0: instant à un tête-à-tête Poutine-Zelensky, les Européens veulent quand même rester à la manœuvre.
1: Au Moyen-Orient, l'armée américaine annonce avoir bombardé des installations de radars en Iran, ainsi que 4 drones iraniens. Selon Washington, ils menaçaient le trafic maritime. Au Liban, l'armée israélienne et le Hezbollah ont continué leurs attaques ce vendredi, faisant plusieurs morts côté libanais, dont un secouriste. La guerre au Moyen-Orient, dont les conséquences sont mondiales et dramatiques pour les plus vulnérables. La sécurité alimentaire est menacée dans plusieurs pays pauvres, la Somalie, le Sri Lanka, l'Afghanistan, des millions de personnes sont concernées et certaines plongées dans une précarité inquiétante à cause de la flambée des prix de l'énergie. Si bien que le Programme alimentaire mondial tire la sonnette d'alarme dans son nouveau rapport. Selon le directeur des analyses du PAM, cette sécurité alimentaire s'ajoute aux difficultés que rencontrent déjà les acteurs de l'aide humanitaire, Jean-Martin Bauer.
2: Nous faisons face à la troisième grande crise cette décennie. Il y a eu la crise du Covid qui est devenue une crise humanitaire et une crise alimentaire pour des millions de personnes. Il y a eu la guerre en Ukraine en 2022 qui a provoqué une augmentation des prix, une flambée des prix, provoquant également de grands besoins humanitaires dans les pays vulnérables. Nous en sommes à la troisième crise actuellement. Sachons que en 2020 et en 2022, donc dans les deux précédentes crises, le système humanitaire était mieux financé, il était présent, il était en place dans les zones les plus vulnérables. En 2025, il y a eu de fortes réductions, non seulement des financements, mais aussi de la présence humanitaire dans les zones les plus vulnérables du monde. Et donc, on peut se demander en 2026 si les populations les plus affectées ne seront pas livrées à elles-mêmes.
1: Conséquence aussi de la fermeture du détroit d'Ormuz, la raffinerie du groupe nigérian Dangote connaît une hausse de sa demande. Le groupe annonce que sa méga raffinerie de Lekki est donc passée à une capacité de raffinage de 700 000 barils de pétrole brut par jour, 50 000 de plus que son objectif initial. Les 3 millions d'immigrés en situation irrégulière en Afrique du Sud exposés aux violences xénophobes. Après le Ghana, autour du Nigeria, de rapatrier ses ressortissants, plus de 1000 personnes. Abuja a commencé à recenser ceux et celles qui veulent quitter le pays face donc aux violences et manifestations anti-immigrés. Des violences récurrentes qui pèsent aussi sur les relations entre l'Afrique du Sud et le reste du continent, comme l'explique Cécile Perrault. Elle est maître de conférence à l'Université de Rennes.
3: Au niveau des différents gouvernements du continent africain, ils sont eux-mêmes sous pression de leurs opinions publiques qui trouvent qu'ils ont parfois tardé à réagir aux attaques en Afrique du Sud. Et du coup, on voit se multiplier les marques au mieux d'agacement, au plus de colère de la part des différents gouvernements. Et ça, ça a un impact réel pour l'Afrique du Sud à différents titres. Ça a un impact politique pour un pays qui essaye de positionner comme un leader sur le continent et qui veut vraiment jouer un rôle au niveau diplomatique et politique. Ça a aussi une incidence économique parce qu'il faut quand même rappeler que 25% des échanges de l'Afrique du Sud se déroulent avec le reste du continent africain et que dans un contexte où, en plus, il y a une instabilité au niveau macroéconomique du fait de l'évolution de positionnement des États-Unis, le fait de créer ou d'alimenter ces tensions avec ses voisins n'est probablement pas la meilleure des stratégies pour l'Afrique du Sud.
1: Et au Nigeria, 8 soldats ont été tués dans 2 attaques distinctes contre des bases militaires dans le nord-est du pays. Annonce ce vendredi de sources militaires et sécuritaires. Des attaques menées mercredi et vendredi, les premières depuis l'élimination du numéro 2 de l'État islamique mi-mai au Nigeria. Le 15 mai, le Nigérian Abou Bilal Al-Minouki, chef adjoint du groupe djihadiste, ainsi que certains de ses principaux lieutenants ont été tués dans des frappes aériennes coordonnées avec les forces nigériennes et américaines près de la frontière avec le Niger. L'Organisation mondiale de la santé et l'Agence de santé africaine Africa CDC annoncent un plan de plus de 500 millions de dollars pour la lutte contre l'épidémie d'Ebola qui sévit dans l'est de la RDC et dans les pays limitrophes. Selon les derniers chiffres de l'OMS, 381 cas ont été confirmés en RDC, dont 64 décès. L'Ouganda voisin enregistre 16 cas confirmés, dont un décès. Épidémie qui, faute de mesures fortes, pourrait atteindre une ampleur comparable à celle record enregistrée entre 2014 et 2016 sur le continent. C'est là ce dont prévient ce soir la principale agence sanitaire américaine. En France, une enquête ouverte après les plaintes de 4 députés noirs. Les élus du parti La France Insoumise ont reçu à l'Assemblée nationale des courriers racistes détournant la bande dessinée Tintin au Congo. Et puis pourquoi la justice française n'a pas mis hors d'état de nuire un homme suspecté de plusieurs viols contre des mineurs, malgré des plaintes ces dernières années? Menons au drame, il a tué une enfant de 10 ans dont le corps a été retrouvé ce jeudi. Le gouvernement, mis en difficulté, est sommé de s'expliquer et admet donc des dysfonctionnements de la justice. Écoutez le ministre de la Justice, Gérald Darmanin, qui s'exprimait ce vendredi sur la chaîne TF1.
4: L'institution judiciaire que je représente, elle a pour but de protéger au nom du peuple français les Français et notamment les plus vulnérables, et notamment les enfants. Et aujourd'hui, l'institution judiciaire, elle n'a pas su protéger cette petite fille. J'en tirerai toutes les conséquences et au nom de la justice, comme ministre, je veux présenter mes excuses à cette famille et aux Français qui sont légitimement choqués, terrifiés de voir de telles défaillances. Donc nous en tirons toute conclusion. Bien évidemment, dans le fonctionnement de la justice, nous devons aussi mobiliser l'ensemble des services de l'État pour que plus jamais une voix de l'enfant, on le dit depuis plusieurs mois désormais, je l'ai dit moi-même, ne soit tue ou ne soit pas suivie par les adultes. Et je pense que les Français ont raison d'être en colère. Moi, je suis furieux de cette situation. Et toutes les minutes, toutes les heures que je passerai à mes fonctions, ce sera pour réformer la justice. C'est pas évident. Manifestement, il y a des échecs. Aujourd'hui, c'est un immense échec. Mais je veux dire aux Français qu'il y a un ministre de la Justice qui commande son administration et qui la réformera.
1: Les associations alertent depuis des années sur les dysfonctionnements de la justice en matière de protection des mineurs face aux violences sexuelles. Une marche blanche en hommage à la jeune fille tuée Liana doit avoir lieu dimanche. C'est la fin de ce journal. Merci à vous de l'avoir suivi. Minuit 10, en temps universel, à suivre l'Afro Club avec Hervé Mandina.

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2: De retour dans le building pour la dernière émission de la semaine en ce premier vendredi du mois de juin. C'est l'Afro Club durant les 50 prochaines minutes avec l'équipe ensoleillée, c'est-à-dire Arthur Bon à la réalisation, Yasmine Boulan à la coordination et Juan Rivière en renfort spécialement ce soir. On active officiellement le mode week-end sur la Radio Mondiale. Au programme d'ailleurs, on vous donnera des nouvelles de Youssoundour juste avant de vous parler du dernier carton de Roselyne Layo, et on restera en Côte d'Ivoire pour notre conversation avec la chanteuse ivoirienne Sarah Lise, une invitée qui amène toute la chaleur d'Abidjan en studio. Et ce sera suivi du mix chirurgical de KBJ. Réagissez tout de suite sur WhatsApp au plus 33 6 58 18 46 86. Let's go!
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2: Aujourd'hui dans l'Info Club, nous prenons la direction de la Côte d'Ivoire, ou plutôt la Côte d'Ivoire vient nous voir. Ici en studio à RFI à Paris, avec une artiste qui avance. Et oui, elle avance à son rythme, loin du bruit médiatique, toujours plus près de son public. Et c'est Sarah Lise qui, depuis plusieurs années, construit une carrière singulière. Sarah Lise est déjà avec moi en studio. Elle va nous interpréter dans quelques instants le titre Noce de Platine. Mais d'abord, je voudrais qu'on écoute avec le cœur et ensuite on part en conversation. C'est parti.

0: conversation avec
1: Sarah-Lise dans l'Info Club. Bienvenue Sarah-Lise.
2: Merci.
1: Tu nous as mis dans l'ambiance là du vendredi à l'ivoirienne.
2: Ah ouais, franchement à l'ivoirienne.
1: Ouais. Ouais. Là, je sens qu'à Babi, ils étaient debout. D'autant plus qu'ils ont battu les coqs.
2: En plus, avec un refrain comme Gela, Gela Assez, ça veut dire Gela merci. Donc, on a eu notre Gela qui a marqué le premier but contre la France. Donc, voilà, c'est un hommage.
1: C'est bien, vous avez vengé l'Afrique. Ouais. Eh ben, merci d'avoir ouvert cette émission avec le cœur. C'était pas prévu que tu chantes comme ça naturellement. Et puis, on est parti dans l'ambiance. Qu'est-ce que ça résume, ce titre? Est-ce que ça résume bien ton état d'esprit du moment?
2: Oui, parce que moi, je suis quelqu'un de beaucoup généreuse. Donc, moi, je dis, par exemple, que mon cœur ne changera pas, peu importe le mal qu'on me fera, en fait. Et c'est ce que je demande aux gens. Tous ceux qui font les choses avec le cœur, mais malgré cela, cela n'est pas rendu à leur juste valeur, je leur dis de ne pas changer ce que vous êtes pour autrui, en fait. Restez soi-même. Mm-hmm. Voilà. Et que Dieu va vous bénir.
1: En plus, dans une industrie où tout va un peu trop vite, c'est parfois difficile de garder son cœur face aux injustices.
2: Très difficile. Mais ce qui fait en fait ma particularité, c'est que moi, j'arrive quand même à avoir ce cœur généreux. Voilà.
1: Et selon toi, quelle est la meilleure preuve d'amour ou la preuve d'amour ultime qu'on puisse faire avec le cœur?
2: Pour moi, c'est la loyauté. Quand tu es avec quelqu'un jusqu'au bout, peu importe ce qui se passe, pour moi, c'est une très très grande preuve d'amour.
1: Et moi, je trouve que ce titre mérite plus d'exposition avec le cœur, qui est parmi tes dernières sorties d'ailleurs. Et j'ai plein de questions à te poser parce que on attend toujours un album,
2: exactement,
1: un EP. Mais d'abord, on va faire les présentations avec les auditeurs. Quand je te présente comme artiste, chanteuse ou personnalité publique, laquelle de ces casquettes te va le mieux?
2: Alors, je dirais artiste-chanteuse, oui. Mm-hmm. Artiste-chanteuse, c'est vrai qu'on vit dans un monde aujourd'hui où quand t'es connu, tu deviens automatiquement une personnalité publique. Mais je préfère avoir cette casquette d'artiste-chanteuse. Moi, ça me va.
1: Surtout que tu viens des cabarets.
2: Exactement.
1: Voilà, tu as beaucoup d'expérience.

0: veux que tu viennes chanter à l'église, voilà, dans une chorale pour les enfants, pour que tu puisses bien perfectionner cette voix-là. Et c'est ce que j'ai fait. Donc, quand on me parle de musique, ça me ramène justement à mon enfance et à cette décision que ma tante avait prise en ce moment pour moi. Parce que ma mère, elle m'entendait pas chanter parce qu'elle était tout le temps partie. Mon père, d'ailleurs, non plus. Et c'est ma tante qui venait très souvent à la maison et qui me voyait chanter dans le couloir de notre maison et qui disait, mais cette petite-là, elle chante. Mais pourquoi elle ne va pas polir cette voix-là, et puis c'est comme ça. Donc, ça me rappelle justement ça. C'est elle qui a été le top départ.
1: L'élément déclencheur. Et ça, c'est incroyable, l'impact de la famille et de l'entourage proche.
0: Exactement.
1: Déjà depuis tout jeune. Et quand tu regardes ton parcours aujourd'hui, de quoi es-tu la plus fière?
0: Je dirais déjà le fait que j'ai décidé d'entamer ma carrière, parce que honnêtement avant j'avais vraiment peur de me lancer. J'étais tellement habituée à chanter dans les cabarets que finalement je m'y plaisais, et faire ce pas là, faire sortir une première chanson, pour moi c'est une fierté, parce que ça veut dire que j'ai dépassé ces limites que je m'étais imposée. Donc pour moi ça déjà c'est une grande fierté, quoi.
1: Ouais. En plus, je suis allé plonger dans ta discographie, voir un petit peu les titres que tu as sortis depuis que tu as décidé de te lancer.
0: Exactement.
1: Il y a une chanson qui s'appelle Kocha.
0: Exactement. Ouais,
1: qui nous montre une Sarah Lise plus légère, plus festive. Est-ce que c'est la facette que le public connaît le moins de toi?
0: On va dire que ceux qui m'ont connu dans les cabarets savent que je faisais un peu de tout. Donc tu pouvais me voir dans une chanson comme Noce de Platine, tu pouvais me voir dans une chanson comme ce que vous écoutez, comme Kocha ou comme Avec le cœur. Donc ceux qui m'ont vu dans les piano bars sont pas étonnés. Par contre, je pense que le grand public, par rapport à mon style, on me voyait un peu plus dans un style R&B et tout, et ils découvrent qu'une fille aussi comme ça fait de la variété. Donc ça a choqué beaucoup de personnes, mais bon, ceux qui m'ont connu dans les piano bas savait déjà que je faisais ça, malgré mon style.
1: Malgré ton style.

0: Sarah Lise. Là, j'ai envie de dire, tu t'adresses aux coachs des réseaux sociaux. Hein, les coachs en développement personnel, c'est ça, non?
1: Je m'adresse aux coachs sur les réseaux sociaux, à ceux plutôt qui n'ont pas, on va dire, l'approbation d'être coach, qui n'ont pas, parce que être coach aujourd'hui, je pense que ça s'étudie, hein, les gens font des études pour ça. Donc, il y a des personnes qui n'ont pas fait d'études pour ça et qui juste déposent leur caméra et par rapport à leur expérience de vie, se permettent de donner des conseils aux gens. Et très, très souvent, on a vu des couples, malheureusement, qui se sont séparés à cause de ces fameux coachs-là. Okay. Donc, je dis de faire très, très attention. Et dans ma chanson, je dis, c'est pas tout le monde qu'on écoute. Voilà. Donc, faisons très, très attention. Mon expérience de couple peut ne pas être ton expérience de couple. Donc, moi, je peux pas te demander de suivre ce que moi, je fais à la maison. Alors que toi, tu as épousé ou tu as marié une femme qui a un tempérament fort ou peut-être qui est très, très sensible à certains sujets. Alors que moi, par exemple, avec mon partenaire, si je lui dis une injure, lui, il s'en fout. Tu vois. Donc, je dis de faire très, très attention à ce qu'on écoute. Et c'est pas seulement que les coachs des réseaux sociaux, hein, même au quartier aussi, on a des personnes aussi qui aiment les donneurs de conseils.
0: Des coachs de vie.
1: Des coachs de vie, voilà. Donc, c'est à tout cela que je m'adresse.
0: Ok, mais c'est très bien de t'entendre le dire parce que c'est vrai que c'est un phénomène qui a pris de l'ampleur sur les réseaux sociaux.
1: Exactement.
0: Et des autoproclamés coachs finissent par devenir des donneurs de leçons et parfois.

0: sépare des familles tout entières.
1: Exactement. Ouais. Et je dis le truc dans la chanson, je dis, toi-même, ta vie est compliquée. C'est-à-dire que quand on regarde ta vie avec ton homme ou avec ta femme, c'est compliqué, mais c'est toi qui te permets de donner des leçons de couple à autrui. Ça n'a pas de sens, ouais. Tu vois. Donc, c'est pour ça que je dis, fais très, très attention. Parce que,
0: je sens que Kocha va devenir la chanson préférée de beaucoup de gens qui nous écoutent.
1: Ah, mais tu sais, les hommes ont, franchement, je ne vais pas te mentir, cette chanson-là a été vraiment applaudie par les hommes, parce qu'en général, ce sont les femmes.
0: Bah oui.
1: qui sont remplis sur ces directs-là, voilà, en train d'expliquer tout le temps les problèmes qu'elles vivent dans leur foyer. Mm-hmm. Donc, les hommes m'ont dit, ah, franchement, tu as touché vraiment la sensibilité, notre sensibilité, parce qu'on est fatigué à chaque fois de parler à nos femmes qui vont vers ces personnes-là, on ne sait pas comment faire. Et là, je pense qu'elles ont écouté. Mais par contre, les coachas, en gros, n'étaient pas vraiment contents. Voilà, je l'ai senti. Voilà, mais bon, moi, il fallait que je passe un message.
0: Ça me donne envie de poser une question. Ouais. Entre la Sarah Lise artiste et la Sarah Lise du quotidien, finalement, qui est la plus drôle? Moi, j'ai l'impression qu'il y a une coacha cachée.
1: je le dis honnêtement, j'ai été une coacha. Mm-hmm. J'ai été une coacha parce que moi, mes amis, très souvent, m'appellent la voix de la sagesse. Mm-hmm. Parce que j'aime beaucoup donner les conseils et tout. Mais quand je suis très, très proche d'une personne, très souvent, je ne suis pas sage quand je lui donne des conseils. Parce que
0: je
1: mets les organes, comme on le dit. Si une de mes sœurs ou une de mes amies proches m'approche et elle me dit que son mari peut-être l'insulte, tout de suite, la première réaction, c'est la réaction d'une sœur.
0: Oui, tu veux la protéger.
1: Voilà, c'est la réaction d'une coacha, on va dire. Donc, je lui donne peut-être des conseils qui ne sont pas favorables pour elle. Je sais que j'ai donné des conseils très souvent. J'ai une anecdote. J'ai dit à une amie, si ton mari, là, si il a serré ton coussin à son cou aussi un jour, et tout. Et elle a fait, ça détruit le truc.
0: Bah oui.
1: Et franchement, je ne suis pas fière de moi. Mm-hmm. Donc, c'est pour dire que ce n'est pas seulement que les coach des réseaux sociaux, nous-mêmes autour aussi, il faut faire attention.
0: Il faut
1: agir par la sagesse.
0: Et c'est très humble de le reconnaître et de l'avouer ici. Merci ma chère Sarah Lise. Toujours dans ta discographie, il y a une chanson qui a tout déchiré. C'est L'eau que tu as bu.
1: La première chanson.
0: Alors, L'eau que tu as bu, j'ai envie de te dire, ça envoie des gifles. Ah. Probablement l'un des titres les plus marquants de ta carrière. On écoute.
1: Exactement.
0: L'eau que tu as bu. Fais attention, écoute ça.

0: falloir que tu nous expliques ce morceau. Comment est née cette chanson?
1: Alors, cette chanson-là, je suis allée voir Tamsi, le beatmaker,
0: ouais.
1: Voilà, celui qui est à l'origine de Coup du Mato.
0: Mm-hmm.
1: Je suis allée le voir et j'ai dit, Tamsi, je veux faire ma première entrée dans l'univers musical ivoirien et je veux que tu me conseilles une chanson. Il m'a dit, Sarah, je connais quelqu'un qui écrit très très bien et je vais te guider vers cette personne-là. Et c'est Willy Bénédiction que je salue. Et c'est lui qui m'a dit, Sarah, il y a un phénomène sur les réseaux sociaux aujourd'hui où on voit des amitiés, des gens qui ont été amis, s'entrent de chérir, fait des directs pour s'insulter. Je pense qu'il faut qu'on en parle. Et en Afrique, quand tu arrives chez quelqu'un, la première des choses que cette personne te donne pour te dire bonne arrivée, c'est de l'eau.
0: Mm-hmm.
1: Et quand on te donne de l'eau en Afrique, c'est une façon de te dire que tu es chez toi. Donc je dis, une personne qui t'a donné de l'eau un jour, tu as même bu de cette eau-là, qui t'a reçu chez lui, qui a été très gentil envers toi, si par la force des choses vous ne vous parlez plus, ne va pas dénigrer cette personne.
0: J'aime beaucoup cette métaphore.
1: Oui.
0: Ouais.
1: Souviens-toi une fois que cette personne-là est à aider.
0: Au final, c'est le thème de la reconnaissance.
1: Exactement. Il faut être reconnaissant.
0: Ouais.
1: Parce que je dis, en amour comme en amitié, même au travail ici, de façon professionnelle, il peut arriver que je peux être ami avec une personne et puis demain, peut-être à cause d'une dispute ou de quelque chose, on arrive à se séparer.
0: Mm-hmm.
1: Ça peut arriver. Mais il faut éviter de dénigrer, surtout quand cette personne-là, tu sais très très bien qu'elle t'a aidé un jour.
0: Mm-hmm.
1: Voilà. Honnêtement, cette chanson, pour moi, elle sera intemporelle parce que tous les jours, on va continuer à vivre ça.
0: Eh ben, si tu pouvais là tout de suite adresser un message à quelqu'un qui t'a aidé une fois, qu'est-ce que tu lui dirais hein?
1: Alors, je lui dirais, je dirais merci à toutes ces personnes. Parce que j'ai été beaucoup aidée par beaucoup de personnes. Je vous dirais franchement merci. Moi, je crois qu'il existe des anges sur cette terre qui sont venus, que Dieu a guidés vers nous pour nous aider. Et moi, honnêtement, toute ma vie, j'ai pas eu besoin de faire grandes choses pour que certaines personnes viennent autour de moi et décident de m'aider. Toi, par exemple, on s'est rencontrés qu'une seule fois en Guinée,
0: à Conakry.
1: C'est parti comme ça.
0: Mm-hmm.
1: C'est pas une relation qui date. Exactement. C'est pas une relation qui date. Je pense que tu as rencontré pas mal d'artistes à qui tu n'as pas forcément donné cette faveur. Mais aujourd'hui, tu me reçois dans ton studio. Moi, je pense que c'est ce que j'appelle les anges de Dieu. Dieu est passé par toi pour aider Sarah Lise à passer sur RFI. Et donc, je voulais aussi te dire merci. Merci aussi à toute l'équipe de RFI parce que c'est toutes ces personnes-là qui, dans notre traversée, nous aident à aboutir à notre objectif, à notre destin.
0: Merci Sarah, on est très touchés. Toute l'équipe te remercie. J'ai envie de dire tous les anges.
1: Ah ouais, exactement.
0: Même Arthur. Bon.
1: Ouais, merci Arthur, l'ange Arthur.
0: Alors, dans ta discographie, il y a une autre chanson qui s'appelle Nous t'écoutons.
1: Exactement.
0: Je me suis demandé à qui s'adresse réellement cette chanson, Nous t'écoutons.
1: Elle s'adresse aux hommes, elle s'adresse aux femmes.
0: Mmh.
1: Voilà. En fait, si tu veux, Nous t'écoutons, j'étais dans un esprit où, tu vois, il y a des hommes qui avant de ta voix, qui te draguent, qui essaient te disent que toi, tu seras la femme de ma vie. Et puis, au finish, quand tu commences cette relation-là, il disparaît et tout.
0: Mmh.
1: Donc moi, je dis, et si un jour on vous attrapait, en fait, et que vous vous asseyez, vous nous donnez des explications. C'était ça, en fait.
0: Ok, donc nous t'écoutons, quoi.
1: Exactement.
0: Allez, c'est parti.

0: c'était une écoute un peu courte. Mais très, très pour avoir la version longue, il faut aller sur la chaîne YouTube.
1: Exactement.
0: De Sarah Lizzou sur les plateformes de streaming pour
1: Merci.
0: Écouter en entier ce titre-là. Nous t'écoutons, donc est-ce que tu as parfois l'impression qu'on écoute davantage l'artiste que la femme, Sarah Lizzou?
1: Je pense qu'on écoute les deux. Parce que, c'est pas pour me lancer des fleurs, mais Sarah Lizzou, quand elle arrive, en tout cas, j'essaie quand même de présenter une image de moi, franchement, qui colle aussi à ma musique. Donc, les gens écoutent la femme aussi, et ils écoutent aussi l'artiste, ouais. Je pense. Voilà.
0: Ben, c'est, de toute façon, quand Sarah Lizzou entre dans une pièce, elle prend l'espace par son aura. Ça, on me l'a dit à Abidjan, on me l'a dit à Conakry, donc je te le dis ici, sans balancer de nom. Notamment Kiki Moteleba.
1: À qui je fais un grand coucou, franchement. Merci.
0: On embrasse Kiki Moteleba qui nous écoute à Abidjan. Ton dernier single en date, c'est bien Derrière Moi.
1: Derrière Moi, oui.
0: Alors, qu'as-tu décidé de laisser derrière toi?
1: Alors, Derrière Moi, c'est juste pour dire à toutes ces personnes-là qui, malheureusement, lorsque tu arrives dans le milieu du showbiz, essayent de te couper la route. Voilà, moi, je dis, vous ne savez pas qui est derrière moi, donc évitez de faire ça.
0: Ok, voilà. D'accord. Ouais, que tu peux être la protégée de quelqu'un de très
1: Exactement.
0: Influent, par
1: Exactement.
0: Exemple.
1: Exactement.
0: Ok, ouais. Et est-ce que c'est la chanson la plus personnelle de ta carrière ou pas du tout?
1: Très personnelle, mm-hmm. Ça et Avec le cœur.
0: Ok, d'accord. Ouais. Ouais, on sent quand même que tu es plus affirmée dans cette chanson. On écoute un extrait. Derrière moi. Ouais, fais attention, toi, là-bas.

0: face à Ralise. Là, on passe aux questions qui fâchent. Après avoir écouté Derrière moi, on se demande si cette chanson annonce un EP.
1: Exactement.
0: Ou enfin un premier album. Alors, qu'est-ce que tu nous prépares?
1: Alors, je suis en studio actuellement et j'ai enregistré pratiquement 8 chansons. Et on réfléchit si on va au-delà de 8 pour faire un album. Où on reste sur les 8 pour faire un EP.
0: Okay.
1: Donc, on s'est donné le temps de la Coupe du Monde, du Mondial, pour réfléchir et puis essayer de voir si on passe sur un EP ou sur un album.
0: D'accord, voilà. Bon, c'est sage d'attendre que le Mondial passe, évidemment. Mais est-ce que tu ne vas pas sortir un autre single?
1: Si, parce que là, c'est l'été bah, bientôt. Oui. Donc,
0: on sait que toi, tu aimes faire bouger.
1: C'est l'été bientôt, donc on a quelque chose qui est déjà prêt. On attaque l'été avec une magnifique chanson.
0: Est-ce que tu peux nous dévoiler, sans trop en dévoiler, la thématique que tu auras dans ce projet finalement?
1: Alors, on hésite en deux chansons. Mm-hmm. La première, c'est une chanson qui va valoriser les femmes ivoiriennes. Donc oui, c'est une chanson que j'avais mis un petit bout sur TikTok et qui a pris de l'ampleur sur TikTok. Et on réfléchit avec ça. Et puis une autre chanson arrangée par le grand David Tairo, Visée haut.
0: Ok, déjà ça, le titre Visée haut, c'est un dit long. Alors, on va passer à la fin aux questions. Ce sont des questions courtes, réponses courtes. Mmh. Avant que tu ne partes faire un live sur le titre Noce de Platine. Mmh. Alors, le plat ivoirien que personne ne cuisine mieux que toi.
1: La sauce guaguassou. Alors, c'est un mix de sauce aubergine avec de la sauce gombo. Mmh. J'adore faire ça. Je pense pas qu'il y ait meilleur que moi, en fait.
0: Okay, moi
1: parce que tous ceux qui ont goûté ça, ma sauce, on réclame.
0: Ok, voilà. Moi je veux goûter avant de juger. C'est pas seulement lui le dire.
1: Donc,
0: comme
1: la prochaine fois que tu viendras à Abidjan, tu me dis, je fais la sauce.
0: Ok, d'accord, c'est parti. Une chanson que tu écoutes en cachette.
1: Monsieur a dit ça, c'est compliqué. Hein, ça. En cachette, je dirais Chapa de Hilary et Fit Chris Adjessi.
0: Ok, d'accord, ben, c'est bien. Là, au moins, t'as avoué déjà ta faute. Faut t'avouer à moitié pardonné. Alors, si tu pouvais passer une journée dans la peau d'une autre artiste africaine, laquelle choisirais-tu?
1: Ah, my God. Mais je choisirais Angélique Kidjo, juste par curiosité, parce que je vois que sa vie,
0: elle bouge
1: vraiment, donc juste par curiosité, Angélique Kidjo.
0: Ok. Ouais. Entre les réseaux sociaux et le téléphone portable, lequel pourrais-tu abandonner pendant un mois?
1: Oh my God. Bon, je dirais les réseaux, parce que sans mon téléphone,
0: tu peux pas.
1: Je peux pas.
0: Quel est ton plus grand défaut selon ton entourage?
1: On dit que je suis têtue.
0: Ça, même moi, je peux confirmer. J'ai vu en vrai. Mais bon.
1: On dit que je suis têtue. Mais en fait, moi, je pense pas que bon, je suis têtue. C'est bon. Je suis têtue. J'accepte et mon cœur reste ouvert. Je suis têtue.
0: Ok. Ouais. Ton mot préféré en ouchi?
1: En jaillet. Parce que,
0: on s'en jaille.
1: J'adore. Parce que moi-même, j'aime apporter de la bonne humeur. Donc, voilà.
0: Ok. Ouais. Et enfin, dans 10 ans, comment aimerais-tu que le public parle de Sarah-Lise?
1: Ah, comme étant celle qui a réalisé la plus grande école de musique en Côte d'Ivoire.
0: Ok.
1: Ah oui.
0: Eh bien, c'est tout ce qu'on te souhaite.
1: Merci.
0: Merci Sarah-Lise d'avoir répondu à la fois aux questions.
1: Ah, mais merci aussi à vous.
0: Je pense qu'on est prêt à t'écouter la Noce de Platine.
1: Yes.
0: En live dans l'Info Club sur RFI. Allez, mon cher Arthur Bon, c'est quand tu veux, tu montes le son.

0: Sarah Lise, merci d'avoir partagé ce moment avec nous dans l'Afro Club. C'était Noce de Platine en live. Tu l'as fait vraiment de façon très, comment dire, facile. Ça a l'air facile comme ça, mais en fait, c'est beaucoup plus compliqué. Et en même temps, elle me met sur Snap. Merci beaucoup. On retiendra forcément une artiste profondément attachante et naturelle.
1: Ouais.
0: Merci d'être venue.
1: Merci à vous. Franchement, merci à tous les anges de RFI. C'est comme ça que moi, je vous appelle parce que vous êtes mes anges à partir d'aujourd'hui. Merci beaucoup. Je vais jamais oublier ce que vous avez fait et que Dieu vous bénisse. Voilà.
0: Eh ben, à très bientôt, Sarah.
1: Merci.
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0: Et on commence ces actualités avec une nouvelle qui dépasse largement le cadre de la musique sénégalaise, puisque Youssou N'Dour vient d'être nommé vice-président de la CISAC. C'est la Confédération Internationale des Sociétés d'Auteurs et Compositeurs à l'occasion du centenaire de l'organisation réunie cette semaine à Paris. Et la CISAC, c'est tout simplement la plus grande organisation mondiale de défense des droits d'auteur dans plus de 110 pays. Et son rôle est de faire en sorte que les auteurs, compositeurs, éditeurs, réalisateurs ou artistes visuels soient rémunérés lorsque leurs œuvres sont diffusées, vendues, streamées ou utilisées commercialement. Et la principale conséquence pour l'Afrique, c'est que la CISAC travaille à renforcer les organismes de gestion collective comme le BSDA au Sénégal, le Bugada au Gabon ou le Burida en Côte d'Ivoire. Et l'objectif est simple, permettre aux artistes africains de toucher davantage de droits lorsqu'ils sont joués sur les radios, télévisions, plateformes numériques ou en concert. Alors la CISAC participe aux négociations mondiales autour des plateformes de streaming afin que les revenus générés par la musique numérique soient mieux redistribués aussi aux créateurs. Et ça, c'est important. La nomination de Youssou N'Dour n'est donc pas seulement honorifique, puisque ancien ministre de la Culture du Sénégal, entrepreneur culturel et aussi l'une des voix africaines les plus respectées à l'international, il devient désormais l'un des porte-parole mondiaux des créateurs. Allez, pour l'Afrique, c'est un signal fort. À l'heure où les musiques du continent dominent de plus en plus les classements mondiaux, les artistes africains veulent aussi peser dans les décisions qui concernent leurs droits, leurs revenus et leur avenir. Et dans l'Afro Club, nous adressons nos félicitations à Youssou N'Dour. Et pour cela, on écoute maintenant son titre Hello, remix Malar. Monte le son.

C'était Hello, remix Mallard de Youssou N'Dour qui accède à la vice-présidence de la Confédération internationale des sociétés d'auteurs et compositeurs. C'est la CISAC. Merci Youssou. Allez, on reste au sommet des charts avec le carton de la semaine signé Roselyne Layo. C'est la chanteuse ivoirienne qui réalise une belle performance avec son titre, son dernier titre. On reprend. On reprend, c'est le titre de la chanson, c'est pas moi.

0: Merci Roselyne Layo. On reprend son dernier titre. Elle confirme encore et toujours qu'elle est la voix du peuple avec son franc-parler et son énergie des quartiers populaires. C'est son tout dernier titre qui fait un tabac dans les classements. On reprend. Et ça cartonne aussi en streaming sur toutes les plateformes ultra efficaces pour entamer le week-end de la plus belle des manières. Et puisque la température est déjà bien montée et que le week-end est enfin là, Arthur Bon, est-ce que tu peux libérer l'espace et donner le contrôle total de la régie à notre DJ du soir? C'est la seule et unique, KBJ, monte le son.
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Tarfelli, c'est ça, l'homme qu'on appelle Didi B, en ce moment sur les platines de KBJ, depuis la Côte d'Ivoire. C'est le mix de la seule et unique DJet de cette équipe. On salue quelques auditeurs, notamment Moïse Lobo, qui nous a écrit depuis Lubumbashi en RDC. Il a dit qu'il est actuellement branché sur la 98 FM, c'est la fréquence de RFI à Lubumbashi. Bonne arrivée dans la famille Info Club, mon cher Moïse. On salue aussi Abdel Aziz Guissé, qui nous a envoyé un long message que je ne peux pas lire à l'antenne, mais merci d'être connecté à la Dream Team, comme tu l'as si bien écrit. Et on salue tous ceux qui nous écrivent en ce moment même au plus 33 6 58 18 46 86, notamment Mohamed Bilal qui a insisté pour qu'on lui fasse une dédicace. Allez, on remonte le

et vous écoutez RFI dans le monde entier. On se fait plaisir. Là, c'est le mix de KBJ. J'ai encore quelques dédicaces qui tombent au plus 33 6 58 18 46 86 en direct, notamment celle de Lyricoman qui nous écrit depuis le Canada. Il est artiste, poète, slammer et il est connecté donc depuis le Québec. Force à vous. Merci. Il a précisé qu'il est d'origine congolaise RDC. J'avais compris vu le long nom que tu as mis derrière, mon cher Lyricoman. On salue également Merva qui nous réécrit là depuis le Nord Kivu, République démocratique du Congo, Butembo. Vous êtes beaucoup d'auditeurs connectés depuis la RDC et dans la diaspora. Ça fait plaisir. Allez, on y retourne dans le mix de KBJ. Encore quelques minutes sur la radio mondiale. Coute ça.

Turban pour clôturer cette émission. Quelle claque monumentale, ce mix de KBJ qui vient de nous mettre sur la piste avec cette transition millimétrée. Une sélection afro-urbaine survoltée. Et c'est ici que l'Afro Club referme ses portes pour cette semaine avec ma fidèle équipe de choc. Arthur Bon, Yasmine Boulan et ce soir exceptionnellement Juan Rivière qui était en renfort. Ne changez surtout pas de fréquence, oui. Restez branchés sur RFI car dans une minute, l'actualité du monde reprend ses droits. Et moi, je vous souhaite de passer un excellent week-end de rêve et profitez du soleil et surtout de vos proches, de vos amours aussi. Allez, à lundi, salut !

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3: RFI, il est 1h à Bamako, 3h à Paris, 4h30 à Téhéran, le journal tout de suite. À la une, un agent des renseignements français au Mali condamné à 20 ans de prison pour atteinte à la sécurité de l'État. Arrêté en août 2025, la France dénonce des accusations sans fondement. Les États-Unis abandonnent leurs ressortissants binationaux en Iran. C'est l'accusation d'un journaliste, Reza Validé, qui a subi des tortures en Iran et failli mourir dans une frappe américano-israélienne en prison. Une enquête pour torture et crimes de guerre en France après les mauvais traitements infligés par Israël aux militants de la flottille pour Gaza. Et puis la justice française annule toutes les poursuites contre des militants kanaks accusés d'avoir cherché à déstabiliser l'État français pendant la vaste mobilisation qui avait secoué la Nouvelle-Calédonie il y a 2 ans.
0: Lisa Vili.
3: 20 ans de prison, c'est la peine prononcée vendredi à Bamako par la justice malienne contre un ressortissant français, agent de renseignement sous statut diplomatique à l'ambassade de France à Bamako. Il avait été arrêté en août 2025, poursuivi pour atteinte à la sécurité de l'État, accusé d'avoir mis en place un réseau d'espionnage visant à déstabiliser les institutions de la transition en vue d'un coup d'État. À l'annonce du jugement, le ministère français des Affaires étrangères a à nouveau récuser les accusations sans fondement. Plus de détails avec notre correspondant régional Serge Daniel.
4: D'après nos informations, le procès de l'agent de renseignement français s'est déroulé à huis clos. Il avait un avocat choisi par sa hiérarchie. Membre du conseil de l'ordre des avocats du Mali, l'homme en robe noire a affirmé à la barre que son client n'était dans aucune tentative de déstabilisation des institutions maliennes. Cette ligne de défense est également celle des autorités françaises. L'agent de renseignement sous statut diplomatique n'a jamais caché ses activités. En août 2025, alors qu'il circulait à Bamako, des hommes cagoulés et armés l'enlèvent. Quelques jours après, la télévision nationale diffuse sa photo et annonce qu'il participait à une tentative de déstabilisation des institutions. D'autres militaires maliens, dont 2 généraux, ont également été arrêtés dans la même affaire. Seul le Français a été pour le moment jugé, ce qui amène les observateurs à se poser des questions. Assistons à une nouvelle dégradation des relations entre Bamako et Paris, ou bien une grâce présidentielle est-elle envisageable? D'après nos informations, peu avant son procès, le ressortissant français a reçu, après autorisation officielle, sur son lieu de détention, la visite d'une personnalité étrangère.
3: Tandis qu'une voix critique des autorités de transition malienne a été libérée ce vendredi en début d'après-midi, Mahamana Maïga était détenue depuis presque 2 semaines, depuis le 25 mai précisément, dans le camp militaire de Tombouctou, en dehors de toute procédure légale, en cause des messages partagés dans des groupes WhatsApp privés dans lesquels il exprimait sa colère sur la gestion des affaires locales. Selon les sources jointes par RFI, il a donc été relâché, se porte bien et aucune poursuite n'a été engagée contre lui. En Guinée, le parti du président Mamadi Doumbouya, largement vainqueur des élections législatives et municipales de dimanche, selon les résultats provisoires annoncés la nuit dernière par la direction générale des élections. En l'absence des partis historiques comme l'UFDG ou le RPG, dissous en mars dernier, qui avaient appelé au boycott, c'est donc la mouvance présidentielle GMD qui remporte l'essentiel des sièges à l'Assemblée nationale et dans les conseils communaux. Des résultats contestés dans plusieurs circonscriptions circonscription par le Front d'Aigle d'Abdoulaye Robaldé qui prépare des recours devant la Cour suprême. En Guinée équatoriale, cette fois, des avocats ont saisi vendredi la principale instance africaine de défense des droits humains pour faire cesser les expulsions menées par les États-Unis vers la Guinée équatoriale, zone de transit pour renvoyer des personnes vers leur pays d'origine où certaines disent craindre des persécutions. La RDC aussi a accepté un accord avec Washington et le gouvernement a annoncé ce vendredi que plus de la moitié des 15 migrants sud-américains expulsés des États-Unis et renvoyés par avion à Kinshasa en avril ont quitté le pays pour leur pays d'origine. Le gouvernement précise que d'autres départs interviendront incessamment. Alors qu'aux États-Unis, certaines restrictions à l'immigration légale imposées par l'administration Trump viennent d'être invalidées par la justice américaine. Des mesures prises après un attentat mortel en novembre, donc jugées illégale, elle visait les ressortissants de 39 pays, certains africains, catégoriquement empêchés depuis d'obtenir leur demande d'asile, permis de travail, carte verte ou naturalisation. Alors que le conflit menace de remonter en intensité entre l'Iran et les États-Unis, la chaîne américaine CBS News alerte sur le cas d'un journaliste binational américain et iranien détenu en Iran. Reza Validé dénonce avoir subi des tortures. Son avocat s'insurge de l'abandon par les autorités américaines de leurs citoyens. Le journaliste aurait même failli mourir dans une frappe sur la prison d'Evin Oriane Verdier.
5: Reza Validzadeh travaillait pour Radio Farda, un média financé par les États-Unis. Il a été arrêté et condamné en 2024 à 10 ans de prison après avoir été accusé de travailler pour un gouvernement hostile. Dans un enregistrement diffusé en exclusivité par CBS News, le journaliste appelle le gouvernement américain à l'aide pour lui, mais aussi pour 3 autres Américains détenus dans la prison d'Evin. Les autorités américaines auraient pu tenter de faire pression sur Téhéran pour permettre à minima de réduire les mauvais traitements physiques, mais aussi les tortures psychologiques que lui et ses concitoyens subissent, estime-t-il. Comme les autres détenus, le journaliste raconte les maladies et souffrances, mais aussi l'absence de soins médicaux. Alors que les États-Unis et Israël ont bombardé l'Iran de manière intensive durant 3 mois, Reza Validzadeh aurait survécu à l'une de ses frappes sur la prison d'Evin. Il exprime aujourd'hui son indignation face à la décision des États-Unis de libérer des marins iraniens le mois dernier, sans tenter de demander la libération des citoyens américains en échange. De manière générale, leurs cas n'ont pas été publiquement évoqués dans le cadre des négociations actuelles entre les deux pays.
3: La justice française ouvre une enquête pour torture et crimes de guerre après les sévices infligés par Israël aux militants de la flottille pour Gaza. Les images partagées par le ministre israélien de la Sécurité publique avaient suscité de vives condamnations internationales. Le ministre français des Affaires étrangères avait annoncé fin mai avoir saisi la justice ce vendredi. Le parquet national antiterroriste a donc annoncé l'ouverture d'une enquête. Une décision dont se félicite Mohamed Ghazali Kous. Il est l'un des ambassadeurs de la flottille Sumud en France.
6: C'est une très bonne nouvelle parce que cette inaction et ce silence a fait que ce pouvoir israélien se sent impuni. Il y a eu deux interceptions, l'une entre le 29 et le 30 mai en pleine Europe, même si c'était des eaux internationales, entre l'Italie, la Sicile et la Grèce. Et la deuxième, donc il y a eu deux interceptions, deux actes de piraterie. Il faut qu'à un moment, on fasse respecter le droit international, le droit maritime. Et je souhaite que justice soit rendue, mais à travers nos camarades, et c'est nos camarades le disent aussi, on veut parler aussi de la souffrance du peuple palestinien.
3: L'ambassadeur d'Israël en France accusé, lui, d'ingérence par plusieurs responsables en cause les propos de Joshua Zarqa dans une interview diffusée jeudi, dans laquelle il dit souhaiter que n'importe qui, plutôt que Jean-Luc Mélenchon, remporte l'élection présidentielle. Le candidat du parti de gauche radicale, réponse donc du coordinateur de l'LFI, jugeant que les autorités françaises devraient réagir et condamner ce type de prise de position. La justice française qui a prononcé un non-lieu général en faveur des des militants de la C4, le collectif de citoyens kanaks à l'origine de la vaste mobilisation il y a 2 ans qui avait secoué la Nouvelle-Calédonie. Des affrontements avec les forces de l'ordre avaient fait 14 morts. Les juges d'instruction ont balayé les accusations d'insurrection à Amélie Beaucourt.
7: Au lendemain des soulèvements du printemps 2024 en Nouvelle-Calédonie, 14 militants de la CCAT, l'organe qui coordonne les actions de terrain des indépendantistes kanaks, avaient été mis en examen. À l'origine de la mobilisation citoyenne contre la réforme du corps électoral, ils étaient plus largement accusés d'avoir délibérément souhaité déstabiliser les unités économiques, les administrations et les services de l'État. 2 ans plus tard, les poursuites sont donc abandonnées. Les juges d'instruction ont estimé que les charges étaient insuffisantes et que l'origine de la mobilisation ne visait pas à mettre en péril les institutions de la République. Quand bien même leurs revendications tendaient à obtenir l'indépendance du territoire, il ne s'agissait pas d'une insurrection. De leur côté, les militants concernés n'avaient cessé de dénoncer leur arrestation, mais aussi les conditions inhumaines dans lesquelles ils avaient été transférés dans les prisons de France hexagonale, loin de leur archipel du Pacifique. Leurs avocats y voyaient également une affaire politique sur fond de décolonisation et un traitement judiciaire exceptionnel sur ingérence du gouvernement.
3: Amélie Beaucourt qui referme ce journal 1h10 en temps universel à suivre sur RFI Priorité Santé.
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13: Bonjour à toutes et à tous, ravi de vous retrouver pour notre émission du vendredi qui vous permet, vous le savez, de poser vos questions à des spécialistes sur un sujet qui vous concerne directement, y compris certains troubles qui à première vue ne constituent pas un enjeu vital mais peuvent occuper une grande place dans nos esprits, devenir des sujets majeurs de préoccupation, voire tourner à l'obsession. Et cela se vérifie en particulier pour ce qui touche à notre apparence, la peau, le poids et notre sujet du jour, les cheveux. Dans le pire des cas, perte des cheveux suite à une maladie, avec l'âge, certains changements ou en lien avec d'autres risques pas toujours connus comme le coiffage et certaines transformations capillaires. Perte ou chute des cheveux, mais aussi cheveux cassants, abîmés, clairsemés, déshydratés, sans compter tout ce qui touche le cuir chevelu, irritation, démangeaison, plaques, croûte, squam, encore une fois, des affections a priori bénignes mais qui peuvent être très difficiles à supporter au jour le jour. D'où l'importance d'en parler pour trouver des solutions. Et c'est ce que nous vous proposons de faire aujourd'hui dans Priorité Santé. Coiffure sage ou originale, au naturel ou sophistiqué, y a-t-il des produits à éviter absolument pour changer l'aspect de nos cheveux? Si vous souhaitez intervenir, notre numéro c'est le 33 7 61 18 46 41. À votre écoute au Sénégal, on vous retrouve, docteur Elena Bougaïré, bonjour.
14: Bonjour.
13: Vous êtes dermatologue et cofondatrice de la Kimpa Vita, initiative culturelle féministe et éco-responsable. Et vous vous trouvez en ce moment dans les studios de RFI en full day mandinquant, dont on remercie toute l'équipe pour son accueil.
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13: Il ne s'agit pas de critiquer un tel ou tel coiffure, tel ou tel soin, c'est pas du tout une question de goût, de tendance, non. On va bien se concentrer sur la santé des cheveux, alors c'est un fait. Docteur Elena Bougaïré, il y a de plus en plus d'informations sur les produits utilisés en cosmétique, en particulier ceux que l'on retrouve dans le rayon capillaire, et il y a vraiment des ingrédients qui doivent inciter à la prudence.
14: Effectivement, il faut hyper faire attention, ça dépend du shampoing, de la crème, en fonction de qu'est-ce qu'on utilise. Le shampoing, il faut faire attention en fait à ne pas prendre des shampoings qui sont très décapants. Donc faire attention aux sulfates, aux silicones. De toute façon, la majorité des produits maintenant, ils le notifient, ils disent sans sulfate, sans silicone, sans phthalate, sans parabènes, parce qu'il y a beaucoup de perturbateurs endocriniens aussi. Et c'est surtout faire attention à, quand on parle du shampoing, à un shampoing qui est doux, qui ne va pas éroder le cheveu, donc il va pas vraiment l'assécher. Après, pour les autres produits, c'est pareil. L'après-shampoing, c'est beaucoup de silicone. Les silicones vont se déposer sur le cuticule du cheveu. Et donc, ça va créer comme une barrière qui va empêcher après le cheveu d'absorber de l'hydratation, d'absorber les huiles. Il faudrait faire attention à ça et j'en passe. Donc, essentiellement, le shampoing, l'après-shampoing et les crèmes, il faut vraiment faire attention au silicone, au phthalate, au sulfate.
13: Si je vous comprends bien, il va y avoir des produits qui vont avoir une incidence directe sur la qualité du cheveu ou du cuir chevelu, et puis il va y avoir d'autres produits là qui vont avoir des conséquences sur l'organisme en général. C'est ce que vous nous expliquez quand vous parlez des perturbateurs endocriniens.
14: C'est exactement ça.
13: Est-ce qu'il est possible justement d'avoir toute la liste des vraies composantes quand on lit à l'arrière ce qui est écrit en tout petit, en toutes petites lettres, ou est-ce qu'il y a des produits, notamment sur les marchés africains, où on va pas connaître les composants réels de ce produit capillaire?
14: En fait, ça change tellement. Les fabricants y mettent généralement que ce qui est majoritaire sur les produits, donc on peut pas vraiment savoir exactement qu'est-ce que contient un produit. Moi, je conseille toujours d'essayer de se tourner, parce qu'actuellement, au Sénégal et en Afrique en général, il y a beaucoup de petites marques, il y a beaucoup d'industries locales où, en fait, elles utilisent que des produits locaux. Et en fait, de se tourner plus vers ce genre de produits où on est sûr de ne pas avoir vraiment des perturbateurs endocriniens. On peut avoir des produits qui contiennent des substances qui sont un peu agressives pour le cheveu. Mais justement, il faut avoir une routine pour permettre aux cheveux de ne pas être très impactés par ce qu'on utilise. Pour moi, ce qu'on utilise pour ses cheveux, allez, je m'hasarde à dire que c'est à 40% responsable ou pas de la pousse ou pas de la pousse. À 40%. Tout le reste, c'est les gestes qu'on va utiliser, c'est la manière dont on va se coiffer, la manière dont on va dormir, et c'est la génétique aussi.
13: Des facteurs qui se croisent. Là, vous avez parlé des shampoings, des démêlants. Maintenant, si on regarde le lissage des cheveux, est-ce que c'est possible, docteur Bougaïré, de défriser un cheveu bouclé ou crépus sans utiliser un produit chimique?
14: Non, c'est pas possible.
13: C'est pas possible. Et donc, est-ce que dans tous ces produits, il va y avoir forcément des ingrédients un petit peu douteux, un petit peu dangereux pour la santé et pour la santé du cheveu?
14: Quand on parle d'assouplissant, en fait, c'est du défrisage, mais moins fort, moins caustique. Mais sinon, tous les produits qui servent à lisser le cheveu sont du défrisage. Peu importe ce qu'on nous dit sur... c'est du marketing, de dire que ça n'abîme pas, de dire que ça contient pas de produits nocifs, c'est du marketing. Du moment où on on change la nature du cheveu, forcément, on l'abîme et ça peut entraîner après de la casse.
13: Alors, démangeaison, irritation, là aussi, il peut y avoir des problèmes de cuir chevelu. Est-ce que dans beaucoup de cas, les femmes concernées par ce problème, et d'ailleurs même les hommes, consultent un dermatologue ou restent avec ce trouble capillaire?
14: Les cheveux, c'est comme vous l'avez dit à l'introduction, c'est vraiment quelque chose d'important. Ça va de... C'est la beauté, c'est aussi identitaire, les cheveux. Et quand il y a des personnes qui ont des plaques ou qui se grattent beaucoup, ils viennent consulter. Ils viennent consulter parce qu'ils veulent pas perdre leurs cheveux. Et généralement, quand on a des plaques, quand ça gratte, généralement, ça va avec aussi une chute de cheveux. Donc, les personnes viennent consulter.
13: Il peut même y avoir des maladies, des infections qui vont avoir des répercussions sur la chevelure. Je pense à la teigne en particulier. C'est quoi la teigne exactement?
14: La teigne, c'est une infection fongique. Donc, c'est un champignon qu'on va retrouver au niveau des poils des animaux ou dans la nature, et qui va venir contaminer le cuir chevelu et en fait entraîner des plaques qui sont squameuses, on parle de squames fines, qui vont aussi entraîner une chute de cheveux. Et on le retrouve la plupart du temps chez les enfants, et c'est contagieux. mais c'est pas quelque chose de grave. On le traite, c'est vraiment une pathologie habituelle qu'on rencontre et qu'on traite sans problème. Donc quand on voit apparaître des plaques avec une alopécie chez un enfant, donc il y a pas de cheveux au niveau de la plaque, il faut l'amener chez le dermatologue et le traitement est assez généralement au bout de 3-4 semaines, c'est bon, le traitement est fait.
13: Différentes natures de cheveux ondulés, bouclés, frisés, crépus. Est-ce qu'en fonction du type de cheveux, eh bien, ça va avoir une incidence sur leur degré de fragilité?
14: Non, je pense pas. Qu'on ait des cheveux bouclés, crépus, c'est la manière de s'en occuper qui va

0: Docteur Elena Bougaéré, bien sûr, on donne pas de marque dans cette émission, mais un shampoing de base pour des cheveux, donc on a l'impression d'une nature assez déshydratée.
1: Le shampoing, l'objectif, c'est d'enlever toutes les impuretés, les saletés du cuir chevelu. Généralement, on dit le shampoing, il faut le mettre sur le cuir chevelu parce que c'est le cuir chevelu où les saletés se sont accumulées. Donc, on va bien mettre ça sur le cuir chevelu, on va bien rincer pour qu'il n'y ait pas de résidus de shampoing ou de savon qui restent. Moi, je dirais d'essayer de prendre un shampoing doux. Et les savons, ça marche bien. En Afrique, on a du savon noir, les savons, ça marche bien. Mais l'essentiel, c'est de vraiment bien rincer à la fin. Et à la fin, dans tous les cas, le cheveu sera sec. Parce qu'on vient de mettre un produit agressif pour le nettoyer. Et donc, il faut poursuivre après le shampoing en faisant un masque ou un démêlant qui va permettre de réhydrater un peu le cheveu, qui va permettre de lui apporter des nutriments pour le nourrir. Et après ça, on rince encore et après, on met une crème qui va rester, qui va hydrater. Généralement, l'erreur que beaucoup de gens font, c'est par exemple quand ils font le shampoing, ils font le masque, ils font le démêlant. Après l'huile ou la crème, ils le mettent sur le cuir chevelu. Mettre du gras, par exemple du beurre de karité sur le cuir chevelu, c'est pas bien pour le cuir chevelu parce qu'en fait, il va étouffer les pores. Donc ça va faire comme une occlusion et en fait, ça va pas faire respirer. Après, il y aura de la macération et ça peut entraîner par la suite d'autres problèmes du cuir chevelu. Donc on conseille généralement de mettre de l'huile ou des crèmes sur les longueurs et de le faire une fois par semaine. Toute cette routine, on le fait une fois par semaine. Laver ses cheveux trois fois par semaine, c'est pas bon pour les cheveux. Ça juste le fragilise. Toute la routine, on le fait une fois par semaine. La crème, on la met une fois par semaine. Après la crème, quand on a des cheveux crépus, pour pouvoir bien faire entrer l'hydratation et faire que l'hydratation va rester pendant toute la semaine, il faut généralement faire des petites nattes pour permettre aux cheveux de bien absorber. Et quand les cheveux sont secs, après on défait ces nattes et on a des cheveux qui sont hydratés et qui sont souples toute la semaine. Donc c'est vraiment à faire une fois par semaine et à essayer d'éviter le plus possible de mettre du gras sur le cuir chevelu.
0: On a bien noté trois étapes une fois par semaine et tout de suite nos premiers témoignages.

0: C'est le moment de notre palabre féminin cette semaine. Notre reporter Charlie Dupiot s'est immiscé avec son micro dans un salon de coiffure, celui de Gnouma, Gnouma Coiffure, tout simplement dans le 17e à Paris. Et elles sont quatre autour du micro. Il y a donc la propriétaire qui est coiffeuse, âgée de 51 ans, Nathalie qui a 46 ans, Adélaïde 58 et Bibiche, hein, c'est son prénom, qui a 40 ans. C'est elle qui entame la discussion. Elle nous décrit sa toute nouvelle coiffure.
1: Alors, j'ai fait des nattes couchées, avec des rajouts bien sûr, et sur le côté gauche, en fait, c'est ondulé comme un escargot, et attaché les uns aux autres.
2: Là, il y en a quatre escargots, en fait.
3: Spirale, en fait. Quatre spirales.
2: Sur le front, comme une frange.
1: Comme une frange, voilà, mais ondulée comme une spirale. Et ça, c'est des coupes afro qui existent déjà et on remet à la mode, en fait.
3: Traditionnel, mais très élégant, en fait.
1: Voilà, oui, ça fait habiller, hein. Ça fait habiller, hein, ouais. Et c'est pratique. Donc là, pendant 3 semaines, ben, pas de shampoing, je suis en mode tranquille. Je me lève les matins, maquillage, ça y est, je m'occupe plus de ma tête.
2: Pendant 3 semaines, il n'y a plus rien à faire sur les cheveux.
1: Voilà.
4: Tu peux laver aussi, hein, tu
1: oui,
4: sais.
1: Oui, je peux laver, mais si je les lave, j'ai pas envie que ça s'abîme vite, en fait. Donc, j'ai laissé comme ça, 3 semaines, faire des petits soins, juste pour, voilà.
2: Et donc, c'est vous, Gnouma, qui avez réalisé cette coiffure-là qu'on voit chez cette femme.
4: C'est Bibiche, oui, c'est moi.
2: Et c'est beau, combien de temps ça vous a pris?
4: 45 minutes. 3/4 d'heure, voilà, c'est ça.
1: Je suis une femme. Une femme, elle aime bien se coiffer. Moi, tous les 3 semaines, en gros, tous les 3 semaines, il faut que je change de coiffure. Toutes les 3 semaines, wow. Je change. Donc, j'ai fait des bouclés, des longs, des courts. J'ai coupé mes cheveux. Elle m'a même coupé les cheveux. Si je vous sors mes photos des modèles, vous ne me reconnaissez pas.
2: Vous les avez déjà défrisés?
1: Oui, j'ai déjà défrisé mes cheveux, oui. Et j'ai défrisé souvent parce que c'était plus facile pour moi pour les coiffer. Parce que les cheveux afro pour les coiffer, vraiment, c'est difficile, ça reste en l'air. Au moins, quand on les défrise, ben, on peut les attraper, faire des petites couettes. Ils sont plus disciplinés.
4: Ils sont plus disciplinés.
1: À la longue, avec l'eau, calcaire,

0: sang, ça se casse. Donc on a vraiment besoin de produits, de faire des soins quotidiennement, de faire des masques. On passe des cheveux crépus au fait que les cheveux soient défrisés, vraiment lisses comme des blanches. Et on garde le produit par exemple sur la boîte, là, ils vont dire garder, poser 20 minutes. Nous les Africains, des fois on a tendance à dire, allez, j'ai posé 30 minutes, ça va lisse. On le fait quand on le fait à la maison. Je regrettais. Parce que quand on les défrise, on fragilise les cheveux. Et ça se casse facilement.
1: C'est ça. Déjà, ça vient tout sec. On dirait que c'est de la paille.
0: Exactement.
1: Et il faut vraiment, après, il faut les couper petit à petit pour revenir. Des fois, ça reste tellement court qu'ils sont tellement abîmés que c'est obligé de les couper.
2: Vous avez l'impression que ça les a un peu abîmés?
0: Ça a trop abîmé. Ah oui. J'ai beaucoup perdu les cheveux. Le poignet, hein. Pas poignée, je suis vraiment obligée de couper court à la garçonne.
3: Alors après, il faut couper les cheveux déjà. On laisse pousser un peu, on le coupe au fur et à mesure pour enlever toute la partie qui était défrisée et laisser la place au naturel. Et les prendre soin maintenant au fur et à mesure, après ça pousse.
2: Et vous, Niouma, alors si on parle de vos cheveux à vous, là, est-ce qu'on peut les décrire?
3: C'est vrai, j'ai des cheveux, mais en vrai, j'aime pas trop la nature de mes cheveux. Ou je porte simplement une perruque parce que je les confectionne moi-même à la main. Je peux faire des décos, les couleurs que je veux, en fonction des saisons aussi.
1: Voilà. C'est vrai, des fois on n'a pas le temps. Moi, je fais jamais de soin. J'ai dit des fois, punaise, on a les beaux cheveux quand même. Et puis on les soigne pas.
2: Donc ça veut dire que vous faites pas de masque?
1: Non, pas de masque, c'est dommage, n'est-ce pas? Mais non, c'est vrai. Je sais pas pourquoi, j'ai la flemme, on dit ça, n'est-ce pas, les jeunes? Je la fais jamais.
4: On les soigne pas bien, en fait, on connaît pas. Il y a plein de connaissances qu'on n'a pas nécessairement. Savoir, en fonction de ta texture de cheveux, qu'est-ce que tu dois utiliser, combien de fois par semaine, enfin bon, tout ça, c'est des trucs. Nous, on fait ça, on va au supermarché, on achète ça parce qu'il y a marqué que c'est bien pour les cheveux bouclés, c'est bien pour les cheveux lisses, et puis...
0: La dernière fois, j'ai fait l'huile de jojoba avec l'huile de coco. J'ai fait des bains d'huile avec ça.
2: Et quand vous dites un bain d'huile, ça veut dire comment vous faites concrètement?
0: Ben, je prends la bouteille, j'ouvre la bouteille, je mets dans ma main, j'applique de la racine jusqu'aux pointes.
2: Ouais. Et vous laissez poser?
0: Pendant 25 minutes avec un papier aluminium ou un bonnet de bain. Ouais. Je laisse comme ça, parce que ça chauffe après.
2: Vous faites ça à quelle fréquence, vous, sur vos cheveux?
0: Ben, comme je me coiffe, hein, je laisse mes cheveux pendant 2-3 semaines dans ma tête, hein, si je fais des nattes couchées et collées. Et quand je les enlève, hein, je suis obligé de faire un masque.
2: Donc à chaque fois que vous enlevez votre coiffure?
0: Tous les 3 semaines, voilà. Parce que quand je fais un masque, je refais revivre mes cheveux. Parce que nos cheveux à nous, ils sont hyper secs.
1: Ouais,
0: il faut beaucoup les nourrir. Plus nous, on va utiliser des trucs avocats. Parce qu'avocats, c'est gras. Donc ça va nourrir vraiment nos cheveux. Nous, si moi je laisse mes cheveux, je mets juste un shampoing vite fait, ah maintenant c'est abîmé, c'est une catastrophe. Les cheveux, c'est vraiment, ça joue un rôle principal. C'est vraiment la coiffure habille. Voilà.
4: C'est bête à dire, mais on se sent femme. Ça correspond à ce que tu dis.
0: On se sent belle, ben, quand on est bien coiffé. Ah, Brad Pitt, t'es où, hein? Brad Pitt, si tu m'attends. Donc, Brad Pitt, si tu passes à côté du 17e arrondissement, je suis pas loin.
5: Je ne sais pas s'il écoute l'émission, je voudrais bien le rencontrer aussi s'il écoute l'émission. En tout cas, nos auditrices et ces femmes qui expliquent. Docteur Elena Bougaéré, on l'a bien compris, vous êtes dermatologue, vous n'êtes pas coiffeuse. Malgré tout, on a une femme qui nous parle de tresses qui sont vraiment faites juste au plus près du cuir chevelu. Ça reste 3 semaines, c'est des nattes collées. Qu'est-ce que vous en pensez en termes de santé du cheveu de ce type de coiffure?
6: Je pense que, en tant qu'Africaine, on peut pas interdire aux femmes de faire des tresses collées. Ce qu'on peut conseiller, c'est de, diminuer la fréquence. Donc, en fait, ce qui est problématique dans ce qu'elle a dit, c'est qu'elle le fait tout le temps. Elle enlève une coiffure et elle le refait directement. Donc, en fait, il faut le faire de temps en temps, mais pas tout le temps. Parce qu'à la longue, c'est sûr. Surtout quand on prend les cheveux qui sont plus fragiles au niveau frontal et au niveau des tempes, les cheveux sont plus fins là-bas, donc beaucoup plus fragiles, et ils sont plus à même de se casser. Et généralement, les personnes qui font ça, on a ce qu'on appelle l'alopécie de traction, qu'on va retrouver chez beaucoup de femmes, où on va avoir en fait un cuir chevelu qui va être dégarni au niveau des tempes, parce qu'elles ont fait à répétition des coiffures qui sont traumatiques, et en fait après le bulbe il s'en va, et il y a plus possibilité de repousse. Donc faire attention quand même quand on fait les tresses collées à ne pas prendre les cheveux qui sont au niveau des tempes et essayer d'espacer, de ne pas faire ces coiffures-là de manière fréquente à répétition quoi.
5: Et on a des auditrices justement qui ont un petit peu renoncé à ces pratiques un petit peu difficiles pour les cheveux. Il y a Fatoumata d'Abidjan, elle dit que désormais elle garde ses cheveux au naturel. Ça fait un an après avoir utilisé beaucoup de défrisants. Elle utilise des baumes, des démêlants, du beurre de karité, mais les cheveux restent cassants. Et puis on a une autre auditrice adepte du naturel, là c'est Astrid qui vit en Belgique. Elle nous a adressé ce message sur le répondeur de l'émission et on l'écoute tout de suite.
7: Allô, bonjour, je suis Astrid depuis Tirlemont en Belgique. Moi, j'interviens par rapport aux cheveux naturels africains. Des natures, j'ai des cheveux très longs et volumineux et durs. Alors, quand j'étais enfant, ma mère, ne sachant pas comment se débrouiller, elle commençait à me mettre de défrisant et j'avais de plaies qui restaient sur la tête jusqu'à 2 semaines parce que ça me brûlait et les cheveux n'étaient toujours pas devenus lisses. Alors, à un moment, elle a commencé à couper pour que ça soit plus court. Et après, la repousse, elle est trop rapide quand même. Les tresseuses ne voulaient pas aussi me tresser parce que pour elles, ça prenait trop de temps. Il y avait beaucoup de cheveux, c'était épuisant. Alors, c'est comme ça qu'à partir de 12 ans, je commençais à me faire des tresses moi seule. Et après l'université, une amie qui avait aussi les mêmes problèmes de cheveux a rencontré un autre groupe où il y a des femmes qui parlent de cheveux naturels, comment il faut faire pour entretenir. C'est elle qui m'a conduit dans ces groupes. Et voilà, aujourd'hui, depuis 2016, je défrise pas, je coupe pas mes cheveux. Mes cheveux sont naturels, ils sont tendres, ils sont longs, ils sont volumineux. Je pense qu'il y a un problème d'acceptation de soi aussi avec les femmes ou bien les hommes qui ont des cheveux naturels africains. Parce que beaucoup se disent que le cheveu naturel africain, c'est sale, c'est pas beau, c'est encombrant, c'est difficile à entretenir. Donc, ils trouvent que leur identité est mieux avec une tête qui soit plus lisse. C'est un point sur lequel nous pouvons aussi marteler par les spécialistes et que sur le plateau, sur l'acceptation de soi, son identité avec ses cheveux naturels africains tels qu'ils sont et savoir le bon geste et les bonnes astuces pour pouvoir entretenir. Voilà.
5: On prend beaucoup de plaisir à écouter Astrid, hein, docteur Elena Bougaïri. Je suis sûre que ça vous fait réagir. On voit que les cheveux, c'est plus qu'une histoire de pilosité. C'est vraiment une histoire de vie. Et là, ça va vers la psychologie, vers l'identité. Accepter, s'accepter tel que nous sommes, c'est quelque chose, un message très très important pour vous aussi, dermatologue.
6: Pour moi aussi, dermatologue et activiste aussi,
5: et féministe. Et femme.
6: Ce qu'elle a dit, c'est très important. En fait, le cheveu crépus a été très longtemps stigmatisé. Il a été vu, perçu comme quelque chose effectivement de pas beau, de pas professionnel. Et aujourd'hui, il y a ce mouvement NAPI, donc retour au naturel, qui vraiment plébiscite le cheveu crépus et qui permet de s'accepter en tant que noir, de magnifier en fait ce qu'on a culturellement qui nous appartient. Et en fait, le cheveu crépus, c'est un cheveu particulier. Je pense qu'on nous a beaucoup biberonné dans les médias, à la télé, avec des cheveux lisses. Et c'est vrai que les cheveux crépus, ben pour s'en occuper, ça va être un peu plus délicat parce qu'on peut pas utiliser un peigne à dents serrées comme les cheveux lisses. Il faut prendre un peigne spécial à larges dents. C'est vrai que ben il est sec de nature parce qu'en fait le sébum quand ça veut hydrater le cheveu, du fait de sa forme enroulée, le sébum il peut pas aller sur toute la longueur du cheveu.
5: Donc pour le cheveu crépus.
6: Pour le gainer. Voilà, c'est ça. Donc le cheveu crépus a tendance à être un peu plus sec. Donc il faut un peu plus le nourrir. Donc il faut apprendre à faire ça. Et dès qu'on a les bons gestes, dès qu'on sait le faire, après ça devient facile, aussi facile que s'occuper des cheveux lisses. Donc c'est vraiment aussi une acceptation de soi. C'est vraiment une... Oui, je pense que c'est très important de ce qu'elle a souligné, que le cheveu crépus, il faut l'aimer. Et en fait, on peut le porter dans n'importe quelle circonstance, que ça soit dans le milieu professionnel, que ça soit dans d'autres milieux, dans des réceptions très classes. Il faut juste apprendre à l'aimer et puis faire en sorte que les autres, finalement, ils arrivent à aimer nos cheveux comme nous on les aime.
5: Pour que ça devienne tout simplement une très belle habitude. Alors, on a essayé de joindre une auditrice lyonnaise et elle nous fait partager son goût musical. Juste après, je vais vous lire son témoignage hein, parce qu'elle avait une question très très intéressante. Et son choix musical, c'est une chanteuse qu'adore nos auditrices parce qu'elle est très souvent plébiscitée. C'est vraiment l'une des numéro un pour tout vous dire. Il y a Céline Dion et il y a Charlotte Dipanda qu'on écoute tout de suite avec ce titre, Ndolo Bukate sur RFI.

0: Charlotte Dipanda, le choix de Lyonnaise de Douala. On parle des cheveux aujourd'hui dans notre émission Question de femmes, priorité santé, avec à Dakar, docteur Elena Bougaïré, dermatologue lyonnaise donc du Cameroun. Qui a 25 ans, qui a pas mal de cheveux, ils étaient touffus, et elle a commencé à se défriser, ça fait bientôt 4 ans. Elle a remarqué depuis 2 ans que la texture a changé, en tout cas, pousse n'est plus comme elle essaye de faire beaucoup de temps. Mais voilà, elle manque un petit peu de moi. Alors, auparavant, elle utilisait des produits assez clairs, assez riches, mais donc pour des questions financières. Maintenant, elle utilise juste du défrisant. Et ce qu'elle a vu, c'est que les cheveux ne sont donc plus pareils qu'auparavant. Elle essaye de faire un masque maison, une fois par mois. Alors, ça ressemble un petit peu à une crème, à une mousse, ce qu'elle prépare. Avocat, jaune d'œuf. Elle lave les cheveux avec du savon Narel. Elle fait poser ce mélange. Mais aujourd'hui, elle trouve que les soins ne lui correspondent plus vraiment. Et elle aimerait savoir comment retrouver les cheveux faciles à coiffer et un prix pour avoir les cheveux brillants. Voilà, j'écris un petit peu le tableau général. Docteur Bougaïré, le problème initial de Lyonnaise, est-ce que ce n'est pas tout simplement l'un de ses produits défrisants?
1: Oui, je pense effectivement que le produit défrisant n'est pas une bonne idée et que ça abîme ses cheveux. Il faudrait arrêter et que ça abîme ses cheveux et qu'il faudrait arrêter le défrisage. Arrêter le défrisage, ça va mettre quand même du temps avant que le cheveu retrouve sa texture et sa force. Ce qu'elle utilise comme masque, comme shampoing, moi je trouve que c'est bien. Mmh. Il faut savoir que le cheveu pousse. Peu importe, le cheveu pousse. On dit entre 0,5 mm à 1 cm par mois. Donc en fait, le cheveu pousse. Ce qui fait qu'on remarque pas que ses cheveux poussent, c'est parce que il tombe, c'est parce qu'il se casse, c'est parce qu'on le manipule mal et donc en fait on perd des cheveux. Mais sinon le cheveu normalement il pousse, quand on a un cuir chevelu sain, il pousse. Et après, là il y a un manque de moyens, sinon j'aurais dit d'essayer de voir un dermatologue pour voir s'il n'y a pas un problème du cuir chevelu. Mmh. Mais a priori je pense vraiment que c'est le défrisage et qu'il faut arrêter ça, continuer sa routine. Et je pense qu'elle va retrouver au fil du temps des cheveux qui sont souples, brillants, en bonne santé.
0: Voilà pour ces conseils pour Lyonnaise de Douala. Et on part pour le Burkina Faso.
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0: Priorité santé sur RFI. Et c'est à Bobo Dioulasso qu'on vous retrouve. Sophie, bonjour.
5: Ouais, bonjour.
0: Vous avez 31 ans. Alors aujourd'hui, qu'est-ce qui ne vous convient pas tout à fait avec vos cheveux?
5: Bon, les moyens que j'utilisais avant, maintenant, ça ne concorde pas avec mes cheveux. Et puis, ce n'est plus adéquat, quoi.
0: Pourquoi ils sont plus cassants? Vous avez perdu des cheveux?
5: Oui, j'ai perdu beaucoup de cheveux, surtout au niveau du front et puis au niveau du cou.
0: Vous les tressiez serrés avant, vos cheveux?
5: Oui, oui, avant, je les tressais serrés. Mais maintenant, bon... un peu moins serré.
0: Moins serré. Est-ce que vous les défrisez, est-ce que vous les teignez, ces cheveux?
5: Bon, je les défrise, mais je ne les teigne pas.
0: Vous les défrisez et vous les tressez serrés, c'est ça? Et vous les lavez à quelle fréquence?
5: Bon, exemple par semaine, bon, 2 à 3 fois comme ça.
0: 2 à 3 fois par semaine. Vous avez entendu tout à l'heure, docteur Bougaïré conseillait plutôt davantage de les laver une fois par semaine, parce que 3 fois, on va dire tout simplement, comme si on parlait un petit peu de linge, ça use les cheveux. Qu'est-ce que vous avez envie de poser comme question par rapport justement à vos problèmes de cheveux actuels?
5: Bon, ma question, celle que je pourrais faire la demande maintenant, quelle est la meilleure solution pour que les cheveux soient longs et souples?
0: Pour avoir des cheveux longs et souples, moi j'ai une question, on n'est pas du tout là pour poser des interdits aux femmes qui nous écoutent. Est-ce que vous seriez prête, vous Sophie, par goût personnel, par esthétique, à arrêter de les défriser? Et deuxièmement, à les tresser beaucoup moins serrés. Est-ce que c'est quelque chose de possible d'un point de vue esthétique ou est-ce que vous trouvez ça, on va dire, pas très joli, voire carrément moche, les coiffures plutôt naturelles?
5: Bon, moi, je préfère les coiffures naturelles avec les tresses surtout.
0: Avec les tresses. Mais quand je dis coiffure naturelle, c'est carrément naturel, frisé, nappy. Vous aimez ça ou pas du tout?
5: Oui, bon, comme je ne fais pas tellement les nappy. Parce que moi, par rapport à mes cheveux, bon, quand c'est trop serré, j'ai des problèmes.
0: Oui, mais quand je dis nappy, c'est l'inverse, c'est quand ils sont complètement détachés. Comme vous venez de les laver à l'air libre, comme les petits-enfants, le beau cheveu tout frisé, au naturel.
5: Bon, moi, je préfère tresser, parce que quand c'est laissé à l'air libre comme ça, là,
0: ouais.
5: Pour moi, ça devient un peu mélangé, puis c'est tellement difficile de les peigner encore. Quoi.
0: D'accord. Donc, on entend avec notre auditrice du Burkina Faso, docteur Elena Bougaïré, donc elle ne veut pas le style naturel, c'est son choix et c'est tout à fait respectable. Maintenant, elle est très serrée, elle a remarqué qu'elle commençait un petit peu à se dégarnir. Qu'est-ce que vous avez envie de lui dire? Parce qu'elle, elle voudrait des produits pour une bonne pousse, mais peut-être qu'avant la bonne pousse, il y a des conseils.
1: Oui, je pense qu'elle n'a pas refusé complètement le nappy. En fait, vous lui décriviez une coiffure, c'est-à-dire le afro, donc laisser complètement ses cheveux à l'air libre. Ouais. Mais on peut avoir des cheveux naturels et les tresser comme elle disait qu'elle le faisait, je pense. Mmh. Donc, on peut faire des vanilles, on peut le coiffer le cheveu crépus. Mmh. Juste, il faut pas serrer. Je pense que ça, c'est possible pour elle et qu'elle est pas foncièrement contre. Après, ce qui m'a tiqué quand même, c'est qu'elle a dit qu'elle a commencé à perdre ses cheveux comme ça du jour au lendemain, si je ne me trompe pas. Donc peut-être qu'il faudrait voir, il faudrait consulter pour voir est-ce qu'il n'y a pas une prise médicamenteuse, est-ce que c'est après un accouchement, est-ce qu'il n'y a pas d'autres facteurs qui puissent expliquer que, en fait, elle perd subitement ses cheveux. Souvent chez les femmes aussi, il y a une carence en fer qui fait que on perd beaucoup plus de cheveux. Donc, des problèmes de thyroïde aussi. Donc, je pense que au-delà des produits, peut-être vérifier qu'il n'y a pas quelque chose qui a déclenché ça.
0: Ce que vous nous expliquez, excusez-moi, docteur, c'est qu'il peut y avoir aussi des facteurs hormonaux.
1: Des facteurs hormonaux.
0: Voilà, c'est important de le dire. Et également, des carences, éventuellement une anémie. Justement, cette question, Sophie, est-ce que vous avez eu un bébé ou est-ce que vous avez, par exemple, des règles très abondantes qui pourraient expliquer ce manque de fer et cette fragilité momentanée?
5: Bon, je reviens à ce qu'elle avait dit. Elle dit que peut-être aussi, si après l'accouchement, moi, je dirais après l'accouchement, j'ai perdu beaucoup de cheveux.
0: Voilà. Donc, il peut y avoir des explications médicales. Ça peut valoir vraiment le coup d'en parler à un médecin. Qu'est-ce que vous en pensez, Sophie?
5: Oui.
0: Parce que les cheveux, c'est aussi le reflet de notre santé. Quand on est très fatigué, quand on va pas bien, voire même quand on est déprimé, les cheveux, ils en prennent un coup aussi et ils deviennent beaucoup moins beaux. C'est quelque chose que vous nous confirmez, docteur Bougaïré?
1: Exactement. C'est vraiment le stress, ça peut entraîner une chute de cheveux. Un choc émotionnel, ça peut entraîner une chute de cheveux. D'ailleurs, il y a des maladies qui sont auto-immunes, mais qui sont aussi liées à des chocs psychologiques. Donc, par exemple, je pense à la pelade, où en fait, tout d'un coup, en fait, on va avoir vraiment des poignées de cheveux qui partent et on va avoir un trou au niveau de son cuir chevelu. Et c'est souvent associé à des problèmes de stress
0: émotionnel.
1: Donc, émotionnel, oui. Donc du coup, c'est hyper important. Si vous sentez vraiment, comme elle a dit, elle a senti qu'à un moment donné, ses cheveux sont tombés beaucoup plus que d'habitude, parce que c'est normal de perdre des cheveux. On perd à peu près 150 cheveux par jour. Mais si elle a remarqué subitement que c'est apparu, je pense que ça vaut le coup d'aller consulter pour voir s'il n'y a pas autre chose derrière. Et après, les produits, vraiment, il faut essayer de prendre des produits locaux qui sont faits au Burkina et un shampoing par jour, masque, démêlant, faire des nattes pas trop serrées avec ses cheveux naturels, arrêter le défrisage et en fait, juste être patient et les cheveux, ils vont être beaux.
0: Voilà ces conseils. Merci Sophie pour votre appel. Très bonne journée au Burkina. Un autre témoignage avec un changement de coiffure, c'est Liliane de Yaoundé. Cheveux crépus pendant longtemps, ils ne poussaient pas, mais depuis environ 4 ans, ils se sont mis à pousser. Ça a changé quand elle a commencé à les coiffer en dreadlocks à la place des nattes. Alors elle se demande pourquoi ce changement de coiffure assez simple de l'extérieur a eu une influence directe sur la pousse.
1: Les cheveux poussent. Peu importe, le cheveu, il pousse. On ne voit pas parce que le cheveu, on le manipule mal et il tombe. Ou il y a un problème de santé, il tombe. Mmh. Donc en fait, ce qui se passe avec les locks, moi j'ai des locks, c'est qu'en fait, on les manipule moins. Mmh. Et en fait, on les a juste regroupés ensemble et fait en sorte que on les manipule pas. Donc en fait, tout reste, on a peu de pertes, de déperdition de cheveux. Donc on voit mieux la pousse. C'est juste ça.
0: On économise ses cheveux en quelque sorte.
1: C'est ça, on les manipule pas. Parce qu'ils sont coiffés d'une certaine manière. Donc, en fait, on en perd moins. Et donc, la pousse se voit plus. C'est pour ça qu'avec les locks, en fait, on remarque que les cheveux poussent plus. Mais en fait, les cheveux poussent, peu importe qu'ils soient locksés, les cheveux poussent tout le temps.
0: En tout cas, en vous écoutant, on comprend que les cheveux, c'est aussi toute une culture. Message d'auditrice, cette fois, c'est de la région parisienne que Fanta nous a adressé ce témoignage et sa question.
6: Bonjour, je m'appelle Fanta, j'habite dans les Yvelines et j'ai 49 ans. Je vous contacte parce que j'ai des problèmes de cuir chevelu, plus mes cheveux se cassent facilement. Ça fait plus de 15 ans que je ne fais plus de défrisage, je ne natte plus, je ne fais pas de tissage, pas de tresse, rien du tout. Donc j'ai laissé mes cheveux naturels. Et il y a 8 ans de cela, j'ai participé à un essai clinique. Donc depuis l'essai clinique, j'ai eu des chutes de cheveux, j'ai la cuir chevelu, une partie où il y a des plaques comme si c'était des brûlures. J'en ai parlé à un médecin qui dirigeait l'essai clinique, qui m'ont donné des shampoings anti-inflammatoires qui n'ont pas résolu le problème. Donc jusqu'à présent, donc je me retrouve avec des cheveux qui sont cassantes et qui ne poussent plus. Donc ma question là de comment je peux faire pour éradiquer ce problème et aussi demander des conseils sur l'huile de batana qui fait fureur en ce moment. Donc, de savoir ce que vous en pensez et quels conseils nous donnerez-vous. Je vous remercie.
0: Alors, pour les histoires de casse de pouce, j'incite fortement notre auditrice Fanta à réécouter l'émission en podcast sur RFI Pure Radio parce qu'on a donné pas mal d'explications. Maintenant, très intéressant, cette huile de batana, elle nous dit que ça fait fureur. Bon, comme quoi je suis une grande ignorante, je ne savais même pas ce que c'était, je suis allée chercher. Palmier, Elaïs oléfera, c'est originaire d'Amérique centrale et du Sud. Vous connaissez cette huile de batana, docteur Bougaéré?
1: Pas du tout.
0: Eh ben voilà, comme quoi, les auditrices nous apprennent choses. Beaucoup de choses. Alors, je suis allée voir, oui. Ça a l'air d'être une huile naturelle issue d'un palmier, donc l'huile à l'origine d'un arbre. J'imagine que ça n'a rien de mauvais pour les cheveux. Ça fait fureur, mais encore une fois, c'est pas parce que ça fait fureur que ça va être une huile miracle, hein.
1: Exactement. Les produits miracles pour les cheveux, ça n'existe pas. Donc, ça doit être une huile qui a plein de propriétés nutritives et peut-être qui stimule effectivement peut-être le cuir chevelu. Mais juste ça ne fera pas. Si elle a toujours les mauvais gestes, elle utilise des produits défrisants, ça va pas changer grand chose. Mais bon, là, je peux pas lui parler. Mais je sais pas pourquoi elle a fait l'essai clinique. Je sais pas c'était dans quel cadre. Est-ce que c'est par rapport à une maladie spécifique? Parce qu'en fait, si on a une alopécie cicatricielle, le cheveu il pousse plus effectivement. Donc peut-être qu'elle a une maladie, parce que quand elle dit qu'on lui a donné, le médecin lui a donné des produits anti-inflammatoires pour le cuir chevelu, donc ça a l'air d'être des corticoïdes, et ça généralement on le donne dans des maladies chroniques. Donc peut-être qu'elle a une maladie chronique, et si elle a une maladie chronique, ben je pense que le dermato peut-être a dû lui expliquer que ça a une répercussion sur le cheveu, et que en fait elle va peut-être perdre en volume, elle va perdre des cheveux.
0: En tout cas, ce qu'on peut lui conseiller, c'est de retourner voir un médecin pour lui poser toutes ces questions bien tranquillement, avec toutes les explications qui vont avec.
1: C'est ça. Il faut aller voir un dermatologue.
0: Et s'adresser directement à lui. On a une dernière auditrice maintenant. On l'écoute dans quelques secondes.
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0: Et le Cameroun en vedette aujourd'hui dans cette émission, Chloé à Yaoundé. Chloé, bonjour.
8: Bonjour Caroline.
0: 42 ans, Chloé, aujourd'hui, ils sont comment vos cheveux?
8: Ils sont nappis, je ne les frise pas depuis près de 10 ans, mais ils sont secs et cassants.
0: Et comment est-ce que vous faisiez avant justement ce retour au naturel, vos cheveux avec quel aspect?
8: Je les défrisais. Ouais. Et je mettais de la teinture noire, évidemment, mais des fois, j'utilisais de la teinture de qualité. Et quelquefois, enfin, une amie m'a conseillé d'utiliser une pierre pour teindre en noir. Et ce que je faisais au salon de coiffure. Donc, j'avais les cheveux tout le temps défrisés, teinture dessus, et tissage ou tresse. Bref, je laissais difficilement mes cheveux respirer. Quand ils étaient à l'air libre, c'était des brushings. Donc, à un moment donné, j'ai constaté que j'avais quelques endroits vides. C'est à ce moment que je découvre le mot alopécie.
0: Donc, vous avez arrêté pour ça?
8: Oui, j'ai arrêté pour ça parce que c'était sec et cassant aussi, donc ça me dérangeait. Je me suis dit, peut-être ça ne va pas avec moi tous les défrisages, même si j'utilisais les défrisants de qualité.
0: Mais vous avez entendu les témoignages auparavant, en fait, ça a l'air d'aller avec personne. Il y a toujours un moment où ça va vraiment abîmer le cheveu, c'est vraiment ce qu'on a entendu. Aujourd'hui, vous employez quel produit?
8: Aujourd'hui, j'emploie des produits plutôt soft, genre, je ne sais pas si je peux citer la marque, Petit Olivier, pour mes cheveux, pour faire des shampoings et des masques capillaires hydratants. Et même ce que je fais à la maison. J'ai tendance à faire des masques avec de l'oignon, de l'ail, un peu de gingembre, du fenouil grec. tout ce que je lis sur les réseaux comme quoi.
0: Aïe, gingembre, oignon, je vous explique, je vous écoute, vous faites des choses qui sont quand même un petit peu agressives là pour vos cheveux, parce que d'habitude on entend plutôt miel, avocat, œuf, yaourt. Là, vous allez plutôt dans le tonique, hein.
8: Oui, ça aussi, je sais.
0: Ça vous irrite pas le cuir chevelu?
8: Juste en petite quantité.
0: Ça vous brûle pas le cuir chevelu?
8: Oui, je sais.
0: Ça vous irrite pas le cuir chevelu?
8: Juste en petite quantité.
0: Ça vous brûle pas le cuir chevelu?
8: Non, ça pique difficilement quand je mets un peu trop d'ail. Ouais. Et généralement, quand je mets de l'ail, je mets pas forcément le gingembre, mais parfois les deux. Mais en petite quantité, ça pique pas vraiment, non. Juste un petit picotement au début, mais après, ça passe.
0: D'accord. Alors, vos questions à notre spécialiste, c'est quoi, Chloé?
8: Je voudrais savoir si c'est ce que je décris comme des vies, que j'ai les cheveux parsemés, enfin, pas parsemés, ils sont plus touffus comme ils étaient avant. Mmh. Ils sont plutôt touffus à l'arrière du crâne, mais au-dessus, c'est pas touffu. Et à deux endroits, j'ai le cuir chevelu un tout petit peu lisse. Mmh. Les cheveux essaient de repousser, mais vraiment, ça force. Mmh. Il n'y a pas grand-chose qui repousse, mais ça ne se voit pas tant que ça, juste que ce n'est plus touffu. Je voudrais savoir si c'est de l'alopécie. Et si ça peut reprendre tout seul, sans essayer de traitement. Et savoir aussi si les cheveux cassants et secs, malgré tout ce que j'utilise comme bon produit, je mets une crème hydratante avant de mettre de l'huile. Parce que je mets de l'huile à base d'une huile bio achetée en région parisienne de chanvre, du ricin, du bergamote et cela. Pour essayer de stimuler la pousse, mais ça ne pousse pas. De même que les cheveux de mes filles qui ne poussent plus.
0: Alors, on va s'en tenir à votre chevelure si vous le voulez bien pour l'instant, Chloé. Évidemment, à distance, sans photos, sans images, et surtout, ne nous envoyez pas de photos. Mais ce que je veux dire, c'est qu'on peut pas faire de diagnostic comme ça. Je me tourne vers la spécialiste docteur Elena Bougaéré. Ce qu'elle décrit quand même, ça

0: peut ressembler à des petites zones d'alopécie, notre auditrice Chloé du Cameroun.
1: Oui, ça peut ressembler à des plaques alopéciques. Mais non, après, il faut le catégoriser. Est-ce que c'est cicatriciel? Donc, ça veut dire cicatrice. Et dans ce cas-là, ça veut dire que le follicule est détruit. Il n'existe plus et donc le cheveu ne pousse plus. Ou est-ce qu'il est non cicatriciel? Donc, elle décrit quand même quelque chose de non cicatriciel où elle voit qu'il y a quand même un duvet, mais juste qu'il n'y a pas de volume. Moi, je conseillerais vraiment d'aller voir un dermatologue aussi. Mmh. Et concernant sa routine, je vais répéter la même chose, mais en fait, ça ne sert à rien d'avoir 10 000 produits. 10 000 produits, ça va nous faire juste étouffer notre cheveu. Un shampoing par semaine. Après le shampoing, on peut faire un bain d'huile avant, ça prépare au shampoing, donc ça protège le cheveu. Un shampoing, un masque, un démêlant. Après, on met une petite huile ou une petite crème, mais pas les deux à la fois. Et on évite de mettre ça sur le cuir chevelu. On fait des petites tresses pour essayer de garder l'hydratation. On défait ses tresses, on garde ses cheveux toute la semaine et on refait la même chose.
0: Excusez-moi, docteur, vous êtes d'accord avec moi sur l'oignon, ail, gingembre, on garde plutôt ça pour la salade?
1: Oui, je pense que c'est irritant. Et juste, elle va s'irriter le cuir chevelu et en fait, il va être inflammé après et ça va créer d'autres problèmes, quoi. Donc vraiment, il faut aller avec la base qu'on a, des petites huiles, du yaourt, pourquoi pas, de l'avocat, pourquoi pas, des œufs, pourquoi pas. Donc il faut vraiment essayer d'alléger toute sa routine, de n'utiliser qu'un produit à la fois et d'essayer de consommer local.
0: Aller vers le naturel et la simplicité, on a compris le message. Un grand merci à vous Chloé pour votre appel, très bonne journée à Yaoundé. Merci aussi à vous parce que c'est déjà terminé, hein, docteur Elena Bougaïré. Un grand merci.
1: Merci beaucoup Caroline.
0: Et à bientôt j'espère dans Priorité Santé. Avant de nous dire tout à fait au revoir, on va écouter Nour avec ce titre, Allô sur RFI.

0: Et Priorité Santé, c'est fini. Merci à toute l'équipe qui prépare et réalise votre émission. Ophélie Lassen, Talimpo, Louise Kaledek, avec Victor Hull et Laurent Philippot à la réalisation ici. À Dakar, c'était Alassane Bireba. Lundi, c'est Chantal Leroux que vous retrouverez derrière ce micro. Le thème de l'émission, le cortisol, hormone très prisée des influenceurs santé sur les réseaux sociaux. Mais que dit la science? Quelle incidence sur le stress, le poids, les troubles digestifs? Rendez-vous 9h10 lundi. D'ici là, portez-vous bien.
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2: Avec à la une Ebola en RDC et un plan de plus de 500 millions de dollars annoncé par l'OMS et l'Agence de santé africaine, Africa CDC. On en parle au début de cette édition. Pas question pour Vladimir Poutine de rencontrer Volodymyr Zelensky. Il a refusé l'invitation de son homologue, mais ce n'est pas pour autant que la Russie n'est pas prête à négocier, ce qu'espèrent en tout cas les Européens. En Albanie, dont l'adhésion à l'Union européenne, a comme celle de ses voisins des Balkans, été discutée ce vendredi par les dirigeants européens. Une mobilisation environnementale se transforme en contestation politique ces derniers jours. Et puis de la musique à la fin de ce journal, la performance électro d'une DJ tunisienne inspirée de chansons populaires arabes vieilles d'un siècle. Elle sera sur scène ce week-end à Paris. On vous donne un avant-goût à la fin de ce journal. 518 millions de dollars pour lutter contre l'épidémie d'Ebola. Un plan annoncé par l'Organisation mondiale de la santé et l'Agence de santé africaine, Africa CDC. Selon les derniers chiffres de l'OMS, 381 cas ont été confirmés en RDC, dont 64 mortels. L'Ouganda enregistrait 16 cas confirmés, dont un décès. Alexandra Bronjon, la stratégie vise donc à aider la RDC et l'Ouganda à endiguer les foyers épidémiques.
4: Pour Africa CDC, l'épidémie actuelle est la plus importante que la RDC ait connue, en nombre de cas et nombre de décès. L'épidémie s'est propagée très rapidement, affirme le directeur de l'Agence de santé africaine, Jean Kaseya. En 3 semaines, elle est passée de 3 zones de santé dans une seule province à 26 zones de santé dans 3 provinces. L'épicentre se trouve toujours dans la province de l'Ituri, avec 90% des cas confirmés et 76% des décès. L'épidémie est sérieuse, mais nous pouvons la maîtriser si nous travaillons ensemble et vite, a indiqué le directeur de l'OMS, Tedros Ghebreyesus, qui a annoncé le lancement de ce plan conjoint qui consiste à renforcer la surveillance et surtout accélérer le dépistage pour isoler plus rapidement et freiner la contamination. Plus de 200 tonnes de matériel ont déjà été livrées dans la région, mais les défis sont importants, ajoute Jean Kaseya. Les structures de santé de la province sont fragiles, la population se déplace beaucoup et l'insécurité ne permet pas d'atteindre toutes les zones de santé. Enfin, la riposte est ralentie par la méfiance de la population, ajoute le directeur d'Africa CDC, qui pour certains continue de nier l'existence de la maladie.
2: Les forces de sécurité somaliennes assurent avoir rétabli l'ordre à Mogadiscio, annonce ce vendredi du ministère de l'Information, après les affrontements armés en milieu de semaine entre les troupes gouvernementales et des milices dans certains quartiers de la capitale. Ces violences font suite à la mise en œuvre d'une réforme constitutionnelle contestée qui prolonge d'un an le mandat du président Hassan Sheikh Mohamud. Fin de la première visite d'un chef d'État tanzanien en Russie depuis plus de 50 ans. La présidente Samia Suluhu Hassan a passé 3 jours dans le pays qu'elle a donc choisi pour sa première visite à l'étranger depuis son élection contestée en octobre dernier. Elle y a rencontré son homologue Vladimir Poutine. Rencontre marquée par des appels à renforcer les échanges économiques entre les deux pays et la signature de plusieurs accords dans l'enseignement supérieur et les nouvelles technologies notamment. La Russie qui, dans la nuit, a attaqué la région de Kherson en Ukraine faisant 5 morts. Et puis Vladimir Poutine a lui refusé, décliné l'invitation de son homologue ukrainien pour une rencontre afin de négocier la paix. Le Russe a estimé depuis le Forum économique de Saint-Pétersbourg qu'un tête-à-tête n'avait pas d'intérêt. Pour autant, il y a là

0: Une petite ouverture diplomatique, une occasion pour les Européens de la saisir et relancer les discussions. Explication de Sofia Katsenkova.
1: Selon des sources diplomatiques, la lettre de Volodymyr Zelensky ne s'adresse pas seulement au président russe. Elle parle aussi aux élites du pays. Le message, la guerre s'enlise, elle coûte de plus en plus cher humainement et économiquement. Un signal est observé aussi côté russe. Certaines voix commencent à s'inquiéter ouvertement de la durée du conflit. Des experts proches des cercles stratégiques reconnaissent que les objectifs initiaux de Moscou paraissent difficilement atteignables. Aux États-Unis, le ton évolue aussi. Le secrétaire d'État Marco Rubio a reconnu jeudi que l'invasion de l'Ukraine était devenue un désastre stratégique pour la Russie et Washington pourrait bientôt annoncer des avancées sur une aide militaire de 400 millions de dollars à l'Ukraine, retardée jusqu'ici. C'est dans ce contexte-là que les Européens veulent peser davantage. Leur objectif, aider les Ukrainiens à arriver à d'éventuelles négociations dans la meilleure position possible face au Kremlin.
0: Et la lettre de Volodymyr Zelensky s'est invitée dans les échanges entre les dirigeants européens réunis au Monténégro. Ce vendredi, en pleine guerre en Ukraine, ils ont martelé l'impératif géostratégique d'élargir l'Union européenne aux Balkans occidentaux. Pour la présidente de la Commission européenne, Ursula von der Leyen, il leur faut rendre le processus d'élargissement plus rapide et plus crédible. Le Monténégro et l'Albanie s'imposent de plus en plus comme les favoris pour rejoindre l'UE. L'Albanie, où naît une contestation populaire depuis 5 jours, des manifestations nées d'inquiétudes environnementales qui prennent un tournant politique. Elles se transforment en mobilisation plus générale contre Edi Rama et son gouvernement. Les explications d'Adrien Tsivisi, expert en économie et en finance, professeur à l'Université méditerranéenne d'Albi.
2: Derrière ce mouvement, l'âge de plutôt des jeunes ou des étudiants, il y a plusieurs aspects. Déjà, on discute pas seulement pour le projet, mais on discute pour toute la problématique qui inquiète beaucoup l'Albanie, lié avec la corruption, avec le gouvernement, avec les problèmes liés avec la transparence, et les problèmes liés avec les droits de propriété. Je pense que ce mouvement a commencé comme une protestation contre ce fameux projet de Zvornes, mais en fait, il est devenu plus large. À l'intérieur de ce mouvement, il y a plusieurs groupes, plusieurs objectifs, plusieurs questions. L'équilibre est très difficile. On doit accepter le développement économique et touristique comme prioritaire. On doit accepter la protection de l'environnement comme prioritaire. C'est pour cette raison que cette situation en Albanie aujourd'hui, on n'arrive pas à trouver un équilibre.
0: Propos recueillis par Yelena Tomic. En bref, au Moyen-Orient, cette nuit, les gardiens de la Révolution annoncent avoir attaqué des bases ennemies dans le Golfe. Selon l'armée du Koweït, ses défenses antiaériennes font face à des missiles et des drones. À Bahreïn, une alerte aérienne a été déclenchée. L'armée américaine, de son côté, dit avoir mené des frappes défensives contre des radars iraniens après que l'Iran a lancé 4 drones d'attaque en direction du détroit d'Ormuz, qui selon elle représentait une menace pour le trafic maritime dans la région. On connaît les 2 finalistes de Roland-Garros chez les hommes. Alexander Zverev s'est qualifié ce vendredi après-midi en battant le Tchèque Jakub Mencik, 27e joueur mondial. L'Allemand numéro 3 va tenter de remporter son premier grand chelem dimanche pour sa 4e finale. La 2e porte d'Auteuil, un tournoi qu'il affectionne tout particulièrement, écoutez-le. Et nous passons donc à un rendez-vous emblématique de la création internationale, le festival Manifest, et qui revient dans les salles de concert parisiennes en ce mois de juin. Parmi une 30aine d'événements au programme, la DJ et compositrice tunisienne Dina Abdelwahed, elle livre une performance électro inspirée de chansons populaires arabes des années de la première moitié du 20e siècle. Carmen Luzman.
3: Des sons qui bousculent les frontières et une énergie venue de Tunis. Celle de Dina Abdelwahed, DJ, productrice et compositrice autodidacte.
4: Je me concentre surtout sur le groove, la danse, des corps synchronisés. Et avec tout ce qui est technologique, on peut aller super loin.
3: Née au Qatar de parents infirmiers, Dina Abdelwahed part à Tunis pour étudier les beaux-arts et devenir architecte d'intérieur. C'est là qu'elle découvre le jazz et reprend les standards de Billie Holiday et Ella Fitzgerald avant de plonger dans la scène électro et queer.
4: Je joue une sonorité qui évoque le milieu de ballroom. C'est un mouvement queer d'afro-américain né dans les années 80 et je trouve parfois des pépites qui vont avec mes sets DJ.
3: Pour le festival Manifeste, cette visionnaire engagée a créé un kanoun, une sitar arabe en version numérique, pilotée par un musicien classique.
4: Le répertoire, c'est un répertoire de musique arabe classique des années 30 et 40 de Tunisie, de l'Égypte, Syrie et l'Arabie Saoudite.
3: Une nouvelle manière de faire vivre la musique arabe, toujours reconnaissable, mais résolument tournée vers l'avenir.
0: L'Odyssée de Dina Delwed à découvrir donc ce samedi à 19h au 104 à Paris dans le cadre du festival Manifeste qui se tient jusqu'au 27 juin. C'est la fin de ce journal. Merci à vous de l'avoir suivi. La suite de vos programmes, c'est 8 milliards de voisins.
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10: Bonjour les voisins, les voisines. Ravie de vous retrouver comme chaque semaine pour notre rendez-vous dédié aux femmes. Mais qui s'adresse aussi à vous les voisins, parce que la question de parité, ça nous concerne tous. Et comme nous sommes à la veille de la Nuit Blanche, ce rendez-vous annuel qui met en avant la création artistique pendant toute une nuit et qui va se dérouler un peu partout en France, mais aussi dans les grandes villes du monde, aujourd'hui, nous allons nous intéresser aux femmes artistes et à leur reconnaissance. Parce que là aussi, il y a du boulot. La preuve, en France, selon le ministère de la Culture, il va encore falloir attendre 120 ans pour arriver à la parité entre les artistes féminins et masculin. Et si on regarde chez nos voisins anglais, par exemple, côté visibilité, là aussi, les chiffres sont édifiants. Jugez plutôt à la National Gallery, ce grand musée londonien, sur les 2300 œuvres exposées allant du 13e au 20e siècle, seules 21 ont été produites par des femmes. Oui, vous m'avez bien entendu. 21 sur 2300. Alors, comment expliquer un tel déséquilibre? Pourquoi connaît-on les noms de Picasso, Basquiat ou Rodin, mais beaucoup moins ceux de Rosa Bonheur, d'Augusta Sauvage ou d'Hélène Berthaud? Pourquoi encore les femmes artistes sont-elles absentes des livres d'histoire de l'art? On en parle aujourd'hui avec mes invités. Anne Bourassé, bonjour.
11: Bonjour.
10: Vous êtes commissaire d'exposition et critique d'art. Vous avez cofondé en 2019 l'association Contemporaine pour lutter contre les inégalités de genre dans les arts visuels. Et vous avez publié Les Refusés, les artistes femmes n'existent pas, un ouvrage publié aux éditions du Seuil. Avec nous aussi Abigail Duparc, bonjour.
12: Bonjour.
10: Vous êtes commissaire d'exposition à la Fondation Cartier et doctorante en histoire de l'art à l'EHESS, l'École des hautes études en sciences sociales. Votre recherche porte sur les artistes femmes au Sénégal entre les années 60 et 90. Et puis en fin d'émission, comme chaque semaine, nous retrouverons Monica Fantini pour sa chronique « Écoutez le monde ». Les voisins, les voisines, bienvenue dans cette émission.
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10: Anne Bourassé, qu'est-ce qui vous a donné envie de travailler sur ce sujet? Comment est-ce que vous est venue l'idée de ce livre?
11: Alors moi, j'ai fait mes études à l'École des arts décoratifs de Paris, donc j'étais destinée à être artiste. Et disons qu'en sortant de l'école, là où on était en fait 75% d'étudiantes femmes, j'ai assez vite réalisé qu'il y avait des énormes disparités entre l'insertion professionnelle que nous, on pouvait avoir en tant que femmes dans le milieu de l'art et pour les hommes. Et en fait, j'ai commencé à compter de manière un peu obsessionnelle. Je comptais tous les noms sur les affiches d'exposition, les femmes, les hommes, pour essayer de comprendre en fait si le sentiment que j'avais, c'était une réalité et c'était factuel. Et c'est comme ça qu'en fait, j'en suis arrivée à ces chiffres. Là aussi, 75% des étudiantes en école d'art sont des femmes aujourd'hui en France. Mm-hmm. Seulement 20% sont programmées dans les musées et 6% sont dans nos collections nationales. Et en fait, face à ces chiffres, c'était vertigineux en fait, et donc je me suis dit qu'à la fois j'ai créé cette association en 2019, Contemporaine, et fruit en fait de la collecte de livres, de témoignages, de centaines de témoignages que j'ai reçus, de rapports que j'avais lus, et beaucoup de colère aussi, j'ai décidé de tout rassembler pour partager en fait ce que je savais aujourd'hui de l'état aussi de l'art et des questions de discrimination de genre dans l'art.
12: Mais alors selon vous, où est-ce qu'elles disparaissent ces femmes entre la sortie des écoles d'art et les milieux d'exposition ? Elles se résignent, elles arrêtent leur carrière ?
11: C'est vrai qu'il y en a beaucoup qui abandonnent. C'est malheureux.
12: Ça a été votre cas en quelque sorte. Vous avez renoncé à votre carrière d'artiste.
11: Je me suis, réalignée sur le commissariat d'exposition, ce qui est pas très loin en fait finalement d'une pratique artistique. Mm-hmm. On a aussi nos recherches. On doit créer des histoires aussi d'une certaine manière et nos œuvres. C'est pas forcément des œuvres, mais c'est des expositions au final. Donc c'est pas si éloigné, mais c'est vrai que j'étais beaucoup plus à l'aise dans cette situation de rassembler les artistes plutôt que de devoir moi défendre mon travail. J'ai été très malmenée quand j'étais à l'école. Je dirais que effectivement oui, il y a beaucoup de problèmes de confiance en soi, ça c'est évident, mais si les femmes disparaissent, c'est vraiment multifactoriel en fait, à la fois sur le plan financier, c'est-à-dire que les femmes en général vendent leur première œuvre 2 ans après un homme et elles exposent 3 ans après un homme. Donc en fait, il y a un retard déjà qui s'accumule après la sortie d'école, qui fait qu'en fait, faut vraiment s'accrocher. Je dirais aussi qu'il y a des conditions techniques. C'est vrai que pendant 5 ans en école d'art, on est confronté aux ateliers techniques et que dans les ateliers techniques, qui sont majoritairement des ateliers menés et guidés par des hommes, on est beaucoup de femmes à ne pas s'être senties en sécurité ou ne pas s'être senties légitimes d'y rentrer. Et donc il y a un retard technique aussi qui s'accumule. Ça tient aussi finalement de la représentation qu'on a dans le milieu de l'art de nos modèles, qui sont quand même pratiquement et uniquement masculins, donc difficile aussi de se faire une place là-dedans.
12: Abigail Dupart, est-ce que vous avez une idée de la proportion d'artistes féminines qui sont exposées en ce moment à la Fondation Cartier où vous travaillez ?
15: Alors nous, on a plutôt de bons chiffres. Récemment,
12: c'est-à-dire ?
15: Alors, je pourrais pas vous donner de chiffres exacts. On avait fait une étude dans notre collection. On a une collection qui a été créée en 1984, donc un peu plus de 40 ans maintenant. Et on a réalisé, évidemment, comme toutes les institutions, qu'on avait peu d'artistes femmes dans nos collections, alors qu'on en expose beaucoup. Donc, on est en train d'essayer, en fait, de rééquilibrer ce décalage énorme entre programmation et collections qui existent dans toutes les institutions. Mais il faut dire que récemment, on a eu beaucoup de monographies d'artistes femmes. Moi, j'ai travaillé sur une grande rétrospective d'Olga de Amaral, qui est une artiste textile colombienne qu'on a exposée en 2024 à la Fondation Cartier. C'était notre dernière exposition boulevard Raspail. Avant ça, on a exposé une peintre australienne, Sally Gabory,
12: qui avait... Mais vous diriez que ça représente quoi, à peu près la moitié de la programmation?
15: Ah, je dirais qu'aujourd'hui, ça représente au moins la moitié de la programmation, ça c'est certain. En tout cas, on y fait très attention.
12: Et sur le continent africain, comment ça se passe? Est-ce qu'il y a davantage de visibilité pour les plasticiennes? Est-ce que les galeristes essayent de faire bouger les choses pour plus de parité? Puisqu'on en est loin en France, hein, malgré l'initiative que vous nous racontiez à l'instant de la Fondation Cartier.
15: Alors, pour parler d'exemples que je connais bien, qui sont le Ghana et le Sénégal, et particulièrement le Sénégal, je dirais que, en effet, la plupart des commissaires d'exposition et des galeristes sont des femmes. Après, dire qu'il y a une majorité de femmes qui sont exposées, je pense qu'on en est très très loin. Et les difficultés pour les artistes femmes qui sont racontées dans le livre d'Anne, Les Refusés, elles sont aussi valables, évidemment, pour les artistes du continent africain. Peut-être à la différence qu'il y a moins d'écoles d'art, donc la possibilité même, finalement, de devenir artiste est rapidement stoppée. Et puis il y a une réalité qui est différente, qui est celle de la réalité de ce qu'on attend des femmes dans le foyer familial. Et donc j'ai rencontré beaucoup d'artistes qui sont des autodidactes, parce qu'elles n'ont pas eu l'occasion, pour des raisons très pratiques en fait, de suivre des cursus dans des écoles d'art, dans des universités, aussi parce que c'est encore très mal vu de devenir artiste sur le continent.
12: Pour quelle raison?
15: Réservé à une élite. Parce que c'est une position de marginalité en fait, qui est peut-être dans certains cas valorisé, mais qui est souvent quand même déprécié, et donc que les femmes doivent imposer. Donc ça demande une force énorme. Et puis ensuite, il y a un gros problème, c'est que contrairement à la situation en Europe, c'est que les pouvoirs publics ne soutiennent pas les carrières des artistes. Donc on a quelques dispositifs comme la Biennale de Dakar, mais majoritairement les gens doivent se débrouiller seuls.
12: Alors vous évoquiez à l'instant les écoles d'art qui sont pas très existantes, notamment au Sénégal. Les femmes qui choisissent d'embrasser ces carrières. Ce sont des femmes qui sont plutôt fortunées, qui sont soutenues par leur famille. C'est quel type de femmes ?
15: Alors, fortunées, je ne dirais pas, mais qui viennent en tout cas de milieux plutôt privilégiés, mmh. plutôt intellectuels, qui ont réussi à faire comprendre à leur famille que ça avait une importance. Et donc, par exemple, quand je pense à quelques artistes, je pense à Anta Germaine Gaye, qui est une artiste basée à Dakar, qui a aujourd'hui environ 70 ans, qui me racontait qu'elle a réussi dans sa famille, elle

0: Il y a des galeries qui font un travail énorme et qui font d'ailleurs un travail qui se rapproche de l'écriture de l'histoire de l'art qui devrait être fait par les institutions ou les universités. Mais je dirais que c'est encore très minoritaire et elle souffre de cette double position de marginalité. Ce sont des artistes femmes et en plus ce sont des artistes noires, des artistes africaines, qu'elles soient de la diaspora ou qu'elles aient grandi sur le continent. Elles se retrouvent de fait dans cette position de marginalité et donc il y a encore très peu de visibilité pour elles, ça c'est sûr.
1: Les voisins, les voisines, restez avec nous. On va continuer de parler de la place des femmes dans le monde de l'art. On se retrouve tout de suite après ce titre de la playlist RFI.

0: Ma mère, c'est mon père, par Yasmine. C'était le choix de nos programmateurs. Vous êtes toujours sur RFI, 8 milliards de voisins et de voisines, pour parler aujourd'hui de la place des femmes artistes.
1: Vous avez des gants de plongeur, vous trempez des chiffons dans un seau, vous les étendez. C'est un peu un travail de bonne petite ménagère, non?
2: Oui, vous avez raison. Ça fait une partie de mon travail, mais le résultat n'est pas une cuisine. Je ne vais pas vous présenter avec un pot-au-feu, mais j'essaye de vous présenter avec un espèce de délire spirituel de moi-même.
1: Et pourtant, c'est curieux. Je vous ai posé la question un peu au hasard, mais enfin, vous me répondez que c'est ça un rapport avec un travail de femme. Et pourtant, le résultat n'a rien de féminin.
2: Eh bien, je ne suis absolument pas d'accord avec vous. Le résultat est féminin, puisque moi, je suis une femme. Ce qui m'intéresse, c'est exprimer une certaine poésie que je sens en moi. Eh bien, je ne peux que exprimer une poésie féminine. Ça n'a rien à faire. Un mec pourrait jamais faire ça. Il n'aurait jamais pu tirer avec un fusil sur des tableaux comme j'ai fait à une certaine époque, parce que de se servir de ces engins destructifs que l'homme a imaginés, seulement une femme qui pourrait s'en servir dans un but constructif est beau. Et c'est la même chose avec mon travail. J'exprime exactement les problèmes de la femme aujourd'hui.
1: Oui, mais je voulais dire qu'au point de vue, il y a une certaine puissance, enfin qui apparemment...
2: Alors je vois que j'ai affaire avec un anti-féministe, parce que alors vous considérez que les femmes devraient peindre des bouquets de fleurs. Moi je préfère faire des accouchements, parce que c'est mon problème, les bouquets de fleurs ne se l'est pas.
0: Une archive du 3 février 1965, dans laquelle on entend la plasticienne Niki de Saint-Phalle dans son atelier. Elle répondait aux questions d'un journaliste de l'ORTF, alors qu'elle était en train de travailler sur sa sculpture Le Cheval et la Mariée. Une réaction à ce son, Anne Bourassé? De l'eau a coulé sous les ponts, j'espère.
3: Alors, oui, mais quand même, elle a pas tort. Elle a pas tort sur plein d'autres choses. Malheureusement, les constats, en tout cas, que j'ai pu tirer même avec le livre, ils restent assez contemporains. Non, je la trouve forte et je trouve qu'elle conserve beaucoup d'humour malgré, oui, dans sa vie, toutes les réflexions sexistes qu'elle a pu avoir, notamment à travers son travail, puisqu'elle défend une position féministe dans ses œuvres, ce qui n'est pas le cas de toutes les artistes femmes. Et ça lui a attiré, ouais, beaucoup de détracteurs.
0: Abigail.

0: Du parc, une réaction à ce son. Est-ce que vous avez le sentiment que les choses ont changé ?
1: Oui, oui, tout de même, mais ça me fait quand même toujours penser au discours qu'on veut appliquer aux artistes femmes, ce qu'on veut leur faire dire par leurs œuvres, et finalement, on regarde peu leurs œuvres. On s'intéresse plutôt à ce qu'elles sont, en tant que personnes, à des détails biographiques, à ce qu'elles pourraient être, qu'à leur production. Et ça, je trouve ça toujours vrai.
0: Et puis, ça pose aussi la question des domaines réservés aux hommes. Il y a une hiérarchie dans les sujets de peinture. Hein. Aux femmes, les natures mortes et les bouquets de fleurs, en somme. Hein. Les hommes, ils ont le droit de traiter des sujets plus nobles.
2: En fait, c'est-à-dire, effectivement, si aujourd'hui on associe énormément en fait la peinture de fleurs aux femmes, c'est parce que historiquement, c'était un genre dans lequel elles étaient cantonnées, puisqu'en fait, au moment de l'Académie des Beaux-Arts, alors que même elles n'ont pas encore accès à l'école, il y a vraiment une pyramide des genres qui s'est installée en France, où en fait, on va reconnaître d'abord la peinture de conquête, la peinture de religion. La peinture de scènes, de portraits, et puis en fait viendra après les scènes de genre qu'on dit, donc des scènes domestiques, la vie quotidienne et les natures mortes, les fleurs. Et donc c'est plutôt là que vont s'installer en fait les femmes, qu'on n'autorisera pas forcément à aller en haut de la pyramide sur les représentations. Il y en a quand même qui ont réussi à contrer cette dynamique-là, mais c'est vrai qu'elle s'est imposée quand même pendant de longues années.
0: Alors justement, il y a une artiste qui a très bien su tirer profit des thèmes mineurs, on pourrait dire, en peinture, c'est Rosa Bonheur. Qui était cette femme, Anne Bourassé ? Est-ce que vous pouvez nous décrire son travail ?
2: Ouais, alors Rosa Bonheur, elle est née en 1822 près de Bordeaux, dans une étable, et en fait, elle apprend la peinture par son père, qui est lui professeur. Ils vont s'installer à Paris très très jeune, hein, déjà à l'âge de 10 ans. Elle va copier les œuvres déjà au Louvre. Enfin, vraiment, elle a une carrière très précoce. Et puis un peu fatiguée de copier des natures mortes, puisqu'à l'époque, elle n'a pas accès aux Beaux-Arts, puisque les Beaux-Arts de Paris vont n'ouvrir aux femmes qu'en 1897. Donc elle, ce qu'elle va faire, c'est qu'elle va aller au marché aux chevaux et dans les abattoirs de bœufs pour peindre d'après nature. Donc elle va peindre les animaux. Et en fait, elle qui grandit dans cette étable bordelaise, elle a vraiment une passion et une amitié pour les animaux. C'est presque une écologiste, en fait, ou une écoféministe même avant l'heure. Elle va vraiment leur donner beaucoup de tendresse et beaucoup d'affection dans ses peintures.
0: Au point qu'elle devient une spécialiste de la peinture animalière.
2: Oui, en fait, ce qui est un sous-genre à l'époque, qui n'est pas du tout considérée. En fait, elle s'impose au salon, donc le salon qui est notre grand rassemblement annuel de peinture.
0: Alors,
2: à Paris.
0: Qu'est-ce que c'est justement ce salon ? C'était un événement incroyable.
2: C'est un événement surtout qui a permis de faire exploser des carrières, puisqu'en fait, le salon, c'est sous Napoléon la seule exposition en France annuelle. Il faut imaginer que c'est un peu comme le festival de Cannes.
0: Ouais.
2: Ouais, de peinture et de sculpture. Et donc, en fait, le principe, c'est que vous êtes artiste en France et vous envoyez votre tableau au salon. Et puis, en fait, il y a peut-être 5000 tableaux qui vont, comme ça, sculptures qui vont transiter vers Paris en calèche, à bout de bras. Et puis, en fait, il va y avoir un jury qui va décider qui est accepté, qui est refusé.
0: Un jury constitué d'hommes.
2: Majoritairement d'hommes. Donc,
0: évidemment.
2: Effectivement, à cet endroit-là, au plus fort de la manifestation des salons, on a 15% de femmes, alors qu'au début même, elles ne pouvaient même pas participer, puisqu'en fait, le salon, effectivement, c'est une entreprise assez misogyne. Et donc, il y a les refusés et les acceptés. Rosa Bonheur fait partie des reçus. Et en fait, elle va s'imposer avec la technique, avec la force de sa peinture, dans ce style de genre animalier, qui va être en vogue à l'époque. C'est une véritable star. Elle devient même la première femme artiste à recevoir la Légion d'honneur en France, et seulement la deuxième femme à recevoir la Légion d'honneur en France. Et en fait, c'est une star. C'est-à-dire quand on décrit dans sa biographie écrite par sa compagne, puisque Rosa Bonheur était aussi lesbienne, en fait, elle décrit vraiment une horde de fans qui courent derrière ses calèches quand elle se déplace, par exemple, en Angleterre.
0: Alors, vous évoquiez à l'instant le salon des refusés. Qu'est-ce que c'était brièvement ? Parce que vous dites dans votre livre que les femmes étaient également refusées du salon des refusés.
2: Oui, bien sûr. En fait, comme je disais, au plus fort de la manifestation, elles sont 15%, mais pendant très longtemps, et elles sont très nombreuses à ne pas signer de leur nom. À signer soit avec leur nom de famille pour cacher, en fait, leur genre, soit emprunté des noms, Adèle d'Afri qui prend le nom de Marcello par exemple, pour en fait pouvoir être présente dans les salons. Parce qu'en fait, quand elles présentent leur nom en tant que femme et qu'elles sont exposées, elles sont après sujets à de nombreuses critiques, et notamment des critiques d'art comme Apollinaire, Diderot, qui en fait vont s'en donner à cœur joie pour dire « Ah, c'est élégant, ça sent bon », enfin, rappeler comme ça plein de... Enfin, les minorer en fait dans leur présence. Et donc, je fais ce rappel avec le Salon des Refusés. Je trouve ça intéressant parce que à un moment donné, les artistes qui ont été refusés se rebellent. Et Napoléon dit, ok, on va créer le Salon des Refusés pour tous ceux qui sont refusés.
0: Et donc, il n'empêche que les femmes ne sont pas plus programmées dans ce salon des refusés.
2: Et donc là, l'histoire, c'est qu'il y a un peu cette histoire que dans l'histoire de l'art, elles ont été les refusées des refusés.
0: Donc, on mesure l'exploit de Rosa Bonheur de faire partie du club très select du salon. Pourtant, vous expliquez que lors de vos études en histoire de l'art, jamais vous n'avez entendu parler d'elle. C'est incroyable, alors que c'était une véritable star.
2: Oui, jamais.
0: Comment vous expliquez ça,
2: Abby?
0: C'était votre cas aussi, Abby Duparc?
1: Non, moi non plus. Jamais.
2: Et la première fois que j'ai vu son nom, c'est terrible hein, cette anecdote. La première fois que j'ai vu son nom, c'est parce que j'habitais près des buts de Chaumont et qu'il y a un bar LGBTQIA+ qui porte son nom, Rosa Bonheur, puisque Rosa Bonheur était, comme je disais déjà auparavant, lesbienne. Et donc j'ai appris son nom parce que j'allais dans des soirées karaoké. C'est quand même très grave, alors que c'est une des plus grandes artistes françaises. Et malheureusement en France, sa toute première rétrospective, elle n'a eu lieu qu'en 2022. Donc c'est vraiment très récent que le grand public aussi peut s'intéresser à elle.
0: Donc elle a été effacée en fait des livres d'histoire de l'art. Hein.
2: Bien sûr, et malheureusement comme beaucoup de nos anciennes et nos contemporaines, c'est-à-dire qu'il y a vraiment un processus d'effacement qui se joue quand elle meurt en fait, ou s'il n'y a pas un vrai travail d'archives de mémoire, et encore même quand il y en a un, les historiens vont préférer les faire disparaître des manuels d'histoire de l'art. Et il n'y a rien qu'à voir notre Bible. À nous, notre manuel, c'est Histoire de l'art de Ernest Gombrich, un historien allemand. C'est le livre obligatoire pour toutes les étudiantes et étudiants en école d'art. Et dans ce livre, il y a 220 artistes hommes nommés et il y a une seule femme.
0: Qui est ?
2: Kate Kollwitz, qui est une immense artiste allemande, très connue pour ses gravures noires, très sombres, mais qui est aussi peut-être une des premières à représenter une femme en colère, une femme qui soulève une foule pour faire la révolution.
0: Alors en revanche, Eugène Delacroix, qui vivait à la même époque que Rosa Bonheur, est largement cité dans les manuels. Il faut dire que dans son parcours, tout le destinait à la gloire.
2: Oui, aussi bien son lycée Louis le Grand, enfin à l'époque il s'appelle pas comme ça, mais lycée Louis le Grand, famille de la grande bourgeoisie, élitiste. Tout de suite, il est recommandé auprès des plus grands peintres, il rentre aux Beaux-Arts de Paris. Donc lui, il a accès à l'éducation artistique et puis en fait, il va par coup de force en fait faire acheter les commandes. Il faut savoir qu'à l'époque de Delacroix, il est pas très apprécié en fait. Son style est très critiqué, très romantique, donc moins réaliste, disons. Et donc il a pas le succès du tout qu'a Rosa Bonheur à son époque. Et pourtant, c'est lui qui va rester dans nos livres d'histoire et dans notre patrimoine, puisqu'aujourd'hui, il y a un musée national Eugène Delacroix à Paris, qui est un musée public, alors que Rosa Bonheur, elle a une maison privée qui est dans la forêt de Fontainebleau et qu'on peut aussi visiter.
0: Aux femmes effacées des livres d'histoire de l'art s'ajoutent aussi les femmes dont les hommes se sont attribués le travail.
3: Moi, j'ai toujours ressenti la nécessité pour nous de vivre sur un pied d'égalité.
4: Mais tout le travail que j'ai fait pour toi était bien! Mademoiselle Claudel, l'élève de Rodin, Mademoiselle Claudel fait du Rodin, Mademoiselle Claudel ramasse les miettes du maître pour les fourrer ensuite dans sa sculpture. Et c'est ça que tu as laissé faire, c'est ça que tu as laissé dire.
3: Finalement, tu es ma pire ennemie. Je te découvre.
4: Mais tu m'as tout volé, tout! Ma jeunesse, mon travail, tout!
0: Un extrait du film Camille Claudel de Bruno Nuitten avec Isabelle Adjani et Gérard Depardieu dans le rôle de Rodin. Même le grand sculpteur Rodin s'est approprié le travail de son élève qui va devenir sa maîtresse, hein.
2: Oui, alors ça, c'est vraiment les histoires juteuses de réappropriation. Il y en a des centaines. Moi, j'en ai mis quelques-unes dans mon livre, mais il y en a. Mais on en découvre quasiment tous les jours, en fait. On pense que beaucoup d'œuvres ou de mouvements artistiques sont la paternité d'hommes, alors que c'est la maternité de femmes. Je prends par exemple le cas de Janet Sobel, que j'explique dans mon livre. Janet Sobel, qui est cette peintre réfugiée ukrainienne qui arrive aux États-Unis et qui, en fait, va se mettre à la peinture très tardivement, à l'âge de 40 ans, qui va être repérée par une grande galeriste de l'époque, Peggy Guggenheim. Janet Sobel, elle a ce style de peinture assez étonnant, c'est qu'elle peint allongée, très lazy, quoi. C'est assez chouette, vous pouvez voir les photos en ligne, c'est drôle. Elle peint comme ça, allongée, et en fait, elle fait des giclures de peinture sur la toile, sans vraiment de perspective, elle va la faire tourner. Et donc, en 1943, elle expose chez Peggy Guggenheim. Et qui vient à l'exposition ? Jackson Pollock. Et Jackson Pollock, qui jusque-là peignait sur un chevalet, donc au mur, et va en fait trouver le style de Janet très intéressant, et donc va se mettre à poser sa toile au sol, et lui aussi à faire des grandes giclures de peinture. Et c'est comme ça qu'on va attribuer à Jackson Pollock l'héritage de la technique du dripping. Et avec lui, tout le mouvement de l'expressionnisme abstrait aux États-Unis. Et Janet Sobel, que les historiens auront vu, je veux dire, personne n'a nié en fait le fait qu'elle a eu cette exposition, mais ils vont quand même dire, c'est un peu un accident de l'histoire. Ah. C'est une femme au foyer de Brooklyn, on peut pas, elle peut pas être l'ambassadrice en fait d'un tel mouvement, c'est pas possible. Voilà, donc discrètement on va la faire disparaître, et ces réattributions d'œuvres et de techniques, il y en a encore plus. Je pense notamment une des plus emblématiques, c'est peut-être cette œuvre qui était au Met et attribué à Frans Hals, qui est un grand peintre du siècle d'or néerlandais. Et en fait, la peinture La Joyeuse Compagnie date de 1630. Et au moment de la restauration de l'œuvre, puisqu'aujourd'hui, avec les techniques aussi de scan et de rayon X, on peut en fait voir les différentes couches de peinture. Et donc, à travers en fait ces techniques de restauration, on découvre que derrière la signature de Frans Hals, il y a en fait le monogramme de Judith Lester, qui était à l'époque considérée comme son pendant féminin, et qui aussi était une immense artiste.
0: Et puis on peut aussi citer par exemple l'architecte et designeuse Charlotte Perriand et Le Corbusier, racontez-nous.
2: Oui, une histoire peut-être que vous avez pu davantage creuser, notamment avec l'exposition qui a eu lieu il y a quelques années à la Fondation Vuitton. Charlotte Perriand, elle arrive dans le cabinet en fait de Le Corbusier, elle va d'abord travailler comme assistante, mais en fait très vite elle va être associée, elle va être vraiment l'associée de Le Corbusier. Elle va jamais être payée d'ailleurs pour son travail, et en tant qu'associée elle va être l'inventrice de la chaise à bascule, la chaise longue à bascule, qui est quand même une
0: pièce modèle iconique,
2: oui. Bien sûr. Et en fait elle va vouloir déposer le brevet comme tout le monde en design. Comme tout bon designer, elle va d'abord mettre son nom, puis le nom de Pierre Jeanneret, qui est aussi associé dans l'atelier de Le Corbusier, et Le Corbusier. Et en fait, Le Corbusier va d'abord travestir ce brevet en mettant son nom en premier, et puis en fait, il va complètement effacer le nom de ses collaborateurs et collaboratrices. Donc Charlotte Perriand, elle va comme ça voir un peu disparaître ses innovations qui vont lui être réhabilitées bien trop tard.
0: Abigail Duparc, est-ce qu'on retrouve les mêmes mécanismes dans l'histoire de l'art africain au Sénégal ? Comment ça s'est passé ?
1: Alors, ce qui me frappe en écoutant Anne aussi, et c'est évidemment une histoire que j'ai connue, moi j'ai étudié l'histoire de l'art ici à Paris, c'est que avant même de parler des artistes femmes africaines, il faut savoir qu'on connaît très peu l'histoire de l'art moderne et contemporain du continent africain. C'est une histoire qui s'écrit depuis les années 90 à l'université, qui s'écrit beaucoup depuis les États-Unis, depuis l'Europe, peu depuis le continent. Les choses sont en train de changer, et donc au sein même de cette histoire qui est déjà marginalisée et qui est en train de pénétrer les institutions, il y a la place des artistes femmes. Donc il y a encore ce double niveau à découvrir. Et il y a beaucoup de choses qui se font maintenant. Il y a beaucoup de recherches universitaires qui débutent. Donc moi, je travaille à l'EHESS et donc j'ai beaucoup de mes camarades aussi qui se sont attelés à ce travail-là. Mais en effet, ce sont les mêmes mécanismes. Et ce que je dirais, c'est que beaucoup des artistes femmes africaines ont aussi enseigné. Et ça, on est en train de découvrir qu'elles ont enseigné à qui ? À des grands fondateurs de mouvements, comme ça, par exemple, le Zaira Art Society au Nigeria, qui a été mis à l'honneur récemment dans une exposition à Tate à Londres, Nigerian Modernism. Et on découvre en fait le rôle de ces artistes femmes en tant que professeurs, et ça a été totalement effacé. Et d'ailleurs, dans le livre d'Anne, il y a un passage sur Myriam Kahn, cette artiste peintre suisse, qui parle d'une falsification de l'histoire, et je trouve que c'est vraiment les mots justes pour décrire ce manque de vérité dans ce qui a été écrit.
0: Mais sous Senghor, le premier président du Sénégal, il y a eu un mouvement artistique avec beaucoup de femmes. Qu'est-ce qui s'est passé ?
1: Alors, avec beaucoup de femmes, pas vraiment avec beaucoup de femmes. En tout cas, en effet, il y a un mouvement artistique qui est soutenu par le président dans cette volonté de montrer le Sénégal indépendant, et avec aussi une forme d'essentialisation. Senghor, il est aujourd'hui, on relit un peu avec un regard critique la formation de cette école de Dakar qu'on a appelée a posteriori école de Dakar. L'histoire, c'est qu'il fait venir de Paris Ibn Diaye, qui est un peintre sénégalais qui étudie aux Beaux-Arts de Paris. Il le le fait revenir au Sénégal, alors qu'il habite en France, pour diriger l'école des arts de Dakar. Donc en 59, quelques temps avant l'indépendance, et il y reste jusqu'en 66, il se brouille avec Senghor, parce que justement Senghor veut imposer une espèce de vision d'un art africain essentialiste, comment représenter l'Afrique, alors que Ibn Diaye, il parle de technique, il veut que les artistes soient à même de s'emparer de différents sujets, qu'il n'y ait pas forcément de lien avec l'Afrique, etc. Et donc dans ce groupe d'artistes, donc on connaît Ibn Diaye, il y a aussi Papa Ibratal, on connaît très peu de noms de femmes, tout simplement parce qu'il n'y avait pas d'étudiantes, en fait, à l'école des arts de Dakar à cette période-là. Et donc, il y a une artiste qui émerge à ce même moment qui s'appelle Younou Sey, qui est née en 1940 à Saint-Louis, donc qui est de la même génération que ces artistes-là. Et elle n'étudie pas à l'école de Dakar, et donc quand Senghor la rencontre, Senghor entretient une relation assez proche avec elle, Senghor la rencontre et lui demande « Pourquoi vous n'étudiez pas à l'école des arts? Je suis prêt à soutenir votre candidature, vous y seriez très bien. » Elle lui répond qu'elle ne peut pas parce qu'elle a une famille et qu'elle est par ailleurs, elle est dactylographe. Et donc, en plus de son métier, en plus de ses charges familiales, elle arrive à avoir cette pratique artistique, mais c'est une autodidacte.
0: Alors, il y a une grande tradition d'engagement hein, dans le travail des artistes africaines. Est-ce que c'est toujours le cas ou est-ce que, dans le fond, elles sont pas enfermées dans certaines attentes identitaires ou politiques ?
1: Les deux sont assez vrais, c'est ce qui est parfois difficile à démêler. En effet, il y a beaucoup d'engagement politique, féministe, chez ces artistes femmes, pas que chez des artistes d'ailleurs, dans toute la sphère autour, donc les commissaires d'exposition. On a beaucoup parlé de Koyoko, qui est décédée l'an dernier, qui est la directrice artistique de la Biennale de Venise cette année, qui a fondé en 2011 un centre d'art à Dakar qui occupe vraiment une place de premier plan qui s'appelle Raw Material Company et qui a permis d'exposer un grand nombre d'artistes femmes. Et Koyoko, elle fait ce choix de se réinstaller sur le continent africain pour mener ce combat aussi depuis le continent. Il y a aussi une histoire des liens entre les mouvements féministes et les artistes femmes dès les années 60, en fait, au moment de l'indépendance. Et on a par exemple ce magazine qui s'appelle Awa, la revue de la femme noire, qui est fondée en 1964 par Annette Mbaye-Derneville, que tu mentionnes d'ailleurs dans ton livre, qui revient aussi, qui a étudié en France, qui a côtoyé Senghor à Paris et qui revient s'installer à Dakar. C'est une journaliste et donc elle crée cette revue qui est éditée, imprimée au Sénégal et qui va aussi permettre de diffuser les travaux de ces artistes.
0: Mais aujourd'hui, est-ce qu'on n'attend pas des femmes justement qu'elles parlent de leurs conditions féminines? Est-ce qu'elles ne sont pas prisonnières de leurs conditions?
1: Tout à fait, tout à fait. Je pense que c'est d'autant plus vrai avec les artistes femmes du continent africain puisque de toute façon, les lieux de diffusion, les réseaux de soutien sont majoritairement occidentaux, donc en Amérique du Nord, en Europe. Et donc on a cette vision très essentialiste de ce que doit représenter une artiste femme qui vit sur le continent, qui enferme et qui fait qu'on ne va s'intéresser qu'à des artistes qui sont capables de montrer ce qu'on veut qu'elles montrent. Et ça, c'est un carcan qui est très fort et qui permet, en tout cas, il y a quelques institutions qui permettent de lever un peu cette dynamique. C'est des institutions comme Raw Material Company dont je parlais justement.
0: Alors il y a un point que nous n'avons pas encore abordé, hein, c'est la question des revenus, parce que le sexisme dans le marché de l'art, il se cache bien sûr là. Anne Bourassé, enfin là aussi, Anne Bourassé, qu'est-ce que vous pouvez nous dire sur cette question des revenus des femmes?
2: Un triste chiffre déjà, c'est que en France, les artistes femmes, elles gagnent 43% de moins de revenus que les hommes. Sachant que dans le reste de la société, dans tout autre métier, on est à 22%. Donc c'est vraiment...
0: Le double.
2: C'est le double. Donc déjà, elles sont dans des situations beaucoup plus précaires. Ajouté à ça, elles sont que 23% en France à être représentées par des galeries d'art. 23%, alors qu'elles étaient ces 75% d'étudiantes en école d'art avant. Donc, si elles sont que 23% et qu'elles gagnent 43% de moins de revenus, comment en fait elles gagnent leur vie? Donc, il y a vraiment une disparité énorme entre les revenus, en fait, selon le genre, tout simplement. Comme je disais, il y a aussi des retards de vente.
0: Et puis, vous parlez aussi dans votre livre du décalage entre, par exemple, les artistes qui sont vendus les plus chers au monde.
2: Vous parlez comme Jeff Koons.
0: Absolument.
2: Exactement. En fait, si on prend aujourd'hui les artistes vivants, vendu les plus chers au monde, Jeff Koons, il est autour de 90 millions. Et l'artiste qui vient d'exploser le record, c'est Marlène Dumas, c'est une peintre américaine, qui elle a été vendue pour 13 millions. C'est 85% de moins. Et alors ça, ce que je raconte là, ça a un nom, ça s'appelle le rabais du genre. Puisqu'en fait, on a montré par des études qu'en montrant à des publics des œuvres, anonyme, on est incapable de déterminer si une œuvre, elle est l'œuvre d'un homme ou d'une femme. Ce qui veut dire que dès lors qu'on appose une signature et qu'on découvre qu'il y a une femme ou un homme derrière une œuvre, immédiatement, il y a un tarif, en fait, il y a un discount sur l'œuvre des femmes, qui est évalué dans le monde à quand même moins 50%. C'est-à-dire que dès lors que vous créez, votre œuvre, déjà, elle coûte 50% de moins que celle d'un homme.
5: 8 milliards de voisins.
6: C'est vraiment quelque chose qui crée la proximité. C'est être ouvert à la rencontre de l'autre sans aucun a priori.
7: C'est un village mondial, donc on est tous des voisins.
8: Même si géographiquement on est effectivement dispersés, on existe ensemble.
0: Habillé du parc Anne Bourassé, on a beaucoup parlé du manque de visibilité des artistes femmes, mais il y a quand même eu des avancées avec des grandes rétrospectives ou des expositions collectives et temporaires. Je pense par exemple à Elle, qui était la première grande exposition au Centre Pompidou qui ressortait de ses collections des artistes femmes. Plus tard, il y a eu Elles font l'abstraction, toujours au Centre Pompidou. Puis récemment, il y a eu Eva Jospin, par exemple, au Grand Palais, ou Claire Tabouret. Quel regard vous portez sur cet élan? Toutes les deux, Anne Bourassé.
2: De toute façon, on peut que se réjouir du fait qu'aujourd'hui, il y ait ces expositions-là. Elles n'arrivent pas par hasard, ces expositions. Ça fait des années, plusieurs décennies, qu'il y a des féministes, des archivistes, des documentalistes, des commissaires d'exposition, des critiques d'art, qui travaillent, des historiennes qui travaillent à leur mémoire. Et donc ces expositions, elles arrivent bien après, souvent tout un pan de recherche. Moi, mon livre s'inscrit vraiment dans une lignée de femmes qui déjà, en fait, depuis longtemps quand même, ont adressé ces sujets. Donc il y a un énorme travail qui a été fait de fond déjà. Et puis...
0: Mais vous parlez de l'inclusivité de façade dans votre livre.
2: Oui, en fait, ce que je peux... Là, j'abordais le côté positif, mais effectivement, il y a quand même un grand aspect négatif, c'est qu'aujourd'hui, si la question des artistes femmes est quand même beaucoup plus visible, l'enjeu, c'est qu'on se sert en fait de ce sujet pour créer du marketing. Et donc, par exemple, l'année dernière, quand il y a eu l'exposition, cette année d'ailleurs, pardon, quand il y a eu l'exposition au Grand Palais avec Claire Tabouret, Eva Jospin et Mickaël Henné-Thomas en même temps, tous les gros titres, c'était trois artistes femmes au Grand Palais. Mmh. Jamais le reste de l'année, vous avez des gros titres qui annoncent trois artistes hommes au Grand Palais. En fait, on utilise le genre quand il est un outil marketing, quand il va faire vendre plus de billetterie, en fait, d'exposition. Et donc, c'est un peu je fais un clin d'œil au sous-titre du livre, les artistes femmes n'existent pas. C'est que, il y a un moment où il va falloir arrêter, en fait, de préciser artiste femme et dire simplement artiste.
0: Habillé du parc.
1: Oui, je suis d'accord. J'ai l'impression qu'on a tendance à événementialiser la présence de ces artistes femmes, alors que ce qu'on attend finalement, c'est de les inscrire vraiment dans un discours complexe, de réécrire en fait cette histoire de l'art. Et en fait, c'est pas quelques expositions qui vont changer profondément les choses. Après, c'est des expositions aussi qui sont très marquantes. Je me souviens, on a entendu un extrait de Niki de Saint-Phalle. Moi, c'est une des premières grandes expositions que j'ai vues.
0: Qui était cette année aussi. Hein,
1: qui était cette année et qui était aussi au Grand Palais. Je me souviens au tout début de mes études, il y a à peu près 12 ans, qui m'avait beaucoup marqué. Ensuite, il faut voir, est-ce que, d'un point de vue institutionnel, est-ce que ces expositions permettent des acquisitions? Qu'est-ce qui va rester, en fait, dans le temps? Des publications, des acquisitions et est-ce que ça engendre aussi des recherches universitaires? Parce que j'ai l'impression que c'est comme ça que l'histoire de l'art est marquée. Et est-ce qu'on se souvient du nom de ces artistes qui ont fait l'exposition Elles font l'abstraction? Ou est-ce qu'on se souvient plutôt de l'exposition en tant que telle? Donc c'est plutôt ça qui
0: alors
1: pose
0: comment
1: question.
0: Comment est-ce que vous, toutes les deux, en tant que commissaire, vous pouvez faire évoluer les choses vers plus de parité concrètement? Qu'est-ce que vous pouvez faire?
2: Avec l'association contemporaine que j'ai cofondée en 2019, je travaille sur le fond avec tellement d'autres travailleuses de l'art et travailleurs de l'art sur ces questions-là, notamment en promouvant les artistes contemporaines, femmes, non-binaires et transgenres aujourd'hui, à travers des programmes de marrainage, à travers des expositions, à travers des conférences, voilà, à travers beaucoup de formats. Et après, moi, dans ma pratique de commissaire d'exposition, j'attache une attention très particulière à la représentation des artistes dans mes expositions. Quand j'ai des expositions de groupe, par exemple, je fais très attention aux enjeux intersectionnels, c'est-à-dire ce qu'a évoqué Abby, les artistes femmes, et les artistes femmes, les artistes non-binaires, queer, trans, les artistes noirs, les artistes racisés, les artistes de classe populaire. Voilà, c'est tous ces enjeux-là qu'il faut prendre en compte dans une programmation.
0: Abby? Qu'est-ce que vous pouvez faire concrètement? Qu'est-ce que vous faites concrètement?
1: En tant que commissaire d'exposition à la Fondation Cartier, c'est assez concret. C'est qu'on, nous, on propose des projets d'exposition. Moi, j'ai évidemment ce biais artiste africain, artiste femme. Ça se concrétise parfois. Par exemple, ça se concrétise en une exposition à l'automne prochain. Et après, il y a la question des acquisitions. Ça, c'est toujours au sein de l'institution. Et puis à côté, il y a cette recherche que j'ai commencé à mener et qui s'inscrit dans toute une généalogie. Il y a des femmes avant moi qui se sont intéressées à comment on réécrit cette histoire de l'art du point de vue du continent africain. Par exemple, j'aimerais bien citer Ngoné Fall, qui est une commissaire d'exposition, qui était directrice de rédaction de la revue de Revue Noire dans les années 90, avec qui je me suis entretenue pour ma thèse, qui est une sorte de modèle et qui m'a raconté quand elle sillonnait le continent africain pour mener cette recherche pour Revue Noire, elle se posait toujours la question de savoir s'il y avait des artistes femmes dans les scènes dans lesquelles elle arrivait. Et ça, je pense que c'est une sorte de guide. Et aujourd'hui, elle a transformé cette action. Elle a cofondé un programme avec Aware qui s'appelle Tracer une décennie, les artistes femmes en Afrique dans les années 60, qui a permis de faire émerger de nombreuses figures. Et ensuite, ces figures, une fois qu'elles ont émergé, il faut les réinscrire dans cette histoire de l'art-là et de manière durable.
0: Les femmes dans l'art, on continue d'en parler dans quelques instants. Mais tout de suite, Maktoub par l'artiste britanno-égyptienne Alewa. Yeah.

0: Club, 8 milliards de voisins sur RFI, les voisins, les voisines, comme chaque vendredi, c'est l'heure de retrouver notre artiste sonore préférée, c'est Monica Fantini avec sa chronique « Écoutez le monde ».
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2: Écoutez, sûrement c'est d'orgueil, je rends Michel Navidad. Qui sont les autres? Écoutez le monde.
0: Bonjour Monica.
3: Bonjour Lucie.
0: Alors, à qui ou à quoi avez-vous prêté l'oreille cette semaine?
3: À Violaine Lochu. C'est une artiste iconoclaste, une performeuse reconnue qui, dans ses créations, donne toujours de sa voix et prête l'oreille aussi bien aux voix humaines qu'aux voix animales.
4: J'aime beaucoup l'expression « prêter l'oreille », mais je crois que mon écoute, elle est entière. En fait, j'ai toute une période où j'écoute et j'imite. Et après, j'oublie pendant quelques jours. Et puis après, j'improvise à partir du souvenir que j'en ai. Et ça donne ces sons-là.

Et c'est un travail vraiment de recréation et d'invention. Et c'est ça qui m'importe plus. Je n'aurais pas la prétention de dire que j'imite ou que je connais vraiment le son des animaux que je convoque. Je cherche une sorte de tierce voie entre la voix de l'animal et ma propre voix, une zone de rencontre qui n'est pas de l'imitation, mais plutôt une sorte de mutation, de transformation, qui font qu'on en vient à devenir l'animal, mais on reste quand même humain. Et c'est vraiment cette hybridation-là qui m'intéresse et que je crois que je traverse. L'écoute se construit. Il y a toute une relation de désir entre les deux entités qui se rencontrent. Ouais, je pense quand même qu'il faut du désir. Ouais. Pour vraiment écouter, je pense qu'il faut laisser de soi. Il faut vraiment ouvrir complètement soi, sinon on ne peut pas entendre parce qu'on a forcément des filtres. La vraie rencontre, c'est devenir.

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1: Merci Monica Fantini, la chronique Écoutez le monde à retrouver sur toutes les plateformes d'écoute et sur RFI Pure Radio. Anne Bourassé, Abigail Duparc, vous connaissez le travail de cet artiste Violaine Lochu?
2: Ouais, un super travail.
1: Abby?
3: Non, moi je connais pas, mais je découvre avec plaisir. Ça m'a beaucoup intriguée.
1: Avant de nous quitter, est-ce que vous avez une recommandation toutes les deux? S'il y avait une artiste qu'il fallait découvrir ou redécouvrir, laquelle ce serait pour vous, Anne Bourassé?
2: On va rester sur les contemporaines. Moi, je pense à Lou Forou, qui est actuellement présentée dans une exposition à la galerie Exo à Paris et qui nous plonge dans des récits dystopiques de nos icônes. Là, il y a une très belle vidéo sur Britney Spears, très mélancolique, que je vous recommande d'aller voir.
1: Abigail Duparc.
3: Et moi aussi, une contemporaine, parce qu'on a beaucoup parlé d'artistes plus âgés, ce serait Carla Gay, qui est une jeune artiste franco-sénégalaise qui est présentée au Maïf Social Club, et qui est une artiste que j'aime beaucoup, qui est une sculptrice, qui travaille des très grands volumes, des matières organiques, beaucoup la terre, la céramique, et qui s'est formée notamment auprès d'une artiste sénégalaise qui s'appelait Seniawa Camara, qui était une céramiste basée en Casamance. Et donc, c'est une des dernières artistes à avoir côtoyé et avoir vraiment compris profondément le travail de Seniawa Camara.
1: Le Maïf Social Club, ça se trouve où?
3: Dans le Marais.
1: À Paris, donc.
3: À Paris.
1: On ira aller découvrir ces deux artistes. Merci à toutes les deux.
2: Merci
1: pour
2: beaucoup.
1: Votre éclairage, Anne Bourassé. Votre ouvrage, Les Refusés, Les Artistes Femmes n'existaient pas, est édité au Seuil. À Abigail Duparc, au mois d'octobre, votre prochaine exposition sur l'artiste ghanéen Ibrahim Mahama à la Fondation Cartier. Il sera exposé en compagnie d'autres artistes féminines, dont
3: Dorothy Akpene Amenouke, qui est une sculptrice artiste textile, qui était la professeure d'Ibrahim Mahama, Zora Opoku et Tiassa Renard.
1: Merci à toutes les deux, donc merci aussi à Delphine Cachin qui m'a aidé à préparer cette émission, à Inès Emprunt aux réseaux sociaux et à Maëlle Guyot à la réalisation. Les voisins, les voisines, on se retrouve lundi. Cette fois, nous nous demanderons comment concilier pêche et protection des océans sur le continent africain. Pour réagir, notre numéro WhatsApp 33 6 11 84 41 89. On compte sur vous. À la semaine prochaine donc. D'ici là, portez-vous bien.
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4: Bonjour, bon réveil et merci d'écouter RFI, les 5h à Paris comme à Madrid, 3h en temps universel.
2: Martin Guèze.
4: Après le Cameroun, l'Angola et la Guinée équatoriale, le pape Léon XIV poursuit sa tournée mondiale. Pas de long courrier cette fois-ci pour le souverain pontife, mais un saut de puce du Vatican à l'Espagne. C'est la première fois depuis 15 ans qu'un pape se rend dans le pays. Une visite d'une semaine qui débute aujourd'hui à Madrid. L'épidémie d'Ebola, jugée sérieuse par l'OMS, même si le nombre de cas confirmés a largement été revu à la baisse en RDC. L'Organisation mondiale de la santé et l'Agence africaine de santé annoncent le déblocage d'une enveloppe d'un demi-milliard de dollars pour lutter contre l'épidémie. Cuba, encore un peu plus asphyxié par les sanctions américaines après les secteurs des transports, de l'énergie et de l'hôtellerie, autour du secteur bancaire de s'exposer aux sanctions. Et puis enfin, Pitex 7 n'est pas le bienvenu. Aux célébrations de débarquement en Normandie, le chef du Pentagone voit un collectif citoyen de Langrune-sur-Mer lui barrer la route. Après sa tournée africaine, le pape Léon XIV effectue son premier déplacement en Europe. Le souverain pontife qui arrive aujourd'hui en Espagne, c'est la première fois qu'un pape se rend dans le pays depuis 2011. Et la venue à l'époque de Benoît XVI, une visite de 7 jours qui portera essentiellement sur les questions migratoires et les questions sociales. Avec en point d'orgue une rencontre avec le premier ministre socialiste espagnol Pedro Sanchez. Et un voyage en 3 étapes qui commence à Madrid avant de le mener en Catalogne et dans l'archipel des Canaries. Les précisions avec notre correspondant au Vatican, Éric Sénanque.
5: Ce voyage en Espagne, avant celui en France fin septembre, est un recentrage européen pour Léon XIV, alors que François ne s'était pas rendu dans le royaume espagnol durant son pontificat. 15 ans après Benoît XVI, venu à Madrid pour les Journées mondiales de la jeunesse, le souverain pontife va passer 6 jours dans un des grands pays catholiques d'Europe, avec une première, son discours devant le Parlement espagnol. Mélange de rencontres officielles et de rendez-vous plus spirituels et pastoraux, ce voyage le guidera aussi à Barcelone, sur les traces d'Antoni Gaudí, l'architecte de la Sagrada Familia, dont le procès en béatification est ouvert depuis l'an 2000 au Vatican. La dernière étape de ce voyage sera l'archipel des Canaries avec une forte dimension migratoire, une étape 3 semaines avant un déplacement symbolique à Lampedusa. Au Vatican, ce voyage est vu comme l'occasion de conforter la foi des catholiques espagnols dans une société qui s'est beaucoup sécularisée. Une rencontre hors programme avec des victimes de prêtres pédophiles a été rajoutée, a souligné hier le Saint-Siège, l'Église espagnole n'ayant pas été épargnée par les scandales sexuels. Durant ce voyage apostolique, Léon XIV s'exprimera en espagnol, une langue qu'il parle couramment du fait de ses longues années au Pérou. Éric Sénanque, Rome, RFI.
4: Léon XIV qui commença sa visite par une cérémonie d'accueil au Palais Royal de Madrid, en présence du roi Philippe VI, avant une visite dans le centre social madrilène et une veillée de prière près du stade de Santiago Bernabéu, où plus de 400 000 personnes sont attendues. Au Moyen-Orient, l'armée américaine annonce avoir bombardé des installations de radars en Iran, et ce après avoir abattu 4 drones iraniens. Selon Washington, ces derniers menaçaient le trafic maritime civil de la région, alors que le Koweït a de son côté annoncé faire face cette nuit à des attaques de missiles et de drones hostiles. Cela fait suite à des frappes sur son aéroport il y a 3 jours, imputées à l'Iran. Alerte aussi aérienne cette nuit au Bahreïn. Des explosions ont notamment été rapportées près de l'aéroport. Les gardiens de la révolution ont annoncé avoir frappé des bases ennemies. 5 nouveaux morts au Liban, dont un secouriste, lors d'une frappe israélienne près de Nabatieh, hier soir, grande ville du sud du pays. Les dirigeants libanais qui ont lancé un avertissement à l'Iran. Beyrouth demande à Téhéran de cesser d'interférer dans les affaires du pays. Ce n'est pas votre pays, c'est le nôtre, a lancé le président libanais Joseph Aoun. Appel qui intervient alors que la nouvelle trêve négociée à Washington vire à l'échec. L'Iran est le principal soutien du Hezbollah, mouvement chiite libanais engagé dans une nouvelle guerre avec Israël depuis le 2 mars dernier. 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L'Organisation mondiale de la Santé et l'Africa CDC, l'Agence de Santé africaine, ont annoncé un plan de 518 millions de dollars pour lutter contre l'épidémie d'Ebola qui sévit dans l'est de la RDC et dans les pays voisins. Selon les chiffres de l'OMS, 381 cas ont été confirmés en RDC, 64 décès officiels, 16 cas et un mort pour l'Ouganda. Une épidémie jugée sérieuse par Tedros Adhanom Ghebreyesus, le patron de l'OMS, plus importante encore que les deux précédentes épidémies d'Ebola, selon l'Africa CDC. Alexandra Branchon.
6: L'épidémie est sérieuse, mais nous pouvons la maîtriser si nous travaillons ensemble et vite, a indiqué le directeur de l'OMS, Tedros Ghebreyesus, qui a annoncé le lancement de ce plan conjoint pour contenir l'épidémie actuelle et réduire le risque de propagation.
7: Le plan se concentre sur des domaines clés. Coordination des situations d'urgence, surveillance, analyse en laboratoire, prévention et contrôle des infections, soins cliniques et mobilisation des communautés.
6: Plus de 200 tonnes de matériel ont déjà été livrées dans la région, notamment pour accélérer le dépistage. Mais l'épidémie se propage rapidement, affirme Jean Casseya, directeur d'Africa CDC, qui ajoute que les défis sont importants.
8: Le plus important reste l'insécurité. Je suis allé à Bounia, je voulais me rendre dans certaines zones de santé, mais on m'a dit que c'était impossible. L'Itouri est également une zone avec une forte densité de population, les mines de la province qui attirent beaucoup de gens qui se déplacent dans toute la région. Et cette mobilité est l'un des facteurs qui accentue la propagation de cette épidémie.
6: L'épidémie qui touchait 3 zones de santé dans une seule province il y a 3 semaines s'était aujourd'hui à 26 zones de santé à travers 3 provinces.
4: Alexandra Branjon du service Afrique de RFI. Le président cubain Miguel Díaz-Canel a dénoncé cette semaine l'agressivité et la perversité des États-Unis alors que Washington applique une nouvelle vague de sanctions visant le chef d'État et visant tout le pays. La pression américaine sur l'île caribéenne accélère le désengagement d'entreprises étrangères. Un décret américain les menace de sanctions financières si elles continuent de commercer avec le régime cubain. Un décret qui doit entrer en vigueur ce samedi après les groupes hôteliers étrangers, les compagnies maritimes et minières. Les opérations de paiement avec les cartes Visa et Mastercard sont suspendues sur l'île à partir d'aujourd'hui. Une décision qui renforce l'isolement économique de Cuba, du reste du monde et qui reflète la stratégie des États-Unis pour asphyxier le pays et pour changer le régime cubain. C'est ce qu'explique l'économiste Jérôme Leleu.
9: Système Visa Mastercard, on sait que c'est quelque chose d'assez développé dans le monde, mais ça peut générer des problématiques en termes d'importation, d'exportation ou de paiement sur place. Alors pour la population, il y a des systèmes internes qui existent avec des cartes spécifiques. Il y a aussi la possibilité de payer en espèces qui se fait encore beaucoup à Cuba, même s'ils essaient de développer le paiement électronique. Mais c'est plus sur les opérations de commerce où ça peut être compliqué. Ça peut également avoir des incidences pour le secteur touristique, mais vu que le tourisme est quasiment réduit à néant aujourd'hui, les effets sont peu. C'est vraiment la stratégie états-unienne depuis le début des années 60 et là, elle est poussée au paroxysme. L'objectif de l'embargo dès le départ, donc c'est le changement de régime, en tout cas d'agir sur l'activité économique en la réduisant, la limitant. On a une asphyxie générale qui va toucher tous les secteurs économiques de la société. Et je ne parle pas bien sûr des déficits énergétiques qui là forcément affectent l'ensemble de la population et des secteurs économiques.
4: Des propos recueillis pour RFI par Sarah Krakowicz. Enfin, c'était il y a 82 ans, le jour le plus long, celui du débarquement en Normandie. Plus de 130 000 hommes qui débarquaient sur les côtes françaises. C'était le 6 juin 1944, un tournant de la Seconde Guerre mondiale qui précipitera la défaite de l'Allemagne nazie. Un événement célébré tous les ans sur les plages normandes. Et cette année, le secrétaire américain à la Défense, Pete Hegseth, figure sur la liste des invités. Le chef du Pentagone, qui n'est pas le bienvenu, une association citoyenne d'un petit village normand s'oppose vivement à la venue de cette figure de l'extrême droite américaine. Pete Hegseth, persona non grata à Langrune-sur-Mer, Nicolas Roca.
10: Cet individu porte des valeurs contraires à la démocratie, aux droits de l'homme et à la paix. Dans un communiqué publié en début de semaine, les membres de l'association Langrune en commun détaillent les raisons de leur opposition à la venue de Pete Hegseth. Ses propos anti-européens, ses sorties anti-musulmans, comme sa volonté de s'afficher comme secrétaire à la guerre et non à la défense, ont fait réagir le collectif citoyen de la commune de 1900 habitants. À cela s'ajoutent les tatouages de Pete Hegseth, caractéristiques de l'extrême droite chrétienne, à l'image d'une phrase inscrite sur son bras, Deus vult, le cri de ralliement des croisés ou encore la croix de Jérusalem sur sa poitrine. Une fascination pour les croisades assumée par Pete Hegseth. Il a par exemple comparé dans son livre publié en 2020 les guerres de religion médiévale et les actions militaires américaines au Moyen-Orient. Autant d'éléments qui devraient pousser, selon le collectif, à l'annulation de sa venue, je cite, « en l'honneur du souvenir des jeunes alliés américains, britanniques, canadiens, morts sur nos plages au nom de la démocratie ».
4: Explication signée Nicolas Roca. On termine par beaucoup de sport. À quelques jours de l'ouverture de la Coupe du Monde de football, l'actualité sportive est chargée et les équipes se rôdent. Et Haïti finit finalement par coincer après avoir balayé la Nouvelle-Zélande 4-0 lors du premier match amical des Grenadiers. Les joueurs de Sébastien Minier ont longtemps mené 1-0 face au Pérou avant de s'incliner 2-1 en toute fin de rencontre. Un petit avertissement avant d'affronter l'Écosse le 14 juin à Boston pour leur retour dans la compétition. Et puis le Paraguay a lui écrasé le Nicaragua 4-0 avant d'affronter les États-Unis au Mondial. En tennis, la finale masculine de Roland-Garros opposera l'Allemand Alexander Zverev à l'Italien Flavio Cobolli. Et aujourd'hui, la finale femme verra s'affronter la Russe Mira Andreeva et la sensation polonaise Maja Chwalinska. Et puis enfin, en basket, match 2 de la finale NBA entre les Spurs de San Antonio et les Knicks de New York. Les Spurs qui veulent recoller à une manche partout, c'est très serré, 97 partout, alors qu'il reste quelques secondes dans le quatrième quart-temps. Excellente journée à l'écoute de RFI.
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12: Bonjour, comment parler de la guerre au Proche-Orient ? Offensive, frappe défensive, agression ? On fait le point dans un instant avec Sami Boukhelifa. Les élections du 31 mai dernier en Guinée ont permis le retour à l'ordre constitutionnel dans le pays. Mais que signifie cette expression décryptage avec Laurent Courreau? Un dernier coup d'œil au Festival de Cannes et une bonne nouvelle. On a retrouvé le rire de Léa Boutin-Rivière et de Lisa Giroldini avec le stress de leur premier festival. On craignait de ne pas le retrouver. Enfin, dans Pourquoi RFI dit ça comme ça, Frédéric Genoux nous parle du temps qu'il fait en ces temps de canicule et de changement climatique, cela n'a rien d'anecdotique.
13: Et pour une réelle immersion de ce qui se passe aujourd'hui au Liban, écoutez ce bruit, ce n'est pas votre radio qui bourdonne, n'essayez pas de régler quoi que ce soit, c'est le bruit des drones israéliens, on les entend quasiment en continuité au-dessus de nos têtes.
12: Quel mot pour parler de la guerre au Proche-Orient ? Un coup d'œil sur les réseaux sociaux de RFI permet de s'apercevoir que c'est une question très sensible. Bonjour Théophile Stenner.
14: Bonjour Juliette.
12: C'est une question qui revient très souvent, cette question du vocabulaire.
14: Oui, c'est une très bonne remarque Juliette, parce que dans les lives de RFI et à l'antenne, les auditeurs entendent souvent parler d'offensive israélienne au Liban, ou encore de frappe défensive américaine sur l'Iran. Alors finalement, à quoi correspondent ces expressions qui font tant tiquer certains de nos auditeurs? Je vous prends l'exemple de ce commentaire de Maury Papito-Marico, qui voudrait plutôt qu'on emploie le terme d'agression israélienne en lieu et place d'offensive. Et puis on entend également employer l'expression de guerre israélo-libanaise, ou encore concernant les frappes défensives américaines sur l'Iran, on nous demande à quoi correspond cette expression et ce que l'on peut dire à la place.
12: Pour vous répondre, nous sommes en compagnie de Sami Boukhelifa, le chef du service international de RFI. Bonjour Sami.
15: Bonjour Juliette, bonjour à tous.
12: Alors dans les lives d'RFI à l'antenne, les auditeurs entendent souvent parler d'offensive israélienne au Liban ou encore de frappe défensive américaine sur l'Iran. À quoi ces expressions correspondent-elles? Elles font tiquer certains de nos auditeurs.
15: Et je peux tout à fait le comprendre. Alors, lorsqu'on parle d'offensive israélienne au Liban, d'un point de vue factuel, ce n'est pas faux. Il s'agit d'une offensive israélienne au Liban. Les auditeurs nous font remarquer qu'il s'agit d'une agression. Oui, il s'agit aussi d'une agression. Donc, dans nos directs, dans nos reportages, nos journalistes parlent et utilisent le terme d'agression israélienne contre le Liban. Nous donnons également la parole à plein de Libanais qui utilisent ce terme. Le Liban est un pays souverain dont le territoire est agressé et il est violé aujourd'hui par l'armée d'occupation israélienne. Parce que là aussi, on peut parler d'occupation. En ce moment, l'armée israélienne occupe le sud du Liban. Il s'agit d'une occupation illégale au regard du droit international.
12: Oui, c'est Maury Papito-Marico qui parlait du terme d'agression. On entend également employer l'expression guerre israélo-libanaise. Est-ce que ça, c'est une expression qui est plus juste, Sami?
15: Alors, guerre israélo-libanaise, moi, je ne serais pas très favorable à son utilisation et je vais expliquer pourquoi et pour plusieurs raisons. Je ne sais pas s'il l'a entendu sur notre antenne. Il s'agit d'une guerre qui est entre Israël contre le Liban. Pas contre le Hezbollah seulement, ça c'est ce qui est affiché, mais dans les faits, dans la réalité, c'est le Liban, la population, les civils libanais qui subissent les affres de la guerre menée par Israël contre leur pays. Donc, Est-ce qu'il s'agit d'une guerre israélo-libanaise ? Non, c'est une guerre d'Israël contre le Liban et pas seulement donc contre le Hezbollah, puisque c'est l'ensemble de la population libanaise qui subit cette agression contre son territoire.
12: Et puis cette dernière expression, donc les frappes défensives américaines sur l'Iran. Qu'est-ce qu'on pourrait dire à la place ? Parce que ça, j'ai vu que ça ne faisait pas tiquer que nos auditeurs.
15: Alors, cette expression est apparue il n'y a pas si longtemps, en réalité. J'ai été moi-même surpris de la découvrir un matin à l'antenne. Les Américains ont commencé à utiliser ce terme de frappe défensive. Alors là, on pourrait dire qu'on est dans la vérité alternative, qu'on est dans la fake news, donc dans la fausse information. Il faut faire très très attention, évidemment. Lorsqu'on l'utilise à l'antenne, généralement, on la remet dans la bouche. Elle est annoncée, les Américains ont annoncé avoir mené des frappes défensives. C'est quoi une frappe défensive ? Moi, j'aimerais bien que Washington nous explique de quoi il s'agit. Là encore, la guerre déclenchée ce 28 février par Israël et les États-Unis contre l'Iran est une guerre d'agression. Aussi condamnable que soit le régime iranien en raison de la répression sanglante contre sa propre population, ça c'est une chose. Aussi donc condamnable que soit le régime iranien, mener une guerre contre ce régime en dehors de tout cadre juridique et de loi internationale, il s'agit bel et bien d'une agression israélo-américaine contre l'Iran.
12: Donc, pas de frappe défensive.
15: Qu'est-ce qu'une frappe défensive ? Évidemment, donc là encore, les Américains mènent des frappes, c'est une attaque, c'est une offensive, c'est une agression. La frappe défensive, c'est un vocabulaire utilisé pour davantage faire passer un message politique, essayer de faire croire que les États-Unis sont en situation de légitime défense contre l'Iran, ce qui n'est évidemment pas le cas.
12: Merci beaucoup, Sami Boukhelima.
15: Merci à vous.
12: Et si vous aussi, vous avez des questions sur notre façon de parler de l'actualité, je vous rappelle l'adresse pour nous écrire pourquoi@rfi.fr.
16: Le scrutin s'est déroulé sans engouement de la part des Guinéens, selon nos constats, dans plusieurs bureaux de vote. Par exemple, à Nongo, dans la commune de Lambagny, les électeurs arrivaient au compte-gouttes à la mi-journée, selon Ousmane Kaba, candidat à la députation venu voter.
17: L'affluence est très modérée, c'est ce que je constate, puisqu'à mon bureau de vote, nous étions deux ou trois déjà, aux alentours de midi.
12: Pourquoi RFI dit ça ? Sur la Guinée, on vous retrouve Théophile Stenner pour une question. Donc sur la Guinée, dimanche dernier le 31 mai, il y avait des élections législatives et communales. Nous vous en avons parlé sur RFI et cela vous a fait beaucoup réagir.
14: Exactement Juliette, 5 mois après la présidentielle de décembre remportée par le général Mamadi Doumbouya, arrivé au pouvoir en septembre 2021, donc des élections législatives et communales ont eu lieu ce 31 mai en Guinée. Ce qui doit acter, selon les termes choisis par RFI, je cite, « un retour du pays à l'ordre constitutionnel ». C'est ce qui a fait finalement réagir Momo de Paris, qui nous a demandé « qu'est-ce que vous appelez l'ordre constitutionnel ?»
12: Pour vous répondre, Laurent Corot, l'un des rédacteurs en chef du service Afrique de Radio France Internationale. Bonjour Laurent.
18: Bonjour.
12: Que signifie le retour à l'ordre constitutionnel à propos des élections en Guinée ?
18: Alors c'est vrai que cette expression, elle s'est imposée dans l'actualité internationale de manière générale, hein, où on trouve de plus en plus des organisations régionales ou des acteurs politiques qui appellent au retour à l'ordre constitutionnel dans tel ou tel pays. On la trouve, cette expression, dans des communiqués de la CDAO, de l'Union africaine, de l'ONU, de certaines représentations diplomatiques aussi, ou même des acteurs politiques nationaux, les oppositions politiques ou la société civile. Donc je crois que la première chose qu'il faut dire, c'est que cette expression, elle n'a pas été forgée par les journalistes, elle n'a pas été forgée par RFI, ce sont les acteurs de terrain qui l'utilisent et nous nous en faisons simplement l'écho.
12: Que signifie-t-elle exactement ?
18: Alors, il y a d'abord ce mot de « retour » qui signifie que le pays est entré dans une situation d'exception dont il faut sortir, qu'il y a une rupture qu'il faut réparer. Dans certains cas, la Constitution a été suspendue ou alors certaines institutions ont été dissoutes. En tout cas, la vie publique prend un tour qui n'est pas encadré, prévu par la Constitution. Au Tchad, par exemple, la transition qui s'est ouverte après la mort d'Idriss Déby Itno en avril 2021 a marqué une rupture de l'ordre constitutionnel. Même chose pour le coup d'État de Mamadi Doumbouya en Guinée en septembre 2021, celui d'Ibrahim Traoré en 2022 au Burkina Faso, ou le coup d'État qui a eu lieu à Madagascar en 2025. Retour à l'ordre constitutionnel, ça veut donc dire que le fonctionnement de l'État est remis dans les formes constitutionnelles. C'est un peu, si vous voulez, une normalisation juridique la constitution est remise en vigueur, éventuellement même on a une nouvelle constitution, les institutions sont formellement relancées, il y a des élections, etc. D'ailleurs, on dit retour, mais ça ne veut pas forcément dire qu'on en revient à la situation d'avant. Parfois, on refonde même un tout nouvel ordre constitutionnel.
12: C'est régulièrement une revendication des acteurs politiques de terrain.
18: Alors oui, ça vient vraiment de la base, de la rue, c'est assez régulièrement un levier politique qui est mobilisé d'en bas pour exiger des élections ou alors une limitation des mandats ou le respect des décisions de justice.
12: Mais le retour à l'ordre constitutionnel, Laurent, ça ne signifie pas le retour à un débat démocratique.
18: Non, et je crois que c'est vraiment ça qu'il faut garder en tête, c'est que on voit bien à quel point certains acteurs ont su s'approprier le discours sur la démocratie pour mieux le détourner. Et que, en fait, les institutions sont parfois vidées de leur esprit, voire de leur substance, qu'on assiste dans certains cas à un jeu démocratique qui est presque zombifié, qui a été appauvri ou étouffé. On a même dû inventer des mots pour décrire ces situations comme constitutionnalisme autoritaire ou démocratie illibérale. Ce que montrent d'ailleurs différents travaux, dont un numéro que je vous recommande, qui est fort intéressant, de la revue

0: Deuxième indicateur, est-ce que la compétition pour le pouvoir peut se déployer librement au travers du fonctionnement de partis politiques opposés? C'est important. C'est là aussi une donnée essentielle de la démocratie. Et puis, les médias sont-ils autorisés à faire leur travail de manière indépendante? Et donc, on voit bien que différents pays qui ont mis en place des scénarios de retour à l'ordre constitutionnel ou qui fonctionnent dans le cadre d'une constitution, eh bien, ne respectent pas ces indicateurs-là.
1: Merci, Laurent Corot. Du 12 au 23 mai dernier, c'était le 79e Festival de Cannes, le premier du genre pour Lisa Giraldini et Léa Boutin-Rivière qui allaient respirer pour la première fois de leur carrière l'air de la croisette. Elles étaient venues nous en parler, vous vous en rappelez peut-être, on entendait pas mal de stress dans leur voix. Le festival est terminé, Lisa et Léa, vous avez pris quelques jours de repos et nous vous retrouvons en studio pour faire le bilan de votre quinzaine cannoise. Bonjour à toutes les deux.
2: Bonjour.
3: Bonjour.
1: Lisa, qu'avez-vous rapporté de Cannes? Vous avez gardé votre badge?
2: Oui, j'ai complètement gardé mon badge. J'ai acheté l'affiche aussi du festival, du film Thelma et Louise, parce qu'on l'avait sous les yeux pendant 2 semaines. J'adore ce film, donc voilà, elle trône dans mon salon maintenant. Et Léa et moi, on a chacune un petit badge avec la palme d'or, un petit badge en tissu qui est sur ma veste, voilà.
1: Léa, un souvenir, vous, de ce festival? Qu'est-ce qui reste aujourd'hui, une dizaine de jours après
3: Donc là, on ne parle plus d'objets physiques, on est bien d'accord. Je pense que ce qui reste beaucoup, c'est vraiment les allers-retours qu'on a pu faire sur la croisette tous les jours pour aller du palais des festivals à la rédaction, de la rédaction aux hôtels où avaient lieu les interviews, et ça toute la journée. C'est vraiment l'image, je pense, qui a rythmé chacune de nos journées, cette espèce de cavalcade dans les rues de Cannes.
1: Un conseil que l'une ou l'autre vous voudriez donner à un journaliste qui demain ira peut-être couvrir le festival de Cannes? Quelque chose qu'il faut vraiment pas faire, que vous avez fait, que vous regrettez, ou qu'il faut absolument faire et que vous avez eu la chance de faire?
2: Je pense le conseil vraiment, mais c'est très technique, quoi. C'est très terre à terre. Nous, les journalistes, on a accès à des projections secrètes, un petit peu cachées, le matin à 8h et à 11h. Sont pas donc dans la billetterie pour tout le monde, et mon conseil ce serait de vraiment aller voir les films à ce moment-là, parce qu'après la journée s'enchaîne, c'est possible de rattraper les films plus tard dans la journée, même le lendemain, voire le surlendemain, mais c'est toujours mieux de le voir à ce moment-là, parce qu'après ça nous décale tout, on a des interviews calées en fonction, qui se préparent parfois juste après le film, donc il faut vraiment l'avoir vu le plus vite possible. Donc ce serait vraiment voir les films dans les projos secrètes du matin si on peut.
1: Vous êtes d'accord avec ce conseil, Léa Boutin-Rivière?
3: Je suis plutôt d'accord avec ça, surtout qu'on se retrouve effectivement à devoir rattraper plein de films. Le dernier jour au festival, il y a des séances de rattrapage. Tous les films sélectionnés sont diffusés une dernière fois le samedi. Et si on se retrouve, comme ça a été mon cas, à avoir voulu privilégier le sommeil une ou deux fois, et ben le dernier jour, on a 4 films à rattraper. Et évidemment, ça n'est pas faisable. Et on se retrouve à ne pas avoir vu certains films importants. Mais sinon, moi, j'aurais aussi dit peut-être ne pas être trop à cheval sur les horaires des rendez-vous qu'on a et sur l'emploi du temps qu'on s'est fixé pour la journée. Parce qu'en fait, ça se passe très rarement exactement comme on l'avait prévu. Les interviews sont en retard, elles sont décalées, elles se chevauchent parfois. Et donc, il vaut mieux se dire, bon...
1: Faut surfer sur le chaos.
3: Voilà, ça se passera comme ça se passera. L'important, c'est d'avoir tout ce qu'on voulait à la fin de la journée, quoi.
1: Vous parliez justement de ces films de rattrapage pour le palmarès. Vous avez fait l'une et l'autre l'exercice des pronostics. Vous vous êtes toutes les deux trompées, je crois.
2: On avait trouvé les bons films dans le palmarès, mais pas pour les bons prix. Donc,
3: exactement.
2: On s'est pas complètement trompé.
1: La magie des pronostics, ça va? Vous maîtrisez mieux pour la prochaine édition?
3: En fait, la grande question qu'on s'est posée, qu'on se posait tous les soirs en rentrant à l'appartement, c'était mais c'est quoi les critères en fait? Et je suis pas sûre qu'on ait réussi si bien à cerner que ça.
2: C'est vrai que, évidemment, si la mise en scène d'un film frappe, on peut penser qu'il aura le prix de mise en scène. Si une performance d'un acteur ou une actrice, pareil, est vraiment époustouflante, on peut penser au prix d'interprétation. Mais c'est vrai que concernant la Palme d'Or, c'est vraiment basé sur les goûts des personnes qui vont voir le film. Le jury, on connaît pas leur goût en fait. Et donc je pense que d'une année à l'autre, avec la même sélection en compétition, on change le jury. Je pense que tous les films pourraient avoir la Palme d'Or en fonction du jury de l'année en question, quoi.
1: Lisa Giraldini, Léa Boutin-Rivière du service culture de RFI.
2: Merci.
3: Merci à vous.
1: Pourquoi RFI dit ça? Comme ça, bonjour Frédéric Genot.
4: Bonjour.
1: Parler du temps qu'il fait, c'est un classique. Hein. Dans une conversation à l'antenne, ces derniers jours, les mots choisis étaient inhabituels.
4: Oui Juliette, et sans doute parce qu'une vague de chaleur inédite a eu lieu en France fin mai et que

0: Ceux qui s'en sont fait l'écho ont cherché les termes permettant de le décrire le plus précisément possible. Quand on dit « il fait chaud », c'est un ressenti personnel. Il fait chaud pour la saison et déjà plus factuel. La semaine dernière, les températures étaient de 10 à 15 degrés supérieures aux normales saisonnières. 38, parfois 39 degrés en France au mois de mai. En particulier dans des régions où on n'y est pas habitué, c'est ce qui a fait dire aux journalistes que la situation était exceptionnelle, historique ou inédite.
1: Est-ce que toutes les radios et les télévisions ont repris ces termes ?
0: Non, et il y a même eu des comparaisons sur les réseaux sociaux entre certains médias, parfois épinglés pour leur climato-scepticisme, dans lesquels des commentateurs semblaient s'offusquer de tout ce foin fait à propos des températures. On a entendu l'un d'entre eux dire « Il fait chaud, eh bien mettez-vous un t-shirt, ouvrez la fenêtre et arrêtez de chouiner, arrêtez de vous plaindre ». Des propos qui sont plus faciles à tenir quand on évolue dans des endroits climatisés que quand on travaille en plein soleil. Face à cela, le service public a essayé d'expliquer pourquoi cette chaleur inhabituelle était grave. Un présentateur a ainsi dit « nous basculons dans l'inconnu ». Pour une partie des téléspectateurs, ce sont des mots angoissants et on n'a pas besoin de cela dans le contexte actuel. Plusieurs scientifiques, de leur côté, ont approuvé l'expression et ajouté que l'on banalisait trop le changement climatique.
1: Qu'est-ce qu'on a dit à RFI ?
0: Ni l'un ni l'autre, comme souvent. Cette vague de chaleur est inquiétante. Et elle aura des conséquences pour les sols, l'agriculture et les forêts en France et dans le reste de l'Europe, le continent qui se réchauffe deux fois plus vite que les autres. Mais à RFI, nous avons des auditeurs partout dans le monde, notamment dans des régions dans lesquelles il fait régulièrement près de 40 degrés. Ainsi en Inde, la semaine dernière, on a relevé plus de 45 degrés à l'ombre. Il pourrait sembler indécent d'utiliser des superlatifs pour décrire la situation en France, car même si tout le monde n'est pas logé à la même enseigne, le pays a les moyens de s'adapter.
1: Et est-ce qu'on a un peu jargonné ?
0: Le jargon, Juliette, vous le savez, c'est la façon de parler d'un groupe et c'est souvent incompréhensible pour ceux qui ne font pas partie de ce groupe. Alors, est-ce que nos auditeurs du bout du monde comprennent ce que signifie le fait que 20 départements se retrouvent en vigilance orange canicule ? Parce qu'en matière de météo, vous avez 9 types de vigilance comme orage, inondation ou grand froid. On devrait peut-être éviter ce type de formule, mais disons que la couleur qui va de vert, tout va bien, à rouge, oulala, soyez très très vigilants, c'est compréhensible parce que ce sont les mêmes codes dans le monde entier. Et pour les autres mots des météorologues, on les explique encore presque à chaque fois.
1: À ce point-là ?
0: Oui, parce que la canicule, c'est un phénomène qui se mesure précisément, mais qui est variable selon les régions. La canicule à Paris, c'est 31 degrés le jour, 21 degrés la nuit. À Marseille, c'est 35 degrés le jour et 24 degrés la nuit.
1: On a aussi parlé, Frédéric, de dôme de chaleur.
0: Oui, le dôme de chaleur, c'est le mécanisme qui provoque la canicule, un anticyclone qui fait que des masses d'air chaud stagnent comme un couvercle sur une casserole. C'est un terme assez récent. Et puis, il y a encore plus récent, la plume de chaleur. Ce n'est pas un dôme parce que ce n'est pas statique. La plume de chaleur, c'est à cause de sa forme. On dit aussi une langue d'air chaud. En général, elle vient du sud et elle va vers le nord.
1: Merci Frédéric. Pourquoi RFI dit ça ? À la réalisation, Françoise Grelot. À bientôt.
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4: À Antananarive, 3h30 en temps universel.
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4: Bonjour à toutes et à tous, c'est Afrique Matin sur RFI de Madagascar au Mozambique. En passant par l'Égypte, on est ensemble pendant 30 minutes. Et d'abord, c'est le journal. À la une, près de 600 Mozambicains ont quitté l'Afrique du Sud. Après le Ghana, Maputo rapatrie à son tour ses ressortissants dans la nation arc-en-ciel, secouée par une vague de manifestations xénophobes. Pour la première fois en près de 60 ans, une dirigeante tanzanienne est en Russie. Samia Suluhu Hassan en visite officielle à Saint-Denis. Saint-Pétersbourg pour renforcer les liens avec son allié. La présidente promet notamment une liaison aérienne directe entre Dar es Salaam et Moscou. La une, c'est aussi l'immunité du député Antoine Razouerson, levé à Madagascar. Il avait réclamé la destitution du colonel Ranjanirine. Le président de la refondation malgache qui lui est au Gabon. On décrypte les enjeux de cette visite. Et puis on est à La Réunion dans 10 minutes où le Sakifo met à l'honneur des artistes venus de toute la région. Des maisons incendiées, des violences verbales, physiques, des morts même. Les témoignages se suivent et se ressemblent en Afrique du Sud. Des hommes, des femmes ciblés et violentés par des manifestants parce qu'ils sont étrangers. Une vague de manifestations xénophobes secoue la nation arc-en-ciel depuis des semaines. Résultat, plusieurs pays du continent rapatrient leurs ressortissants. C'était le cas du Ghana il y a quelques jours, suivi désormais par le Mozambique. Près de 600 Mozambicains ont ainsi traversé la frontière cette semaine et leurs récits font froid dans le dos. Reportage d'Orphe Lisboa au Mozambique avec Clotilde Hazard à Paris.
5: Ils avaient fait de l'Afrique du Sud leur nouvelle patrie. Certains y résident depuis des décennies, d'autres y sont nés. Aujourd'hui, ils sont forcés de fuir face aux violences xénophobes. Les immigrés sans papier ne sont pas les seuls concernés, souligne Silva Valoy, rentré au Mozambique avec un simple sac à dos.
6: Ils disent qu'ils sont contre les immigrés illégaux, mais j'ai un passeport valide ici avec moi.
5: D'autres décrivent la peur des derniers jours et la violence des manifestants anti-immigration qui les ont forcés à rejoindre le Mozambique pour sauver leur vie.
7: Ils disent qu'ils ne veulent plus d'étrangers, qu'on leur prend leurs emplois, ce genre de choses. Quand ils trouvent quelqu'un qui est étranger, ils le tuent, ils brûlent sa maison, ils pillent. Donc nous revenons sans rien, sans papier, ni rien.
5: Les autorités mozambicaines assurent que tout est mis en œuvre pour accueillir ces ressortissants dans les meilleures conditions possibles. Mais l'opposant Augusto Pelembe, présent sur place, dénonce les raisons qui ont poussé ces hommes et ces femmes à considérer l'Afrique du Sud comme un Eldorado.
8: Que faisons-nous depuis l'indépendance pour que nos jeunes aient de meilleures opportunités économiques? S'il y avait des emplois pour les jeunes dans notre pays, aucun Mozambicain ne préférerait aller souffrir en Afrique du Sud.
5: Selon les autorités mozambicaines, au moins 9 personnes ont perdu la vie dans les violences xénophobes en Afrique du Sud.
4: Et de leur côté, les autorités sud-africaines affirment que 2 Mozambicains sont morts lors d'attaques xénophobes sur leur territoire. Le Nigeria aussi a annoncé un plan de rapatriement à venir. 1 millier de personnes pourraient être concernées. Les autorités nigériennes ont commencé à recenser leurs ressortissants qui souhaitent quitter l'Afrique du Sud. Samia Suluhu Hassan en Russie, la dernière fois qu'un dirigeant tanzanien s'est rendu dans le pays, on parlait encore du RSS et Léonid Brejnev était aux commandes. Hier, c'est avec Vladimir Poutine que la présidente tanzanienne s'est entretenue, visite officielle avec en point d'orgue un discours à Saint-Pétersbourg à l'occasion d'un forum économique. Anis El-Jabri est notre envoyé spécial sur place.
9: Présidente de la République unie de Tanzanie, Samia Suluhu Hassan.
10: La présidente de la Tanzanie est applaudie lors d'un rendez-vous qui compte en Russie. Le forum économique de Saint-Pétersbourg signe que la dirigeante a toutes les attentions de Moscou. Samia Suluhu Hassan avait déjà reçu le numéro 2 de l'administration présidentielle, Sergueï Kirienko, début novembre dernier, soit quelques jours à peine après sa réélection entachée par des journées de violence. Des observateurs internationaux avaient jugé le scrutin frauduleux. Vladimir Poutine, lui, avait été l'un des premiers à appeler la présidente pour la féliciter. Le renforcement des liens bilatéraux se lie dans les échanges à Saint-Pétersbourg. Coopération dans l'exploitation minière, or, uranium, nickel notamment, l'agriculture aussi et le fret maritime entre les ports de Novorossiysk et de Dar es Salaam. Et premier effet concret annoncé par la présidente ce vendredi.
11: Notre compagnie nationale Air Tanzania va mettre en place des vols directs entre Dar es Salaam, Moscou et Zanzibar. Le premier vol est prévu le 2 juillet prochain. Notre objectif, c'est que le nombre de touristes russes en Tanzanie passe de 500 000 d'ici à 2030 pour atteindre 1 million très rapidement ensuite.
10: Le seul autre pays africain à avoir une desserte directe et très régulière avec la Russie est l'Éthiopie. Anis El-Jabri, Saint-Pétersbourg, RFI.
4: Autre forum économique prévu dans les prochaines semaines à la fin du mois de juillet, le sommet des affaires États-Unis-Afrique à Maurice. Il a été reporté par le gouvernement mauricien sur fond d'inquiétudes liées à l'épidémie d'Ebola. Aucune nouvelle date n'a été annoncée. Figure du mouvement de la Gen Z, le voilà désormais menacé de poursuites judiciaires. La suite de ce journal à Madagascar où Antoine Razou-Herson voit son immunité parlementaire levé. C'est ce député qui a saisi récemment la Haute Cour constitutionnelle pour réclamer la destitution du chef de l'État, Aurélie Couman.
12: La demande a été formulée par la garde des Sceaux, Fanir Souenarvou, le 4 juin. La ministre de la Justice évoque la participation présumée d'Antoine Razou-Herson à des activités de déstabilisation du régime. L'Assemblée nationale vient de lui donner satisfaction. Pour le député, le message est clair.
13: J'ai fait l'objet d'un contrôle fiscal soudain. J'ai été diffamé sur les réseaux sociaux. Le ministre de la Justice a même demandé la levée de mon immunité parlementaire afin de permettre mon arrestation, même si la loi interdit d'enlever l'immunité parlementaire pendant la session ordinaire de l'Assemblée nationale.
12: Antoine Razou-Herson est une figure du soulèvement de l'automne dernier qui avait conduit à la chute d'Anzrazuel. En mai dernier, il avait saisi la Haute Cour constitutionnelle pour demander la destitution du colonel Michael Randianirine, qui l'accusait de violation grave de la Constitution. La requête avait été déclarée irrecevable. Pour le député, l'enchaînement n'a rien d'un hasard.
13: La démocratie est vraiment très en danger à Madagascar. La liberté d'expression n'est pas respectée. Les institutions ne sont plus suffisamment préservées par leur indépendance.
12: Cette levée d'immunité intervient dans un contexte tendu autour des contre-pouvoirs. Fin mai, quatre juges de la Haute Cour constitutionnelle avaient déjà été visés par une demande de poursuite pénale après avoir donné leur accord pour la recevabilité de la requête du député aujourd'hui incriminé. Aurélie Couman, Antanan arrive, RFI.
4: Et alors que le bras de fer entre les pouvoirs exécutifs et judiciaires se poursuit sur la Grande Île, le colonel Randianirine est lui au Gabon. Le président de la Refondation arrivé hier à Libreville pour s'entretenir avec son homologue Brice Clotaire-Oligui Nguema. Pour l'une de ses premières visites sur le continent, Michael Randianirine fait le choix d'un pays secoué lui aussi par un coup d'État il y a 3 ans et qui désormais est dirigé par un ancien militaire. Correspondance à Libreville, Yves-Laurent Gomin.
14: Dès son arrivée sous le perron du palais de la Rénovation, le président de la transition malgache a eu droit à des honneurs et à un défilé militaire. Une torche indigène faite à base de résine du célèbre bois de Koumé lui a été remise par des pygmées pour éclairer son chemin et ses actions. Les deux chefs d'État ont ensuite eu un tête-à-tête durant près d'une heure. Au terme de ce huis clos, le colonel Michael Randianirine a clairement affirmé être venu s'inspirer de la manière dont la transition gabonaise a été menée après le coup d'État qui a déposé le régime d'Ali Bongo.
15: Nous accueillons avec beaucoup d'intérêt la perspective d'échange entre nos équipes respectives afin de capitaliser les bonnes pratiques tirées des expériences gabonaises.
14: En réponse, Brice Clotaire-Oligui Nguema a promis tout le soutien du Gabon au peuple malgache.
16: J'ai témoigné de notre soutien à l'égard de Madagascar et je me ferai l'honneur de plaider en sa faveur auprès de la communauté internationale, compte tenu des nombreux défis dont la résolution est entravé par l'isolement diplomatique.
14: Le président malgache et sa délégation visiteront ce samedi plusieurs projets de développement réalisés par le pouvoir actuel. Yves Laurent Goma, Libreville, RFI.
4: 4h39 à Libreville, 7h39 à Saint-Pierre, La Réunion où le Sakifo bat son plein. Festival de musique devenu incontournable dans l'océan Indien, l'occasion pour des artistes de toute la région de se produire sur scène entre pop sud-africaine, rap indien et maloya, une mosaïque sonore à laquelle Encoder Experiment participe aussi. Artiste malgache hors norme, il fait dialoguer la musique électronique avec la nature. Reportage José Marinho.
17: Les algorithmes prédisent nos goûts. Encoder Experiment, lui, préfère écouter les sons de la nature.
18: Pour moi, les enregistrements de terrain, les sons, c'est des histoires. Ils ont des empreintes de lieux et de temps.
17: Encoder Experiment, derrière ce nom de laboratoire, se cache Ansa Armalal, 34 ans, producteur malgache et alchimiste d'une électro-habitée. C'est comme si les ancêtres avaient trouvé refuge dans les circuits de ces synthétiseurs.
18: La Nounane, c'est un combat avec les zibus que j'ai repris pour faire la chanson de la Nounane qui part de fête elle-même.
17: Depuis 2020, il a publié 8 EP, dont Origins. Puis, avec Spirit, il fait de Madagascar un vaste terrain d'exploration sonore.
18: Toute cette expérimentation fait qu'il y a un son unique aussi à ce que je fais, une musique électronique tellement malgache.
17: À l'heure où l'intelligence artificielle fabrique des chansons en série, Encodeur Experiment rappelle qu'un microphone, deux oreilles et un peu de curiosité restent des technologies de pointe. José Marinho, La Réunion, RFI.

0: où le Sakifo se poursuit jusqu'à demain. Et ce soir, PLK, Basse-Terre ou encore Mickey se produisent à Saint-Pierre. 3h41 en temps universel.
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0: Bienvenue si vous nous rejoignez dans un quart d'heure, dans 20 minutes même, un nouveau journal. D'ici là, quelles sont les économies les plus performantes du continent? Le magazine Jeune Afrique dresse son classement annuel. On est en ligne avec François Soudan dans quelques minutes. Retour au 18e siècle avec notre invité, l'universitaire Siddharth Kara. On évoque avec lui l'un des pires épisodes, l'un des plus cruels de la traite négrière. Et puis on est à Paris dans 10 minutes, où la cerise, la pièce de Tchekhov, se réinvente dans une nouvelle mise en scène. Mais d'abord, c'est une compétition que l'on vivra ensemble sur la radio du monde. J-5 avant le coup d'envoi de la Coupe du monde de football. Jeudi prochain, l'Afrique du Sud affrontera le Mexique pour le match d'ouverture. D'ici là, on continue sur RFI notre tour des sélections africaines qui vont traverser l'Atlantique. Ce matin, direction l'Égypte, 4e participation pour les pharaons et une édition qui s'annonce d'ores et déjà historique, puisque cela pourrait bien être la dernière participation de Mo Salah, le géant du ballon rond égyptien. Reportage au Caire, Martin Dumas-Primbaud.
2: Sur les portants de ce petit magasin d'accessoires de foot au Caire, le rouge de la sélection nationale est omniprésent, comme le numéro 10 de Mohamed Salah, monstre sacré du ballon rond.
3: C'est la Coupe du Monde, un événement énorme qui n'arrive que tous les 4 ans. Donc forcément, tout le monde veut voir Mohamed Salah. C'est une icône. Il a accompli beaucoup de belles choses. Et c'est quelqu'un qui s'est construit tout seul. Toutes les générations, tous les jeunes rêvent de devenir comme lui.
2: Jour de match en ce chaud samedi de la fin avril, dans ce café populaire des ruelles de la capitale égyptienne, comme dans des centaines d'autres, on regarde jouer le héros national avec son équipe anglaise de Liverpool.
4: Aujourd'hui, Salah est la base de l'équipe nationale, le visage du groupe. Mais en tant que joueur, il ne joue pas avec l'Égypte comme il joue en Europe. Son niveau baisse, il en fait moins.
2: Attablé devant une chicha, Mohamed, la vingtaine, espère un numéro 10 au top de sa forme pour le choc qui attend l'Égypte face à la Belgique en ouverture de son tournoi.
4: Beaucoup d'Égyptiens pensent qu'avec la sélection, il ne donne pas 90% de son énergie, mais plutôt 50-60%, parce qu'il protège aussi sa carrière et ses réussites ailleurs, là où il évolue au plus haut niveau.
5: Il n'est plus aussi efficace comme il était.
2: Amr Naguib Fahmi est journaliste sportif et auteur de plusieurs livres sur le football africain et la sélection égyptienne.
5: Et c'est normal à son âge parce que pendant la Coupe du Monde, il aura 34 ans. Après avoir dit au revoir à Liverpool après 8 ou 9 saisons, peut-être cette fois-ci, sa concentration va être pleine avec l'Égypte. L'Égypte, c'est vrai qu'il a gagné la Coupe d'Afrique des Nations cette fois, mais la Coupe du Monde a été une petite complexe pour les Égyptiens. Ou toujours les Algériens, les Marocains disent aux Égyptiens que l'Égypte n'a pas gagné un match à la Coupe du Monde. Mais cette fois-ci, l'espoir est là pour gagner un match et peut-être arriver en 8e de finale.
2: Quant à Mohamed Salah, il lui suffirait d'une seule réalisation pour égaliser le meilleur buteur de l'histoire égyptienne en Coupe du Monde. Martin Dumas-Primbaud, Le Caire, RFI.
0: 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Et puis le sport, c'est aussi du basket. Et les New York Knicks qui viennent de s'imposer en NBA pour la 2e fois consécutive face aux San Antonio Spurs, 105 à 104. Le journal des sports, c'est dans une heure. Samedi 6 juin, dans les grands titres de l'actualité internationale, de hauts responsables libanais réclament de l'Iran qu'il cesse d'intervenir dans les affaires intérieures. Déclaration du président Joseph Aoun dans une interview au média américain CNN. Pendant que sur le terrain, une frappe israélienne dans le district de Nabatieh, dans le sud du Liban, a fait 5 morts. Une frappe a également touché la ville de Tyr. Le Hezbollah a pour sa part revendiqué plusieurs attaques contre les troupes israéliennes qui occupent une partie du sud du pays. États-Unis, mais pas contre le nord d'Israël. L'armée américaine a annoncé avoir bombardé des sites de radar en Iran après avoir abattu 4 drones iraniens qui, selon Washington, menaçaient le trafic maritime civil dans la région. L'armée américaine annonce aussi que cette nuit, Téhéran a tiré 7 missiles contre le Koweït et Bahreïn. Le pape en Espagne, à partir d'aujourd'hui, voyage apostolique à Madrid où Léon XIV sera accueilli par le couple royal, puis il ira à Barcelone et dans l'archipel des Canaries jusqu'au 12 juin. Là, il doit rencontrer des migrants. C'est la première visite d'un pape en Espagne depuis 2011. Et puis J-1 avant les élections législatives en Arménie. Ce sont les premières depuis que l'Arménie a perdu le Haut-Karabakh en 2023. Le Premier ministre, depuis la révolution de velours en 2018, espère l'emporter. Son principal rival, lui, veut préserver des liens forts entre Erevan et Moscou. h 46, en temps universel, l'heure comme tous les samedis de parcourir la une de Jeune Afrique. François Soudan, le directeur du magazine, répond aux questions de Catherine Potet.
6: À la une de Jeune Afrique, le palmarès des 20 pays les plus performants du continent. Bonjour François Soudan.
7: Bonjour Catherine.
6: Votre palmarès repose sur plusieurs critères, la gouvernance économique, l'influence, l'innovation, des critères exigeants donc. Alors, qui sont les gagnants et les perdants de cette seconde édition du palmarès de Jeune Afrique ?
7: Alors, c'est une édition commentée par Thaïs Brook et qui prend en compte les 3 domaines clés que vous venez de citer, eux-mêmes décomposés en 24 indicateurs distincts. Et comme l'an dernier, l'Afrique du Sud, Catherine, l'emporte, je dirais, haut la main. Alors, bien sûr, la première économie du continent, c'est aussi un pays où les inégalités sociales, le chômage, la violence demeurent élevées, mais elle conserve une longueur d'avance dans tous les autres domaines. Innovation, qualité des universités, marché des capitaux, taille des grandes entreprises, ainsi que l'influence symbolique, culturelle et diplomatique en Afrique du Sud des membres des BRICS et du G20. Viennent ensuite, Catherine, dans l'ordre, Maurice, la Namibie et le Maroc, 3 pays qui conjuguent un environnement des affaires attractif, diversification économique réussie et un taux de recouvrement fiscal élevé. 2 pays, par contre, décrochent dans notre classement, le Sénégal, pénalisé par la découverte de sa dette cachée, et l'Éthiopie, qui pâtit de son manque de transparence dans la communication de ses indicateurs économiques.
6: Ce palmarès concerne donc 20 pays, mais vous consacrez un encadré au match Côte d'Ivoire-Ghana, et c'est le Ghana qui l'emporte d'une courte tête.
7: Ah oui, il y a une rivalité traditionnelle, comme on le sait, entre ces 2 locomotives d'Afrique de l'Ouest après le Nigeria, 2 pays dont les économies présentent de nombreux points communs et qui sont depuis toujours au coude à coude. Alors, même si la Côte d'Ivoire jouit d'un taux de croissance plus élevé, d'une inflation mieux maîtrisée, d'un volume d'investissement étranger supérieur à ceux du Ghana, ce sont les projections du FMI pour cette année 2026 qui ont provoqué cette légère aversion dans notre classement. Le PIB du Ghana devrait en effet atteindre 118 milliards de dollars en 2026, soit 8 milliards de plus que celui de la Côte d'Ivoire. C'est d'autant plus remarquable, Catherine, que le Ghana, souvenez-vous, était en défaut de paiement il y a 3 ans et qu'il a dû procéder à une douloureuse restructuration de sa dette.
6: Enfin, François Soudan, l'émission de maintien de la paix, assumée par certains pays, rentre également dans les critères retenus par Jeune Afrique. Alors, de quelle manière ces missions contribuent-elles à la performance des États ?
7: C'est un vecteur d'influence et aussi d'opportunité économique. Prenez le cas emblématique du Rwanda. Le Rwanda a près de 9 000 hommes déployés dans des missions de maintien de la paix ou de sécurisation en Centrafrique, au Soudan du Sud, au Mozambique, pour moitié sous bannière ONU, pour moitié dans le cadre d'accords bilatéraux. Autre cas, celui du Tchad, qui dispose d'une expérience acquise dans ce domaine au Mali, en RD Congo, en Côte d'Ivoire, et qui est en train de déployer 1 500 hommes en Haïti, censé prendre la relève du millier de policiers kényans dont la présence n'a pas été couronnée de succès, c'est moins que l'on puisse dire. Alors, ces États ne font pas d'argent à proprement parler avec le maintien de la paix. L'ONU rembourse 1 448 dollars par mois et par soldat, somme à laquelle s'ajoute le défraiement de la logistique et du matériel. Ça allège le budget de la défense sans plus. Par contre, ces interventions extérieures sont un instrument de soft power et ça peut ouvrir la voie à des opportunités mêlant business et sécurité. Le Rwanda, d'ailleurs, ne s'en prive pas, tant en Centrafrique qu'au Mozambique, où la présence de ses soldats s'accompagne de celle de ses entreprises, Catherine.
6: Merci François Soudan. Le palmarès des 20 pays africains les plus performants, c'est à lire dans jeuneafrique.com.
0: Et cet entretien signé Catherine Potet et lui à retrouver sur RFI.fr. Notre invité ce matin est universitaire, auteur d'un livre sur l'un des pires épisodes de la traite négrière. C'était à la fin du XVIIIe siècle, le Zorg, un navire négrier, manque d'eau et ses propriétaires jettent des dizaines d'esclaves par-dessus bord. Une tragédie d'une rare cruauté qui, une fois documentée, a joué un rôle déterminant dans le combat des abolitionnistes. L'universitaire Siddharth Kara, enseignant à Harvard et à l'université de Nottingham, a longtemps étudié le sujet. Il est l'invité de Laurent Corot.
8: Bonjour Siddharth Kara.
9: Good morning, yes.
8: Que s'est-il passé à bord du Zorg à la fin de l'année 1781?
9: The ship went very much off course.
10: Bien, le navire s'est égaré. Il a été détourné par des tempêtes et au cours de son voyage vers la Jamaïque, il a semblé manquer d'eau. L'équipage a dû prendre une décision et pour réduire la consommation d'eau à bord, cette décision a été de jeter par-dessus bord plus de 130 esclaves africains. Ils ont commencé par les femmes et les enfants qu'ils ont jetés directement à la mer. Il y avait un bébé. Ensuite, ils ont sélectionné les hommes les plus malades, un par un, deux par deux, enchaînés, entravés. L'équipage a agi ainsi parce qu'il craignait de manquer d'eau et de ne pas atteindre la Jamaïque à temps.
8: Before their water supplies ran out. Alors, cette histoire a été révélée au public parce que les armateurs ont demandé une indemnisation pour ce qu'ils ont décrit dans un total déni d'humanité comme une cargaison perdue. Est-ce que vous pouvez nous expliquer ce qui s'est passé ensuite?
9: The slave merchant, the owner of the ship.
10: Le marchand d'esclaves, le propriétaire du navire, était cupide. Il était attaché à son argent. Il a donc déposé une demande d'indemnisation en réclamant une compensation pour la perte de plus de 130 esclaves. Il a été décidé que l'assurance devait indemniser la perte des esclaves assassinés. Mais quelqu'un assistait à l'audience ce jour-là et s'est demandé pourquoi on parlait d'assurance plutôt que de meurtre. Il a écrit une lettre anonyme posant cette question, publiée le lendemain dans les journaux londoniens. Cette lettre a été remarquée par un groupe naissant d'abolitionnistes en Angleterre qui ont vu la preuve des horreurs de la traite. Et ils ont convaincu les assureurs de demander un nouveau procès. Lors de ce second procès, une question fondamentale a été débattue. Ces Africains étaient-ils des biens ou des personnes, des animaux ou des êtres humains? Ce débat, porté devant le Lord Chief Justice de l'Empire britannique, a contribué à lancer le premier mouvement abolitionniste.
8: Alors, l'une des forces de votre travail réside dans la précision avec laquelle vous décrivez l'expérience vécue par les personnes capturées et vendues comme esclaves. L'horreur de l'esclavage est démultipliée par les violences constantes qui s'abattent sur les esclaves. Est-ce que vous pouvez nous donner quelques exemples tirés de votre livre?
9: We know about slavery. We don't.
10: Nous savons ce qu'est l'esclavage, nous en connaissons l'existence, mais nous ne plongeons jamais dans l'horreur brute de la traversée forcée des Africains à travers l'Atlantique. À bord des navires, de nombreux instruments de torture étaient utilisés pour maintenir le contrôle. Les violences sexuelles contre les femmes et les enfants étaient constantes. Un ancien capitaine négrier devenu abolitionniste, John Newton, racontait qu'il voyait ses marins assouvir leurs pulsions sur des fillettes de 9 ou 10 ans. Dans les cales, les captifs étaient enchaînés, contraints de vivre dans leurs excréments et leur urine, avec à peine quelques seaux inaccessibles. Tous contractaient la dysenterie. Imaginez le mal de mer, les vomissements continus, sans même pouvoir s'asseoir. Ils étaient entassés comme des livres sur une étagère, dans la chaleur, la putréfaction et les immondices. Voilà pourquoi les taux de mortalité étaient si élevés.
9: And this is why the mortality rates.
8: Comment est-ce que vous évaluez la manière dont le monde traite aujourd'hui la mémoire de l'esclavage? Est-ce qu'il existe une conscience globale de ce que cela a représenté ou est-ce qu'on observe encore, selon vous, des formes de déni?
9: I think we still remain at the surface.
10: Nous restons encore à la surface de notre reconnaissance de ce qui s'est passé durant ces 350 années, cette tâche sur la conscience humaine. Il existe encore un certain déni quant à l'ampleur et à la gravité des faits. On ne peut envisager de réparer cette période sans en mesurer pleinement la violence et l'ampleur. Et nous n'y sommes pas encore.
8: Le 25 mars dernier, le Ghana a conduit l'Assemblée générale de l'ONU à qualifier la traite négrière de crime le plus grave contre l'humanité. Est-ce que cette qualification vous paraît justifiée et vous semble-t-elle utile ?
10: Absolument, elle est justifiée. Des millions de personnes ont été torturées, violentées et tuées, et des millions d'autres condamnées à une vie de travail forcé. La culture du sucre était l'une des formes de travail les plus dures et violentes. C'est l'un des crimes les plus graves en raison de son ampleur, de sa durée, plus de 3 siècles et demi, et de ses conséquences encore visibles aujourd'hui en Afrique. Il doit y avoir une forme de réparation entre les pays du Nord et les pays africains.
8: Merci beaucoup, Siddharth Kara.
9: Thank you.
0: Et la traduction française de cet ouvrage de Siddharth Kara sur le Zorg est publié aux éditions Paulsen. Bientôt 4 heures en temps universel. Dans 5 minutes, le retour de l'info avec Marion Kazanov. D'ici là, c'est l'une des pièces les plus jouées à travers le monde. La Cerisée d'Anton Tchekhov. Un texte en perpétuel mouvement qui se renouvelle sans cesse. Dans cette comédie en 4 actes, une femme revient dans la maison de son enfance, mise en vente pour rembourser les dettes de sa famille déshéritée. Aujourd'hui, la metteuse en scène Aurélie Vandendal s'empare de ce récit et le réactualise. Reportage, Lisa Giroldini.
11: À Paris, le théâtre de la Tempête est niché au cœur du Grand Bois de Vincennes, lieu idéal pour déployer la Cerisée de Tchekhov entre scènes à l'extérieur dans la lumière de la forêt et d'autres à l'intérieur dans la pénombre de la salle de spectacle, là où se déroulaient cette semaine les dernières répétitions encadrées par la metteuse en scène Aurélie Vandendal.
12: Je ne sais pas si c'est exactement ce déplacement-là qu'il faut faire.
11: Et son assistante, Charline Curtelin.
13: À l'acte 1, il y a ce truc de la chaise. Peut-être que là, tu peux raccorder quelque chose avec cette chaise.
11: Un travail de détails pour peaufiner la première représentation prévue ce soir, Aurélie Vandendal.
12: On suit en 4 actes, 4 moments assez précis de ce retour, les retrouvailles, dans un deuxième temps une longue scène dans un jardin où ils évoquent tout ce qui a changé dans le monde, un troisième acte très festif dans lequel on attend la réponse de la vente ou non de ce domaine, et puis un quatrième acte qui est vraiment le chant du cygne, un adieu, et donc c'est l'histoire à la fois d'un lieu qui s'efface mais aussi d'une famille qui va se désagréger et qui va être extrêmement remise en question aussi dans ses pratiques.
14: Ma chambre, mes fenêtres, comme si je n'étais jamais partie. Je suis chez moi. Demain matin, je me lève, je cours dans la Cerisée.
11: Dans la pièce, la famille s'accroche au passé alors que le monde change autour d'elle. À la période où Tchekhov l'écrit, peu après l'abolition du servage, les paysans s'enrichissent, s'élèvent en société et les nobles s'appauvrissent. Des inserts, écrits par Charline Curtelin, aident à relier le 19e siècle à nos jours, notamment via la langue et les va-et-vient des personnages, pour faire résonner cette période avec le monde actuel.
14: Étrange, c'est qu'à bosser une fête du bord. Une fête, sans doute pour dire adieu. Une fête en avant comme une fuite vers l'avant.
12: Quand on commence à travailler Tchekhov, c'est vrai que c'est un monde qui s'ouvre parce qu'on se rend compte derrière l'apparente banalité des conversations que les personnages ont, c'est vraiment une extrême complexité, c'est-à-dire ils sont toujours tiraillés entre des sentiments, entre des choix, des mondes, et ça, théâtralement, quand on commence à travailler ça, c'est merveilleux.
11: Sur scène, des vidéos tournées en direct donnent à voir toute l'intimité des personnages qui fuient l'action principale et se réfugient parfois hors champ, et la pièce laisse en suspens une question irrésolue. Quand un lieu disparaît avec toute son histoire, que reste-t-il et comment dire adieu à ses souvenirs?
14: Ce lieu, je ne l'ai pas reconnu, alors que je le connais par cœur. Ce lieu où j'ai travaillé toute ma vie. Ce lieu et moi, on se sait, on se sent.
0: Le reportage signé Lisa Giroldini, et c'est donc à Paris où il est presque 6 heures que se referme cette demi-heure d'actualité préparée et réalisée aujourd'hui avec Laurent Hérault et Céline Pellarin. Merci à eux, merci à vous de votre fidélité. Très bon réveil si vous nous rejoignez à l'instant. Le journal dans une minute, à tout de suite.
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0: 7h à Beyrouth et Saint-Pétersbourg. Merci d'écouter RFI. Et 4h, en temps universel. Bonjour Marion Cazanov.
1: Bonjour Arthur Ponchelet.
0: Une nouvelle demi-heure d'actualité avec vous, le journal pour commencer. Et à la une, face à l'impasse du cessez-le-feu, le président libanais hausse le ton.
1: L'Iran n'a pas à intervenir au Liban, s'agace Joseph Aoun, qui appelle aussi le Hezbollah à entrer dans les négociations et critique. Il critique aussi les bombardements israéliens qui se poursuivent dans le sud du Liban. Poutine choisit encore la guerre, regrette le président ukrainien. Le chef du Kremlin a refusé une rencontre avec Volodymyr Zelensky et au lendemain de ce refus, Saint-Pétersbourg. Ciblé par des drones ukrainiens, la Russie dit en avoir intercepté 25 tôt ce matin. Un Français condamné à 20 ans de prison au Mali, cet agent de renseignement était accusé d'atteinte à la sûreté de l'État. Accusation sans fondement, répète Paris. Et puis en France, l'ouverture d'une enquête pour injures racistes envers des députés du parti La France Insoumise. On en parle en fin de journal. Les bombes israéliennes continuent de résonner dans le sud du Liban. Le pays a déploré hier soir 5 morts, dont une femme et un secouriste dans le district de Nabatieh. Le Hezbollah, lui, poursuit ses attaques contre les troupes israéliennes. Le groupe chiite a rejeté le dernier cessez-le-feu conclu mercredi à Washington entre Israël et le Liban. Le Hezbollah doit comprendre que la négociation est la seule solution avec Israël, a dit hier soir le président libanais. Dans une interview à CNN, Joseph Aoun a aussi critiqué Israël qui poursuit donc ses frappes dans son pays.
2: Leur stratégie manque de vision à long terme. Ils ont déjà essayé en 2000, en 2006, en 2023, en 2024 et maintenant en 2026. Mais honnêtement, ils peuvent envahir tout le pays. Ils peuvent raser tout le pays, mais ils ne parviendront jamais à atteindre leur objectif. Car faire face à des acteurs non étatiques, ce n'est pas la même chose que d'affronter des forces conventionnelles. Quand on a deux forces conventionnelles, celle qui possède le plus de capacités vaincra l'autre camp. Mais le Hezbollah, c'est une idée. Ce n'est pas un objectif que l'on peut voir. Ce n'est pas un objectif géographique. C'est une guerre parmi la population. Le champ de bataille, c'est la population. Il se cache parmi la population. Alors comment est-ce qu'on mesure son succès? On compte les cadavres? Ils l'ont essayé à Gaza. Le Hamas existe-t-il toujours ou non ?
1: Dans cet entretien, le président libanais a aussi ciblé l'Iran, allié du Hezbollah. L'Iran n'a pas à intervenir au Liban, a déclaré Joseph Aoun, accusant Téhéran de se servir de son pays comme moyen de pression dans ses négociations avec Washington. Le régime iranien exige en effet la fin des hostilités sur le front libanais pour signer tout accord de paix. Par ailleurs, cette nuit, Téhéran a mené des attaques dans des pays du Golfe. 7 missiles tirés sur le Koweït et Bahreïn, 6 ont été interceptés selon l'armée américaine. Pas de blessés signalés pour l'instant. Les gardiens de la révolution disent avoir attaqué des bases ennemies. L'Ukraine, elle aussi visée par des attaques, au moins 5 morts dans des frappes russes hier dans la région de Kherson, c'est dans le sud du pays. Ces frappes arrivent un peu après la réponse de Vladimir Poutine au président ukrainien. Ce dernier, dans une lettre, lui proposait un tête-à-tête. « Je ne vois pas l'intérêt de rencontrer Volodymyr Zelensky », a répliqué le chef du Kremlin. Pourtant, Sofia Katsenkova, de nombreuses voix, parfois même en Russie, estime qu'il faut saisir cette ouverture diplomatique, aussi petite soit-elle.
3: Selon des sources diplomatiques, la lettre de Volodymyr Zelensky ne s'adresse pas seulement au président russe. Elle parle aussi aux élites du pays. Le message, la guerre s'enlise, elle coûte de plus en plus cher humainement et économiquement. Un signal est observé aussi côté russe. Certaines voix commencent à s'inquiéter ouvertement de la durée du conflit. Des experts proches des cercles stratégiques reconnaissent que les objectifs initiaux de Moscou paraissent difficilement atteignables. Aux États-Unis, le ton évolue aussi. Le secrétaire d'État Marco Rubio a reconnu jeudi que l'invasion de l'Ukraine était devenue un désastre stratégique pour la Russie et Washington pourrait bientôt annoncer des avancées sur une aide militaire de 400 millions de dollars à l'Ukraine, retardée jusqu'ici. C'est dans ce contexte-là que les Européens veulent peser davantage. Leur objectif, aider les Ukrainiens à arriver à d'éventuelles négociations dans la meilleure position possible face au Kremlin.
1: En tout cas, en rejetant cette rencontre, Vladimir Poutine choisit encore la guerre, a déploré hier soir le président ukrainien. Et au lendemain de cette fin de non-recevoir du président russe, le gouverneur de la région de Saint-Pétersbourg affirme ce matin que 25 drones ont été interceptés près de Saint-Pétersbourg. La ville russe accueille en ce moment un forum économique international. La Russie, on l'a dit, dont les objectifs paraissent aujourd'hui trop ambitieux, dont l'armée ne progresse plus sur le front depuis des semaines. Se prépare-t-elle à une défaite? Change-t-elle son narratif? On en parle tout à l'heure avec notre invité, l'analyste en géopolitique, Christine Dugoin-Clément. Entretien dans 2 heures environ avec Clotilde Dumais. RFI 4h05 à Bamako, au Mali, un ressortissant français condamné à 20 ans de prison. Décision hier de la justice malienne contre cet agent de renseignement français sous statut diplomatique à l'ambassade de France à Bamako. Il avait été arrêté en août 2025 et a été poursuivi pour atteinte à la sûreté de l'État, des accusations que récuse Paris, Serge Daniel.
4: D'après nos informations, le procès de l'agent de renseignement français s'est déroulé à huis clos. Il avait un avocat choisi par sa hiérarchie. Membre du Conseil de l'Ordre des avocats du Mali, l'homme en robe noire a affirmé à la barre que son client n'était dans aucune tentative de déstabilisation des institutions maliennes. Cette ligne de défense est également celle des autorités françaises. L'agent de renseignement, sous statut diplomatique, n'a jamais caché ses activités. En août 2025, alors qu'il circulait à Bamako, des hommes cagoulés et armés l'enlèvent. Quelques jours après, la télévision nationale diffuse sa photo et annonce qu'il participait à une tentative de déstabilisation des institutions. D'autres militaires maliens, dont 2 généraux, ont également été arrêtés dans la même affaire. Seul le Français a été pour le moment jugé. Ce qui amène les observateurs à se poser des questions. Assistons à une nouvelle dégradation des relations entre Bamako et Paris, ou bien une grâce présidentielle est-elle envisageable ? D'après nos informations, peu avant son procès, le ressortissant français a reçu, après autorisation officielle, sur son lieu de détention, la visite d'une personnalité étrangère.
1: Précision signée Serge Daniel. Au Nigeria, 8 soldats tués lors de 2 attaques distinctes contre des bases militaires dans le nord-est. Ces attaques menées mercredi et vendredi sont les premières depuis l'élimination du numéro 2 du groupe État islamique. C'était en mai dernier et toujours au Nigeria. Et c'est ce qu'ont indiqué hier des sources militaires et sécuritaires. En France, Gérald Darmanin présente au nom de la justice ses excuses à la famille de Liana. Le ministre de la Justice était l'invité de la chaîne TF1 hier soir pour revenir sur cette affaire. Liana, cette adolescente de 11 ans, avait disparu la semaine dernière. Son corps a depuis été retrouvé. L'unique suspect était pourtant déjà mis en cause pour des affaires de viol sur mineur. Gérald Darmanin s'est dit furieux du traitement de la justice, d'un immense échec. La mort de cet enfant enflamme le débat depuis plusieurs jours dans le pays sur le fonctionnement de la justice et sur sa lenteur. La justice française qui ouvre une enquête après le dépôt d'une plainte pour injures racistes. En mars, le groupe parlementaire du parti La France Insoumise recevait un courrier. Dedans, 4 députés noirs étaient associés à des images détournant la bande dessinée Tintin au Congo. Pour l'avocate Shirine Ardakani, qui a déposé la plainte, la France n'en fait pas assez pour lutter contre ces dérives racistes.
5: Il ne s'agit pas là d'une action symbolique de la part de la justice française, mais bien d'une obligation légale, puisque la France est signataire et a ratifié la Convention internationale de lutte et de l'élimination sur toutes les formes de discrimination raciale en 71, qui oblige les États à prendre des mesures qui sont concrètes et, le cas échéant, en poursuivant toutes les personnes qui se rendent coupables de ces infractions. Donc c'est pas juste une obligation morale, mais c'est une obligation juridique qui, le cas échéant, doit être sanctionnée au niveau international toutes les fois où la France, de façon structurelle, manque à ses obligations. Et force est de constater aujourd'hui, hélas, que la priorité de la politique pénale telle que définie par le garde des Sceaux n'est pas de lutter contre les discriminations, en tout cas de poursuivre avec célérité les auteurs d'infractions à caractère raciste.
1: L'avocate Shirine Ardakani, des propos recueillis par Baptiste Coulon. C'est l'une des entreprises préférées des Français et aussi l'un des mastodontes mondiales dans l'équipement sportif. Decathlon se porte bien avec 1900 magasins à travers le monde, plus de 100 000 salariés. Mais ces derniers, justement, lancent aujourd'hui une grève en France. Leurs demandes de revalorisation salariale sont rejetées depuis plusieurs semaines. Aurélien Devernois.
6: Attention, gilets bleus en colère. Ce samedi, de nombreux salariés de Décathlon seront en grève et les tracts remplaceront les conseils avisés pour amateurs de vélo, randonnée ou sport aquatique. Principale revendication, appliquer l'augmentation du salaire minimum, 2,41% destiné à compenser l'inflation, à la plupart des employés, demande jusque-là refusé par la direction. Sébastien Chauvin est délégué syndical CFDT chez Décathlon.
7: Notre colère, elle s'exprime parce que on a une entreprise qui marche très bien. C'est chaque année entre 400 et 1 milliard d'euros de dividendes qui sont distribués aux actionnaires familiaux. Là, depuis le début de l'année, on est au-dessus des prévisions qui étaient déjà optimistes.
6: D'où cette mobilisation sans précédent, destinée également à exposer publiquement les pratiques de l'entreprise. Car Décathlon et ses 365 magasins dans l'Hexagone fait partie des sociétés régulièrement citées en exemple par les gouvernements français.
7: C'est le but, hein, d'éclairer les clients, d'éclairer les pouvoirs publics sur le comportement de multinationales qui gagnent beaucoup d'argent.
6: Et de rappeler que la fortune de la famille Leclerc, fondatrice et toujours dirigeante de Décathlon, est estimée à près de 5 milliards d'euros.
1: Aurélien Devernois du service économie de RFI. En basket, les New York Knicks prennent de l'avance avec leur deuxième victoire en deux matchs contre les San Antonio Spurs de Victor Wembanyama. Victoire sur le fil il y a moins d'une heure, 105 à 104. Les deux équipes s'affrontent pour la finale NBA, finale qui se joue au meilleur des 7 matchs. Enfin, en tennis, les vestiaires se vident à Roland-Garros, l'un des 4 tournois majeurs de l'année qui se joue à Paris. Il se vide ses vestiaires puisque seulement 2 joueuses peuvent maintenant prétendre au titre. La Russe Mira Andreeva affronte tout à l'heure en finale la Polonaise Maya Hwalinska, issue des qualifications. Coup d'envoi du match 13h, temps universel. La finale homme, ce sera demain. Elle opposera le numéro 3 mondial, Alexander Zverev, à Flavio Cobolli. Zverev qualifié hier en battant en 4-7 Jakub Mensik. L'Italien Cobolli, lui, s'est qualifié sans jouer après le forfait de son compatriote Matteo Arnaldi, qui est malade. À Paris, on reste ensemble pour une vingtaine de minutes d'actualité avec d'abord notre rendez-vous hebdomadaire avec les radios francophones du service public, l'accent des autres.
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9: Bienvenue dans l'accent des autres, l'actualité de la semaine vue par RFI, la radio-télévision suisse, Radio-Canada, ici en France et la RTBF. Et on va d'abord parler politique migratoire. La Suisse ne doit pas dépasser la barre des 10 millions d'habitants. C'est en tout cas l'avis du plus grand parti du pays. Son initiative est soumise au peuple le 14 juin prochain, Pierre Enchaufin.
10: Et si l'UDC réunit près de la moitié des intentions de vote, c'est aussi en raison d'un ressenti, celui d'une Suisse qui grandit trop vite et peine à suivre avec ses infrastructures.
9: En Belgique, l'école francophone va devoir se serrer la ceinture. Malgré une forte mobilisation des profs et des élèves, les mesures d'économie décidées par le gouvernement de la communauté française ont été votées cette semaine, Jacques Revers.
11: Oui, des milliers de manifestants ont pourtant fait le siège jeudi devant le Parlement, ultime tentative pour faire plier la majorité. Mais le vote a bien eu lieu. Le gouvernement se retranche derrière un contexte budgétaire qui impose des économies.
9: Les villages perdent de plus en plus leur commerce, épicerie, boulangerie notamment, une désertification commerciale qui s'accélère en France en particulier. Nous serons dans la Creuse, dans une petite municipalité qui vient de perdre ses 2 seuls commerces. Le bras de fer à nouveau lancé côté américain, les États-Unis menacent d'imposer de nouveaux tarifs douaniers à 60 pays et notamment le Canada, Nadim Mubarak.
12: Ce n'est pas une surprise, répond le Premier ministre Mark Carney.
9: Enfin, le Sénégal célèbre les 100 ans de l'ancien président Abdoulaye Wade. Un hommage national s'est tenu cette semaine à Dakar, Fanny Noir-Cabré.
13: Cérémonie historique pour celui qui a imposé la première alternance démocratique dans l'histoire du Sénégal.
9: Le peuple suisse va donc une nouvelle fois se prononcer sur la question migratoire. Ce sera le week-end prochain, le 14 juin. À l'occasion d'une initiative populaire, pas de Suisse à 10 millions, Pierron.
10: Oui, un thème récurrent de la politique suisse, à nouveau porté par l'UDC, le grand parti conservateur. Ce texte veut plafonner la population du pays à 10 millions d'habitants. En clair, les autorités devraient prendre des mesures dès qu'elle atteindrait les 9,5 millions, soit une petite marge de 500 000 personnes supplémentaires. L'asile est dans le viseur, mais aussi les accords internationaux qui favorisent l'immigration, d'où les craintes pour la libre circulation des personnes avec l'Union européenne.
9: Et c'est là, Pierre-Han, l'argument massu des opposants.
10: Oui, car la Suisse et son économie sont très dépendantes de la main-d'œuvre étrangère. Patronat et syndicats sont la main dans la main. Mais c'est un autre phénomène qui explique un important soutien dans les intentions de vote, un certain sentiment de densité d'une Suisse qui grandit trop vite avec des conséquences concrètes. Par exemple, sur la pénurie de logements, la libérale Johanna Gapani reconnaît que ce ressenti doit être mieux pris en compte.
14: Elle a permis aux gens de s'exprimer sur des thèmes qui sont légitimes. On parle de logement, on parle de saturation au niveau du trafic. On parle évidemment aussi des frontaliers. Et c'est tous des éléments qui ont été mis en avant par l'initiative et qu'on a la responsabilité quand on est parlementaire à Berne, mais aussi les parlementaires dans les différents cantons, auxquels on a la responsabilité d'apporter des solutions.
10: Pour l'UDC et Marie-Bertrande Duet, mieux vaut tirer le frein à main que prendre des mesures pour développer les infrastructures et le parc immobilier.
15: Est-ce qu'on préfère limiter cette croissance démographique qui est issue de l'immigration ou augmenter les impôts des uns et des autres pour encore modifier nos infrastructures et permettre à tout un chacun de venir et de devoir à nouveau réagrandir nos infrastructures et limiter nos paysages et nos villes tranquilles.
10: Les deux camps sont au coude à coude, leur capacité à mobiliser l'électorat sera donc déterminante.
9: Des mesures d'économie dans le secteur de l'enseignement francophone en Belgique. Le Parlement de la Fédération Wallonie-Bruxelles de la Communauté française a voté ces mesures cette semaine. La mobilisation des profs et des élèves qui dure depuis des semaines n'aura pas fait plier la majorité, Jacques.
11: Seule une députée de la majorité s'est abstenue au moment du vote, majorité contre opposition, un vote intervenu au beau milieu de la nuit, de jeudi à vendredi, après 15 heures de débat. Une abstention de la députée Mathilde Van Dorp, du Parti des Engagés, pour dénoncer le manque de dialogue avec les enseignants.
16: Je pense qu'il est clair qu'il faut prendre nos responsabilités par rapport à une situation budgétaire compliquée, mais mon abstention, c'était aussi clairement signaler que la méthode ne fonctionnait pas, qu'il y avait un manque de concertation.
11: Ce défaut de concertation, c'est aussi l'un des reproches formulés par les enseignants, tout comme l'agenda précipité du vote au Parlement, intervenu moins de 84 heures après la dernière commission, ce qui n'est pas la règle, de quoi ajouter de l'huile sur le feu de la contestation.
9: Oui, et ces mesures d'économie voulues par la majorité de centre-droit, elles entreront en vigueur à la prochaine rentrée scolaire.
11: Oui, et les principales mesures, c'est, rappelons-le, 2 heures de cours en plus pour les profs de l'enseignement secondaire supérieur sans compensation salariale, l'augmentation du Minerval et des moyens rabotés pour la distribution de fournitures scolaires ou de repas gratuits dans les écoles. Pour les élèves et les profs qui ont manifesté près du Parlement ou qui parfois ont assisté au vote tard dans la nuit, la déception est immense. Ils dénoncent le passage en force de la majorité.
17: Ils viennent de déclarer la guerre, en fait. Ce qu'ils ne comprennent pas, c'est qu'on est déterminé à ne pas donner cette école-là. On ne veut pas de cette école-là, en fait. On ne veut pas de ça pour nos enfants, on ne veut pas de ça pour nos gamins. Qu'est-ce que je vais dire à mes élèves, moi, demain ?
11: Demain, c'est concrètement le temps des examens et des épreuves certificatives de fin d'année. Des examens qui pourraient être perturbés car de nouvelles actions sont annoncées. On verra ce qu'il en sera dans les prochains jours et semaines, tant les derniers événements ont donné l'impression d'une fracture entre les acteurs de l'école d'une part et le gouvernement d'autre part.
9: Deux commerces vous manquent et tout est dépeuplé. Voilà le sentiment des habitants du Compex dans la Creuse en France. Cette commune de 200 habitants vient de perdre coup sur coup ses deux seuls commerces. La boulangerie, elle est fermée depuis plusieurs semaines pour du matériel qui n'est pas conforme. Alors le gérant a décidé de partir. Et puis plus récemment, c'est l'auberge qui a fermé. Le chef a décidé d'ouvrir son propre restaurant ailleurs. Cette désertification commerciale, elle s'accélère en France. Aujourd'hui, 62% des communes ne comptent plus aucun commerce alimentaire. Alors pour les habitants du Compex, ça laisse un grand vide, comme l'a constaté Nina Sobetsky.
1: Gérard habite à quelques mètres de la boulangerie, alors le pain c'était...
18: tous les matins de bonne heure.
1: Mais maintenant, pas d'autre choix que de prendre la voiture jusqu'à Bourganeuf, par exemple, à une quinzaine de kilomètres.
18: Et puis on le met au congélateur. Mais c'est pas pareil, hein. C'est pas du pain frais pareil. Hein. On va pas faire 15 kilomètres tous les jours, ça les retours ça fait 30 kilomètres.
1: Et avec en plus le restaurant fermé depuis une semaine, ça laisse un vide que Sylvie a déjà remarqué en face de chez elle.
19: Par exemple, d'habitude le parking est plein, il y a du monde, et là il n'y a plus personne.
1: Car plus que deux commerces, c'est aussi deux lieux de vie qui disparaissent.
19: On était pas mal, bon, les mêmes, mais à se retrouver le matin à la boulangerie, à l'auberge, à différents moments quand ils faisaient des animations, voilà. C'était les deux pôles principaux pour se rencontrer dans le village.
1: Le premier dossier du nouveau maire Thibaut Brodier, c'est donc de trouver des repreneurs.
20: Ces commerces existent là depuis très longtemps et on a toujours trouvé des candidats. Pour quelqu'un qui veut se lancer, c'est idéal, avec un loyer intéressant et pas d'investissement personnel à faire vraiment, quoi.
1: Mais il faut aussi réussir à les faire rester, car les boulangers restent en moyenne 2 à 3 ans sur la commune, avec des charges d'électricité qui tourne autour de 1500 euros par mois.
20: Il va vraiment falloir qu'on essaye de réfléchir là-dessus, comment faire pour que cette charge soit un petit peu moins lourde. C'est pour ça que les loyers sont pas chers, hein. C'est pour essayer vraiment de, au maximum de pouvoir l'aider.
1: Les loyers de la boulangerie et du restaurant sont d'environ 300 euros.
9: Un reportage de Nina Sovetsky pour Ici Creuse.
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9: Les États-Unis reviennent à la charge avec donc une nouvelle menace d'imposer d'autres tarifs douaniers à une soixantaine de pays et Nadie, notamment le Canada.
21: Voilà, cette décision fait suite à une enquête de l'administration Trump qui estime que

0: Bien a réagi.
1: Tout à fait. Mark Carney veut se faire rassurant en déclarant que cette initiative de Washington n'est pas une surprise. Il reconnaît du même coup que le Canada peut faire mieux pour s'attaquer au fléau de l'esclavage moderne.
2: Nous partageons cet objectif, l'élimination du travail forcé, du travail des enfants dans notre chaîne d'approvisionnement.
1: Le gouvernement Carney va déposer un projet de loi en ce sens d'ici la fin de la session parlementaire.
0: Ottawa qui fait aussi une concession dans le but d'apaiser les tensions avec Washington.
1: Oui, le gouvernement ordonne au Conseil de la radiodiffusion et des télécommunications canadiennes de revoir à la baisse les redevances des géants du web américains comme Netflix, Prime et Amazon pour la création de contenu canadien. Un recul qui suscite l'ire du chef du Bloc québécois, Yves-François Blanchet.
3: C'est catastrophique, cette décision-là, qui est carrément de déposer les armes avant même de commencer une négociation où on dit à l'interlocuteur « Je suis faible, qu'est-ce que tu veux ?»
1: La pression s'accentue donc sur Ottawa, qui n'est pas encore parvenu à faire débloquer les pourparlers en vue de la révision de l'accord Canada-États-Unis-Mexique, alors que la date butoir du 1er juillet approche.
0: On se quitte cette semaine au Sénégal pour célébrer un siècle d'existence et une vie entière dédiée à la politique. L'ancien président Abdoulaye Wade aura été au cœur d'une cérémonie historique pour célébrer son centenaire, Fanny.
4: Oui, celui que les Sénégalais surnomment Gorgui, un terme wolof pour désigner affectueusement un homme âgé, est une figure majeure de l'histoire politique sénégalaise. Fondateur du PDS, le Parti démocratique sénégalais, il a incarné l'opposition au régime de Léopold Sédar Senghor dès les années 70, puis d'Abdou Diouf dans les années 80-90, devenant le symbole de la lutte pour l'alternance démocratique. Alternance qui verra le jour en 2000, année où Abdoulaye Wade devient président. Et ce poste, il l'occupera jusqu'en 2012, où il concède sa défaite dans les urnes face à Macky Sall, après une candidature à un troisième mandat controversé.
0: Et puis les Sénégalais, Fanny, se souviennent aussi de l'héritage laissé par Abdoulaye Wade.
4: Effectivement, toutes les réalisations issues des grands chantiers de son mandat, on pense aux autoroutes à péage, à l'aéroport international ou encore des programmes d'électrification rurale. Abdoulaye Wade est un patrimoine de la nation, a déclaré le président sénégalais Bassirou Diomaye Faye au cours de cet hommage national qui s'est tenu sans le principal intéressé. Abdoulaye Wade vit en France depuis plusieurs années.
0: Fanny Noireau-Cabré et RFI pour refermer l'accent des autres cette semaine. Merci d'avoir été là comme d'habitude. Rendez-vous si vous le souhaitez dans 8 jours avec les partenaires des médias francophones publics.
5: À samedi prochain donc pour un nouvel accent des autres. RFI 6h24 à Paris. Notre chronique Vivre ailleurs, on revient sur la journée mondiale des alumni de l'enseignement supérieur français. C'était hier au ministère des Affaires étrangères. Organisée par Campus France, cette quatrième édition mettait en lumière des parcours de jeunes scientifiques étrangers formés en France. Deux jeunes femmes chercheurs, originaires du Niger et du Royaume-Uni, se sont d'ailleurs vues remettre un prix à l'occasion de cette journée. Éléonore Carrois, ministre déléguée en charge de la francophonie, des partenariats internationaux et des Français de l'étranger, revient sur cet événement. Elle est interrogée par Corinne Mandjou.
6: Alors, c'est un excellent cru. Je viens de remettre deux prix à des femmes scientifiques qui sont extrêmement spécialisées dans leur domaine. Et puis, c'est un moment important pour le Quai d'Orsay. Nous avons évidemment un événement ici, en plein cœur de Paris, au Quai d'Orsay, mais 200 événements partout à travers le monde, parce que c'est un réseau international, un réseau justement qui permet de créer des liens entre scientifiques, universitaires, académiques, chercheurs, partout à travers le monde. Et le point commun, c'est d'être passé par la France, de faire une partie de ses études en France. Et donc, c'est un moment très important pour nous.
7: Quelle est l'importance des alumni pour la politique française ?
6: Elle est essentielle, elle est cruciale. Déjà, ça s'inscrit dans une continuité. Nous avons, comme vous le savez, un réseau d'enseignement primaire et secondaire qui est unique au monde avec l'AEFE, l'enseignement français à l'étranger, 612 établissements partout dans le monde, 400 000 élèves. Et nous avons aussi une volonté que ces élèves, qui sont pour 120 000 d'entre eux français, mais pour tous les autres étrangers, puissent venir faire leurs études en France. Mais bien au-delà de ce réseau AEFE, donc de l'enseignement français à l'étranger, l'étranger. Nous avons une volonté d'attirer des talents qui ont été formés partout à travers le monde avec une université qui soit attractive justement pour ces talents, parce que c'est la richesse d'un pays que d'être capable d'attirer des talents, c'est la richesse d'un pays que

0: D'être capable de créer, d'innover. Et cette innovation, cette création, elle se fait justement avec ces dialogues et ces rencontres qui se font au niveau universitaire et scientifique.
1: Alors, vous parlez d'attirer les talents. Le tarif des inscriptions et les frais de scolarité des étudiants étrangers va augmenter en France. Quel impact sur cet attrait ?
0: Il faut évidemment accompagner cette augmentation et s'assurer qu'une politique de bourse efficace soit mise en place, qui est d'ailleurs le cas aujourd'hui, et se dire également que dans un contexte mondial, la France reste extrêmement compétitive en matière de frais de scolarité, de frais universitaires. C'est incomparable évidemment avec des pays comme les États-Unis ou l'Angleterre, mais même avec la plupart des pays européens. Nous comprenons ce que cela représente pour certaines familles et il faut qu'elles puissent être accompagnées et que les plus modestes puissent avoir accès à des bourses, et ces bourses existent. Mais il faut aussi se dire que dans ce contexte, la France reste extrêmement compétitive.
1: Alors, vous avez parlé de l'AEFE, l'Agence pour l'enseignement français à l'étranger. La réforme annoncée de l'AEFE provoque des remous dans tous les établissements du réseau. Qu'est-ce qu'il faut faire, à votre avis, pour rétablir la confiance ?
0: Vous avez raison, toutes les réformes sont difficiles et a fortiori lorsqu'il s'agit d'une réforme structurelle qui a pour but de rendre l'AEFE plus forte, plus résiliente, plus solide et donc moins dépendante des aléas budgétaires. Et moi j'assume de porter cette réforme en tant qu'ancienne élève du réseau AEFE, j'ai fait toute ma scolarité dans ce réseau, en tant qu'ancienne parent d'élève et surtout en tant que ministre profondément attachée à ce réseau. Cette réforme, elle est une réforme de la gouvernance, elle est une réforme qui cherche à avoir plus de pilotage politique de ce réseau. Et surtout d'assumer ce que c'est-à-dire notre meilleure politique d'influence, mais aussi un instrument formidable pour éduquer les Françaises et les Français à l'étranger. Et donc nous avançons sûrement avec des changements de gouvernance qui vont intervenir dans les prochaines semaines. Nous avançons sûrement aussi avec des réformes structurelles pour valoriser notamment le réseau d'anciens élèves et puis pour attirer des financements alternatifs pour permettre à nos établissements de rester toujours attractifs, compétitifs. Mais c'est une réforme qui, si elle nécessitera évidemment une forme d'adaptation, a surtout pour objectif de rendre ce réseau plus attractif, dynamique, tout en gardant sa mixité sociale à laquelle nous sommes très attachés et en permettant son accès aux Françaises et aux Français de l'étranger.
2: Éléonore Carroix, ministre déléguée en charge de la francophonie. Elle était interrogée par Corinne Manjou pour la chronique Vivre ailleurs. Merci d'avoir suivi cette demi-heure d'information réalisée par Hugo Vallière. On se retrouve dans une minute pour une nouvelle édition d'Actualité africaine.
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2: 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Toute l'actualité africaine avec Nemo Ampis. Bonjour Nemo.
8: Bonjour Marion, bonjour à tous. Plus de 500 millions de dollars nécessaires pour contrer la propagation du virus Ebola dans l'est de la RDC, évidemment, principale zone touchée. Mais aussi dans les pays limitrophes, Ouganda en tête. Annonce faite par les chefs de l'OMS et de l'Africa CDC hier, qui, outre ce plan, ont listé les autres défis majeurs à relever pour battre l'épidémie. La contre-attaque de la CCN en RDC après la journée ville morte organisée par l'opposition mercredi à Kinshasa. La coalition citoyenne pour la nation a elle tenu une marche populaire pour dire oui à un potentiel changement de constitution, oui surtout à l'organisation d'un référendum. Les bombardements s'intensifient depuis quelques semaines à Tina, côté Soudan, frontalière de Tinée au Tchad. Ils sont quasiment quotidiens et ceux qui sont blessés par les drones sont bien souvent emmenés de l'autre côté de la frontière pour s'y faire soigner. De plus en plus de pays africains s'inquiètent du sort de leurs ressortissants basés en Afrique du Sud où règne un climat xénophobe. Le Ghana a entrepris des rapatriements alors que le Mozambique et le Nigeria, entre autres, s'organisent. Et puis dans 10 minutes, juste après ce

0: journal. On passe au sport. La riposte contre l'épidémie d'Ebola se poursuit dans les zones les plus touchées dans l'est de la RDC. Et pour la mener à bien, l'Organisation mondiale de la santé et l'Africa CDC, l'agence sanitaire de l'UA, table sur un plan de 518 millions de dollars, plan dans lequel seraient également intégrés les pays limitrophes, dont l'Ouganda, où sévit aussi la souche Bundibugyo. Une épidémie très grave, disent les chefs des deux institutions, Jean Kaseya et Tedros Ghebreyesus, que vous entendrez, plus grave que les deux précédentes ayant impliqué Bundibugyo en 2007 et 2012. Alexandre Abranjon.
1: L'épidémie est sérieuse, mais nous pouvons la maîtriser si nous travaillons ensemble et vite, a indiqué le directeur de l'OMS, Tedros Ghebreyesus, qui a annoncé le lancement de ce plan conjoint pour contenir l'épidémie actuelle et réduire le risque de propagation.
2: Le plan se concentre sur des domaines clés. Coordination des situations d'urgence, surveillance, analyse en laboratoire, prévention et contrôle des infections, soins cliniques et mobilisation des communautés.
1: Plus de 200 tonnes de matériel ont déjà été livrées dans la région, notamment pour accélérer le dépistage. Mais l'épidémie se propage rapidement, affirme Jean Kaseya, directeur d'Africa CDC, qui ajoute que les défis sont importants.
3: Le plus important reste l'insécurité. Je suis allé à Bunia, je voulais me rendre dans certaines zones de santé, mais on m'a dit que c'était impossible. L'Ituri est également une zone avec une forte densité de population, les mines de la province qui attirent beaucoup de gens, qui se déplacent dans toute la région, et cette mobilité est l'un des facteurs qui accentue la propagation de cette épidémie.
1: L'épidémie qui touchait 3 zones de santé dans une seule province il y a 3 semaines s'est étendue aujourd'hui à 26 zones de santé à travers 3 provinces.
0: Et sachez que les promesses de dons couvrent la quasi-totalité de ce plan de 518 millions de dollars, mais que ces promesses ne sont pas encore traduites par des fonds disponibles, a précisé Jean Kaseya. Des contextes sanitaires et sécuritaires toujours très fragiles donc dans l'est de la RDC, pendant que l'ensemble du pays est toujours confronté à un contexte politique également tendu. On vous en a parlé sur nos antennes. Mercredi, une journée ville morte était organisée à Kinshasa par la plateforme d'opposition C64. Il y a donc ceux qui sont contre tout changement de la Constitution et il y a ceux qui y sont favorables. Ce vendredi, une marche menée par la Coalition citoyenne pour la nation s'est tenue dans la capitale. La CCN, menée par notamment Ejiba Yamapia, président des églises évangéliques, ainsi que quelques acteurs de la société civile et des responsables religieux. La manifestation s'est terminée devant le siège du Parlement et ses organisateurs ont appelé à la fin des tensions politiques et à l'organisation d'un référendum pour permettre à chaque citoyen de se prononcer sur le sujet. Je vous propose d'écouter Jonas Tshombela, membre de cette coalition CCN.
4: Nous avons marché pour envoyer un signal fort à l'opinion internationale, nationale, à la classe politique congolaise ainsi qu'aux autorités de la République. Le débat sur la révision ou changement de la Constitution n'est pas l'affaire de la seule classe politique congolaise, c'est l'affaire de toute la population congolaise. Cela ne veut pas dire que nous oublions nos compatriotes qui sont sous occupation aujourd'hui de l'armée rwandaise. Nous pensons, comme il y a 2 tendances, la tendance qui pense qu'il ne faut pas réviser la Constitution et la tendance qui pense qu'il faut changer la Constitution, la seule manière de départager ces 2 tendances, c'est de passer par le référendum. Rien ne peut se faire sans la population congolaise et nous y tenons.
0: Jonas Tshombela au micro RFI de notre correspondant à Kinshasa, Pascal Moulegua. Il y a Tina au Soudan et Tiné au Tchad, 2 villes séparées d'une simple frontière. Et côté soudanais, voilà quelques semaines que les frappes de drones s'intensifient en pleine guerre qui oppose l'armée du général Al-Bourhan aux paramilitaires du général Emeti depuis plus de 3 ans maintenant. Les blessés de Tina sont pour la plupart conduits de l'autre côté à Tiné. Depuis le mois de mai, 116 personnes blessées dans des frappes y ont été prises en charge. 69 patients admis uniquement entre le 17 et le 26 mai selon les équipes de Médecins sans frontières présentes sur place. Florence Kaïsinan est la responsable des activités infirmières de MSF à Tiné.
5: Depuis début mai, les frappes de drones se multiplient autour de Tina, au Soudan. Elles sont devenues presque quotidiennes ces dernières semaines, et donc ça fait qu'on a pas mal d'arrivées de blessés à l'hôpital. On observe une augmentation du nombre de civils, surtout les femmes et les enfants. Et donc, par exemple, le 26 mai, tous les patients qu'on avait reçus, c'était des civils qui étaient atteints par les frappes. Ce sont des brûlures graves, des traumatismes liés aux explosions, des fractures et des blessures multiples. Et donc aussi, les patients arrivent dans un état assez critique après plusieurs heures de transport. Certains arrivent dans des états critiques. Il y en a qui décèdent avant qu'ils arrivent à l'hôpital. Et donc, c'est pas facile à gérer des cas tellement graves.
0: Florence Kaïsinnan, responsable des activités infirmières chez MSF. Elle était jointe par Nadia Benmafoud depuis N'Djamena. C'est une visite qualifiée d'historique que celle de Samia Soulou Hassan en Russie. Il faut remonter à l'année 1969 et le président Julius Nyerere pour trouver un trace d'un dirigeant tanzanien à Moscou. Et pour sa première visite d'État depuis sa reconduction au pouvoir, Samia Soulou Hassan a donc choisi le Forum économique de Saint-Pétersbourg où elle a rencontré son homologue Vladimir Poutine. Alors même que de nombreuses chancelleries occidentales s'inquiètent de dérives autoritaires dans son pays. Samia Soulou Hassan est venue renforcer les liens commerciaux entre Dar es Salaam et Moscou, des accords sur l'exploitation minière, l'agriculture, le fret maritime et l'aérien, puisqu'elle a annoncé le début des vols directs entre les deux capitales dès le mois de juillet. Ils sont de plus en plus nombreux, ces pays, à se pencher sur la situation de leurs ressortissants basés en Afrique du Sud, où un climat xénophobe prend davantage d'ampleur ces dernières semaines. Des manifestations anti-migrants sont régulièrement organisées, accompagnées bien souvent d'actes d'intimidation, d'agression, voire pire. Puisque cette semaine, les autorités sud-africaines ont reconnu la mort de deux ressortissants mozambicains lors d'attaques xénophobes sur leur territoire. Le Ghana a déjà commencé ses rapatriements. Autre illustration, côté nigérian, les autorités ont commencé un recensement de ceux qui souhaitent fuir le pays d'accueil. Un millier de personnes pourraient être concernées, selon le ministère des Affaires étrangères. D'ailleurs, les groupes de pression sud-africains ont donné aux Africains étrangers la date du 30 juin prochain pour quitter le territoire. Lisa Fabian.
1: Le recensement des Nigérians attendant leur évacuation d'Afrique du Sud a débuté jeudi et devrait s'achever ce samedi. Le nombre de personnes à rapatrier sera connu à l'issue de ce décompte, mais le ministère des Affaires étrangères nigérian dit s'attendre à accueillir au moins 1000 personnes, peut-être le double, voire plus. La haute commission du Nigeria à Pretoria a indiqué dans une note d'information datée de mardi que les dates de départ des ressortissants ayant passé avec succès la procédure de sélection seront communiquées ultérieurement. La haute commission précise avoir négocié avec les autorités sud-africaines des dérogations pour toutes les infractions liées à l'immigration. Les Nigérians sans papier qui se présenteront au contrôle ne seront ni arrêtés ni placés en détention et ce jusqu'à leur départ, précise cette communication. Cette semaine, le gouvernement malawite a annoncé qu'il aiderait également ses citoyens à quitter l'Afrique du Sud prochainement, alors que le Ghana a évacué près de 300 de ses ressortissants la semaine dernière et devrait affréter un nouveau vol prochainement. Le Mozambique devrait rapatrier au total un millier de personnes par la route, alors que plusieurs centaines de Mozambicains ont déjà traversé la frontière par leurs propres moyens.
0: Explication Lisa Fabian. L'Afrique du Sud encore, mais cette fois sur un tout autre sujet. Ce vendredi a officiellement marqué le lancement du Lenacapavir, ce traitement révolutionnaire contre le VIH. Son efficacité frôle les 100% et il ne demande qu'une injection tous les 6 mois. Un signe d'espoir, estime le président Cyril Ramaphosa, à l'heure où plus d'un Sud-Africain sur 10 est toujours malade du sida. Pour cette première étape, un peu moins de 40 000 doses ont été réparties dans 360 cliniques du pays. Valentin Hugues s'est rendu dans l'une d'entre elles pour assister à la première injection.
6: Dans les couloirs de cette petite clinique du township d'Ambalerlé, à environ 2 heures de route de Johannesburg, Jane, 21 ans, s'apprête à recevoir la première dose de Lenacapavir.
7: Je suis très nerveuse, il y a beaucoup de monde.
6: Parce que première injection oblige, ce jour-là, le ministre de la Santé, Aaron Motsoaledi, est présent et il y a presque plus de caméras que de patients.
8: C'est un tournant dans la lutte contre le VIH, ça change la donne. Et cette jeune femme vient d'entrer dans l'histoire, nous en sommes très fiers.
6: Jane, vous étiez nerveuse tout à l'heure, ça va mieux ?
7: Oui, je suis vraiment très heureuse, ça va aider beaucoup de gens.
6: Le lenacapavir est jugé révolutionnaire car il ne demande que 2 injections par an, un traitement beaucoup moins contraignant que des médicaments quotidiens. Et dans un pays où environ 8 millions de personnes vivent avec le VIH, le lancement de ce traitement préventif est vécu comme une fête par les infirmières de la clinique.
7: Ça se passe dans notre clinique, on se doit de se réjouir.
6: Selon le président Cyril Ramaphosa, l'objectif est maintenant de proposer le traitement à près d'1 million de Sud-Africains d'ici fin 2027. Valentin Hugues, de retour de Secunda, RFI.
0: À Secunda, il est 6h42.
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0: Et à suivre l'invité Afrique, l'universitaire Siddharth Kara, auteur de Le Zorg, du nom de ce navire négrier au bord duquel s'est déroulée une tragédie qui a finalement joué un rôle déterminant dans le combat des abolitionnistes. Son ouvrage vient d'être traduit en français. La chronique des médias dans 10 minutes avec Amaury de Rochegonde. Avant cela, on poursuit notre série de reportages dans chacune des nations africaines qualifiées pour le mondial de football. Et justement, on parle sport avec Babacar Diarra. Bonjour Babacar.
10: Bonjour Nemo.
0: Et on fait aussi le tour des nations non qualifiées, puisqu'elles aussi ont le droit à leur fenêtre FIFA, à l'image des guépards du Bénin.
10: Hier à Casablanca au Maroc, les Béninois ont été tenus en échec un partout par le MENA du Niger. Pour sa première CAP, le défenseur né en Allemagne, Amiro Amadou, a ouvert le score à la 37e minute. Mais les Nigériens sont parvenus à égaliser dans les derniers instants par un autre défenseur, Oumar Sako. Pour le sélectionneur du Bénin, Gernot Rohr, il y a des enseignements positifs à tirer en l'absence de plusieurs internationaux, dont le capitaine Steve Mounier, blessé.
11: On a vu des choses intéressantes. On a vu aussi qu'en première mi-temps, c'était très beau football. Et en deuxième mi-temps, avec tous ces changements, c'était plus pareil. Hein. L'adversaire voulait revenir au score. On a oublié d'en marquer un deuxième but. Chaque match est différent. Mais je suis très satisfait de certains de mes joueurs qui sont là pour la première fois. Notamment Liam, qui a fait 90 minutes intéressantes en position d'arrière-gauche. Et également Amirou, qui a marqué notre but, qui a fait une très bonne première mi-temps. Malheureusement, il s'est blessé. Ces matchs-là sont intéressants pour tester certains joueurs, certaines choses aussi, sur le plan tactique. Et aussi de garder le rythme, ce qui n'est jamais simple pour des joueurs qui ont fait toute une saison, comme ça a été le cas pour Olivier Verdon ou Yamirou, qui est arrivé hier. Donc c'était difficile pour eux.
10: Gernot Rohr au micro de Théophile Aza. Ces guépards ont rendez-vous mardi face au Togo, toujours au Maroc, pour un nouveau match amical.
0: Aujourd'hui, Babacar, 4 matchs amicaux concernent des mondialistes africains.
10: Les derniers réglages avant le mondial pour notamment l'Afrique du Sud, en retard dans son programme d'arrivée au Mexique et qui défie à Pachuca la Jamaïque. À Cleveland, l'Égypte sera opposée à un candidat déclaré au titre, le Brésil. La communauté capverdienne des États-Unis a rendez-vous dans le Connecticut pour accompagner ses requins bleus dans sa préparation face à la sélection des Bermudes. Et enfin, la Tunisie, pas encore installée en Amérique du Nord, défiera la Belgique à Bruxelles.
0: Et puis du cyclisme, le Tour du Cameroun. En ce moment, l'Algérien Mohamed Nadji Bassal s'est offert un doublé.
10: Il a remporté hier à Garoua la 3e étape, sa 2e consécutive. Assal a devancé le Burkinabé Saturnin Yameogo. Au classement général, le maillot jaune reste sur les épaules du Camerounais Rodrigue Kwere Nunwawa. En revanche, les coureurs de la RDC ne sont pas à la fête. Leur meilleur représentant, Joël Kasereka, est 18e au général, tandis que les 3 autres occupent les dernières places. Le directeur sportif Charles Dima Kongo explique les raisons de cette situation au classement au micro de Joël Wadem.
12: Ça fait 5 ans que la RDC n'a pas participé à cette compétition et donc on a amené ici une équipe vraiment inexpérimentée, très très très jeune, qu'on est en train de former pour les prochaines échéances. En dehors d'un de nos coureurs qui est un professionnel, dont vous avez vu les performances, les autres c'est des jeunes gens dont il s'agit de la première compétition. Donc ça peut se comprendre, on est là pour apprendre. Et dans ce sens-là, on prend tout ça très positivement. Et nous espérons qu'au fur et à mesure de l'avancée de cette compétition, il pourrait s'améliorer. On est venu avec 4 coureurs, dont 3 qui n'ont jamais participé à une quelconque compétition internationale, dont la première expérience. Et après 5 ans d'absence dans des compétitions internationales, donc ça peut se comprendre.
10: Pas d'étape aujourd'hui sur le Tour du Cameroun. Rendez-vous demain pour la 4e entre Yaoundé et Essé.
0: Merci Babacar Diarra, on vous retrouve tout au long de la matinée pour les sports sur RFI. Les principaux titres de ce samedi 6 juin 2026 de hauts responsables libanais réclament de l'Iran qu'il cesse d'intervenir dans les affaires intérieures. Le président Joseph Aoun l'a fait savoir dans une interview à CNN. Son premier ministre a lui aussi exhorté l'Iran à cesser d'utiliser son pays comme moyen de pression dans les discussions avec les États-Unis. Le président du Parlement, Nabib Berri, qui joue un rôle d'intermédiaire auprès du Hezbollah, de son côté évoqué pour la première fois la possibilité que le groupe chiite évacue le sud si Israël se retirait du Liban et si un cessez-le-feu global et sans condition était conclu. Sur le terrain, une frappe israélienne dans le district de Nabatieh dans le sud du Liban a fait 5 morts et une frappe a également touché la ville de Tyr. Le Hezbollah a pour sa part revendiqué plusieurs attaques contre les troupes israéliennes qui occupent une partie du sud du pays, mais pas contre le nord d'Israël. Et puis l'armée américaine a annoncé ce vendredi avoir bombardé, je cite, en état de légitime défense, des sites de radar en Iran après avoir abattu 4 drones iraniens qui, selon Washington, menaçait le trafic maritime civil dans la région. L'armée américaine qui annonce que cette nuit, l'Iran a tiré 7 missiles contre le Koweït et Bahreïn. On continue de parler de sport et de football avec la suite de notre série de reportages consacrés aux 10 nations africaines qualifiées pour le mondial. Après le Cap-Vert hier, nous sommes en Égypte ce samedi. Géant du football continental, mais toujours très peu en vue au niveau supérieur. C'est la 4e fois de l'histoire que les pharaons vont jouer une Coupe du Monde. La dernière participation avait été catastrophique en 2018. 3 défaites en autant de rencontres. Et un Mo Salah méconnaissable, lui qui pourrait jouer sa dernière Coupe du Monde. Au Caire, le reportage de Martin Dumas-Primbault.
13: Sur les portants de ce petit magasin d'accessoires de foot au Caire, le rouge de la sélection nationale est omniprésent, comme le numéro 10 de Mohamed Salah, monstre sacré du ballon rond.
14: C'est la Coupe du Monde, un événement énorme qui n'arrive que tous les 4 ans. Donc forcément, tout le monde veut voir Mohamed Salah. C'est une icône. Il a accompli beaucoup de belles choses. Et c'est quelqu'un qui s'est construit tout seul. Toutes les générations, tous les jeunes rêvent de devenir comme lui.
13: Jour de match, en ce chaud samedi de la fin avril, dans ce café populaire des ruelles de la capitale égyptienne, comme dans des centaines d'autres, on regarde jouer le héros national avec son équipe anglaise de Liverpool.
15: Aujourd'hui, Salah est la base de l'équipe nationale, le visage du groupe. Mais en tant que joueur, il ne joue pas avec l'Égypte comme il joue en Europe. Son niveau baisse, il en fait moins.
13: Attablé devant une chicha, Mohamed, la vingtaine, espère un numéro 10 au top de sa forme pour le choc qui attend l'Égypte face à la Belgique en ouverture de son tournoi.
15: Beaucoup d'Égyptiens pensent qu'avec la sélection, il ne donne pas 90% de son énergie, mais plutôt 50-60%, parce qu'il protège aussi sa carrière et ses réussites ailleurs, là où il évolue au plus haut niveau.
16: Il n'est plus aussi efficace comme il était.
13: Amr Naguib Fahmi est journaliste sportif et auteur de plusieurs livres sur le football africain et la sélection égyptienne.
16: Et c'est normal à son âge parce que pendant la Coupe du Monde, il aura 34 ans. Après avoir dit au revoir à Liverpool après 8 ou 9 saisons, peut-être cette fois-ci, sa concentration va être pleine avec l'Égypte. L'Égypte, c'est vrai qu'il a gagné la Coupe d'Afrique des Nations cette fois, mais la Coupe du Monde était une petite complexe pour les Égyptiens. Ou toujours les Algériens, les Marocains disent aux Égyptiens que l'Égypte n'a pas gagné un match à la Coupe du Monde. Mais cette fois-ci, l'espoir est là pour gagner un match et peut-être arriver en 8e de finale.
13: Quant à Mohamed Salah, il lui suffirait d'une seule réalisation pour égaliser le meilleur buteur de l'histoire égyptienne en Coupe du Monde. Martin Dumas-Primbault, Le Caire, RFI.
0: Une série de reportages à retrouver sur RFI Pure Radio. Et demain, nous sommes à Dakar, à la rencontre des supporters des Lions de la Teranga. Comment tenter de se rendre compte de ce qu'ont vécu pendant la traite négrière les personnes devenues esclaves et transportées à travers l'Atlantique pour être vendus à des planteurs. Eh bien, un livre d'histoire récemment traduit en français peut vous plonger dans la brutalité du quotidien des esclaves. Ça s'appelle Le Zorg, du nom d'un navire négrier à bord duquel s'est déroulée une tragédie à la fin du XVIIIe siècle. Événement qui a joué un rôle déterminant dans le combat des abolitionnistes. Notre invité ce matin est l'auteur de Le Zorg, l'universitaire Siddharth Skara. Il est au micro de Laurent Corot.
17: Bonjour Siddharth Skara.
18: Good morning, yes.
17: Que s'est-il passé à bord du Zorg à la fin de l'année 1781?
18: The ship went very much off course.
19: Bien, le navire s'est égaré, il a été détourné par des tempêtes et au cours de son voyage vers la Jamaïque, il a semblé manquer d'eau. L'équipage a dû prendre une décision et pour réduire la consommation d'eau à bord, cette décision a été de jeter par-dessus bord plus de 130 esclaves africains. Ils ont commencé par les femmes et les enfants qu'ils ont jetés directement à la mer, il y avait un bébé. Ensuite, ils ont sélectionné les hommes les plus malades, un par un, deux par deux, enchaînés, entravés. L'équipage a agi ainsi parce qu'il craignait de manquer d'eau et de ne pas atteindre la Jamaïque à temps.
18: Before their water supplies ran out.
17: Alors cette histoire a été révélée au public parce que les armateurs ont demandé une indemnisation pour ce qu'ils ont décrit dans un total déni d'humanité comme une cargaison perdue. Est-ce que vous pouvez nous expliquer ce qui s'est passé ensuite?
18: The slave merchant, the owner of the ship.
19: Le marchand d'esclaves, le propriétaire du navire, était cupide. Il était attaché à son argent. Il a donc déposé une demande d'indemnisation en réclamant une compensation pour la perte de plus de 130 esclaves. Il a été décidé que l'assurance devait indemniser la perte des esclaves assassinés. Mais quelqu'un assistait à l'audience ce jour-là et s'est demandé pourquoi on parlait d'assurance plutôt que de meurtre. Il a écrit une lettre anonyme posant cette question, publiée le lendemain dans les journaux londoniens. Cette lettre a été remarquée par un groupe naissant d'abolitionnistes en Angleterre qui ont vu la preuve des horreurs de la traite. Et ils ont convaincu les assureurs de demander un nouveau procès. Lors de ce second procès, une question fondamentale a été débattue. Ces Africains étaient-ils des biens ou des personnes, des animaux ou des êtres humains? Ce débat, porté devant le Lord Chief Justice de l'Empire britannique, a contribué à lancer le premier mouvement abolitionniste.
17: Alors, l'une des forces de votre travail réside dans la précision avec laquelle vous décrivez l'expérience vécue par les personnes capturées et vendues comme esclaves. L'horreur de l'esclavage est démultipliée par les violences constantes qui s'abattent sur les esclaves. Est-ce que vous pouvez nous donner quelques exemples tirés de votre livre?
18: We know about slavery. We don't.
19: Nous savons ce qu'est l'esclavage, nous en connaissons l'existence, mais nous ne plongeons jamais dans l'horreur brute de la traversée forcée des Africains à travers l'Atlantique. À bord des navires, de nombreux instruments de torture étaient utilisés pour maintenir le contrôle. Les violences sexuelles contre les femmes et les enfants étaient constantes. Un ancien capitaine négrier devenu abolitionniste, John Newton, racontait qu'il voyait ses marins assouvir leurs pulsions sur des fillettes de 9 ou 10 ans. Dans les cales, les captifs étaient enchaînés, contraints de vivre dans leurs excréments et leur urine, avec à peine quelques seaux inaccessibles. Tous contractaient la dysenterie. Imaginez le mal de mer, les vomissements continus, sans même pouvoir s'asseoir. Ils étaient entassés comme des livres sur une étagère, dans la chaleur, la putréfaction et les immondices. Voilà pourquoi les taux de mortalité étaient si élevés.
18: And this is why the mortality rates.
17: Comment est-ce que vous évaluez la manière dont le monde traite aujourd'hui la mémoire de l'esclavage? Est-ce qu'il existe une conscience globale de ce que cela a représenté ou est-ce qu'on observe encore, selon vous, des formes de déni?
18: I think we still remain at the surface.
19: Nous restons encore à la surface de notre reconnaissance de ce qui s'est passé durant ces 350 années, cette tâche sur la conscience humaine. Il existe encore un certain déni quant à l'ampleur et à la gravité des faits. On ne peut envisager de réparer cette période sans en mesurer pleinement la violence et l'ampleur. Et nous n'y sommes pas encore.
17: Le 25 mars dernier, le Ghana a conduit l'Assemblée générale de l'ONU à qualifier la traite négrière de crime le plus grave contre l'humanité. Est-ce que cette qualification vous paraît justifiée et vous semble-t-elle utile ?
18: Absolument,
19: elle est justifiée. Des millions de personnes ont été torturées, violentées et tuées, et des millions d'autres condamnées à une vie de travail forcé. La culture du sucre était l'une des formes de travail les plus dures et violentes. C'est l'un des crimes les plus graves en raison de son ampleur, de sa durée, plus de 3 siècles et demi, et de ses conséquences encore visibles aujourd'hui en Afrique. Il doit y avoir une forme de réparation entre les pays du Nord et les pays africains.
17: Merci beaucoup, Siddharth Skara.
18: Thank you.
0: L'universitaire Siddharth Skara, enseignant à Harvard et à l'université de Nottingham, auteur de Le Zorg au micro de Laurent Corot. La traduction française de son ouvrage est publiée aux éditions Paulsen. Ah, et dans quelques minutes, vous retrouvez Clotilde Dumay pour le début des RFI Matin. Avant cela, c'est la chronique des médias d'Amaury de Rochegonde. Et ce samedi, on évoque le cas de Xenia Fedorova, cette propagandiste russe, également chroniqueuse sur plusieurs médias de la sphère Vincent Bolloré, le milliardaire d'extrême droite, et qui fait l'objet d'une polémique dans les médias français.
20: Oui, on hésite à parler d'une journaliste, et pas seulement parce que Xenia Fedorova n'a pas sa carte de presse en France. C'est aussi que cette ancienne directrice de la chaîne RT France, Russia Today, épouse systématiquement le point de vue, pour ne pas dire la propagande, du Kremlin. Elle relève davantage de l'influence étrangère. Dès 2017, elle mettait en doute le fait que Bachar el-Assad, allié des Russes, avait procédé à des bombardements chimiques contre sa population en Syrie. En 2022, elle reprenait la terminologie officielle en parlant d'opération spéciale en Ukraine, allant jusqu'à dire que seul le Donbass était concerné. Depuis qu'elle a été recrutée par Bolloré l'année dernière, on peut entendre sur CNews que c'est l'Occident qui a décidé de prolonger la guerre en Ukraine ou qu'il n'y a pas eu d'enfants ukrainiens enlevés vers la Russie. Le plus incongru est sans doute de lire ces leçons de liberté d'expression dans le JD News. On se demande si la France devrait prendre exemple sur la Russie et sa loi liberticide sur les agents de l'étranger.
0: Et d'ailleurs, Amaury, le président Emmanuel Macron s'est exprimé jeudi sur Xenia Fedorova en marge d'une visite au Monténégro.
20: En effet, il a rappelé qu'en 2017, il l'avait déjà jugée au service d'une agence de propagande d'État, alors que le site RT avait relayé la fake news d'un compte offshore de Macron aux Bahamas entre les deux tours. Ce qui a changé malgré tout, c'est l'intégration de Xenia Fedorova dans la sphère d'influence de Bolloré. Elle est à la fois chroniqueuse sur CNews, Europe 1 et le JD News, autrice chez Fayard avec un livre intitulé « Banni » et animatrice de l'émission « Lumière orthodoxe » sur C-Star, histoire sans doute de faire vibrer l'attachement à la chrétienté de Bolloré.
0: Et cette polémique, eh bien, elle est née aussi du prolongement de son titre de séjour.
20: Oui, pour 10 ans, en 2024, on peut s'en étonner, alors même que Russia Today a été interdite dans l'UE après l'invasion de l'Ukraine. Le ministre de l'Intérieur a fait valoir que c'était un renouvellement automatique, sans intervention du gouvernement. Mais son entourage précise aussi que ce titre de séjour ne protège pas en cas d'atteinte aux intérêts fondamentaux de la nation. L'ARCOM a été plusieurs fois saisi, notamment par la députée européenne macroniste Valérie Hayet. Mais Xenia Fedorova a reçu le soutien de la direction de Canal+, comme de Lagardère, au nom de la liberté d'expression. Son influence dans la sphère Bolloré se vérifie aussi à sa capacité à écarter des contradicteurs de l'antenne, comme selon Le Monde, le général Bruno Clermont. Elle est devenue un agent de la bataille de l'information.
0: Et c'est avec la chronique des médias d'Amaury de Rochegonde que se referme cette deuxième édition d'Afrique Matin. Il est 6h58 ici à Paris, dans un peu plus d'une minute. Le retour des RFI Matin avec Clotilde Dumay. Le temps pour moi de remercier Laurent Hérault qui était à la réalisation de cette demi-heure et Céline Pellarin qui était à la rédaction. En chef, dans une minute donc sur la Radio du Monde, un nouveau journal.
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1: Heureux de vous retrouver pour une nouvelle édition de l'émission Nous venons du futur, la première émission en Roumanie où nous ne parlons pas de ce qui a été, mais de ce qui sera. Je suis Mirel Bran et pendant une demi-heure, je vous propose de nous regarder un peu à l'envers, non pas depuis notre passé, mais depuis notre futur. Dans un monde où les frontières économiques se déplacent aussi vite que les voitures de course, il y a des gens qui choisissent de vivre la vitesse autrement, en construisant, pas en fuyant. Jérôme France est de cela. Entrepreneur français installé à Bucarest depuis des années, fondateur du groupe EMI, il a transformé la Roumanie en terrain de jeu pour ses affaires, mais aussi en pays d'adoption pour sa famille. Sur les circuits de montagne, où il domine les compétitions et s'attaque même à la mythique course de Pikes Peak dans le Colorado, Jérôme apprend ce que le business lui rappelle tous les jours. Lire la route loin devant, gérer le risque, garder son sang-froid quand tout va très vite. Ce mélange de sport automobile, d'entrepreneuriat et de vie à la roumaine, c'est exactement ce dont nous allons parler aujourd'hui dans Nous venons du futur. Comment un Français venu pour le travail a fini par construire ici un avenir et ce que les bolides de course lui apprennent sur le futur de ce pays. Jérôme, bienvenue dans l'émission Nous venons du futur où nous invitons évidemment des gens qui viennent du futur comme toi. Tu te souviens encore du premier jour où tu es arrivé en Roumanie? Qu'est-ce que tu as ressenti en fait? Curiosité, peur, excitation ou tout ça à la fois?
2: Bonjour Mirel, déjà merci pour ton invitation. Effectivement, quand je suis venu la première fois en Roumanie, je n'avais pas l'impression de venir du futur, mais de venir un peu du passé. C'était assez choquant, mais j'ai dit que c'était ici que je pouvais construire mon futur avec des codes qui étaient différents. Et beaucoup d'excitation, beaucoup d'excitation parce que beaucoup de vibrations, beaucoup d'énergie dans ce pays. Un peu dépaysé, mais beaucoup de bienveillance. Et ça donne un cadre agréable en se disant, mais ici, on va pouvoir construire des choses.
1: Et ça donne quoi, le fait de croiser deux cultures? Parce que, bon, on est tous les deux des peuples latins. Les Roumains et les Français ont des origines, une origine commune, mais il y a aussi beaucoup de différences entre ces deux pays. Quand tu arrives en Roumanie avec la culture française derrière, ça donne quoi?
2: Tu sais, c'est un peu comme dans les couples. Je crois que les plus belles filles du monde, elles viennent de différentes régions du monde, de parents différents de différentes régions du monde. Et quelque part, ces mélanges forment des choses qui sont fantastiques. Et je crois que dans le business, c'est la même chose, parce qu'on arrive avec des perspectives différentes. On croit souvent que l'herbe est plus verte ailleurs, mais en fait, je pense que avec un peu d'expérience que j'ai pu avoir maintenant, c'est plutôt une question de perspective. On arrive avec des perspectives complètement différentes, avec un paradigme différent, dans un monde qui est réglé différemment. Et ça peut nous aider à faire la différence dans le business. Ça m'a aidé énormément. Je suis persuadé que j'aurais eu beaucoup de mal à développer ce que j'ai développé en Roumanie, en France. Et à l'inverse, je suis persuadé que beaucoup d'entrepreneurs roumains font des merveilles à l'international parce qu'ils viennent avec des codes qui sont différents, dans un monde qui est différent, ils voient les choses différemment, arrivent à faire des choses exceptionnelles.
1: Je confie tout à fait, j'ai eu l'occasion de vivre quelques années en France et en arrivant avec ma culture roumaine derrière, j'ai pu trouver des différences qui ont joué en ma faveur sur le marché français. Donc je confie tout à fait ce que tu viens de dire. Et si tu devais raconter la naissance d'EMI, de ta compagnie, de ta société, comme un départ de course, le moment où le feu vert passe au vert, ce serait lequel pour toi? Qu'est-ce qui t'a fait appuyer sur l'accélérateur dans le business en Roumanie?
2: Alors, EMI, c'est une société que j'ai reprise. Ce n'est pas moi qui ai créé cette société. Il y a eu d'autres fondateurs. Il y a eu des fondateurs qui n'étaient pas moi. Je suis rentré progressivement et j'ai racheté progressivement cette entreprise jusqu'en devenir l'actionnaire unique un temps et ensuite m'associer et de vendre en partie à des fonds d'investissement pour pouvoir nous développer en Europe. Mais pour moi, l'accélérateur, c'était une situation particulière qui a fait que j'ai développé cette entreprise comme ce qu'on appelle une entreprise libérée, avec beaucoup de pouvoir vers les employés, avec une décentralisation de la prise de décision au plus proche de nos clients, en faisant le pari de faire confiance aux gens qui sont près du terrain, en éliminant les couches de management intermédiaires. Et en fait, c'est ce modèle d'entreprise libérée a fait que l'entreprise a explosé. Quand j'ai commencé à faire ça et que j'en ai parlé autour de moi, on m'a dit « t'es fou, tu vas te faire voler, tu peux pas faire confiance comme ça aux gens, c'est pas possible, pas en Roumanie ». Et c'est tout l'inverse. Aujourd'hui, EMI en Roumanie, c'est devenu la base de ce qui devient aujourd'hui un groupe européen où on rachète des entreprises en Belgique, en Slovaquie, en Hollande. Et on s'inspire du modèle qui a été développé en Roumanie pour donner de la performance dans les entreprises en Europe de l'Ouest.
1: Qu'est-ce que le sport auto t'a appris, que tu utilises tous les jours dans ton métier de chef d'entreprise?
2: C'est très proche. J'ai appris des choses dans le business qui me servent en course et des choses en course qui me servent dans mon profil d'entrepreneur. La course, si tu fais une erreur, c'est la sortie de route. Et tu n'as pas le droit. Tout simplement, ça arrive. C'est comme dans l'entrepreneuriat, on ne fait pas toujours les choses correctement. Alors de temps en temps, on est sanctionné par un chronomètre moins bon. De temps en temps, on est sanctionné par une sortie de route. De temps en temps, on peut être sanctionné par un accident plus grave. On joue aussi avec notre intégrité physique en course automobile, ce qui est pas le cas dans le business, heureusement, dans les pays dans lesquels on vit. C'est finalement la gestion du risque. C'est l'analyse de notre environnement, comment je suis positionné par rapport à mes concurrents, comment je suis positionné par rapport à ma voiture, est-ce que j'ai été capable de faire des bons réglages ou pas, quel est l'état de la route, quel est l'état de l'environnement. Et en fonction de ça, je m'adapte pour avoir la meilleure performance possible. Quand on était en période du Covid, c'est le message que j'ai transmis à mes équipes. Je leur ai dit, vous savez, on était sur l'ovale d'Indianapolis, là, et on était tous à 400 km/h à tourner en rond, à gérer le petit dixième qui fait la différence, ou le petit millième qui fait la différence. Mais aujourd'hui, on a changé de décor. On est sur une spéciale du rallye Monte Carlo, de nuit, avec de la glace et du brouillard. Et on va essayer d'être les meilleurs possibles, de ne pas sortir de la route, d'arriver à l'arrivée, et puis une fois qu'on est à l'arrivée, de faire le mieux possible. Donc les points communs, ils sont énormes. Et on voit beaucoup de choses en commun dans le business, dans le sport automobile. L'important, c'est d'essayer de donner le meilleur de soi-même, de cibler la performance, d'être conscient de son environnement, de ses capacités, et aussi du niveau de risque qu'on est capable d'assumer, ou en tout cas qu'on est prêt à assumer pour obtenir le résultat qu'on veut.
1: Tu as un peu dévancé ma question suivante. Sur une spéciale de montagne, tu dois lire la route loin devant, gérer le risque, garder ton sang-froid quand tout va très vite. Est-ce qu'il y a un exemple concret où cette lecture de la route t'a permis de prendre une bonne décision dans ton business?
2: Oui, parce que pour être bon, il faut avoir de la chance. Et j'ai ma définition de la chance. Pour moi, la chance, c'est quand l'opportunité rencontre, la préparation rencontre l'opportunité. Quand on fait une course de côte, c'est comme une poésie. Depuis l'extérieur, t'as l'impression que ça va très vite. Mais en fait, on connaît chaque virage, chaque branche, chaque caillou, chaque trou. Finalement une préparation, on se visualise le tracé avant de faire sa montée sur un effort qui peut être très court. On a des périodes longues en apnée. On est très concentré sur ce qu'on fait. Et de manière à ce que finalement, on ait le minimum de consommation d'énergie dans notre cerveau pour être prêt à gérer l'imprévu. Et l'imprévu, on ne peut pas le gérer, on ne peut pas le calculer. Ça doit être, à ce moment-là, c'est un réflexe. Mais on sait comment doit se passer l'idéal. On se concentre dessus, on s'est préparé pour ça. Et à ce moment-là, on a de la mémoire, de la bande passante pour gérer les imprévus. Et c'est comme ça qu'on arrive à faire des performances.
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1: Il y a un aspect qui m'intéresse aussi, qui est plus personnel. Quand tu es au volant d'une voiture de course, tu dois accepter l'idée que la chute peut arriver à tout moment, dans le business aussi. Comment tu gères humainement cette tension entre le goût du risque et la responsabilité vis-à-vis de tes équipes et de ta famille?
2: Ça, c'est une question, c'est une responsabilité finalement. C'est justement ce qui nous met une limite dans nos actions, que ça soit en course, que ça soit dans le business. Et il faut savoir gérer ses émotions. C'est pas toujours facile. On est pris justement par les émotions. On est pris par le goût de la bagarre dans nos courses de voitures, dans le goût de la réussite qui peut être dans le business, il faut se mettre des lignes rouges. Et ça, c'est une discipline personnelle à avoir. Tout ne marche pas à tous les coups. La sortie de route, elle peut arriver. Elle peut arriver dans le business aussi. Après, il faut, voilà, encore une fois, gérer le risque, avoir des zones de protection. Et en particulier, pour moi, les courses en montagne par rapport à des courses en circuit. Les courses en circuit, on va gérer, on va pas gérer.

0: des fournisseurs, des clients, et que dimanche soir, il faut rentrer à la maison.
1: Oui, je t'écoutais, je pensais qu'en fait, tu gagnes une course avant de la gagner, en fait, parce que tu la gagnes en la préparant bien. Si ça se passe pas au moment où tu es au volant, ça se passe dans toutes les étapes qui t'amènent à être au volant. Et...
0: Ah ben, tu parlais de Pikes Peak tout à l'heure. Pikes Peak, c'est, pour mon cas, presque un an de préparation pour une course sur laquelle on a un essai. Et on a une tentative. Dans mon cas, la tentative, c'est 10 minutes et 40 secondes, je crois, pour faire ma montée, qui m'a amené à ma première participation sur le podium de ma catégorie. Mais c'est autant de préparation pour 10 minutes au volant. Dans les courses qu'on fait aujourd'hui, je commence mon championnat de course de côte ce week-end, et avec une nouvelle voiture, puisque la voiture de l'année précédente, elle a été vendue, elle reste en Roumanie chez un de mes concurrents, et j'en suis très content. Mais la voiture avec laquelle je vais rouler ce week-end, j'ai fait mes premiers mètres avec cette voiture la semaine dernière. Elle était finie la semaine dernière. Et c'est un projet qu'on a commencé au mois de juillet l'année dernière. Donc c'est presque un an de préparation autour d'une voiture avec des choix techniques, avec tout un tas de choses qu'on a mis en place pour être prêt et faire un championnat qui va faire 8 courses sur lequel on va faire 50 km par week-end de course.
1: Tu vois les routes de ce pays, de la Roumanie, d'un point de vue unique, celui du pilote, mais aussi celui de l'entrepreneur qui installe des portes, des accès, de la logistique. Quand tu regardes la Roumanie d'aujourd'hui, tu vois une route plutôt pleine de nids de poules ou un circuit avec un énorme potentiel si on le prépare bien, évidemment.
0: Ah ben, le potentiel, il est là, pour moi, il est toujours là. Effectivement, les chemins sont beaucoup plus balisés que quand je suis arrivé il y a un peu plus de 20 ans. Je crois, il y a 23 ans, je suis venu m'installer en Roumanie en 2003. Donc j'ai maintenant un peu plus de la moitié de ma vie en Roumanie. Et le chemin est beaucoup plus balisé. Ce qui est cohérent et ce qui est logique avec un marché qui devient beaucoup plus mature. Mais les opportunités sont toujours là, effectivement. Et même les trous sont des opportunités.
1: Je t'écoutais, mais je me disais que moi, j'ai vécu une douzaine d'années en France, quelques années à Londres, puis je suis rentré à Bucarest. Je me suis réinstallé à Bucarest en 2005, je crois. Et même aujourd'hui, en 2026, il y a des gens qui me demandent, mais t'es fou, t'as laissé Paris et Londres pour Bucarest, mais qu'est-ce que tu fous ici, quoi? Et je suppose que t'as peut-être des amis en France qui t'ont demandé ou qui te demandent encore, pourquoi la Roumanie? C'est compliqué, c'est loin, mais qu'est-ce que tu fais là? Comment tu réagis?
0: Je les invite. Je les invite à venir voir comment c'est. Alors c'est différent, bien sûr que c'est différent. Il y a des points positifs, il y a des points plus challengeants. Mais globalement, c'est bien. En tout cas, j'ai trouvé un équilibre avec ma famille. Et comme je te l'ai dit plus tôt, les vibrations du pays, les opportunités dans ce pays me conviennent. Certainement aussi que ça soit un pays à taille humaine. Après, on trouve chacun l'environnement dans lequel on se sent confortable. On a tous des paradigmes différents. J'ai eu la chance de travailler dans, et j'ai toujours la chance de travailler dans beaucoup de pays différents, que ça soit à l'Est, que ça soit à l'Est. J'ai eu pendant des années une société en Russie également. J'en ai toujours une en Ukraine. Et aujourd'hui, j'ai une société en Asie, en Thaïlande. Voilà, on a des environnements différents. À nous de nous adapter. L'équilibre, la balance globale de la Roumanie, c'est une balance qui me convient.
1: Tu es très curieux, je te connais bien, tu t'es penché aussi sur les nouvelles technologies et ça tombe bien parce que dans cette émission Nous venons du futur, on présente les nouvelles technologies et les gens qui les approchent. Comment tu vois la Roumanie dans ce contexte de nouvelles technologies? Il y a un tsunami technologique quand même qui nous tombe dessus et j'ai l'impression que la Roumanie est un pays bien positionné pour en profiter, pour voir le côté opportunité, pas le côté ça fait peur, ça va changer la donne. On est tous morts. Comment tu vois la Roumanie dans ce contexte des nouvelles technologies?
0: Alors, je pense que la Roumanie, ça a toujours été, pour moi en tout cas, un bon laboratoire pour tester des nouvelles approches et des nouvelles approches business. Et c'est ce que j'ai fait dans mon métier où on fait, tu l'as dit, des systèmes d'accès industriels, on en assure la maintenance, etc. On a pu tester plein d'approches du métier de façon nouvelle parce que les gens sont très ouverts. Les gens sont très ouverts au changement en Roumanie. J'ai des techniciens qui sont à l'âge de la retraite, qui aujourd'hui travaillent sur les chantiers avec un assistant IA qu'on leur a installé sur leur téléphone pour les aider à trouver des solutions techniques aux problèmes qu'ils peuvent rencontrer en maintenance. Et ils y vont. On est passé du fax à l'Internet mobile. C'est souvent ce que je dis, on n'avait pas l'autoroute, mais je me suis posé souvent la question.

0: question si on n'allait pas passer de la voiture, je vais être plus extrême, il y a quelques années en arrière, je ne vais pas donner de mauvais clichés, mais on va passer de la charrette au drone, quoi. Et sans être obligé de passer par les autoroutes. C'est-à-dire que les pas technologiques en Roumanie sont extrêmement importantes, c'est ce que j'ai pu constater, et c'est ce qu'on constate aujourd'hui dans nos entreprises. On est capable d'aller très vite, d'avoir un niveau d'acceptation de la technologie et des changements qui est très important de la part de nos équipes, quel que soit l'environnement, que ça va du technicien au manager, et on arrive à faire des belles choses.
1: Je suis curieux de voir un peu le côté, les difficultés dans les affaires, parce que pour un entrepreneur, la vie n'est pas un long fleuve tranquille, c'est pas le tapis rouge, tout va bien, quoi. J'aimerais que tu nous racontes un moment où tu as dû changer de pneu en pleine course avec ton équipe, une crise, un client, un projet, je sais pas, et où tu as vu ton équipe réagir comme une vraie équipe de course.
0: C'est le Covid. La plus récente, c'était le Covid, sur lequel, depuis le... Alors moi, j'ai déjà eu un réflexe d'entrepreneur protecteur, on va dire. C'est-à-dire que le premier jour du Covid, moi, j'ai envoyé un message et j'ai écrit à l'ensemble de l'entreprise. J'ai dit, écoutez, je ne peux pas vous dire où on va, je ne peux pas vous dire ce qui va se passer, mais je peux vous garantir une chose, c'est que vos salaires seront payés, quoi qu'il se passe, à l'heure, à la fin du mois. Et je pensais que c'était quelque chose de responsabilité, c'était de ma responsabilité d'agir de cette façon, parce que c'était effectivement une grande préoccupation pour l'ensemble de nos équipes et de leurs familles. À partir de ça, il y avait un problème en moins. Et on a pu se concentrer sur des choses qui étaient vraiment très constructives. Et l'année du Covid, pour notre entreprise, a été une année exceptionnelle. On s'est posé sur un côté très bienveillant depuis le début, parce que les choses se sont arrêtées, mais nous, on ne voulait pas s'arrêter de travailler, donc on avait toujours de l'activité chez nos clients. On a mis en place nos compétences pour pouvoir faire d'autres choses. On a fait d'ailleurs des portiques de désinfection pour le personnel dans les hôpitaux, parce qu'ils ont des problèmes quand ils changent leur blouse, ils peuvent être infectés. Donc, les portiques de désinfection n'avaient aucune utilité dans la rue, mais dans les hôpitaux, pour le personnel médical, de se faire brumiser avant de se déséquiper, là, ça avait un rôle. On a travaillé avec les médecins, on l'a fait sérieusement, on les a construits, on les a offerts à une vingtaine ou une trentaine d'hôpitaux, je ne sais plus, et on a créé beaucoup d'émulsions positives, et avec toute une équipe qui s'est engagée derrière. On a transformé l'année du Covid en année d'opportunité. On a pu recruter plus de techniciens, parce qu'on restait positif alors que tout le monde était en crise et en panique, et on a remporté la confiance de nos fournisseurs, parce que quand on en agit en sécurité, ben, également au niveau de la trésorerie, j'ai été préparé par 2008, donc on prend de sécurité, on a une entreprise qui garde de la trésorerie, qui est capable de payer ses fournisseurs à jour, en avance, et on gagne de la confiance de tout le monde. Et tout ça, finalement, avec une vision long terme, et ça a fait que, ben, pour nous, on est sorti très renforcé au niveau de l'équipe, au niveau de l'entreprise, au niveau de notre image de marque, et au niveau global.
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1: Je ton expérience en Roumanie, ton expérience business et ton expérience de vie en Roumanie, tu dirais quoi aux jeunes roumains, aux jeunes étudiants roumains qui sont encore sur les bancs des écoles et qui vont bientôt sortir sur le marché du travail? Ils sortent sur un marché en pleine ébullition, c'est un marché qui est très perturbé par ces nouvelles technologies dont tout le monde en parle, surtout par l'intelligence artificielle. Tu leur dirais quoi à ces jeunes roumains qui vont rejoindre bientôt le marché?
0: Votre atout, c'est votre éducation. Vous avez des valeurs qui sont différentes, vous vivez différentes de ce qu'on peut trouver en France, différentes de ce qu'on peut en Allemagne, différentes de ce qu'on peut trouver en Italie, et au-delà d'être des Roumains, vous êtes des Européens. Moi, mes enfants, quand je leur dis vous êtes Roumains, vous êtes Français, ils parlent trois langues, ils sont Européens. Donc pensez comme un Européen, allez vous balader pour voir ce qui se passe ailleurs. Et puis revenez en Roumanie, parce que c'est une terre d'opportunités. Mais allez faire un tour. Allez en Angleterre, en France, en Asie, où vous voulez. Allez prendre aussi d'autres idées, parce que vous verrez que votre éducation, elle va vous apporter un vrai plus. Et puis après, rentrez au pays. Moi, je ne suis pas rentré au pays, mais j'encourage les jeunes ici à rentrer au pays.
1: Mais qui ne les touche pas, qui ne travaille pas avec. Et je me suis rendu compte, vu mon propre expérience, que j'ai vraiment compris ce que ça représente, ce que ça peut faire l'intelligence artificielle. Non pas quand j'ai écouté des discours sur l'intelligence artificielle, mais au moment où j'ai commencé à travailler avec. Pourtant, comment ça s'est passé?
0: Je partage ton expérience. Il faut mettre les mains dans le cambouis, quoi qu'on fasse. Encore une fois, pour mes systèmes d'accès, je suis capable d'aller réparer un système d'accès, une porte, et de monter au-dessus de l'échelle et de faire ce qu'il faut pour que ça fonctionne. Aujourd'hui, tous mes managers, ils respectent, ils font les mêmes parcours. Pour ce qui concerne les outils d'intelligence artificielle, ben, faut mettre les pieds dedans. Ça marche pas depuis le premier coup, on a mal à la tête, ça nous énerve, on n'arrive pas à faire tout ce qu'on veut. Mais il y a un avantage qui est exceptionnel, c'est qu'on ne peut plus dire « je sais pas ». On ne peut plus dire « je ne peux pas ». Il suffit de demander. Et si on demande et on est structuré, ben on arrive à avancer de façon extraordinaire. Tu le disais, j'ai multi-casquettes, que ce soit de ma partie entrepreneur avec des entreprises EMI, mais aussi d'autres entreprises, une partie sport automobile, une partie investisseur, une partie formateur. Il y a encore pas très longtemps, j'animais un module d'entrepreneuriat en langue française à l'AC. J'ai mis en pause pour plusieurs raisons, mais je n'exclus pas cette partie aussi. De mentor, on peut faire beaucoup, beaucoup de choses, à condition d'être structuré. Et aujourd'hui, si j'avais pas les outils d'intelligence artificielle qui travaillent avec moi, il me faudrait une équipe folle autour de moi que je n'ai pas. Je te montrerai mon assistant IA qui ne me quitte pas, avec lequel je synthétise toutes mes réunions. Mais l'intelligence artificielle qui travaille pour moi comme un robot tous les jours, en faisant toutes les tâches quotidiennes qui ne m'intéressent pas du tout. Moi, je suis un performeur fainéant, donc je suis aux anges avec ces outils d'aujourd'hui, parce que tous les trucs qui m'ennuient, c'est plus moi qui les fais, c'est mes outils d'intelligence artificielle qui vont me faire mes revues économiques tous les matins, qui vont analyser des listes de tâches, qui vont être capables de faire des fiches de poste, qui vont me faire des propositions. Alors, on ne peut pas nous enlever l'intention. Et c'est la différence. Un entrepreneur, il a l'intention. L'intention, l'intelligence artificielle ne peut pas nous la donner. Mais par contre, tout le reste, elle peut le faire. Donc, ça ne marche pas du premier coup. Il faut se casser la tête, mais par contre, il faut mettre les mains dedans, parce qu'on n'a pas le choix. Premièrement, parce que ça nous décuple les possibilités, et ça décuple aussi notre efficacité et nos performances. Aujourd'hui, se présenter sur le marché du travail sans être capable de comprendre et d'utiliser l'intelligence artificielle, c'est une faute grave. Embaucher quelqu'un qui n'est pas capable d'avoir un minimum de base d'intelligence artificielle, là, je ne parle pas d'utiliser un ChatGPT basique, c'est déjà d'aller un petit peu plus loin, c'est une erreur. Pourquoi est-ce qu'un employeur, je le fais toujours, hein, mais pourquoi est-ce qu'un employeur embaucherait quelqu'un qui est capable de travailler et de livrer 10, quand il peut embaucher une personne concurrente qui, avec le minimum d'éducation qu'il peut avoir, est capable de livrer 100. Il faut embaucher celui qui est capable de livrer 100, et celui qui est capable de livrer 10, il va vite comprendre qu'il sera obsolète. Malheureusement, ou heureusement, mais c'est l'évolution normale de notre société.
1: On invite les gens qui nous écoutent à mettre la main à la pâte et à essayer, même s'ils ne connaissent pas grand-chose dans les nouvelles technologies. On le répète souvent dans cette émission, il ne faut pas avoir peur. Les choses qu'on ne connaît pas, qu'on ne maîtrise pas, évidemment, la première action, ça fait peur. Mais on met la main à la pâte et au fur et à mesure, ça commence à fonctionner. Moi, j'ai étudié à la base la philosophie, l'histoire des religions, des trucs humanistes, quoi. Je n'ai pas écrit une ligne de code de ma vie. Je ne sais même pas ce que c'est qu'une ligne de code. Mais rien ne m'empêche d'aller demander Claude, c'était mon cas, ou d'autres, comment faire. Et Claude a codé pour moi un tas de choses, donc j'avais dans la peau quelqu'un qui était en train de coder pour moi et qui me simplifiait la vie, quoi. Et c'était absolument incroyable, quoi. Quelqu'un avec une formation humaniste aujourd'hui peut avoir accès à des technologies extrêmement complexes, et quand tu connais pas, tu demandes tout simplement.
0: Et tu sais, t'arrives finalement à te poser d'autres questions. Parce que une fois que tu as ce temps et ces capacités, après, il y a l'intention dont je parlais tout à l'heure. Et en fait, dans mon cas, je me suis posé plein de questions. Je me pose souvent des questions. J'ai eu beaucoup de développement personnel. Mais je pense que la bonne question à se poser, c'est qu'est-ce que je voudrais faire de mes journées si mes journées avaient 72 heures. Qu'est-ce que j'aurais envie de faire en plus si j'ai cette possibilité? Mes journées font 70 heures. Là, demain, qu'est-ce que je veux faire? Et à ce moment-là, on a un plan. Et quand on a un plan, on rentre en action avec un objectif. Et le fait d'utiliser tous ces outils ben, vont nous libérer du temps pour faire ce qu'on a vraiment envie de faire et libérer nos intentions.
1: Jérôme, on approche de la fin de l'émission. Imagine que le Jérôme de 2050 regarde depuis le futur comme depuis le haut d'un virage de montagne. Qu'est-ce que tu lui promets aujourd'hui, ici, pour qu'il soit fier de la ligne que tu traces entre business, sport et vie de famille?
0: Tout simplement que j'ai pris du temps pour ma famille, pour les choses réelles, pour exploiter le monde réel, que j'arrive à me détacher des écrans, parce que c'est un problème, mais quand on met les mains dans le cambouis, ben on est obligé de passer par là aussi. Et le but ultime, c'est pouvoir se détacher des écrans du maximum, parce qu'on a mis en place un écosystème qui fonctionne pour se concentrer sur les choses qui comptent, pour se concentrer sur la famille, pour se concentrer sur les émotions. Parce que aujourd'hui, en tout cas, ce que je veux donner comme éducation à mes enfants, c'est d'être capable de comprendre les émotions, de comprendre les autres, de pouvoir voyager, de comprendre les cultures. Et ça, aujourd'hui, c'est pas un écran qui va nous le donner, de vivre la vraie vie. Donc, c'est un peu l'histoire du pêcheur. Je sais pas si t'as l'histoire avec le pêcheur indien aux États-Unis avec l'homme d'affaires qui vient le voir et qui lui dit mais tu pourrais.
1: Je connaissais la version roumaine, un roumain qui.
0: Ouais, ben c'est la même chose. Et puis au bout du compte, quand il est devenu milliardaire, il dit mais après je fais quoi? Il dit mais après tu pourrais aller à la pêche. Il faut parcourir. C'est le chemin, je pense que le chemin est intéressant et se concentrer sur les vraies choses de la vie.
1: Excellente conclusion. Jérôme, merci d'avoir été avec nous sur RFI Roumanie. Chers auditeurs, vous venez de l'entendre dans l'émission Nous venons du futur. Jérôme France, fondateur de la société EMI, c'est un entrepreneur à part qui a transformé la Roumanie en terrain de jeu pour ses affaires, mais aussi en pays d'adoption pour sa famille. Vous pouvez en savoir plus sur lui et sur ses projets à l'adresse emi.ro. Et si vous voulez entendre quelque chose de nouveau et respirer un air un peu plus oxygéné, comme à la montagne, écoutez cette émission Nous venons du futur. 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Cela, nous le décidons ensemble, si le futur sera une histoire ou la ruine d'un rêve. Je suis Mirel Brana et je vous donne rendez-vous vendredi prochain de 5h30 à 6h et en rediffusion samedi après le journal de 11h, ainsi que sur nevenindivitor.ro et wecomefromthefuture.ai. Portez-vous bien et ne vous inquiétez pas, nous venons du futur et tout va bien.
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0: Parlez-vous Paris ?
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2: Parlez-vous Paris ?
3: Bonjour, je m'appelle Daniel, j'ai 15 ans, je suis franco-chinois. J'aime bien le skate et le roller, mais ma mère trouve ça dangereux, donc elle ne m'autorise pas. Maintenant, j'ai envie de savoir, est-ce qu'il y a des cours qui sont surveillés par des moniteurs ? Est-ce qu'il y a des mesures de sécurité ?
4: Sunt cu Daniel, un licean franco-chinez de 15 ani. Suntem la l'espace de glisse parisien.
5: Allez.
4: Și asistăm la un curs de inițiere cu Nasser, un monitor de skateboard.
5: Ok, Malik, Noah, tout le monde. Je vais proposer une figure. Et donc vous, vous devrez enchaîner la figure plus une figure à vous. Ok, vas-y Malik, à toi. Rock, attention, ne gênez pas. Tel tap. Et pivot.
3: Wow, ils sont forts.
4: Este impresionant. Copiii înlănțuie diverse figuri de skate. Toate figurile au un nume englezești. Rock and roll, tail tap, pivot.
3: Et dans ce parc, il y a beaucoup de U. Est-ce qu'ils ont un niveau différent?
5: Ce que tu appelles U, en fait, ça s'appelle des balls.
3: Oui.
5: Donc là, derrière moi, là, tu vas avoir le ball, tu vois?
3: Oui.
5: Et ça, c'est plutôt pour des gens assez confirmés, d'accord?
4: Ceea ce Daniel numește un U sunt balls, o zonă de curbe în formă de cuvetă. Este pentru skateri experimentați.
5: Ensuite, on a l'air de street. C'est tout en descente. Donc du coup, les débutants, en fait, ils n'ont pas beaucoup d'efforts à fournir pour apprendre déjà à glisser.
4: Și acolo e zona de street pentru începători. E ca o stradă cu o ușoară pantă.
5: Et ensuite, on a la zone d'initiation. C'est une zone avec beaucoup de courbes pour bien apprendre à descendre des plans inclinés.
4: Și în sfârșit, zona d'initiation, de initiere, cu multe curbe pentru a se exersa.
5: Donc oui, on a trois zones de très dur, moyen et facile après. Voilà.
4: Sunt deci zone adaptate la toate nivelurile, de la très dur, foarte greu, la moyen, mediu, și la facile, facile.
5: Allez Noah, c'est à toi. T'as compris? Allez. Ah Noah, dommage. Tu sais, le skateboard, c'est pas que de la chance, hein. Il faut t'appliquer, Noah.
4: Nasser spune că trebuie să te aplici. Il faut s'appliquer. Skateboardul înseamnă multă plăcere, dar și mult exercițiu ca să reușești.
5: Allez, suivant, c'est toi.
4: Haideți, începem o nouă serie de figuri.
3: Quelles sont les protections obligatoires avec le casque et les autres?
5: Je t'explique grosso modo. Les protège-poignets, c'est ce qu'on met sur les mains. Les coudières, c'est ce qu'on met sur les coudes. Et ce qu'on a aux genoux, c'est les genouillères. Ce qu'on est obligé de porter au skatepark, c'est un casque pour éviter les traumatismes crâniens et tout ça. Mais sinon, tout est facultatif.
4: E o întreagă panoplie de protecții. Les protège-poignets, apărătoarele pentru încheietura mâinii, les coudières, cotierile pentru coate, dar e facultatif. Din contră, casca e obligatorie. C'est obligatoire.
5: Après, quand je sens qu'il y a un risque potentiel d'accident ou de chute, je suis obligé de dire de mettre des genouillères, par exemple. Victor, tu vas mettre tes genouillères. Dépêche-toi.
4: Ah, Victor nu vrea să-și pună apărătorile. Dacă Nasser simte că e un risc pentru copil, el le cere să-și pună de genouillère, genunchiere pentru a proteja genunchii.
5: Allez, suivant, c'est toi. Ok, tel tap, pivot. Axel front. Et après, feeble.
6: Oh là là là là.
5: Il est trop fort. Il te reste plus qu'une figure et je crois que tu nous élimines tous, là.
3: Qu'est-ce que vous avez comme conseil que si leurs parents n'autorisent pas leur enfant à aller faire du skate ou du roller?
5: Bah, pour rassurer les parents, moi je te dirais que c'est pas plus dangereux que d'aller jouer au foot ou de faire du badminton ou quoi au caisse. Donc les parents qui veulent pas emmener leurs enfants au skatepark, bah, en général, si l'enfant il insiste un peu et qu'il vienne au skatepark, il change d'avis tout de suite en fait. Faut venir voir avant de dire non en gros.
4: După Nasser, skateboardul nu e mai periculos decât un alt sport, dacă respectăm, bineînțeles, măsurile de siguranță. El sugerează părinților să vină să vadă înainte de a spune nu. Daniel, après toutes ces informations, tu choisis quoi? Plutôt du roller, du skate ou de la trottinette?
3: Je ne sais pas encore, mais je choisis entre roller et skate.
4: Pourquoi?
3: Le roller, c'est ce que j'aimais faire avant. Et je trouve que le skate, c'est très sécurisé, c'est pas dangereux que ma mère pensait.
4: Daniel hésite entre roller și skate. În orice caz, el a văzut că aici antrenamentele sunt în siguranță. Au revoir, Nasser.
5: Au revoir, bonne soirée. J'ai été ravi de faire votre connaissance.
4: Nous aussi, merci.
5: Merci, Daniel.
3: Merci.
5: C'est un plaisir. J'espère te voir bientôt à l'EGP skater.
3: Merci, je suis à côté.
5: Bah, tu viens quand tu veux, t'es bienvenu.
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0: RFI, bonjour, 17h en temps universel, bonsoir, 19h à Paris et Madrid.
1: Nicolas Brousse.
0: Le sort des migrants à travers le monde est au cœur du voyage de Léon XIV en Espagne où il est arrivé aujourd'hui. Première visite papale depuis 2011 à Madrid, dans un contexte qui ne lui a pas échappé. En Arménie, l'arrestation de 5 candidats d'un parti d'opposition pro-russe à la veille des législatives trouble le jeu électoral. Nous rejoindrons notre envoyé spécial à Erevan. En France, l'affaire Liana devient une affaire d'État. Le ministre de la Justice présente ses excuses au nom de l'institution judiciaire jugée défaillante. La secrétaire nationale du syndicat de la magistrature lui répond dans ce journal. Et puis Bernadette Chirac s'est éteinte à l'âge de 93 ans, épouse de l'ancien président Jacques Chirac. Elle aura été la seule première dame à avoir elle-même exercé un mandat politique, en l'occurrence conseillère générale de Corrèze, un département rural, fief du couple Chirac. Depuis aujourd'hui et pendant une semaine, le pape Léon XIV est reçu en grande pompe en Espagne, grand pays catholique, mais qu'aucun pape n'avait visité depuis 2011. À Madrid, où Léon XIV séjournera jusqu'à mardi, les moyens mis en place, tout comme le dispositif sécuritaire, sont impressionnants. Visite sur fond de grandes dissensions politiques entre l'exécutif de gauche et l'opposition de droite, qui n'ont pas échappé au pape. Correspondance à Madrid de François Musso.
2: Il règne une réelle atmosphère positive alors qu'un pape a mis le pied sur le sol espagnol pour la première fois depuis 15 ans. Cette première journée a été surtout marquée par des visites dans des œuvres sociales et aussi par un discours où Léon XIV a fait une référence très directe à la très forte polarisation politique entre le gouvernement socialiste de Pedro Sanchez et l'opposition de droite.
3: Je souhaite une réconciliation et une coopération entre les différentes forces de cette nation. De fait, sa propre histoire suggère que ce n'est pas la culture de l'affrontement, mais celle de la rencontre, celle qui génère stabilité et prospérité.
2: Il fait référence à la transition démocratique depuis la mort de Franco, depuis laquelle les Espagnols et leurs représentants politiques ont réussi à s'entendre sur l'essentiel. Malgré les divisions intestines entre gauche et droite, force est de constater que sa visite fait l'objet d'un large consensus. Preuve pour la veillée et la messe de ce dimanche matin, 600 000 personnes se sont déjà inscrites. François Musso, Madrid, RFI.
0: Et le sort des migrants à travers le monde sera au cœur du voyage au cours de sa semaine ibérique. Léon XIV se rendra sur l'île de Tenerife, destination de nombreux candidats à l'immigration illégale. L'émotion est forte dans le sud de la Cisjordanie occupée. Un nourrisson a été inhumé cet après-midi, tué hier alors qu'il se trouvait en voiture avec ses parents près d'Hébron, touché par des tirs de soldats israéliens qui estimaient que le véhicule accélérait en direction des troupes. Après enquête préliminaire, l'état-major reconnaît qu'un des soldats a ouvert le feu sur des civils non suspects, mais plusieurs balles tirées, pas de tirs de sommation, explique le père de l'enfant blessé au bras, qui refuse donc de croire à une erreur. Nous serons à Ramallah dans le prochain journal. Et dans la bande de Gaza, où pourtant le cessez-le-feu reste officiellement en vigueur, des frappes israéliennes ont fait 7 morts et 15 blessés ce samedi, la plupart suite à une frappe de drone sur un camp de déplacés à Jawazat. L'armée confirme seulement avoir visé, selon ses termes, des terroristes. L'armée israélienne, par ailleurs, toujours engagée sur le front libanais contre le Hezbollah, malgré là aussi une trêve officiellement en vigueur. 3 soldats libanais ont été tués au cours d'une frappe aérienne aujourd'hui. Violation flagrante de la souveraineté libanaise et du droit international, condamne le président Joseph Aoun. Et puis l'équipe iranienne de football est en ce moment dans l'avion qui l'emmène vers le Mexique pour participer à la Coupe du Monde qui s'ouvre le 11 juin après des mois d'incertitude autour de la participation de l'Iran. Hier, les 26 joueurs et une partie du staff technique ont reçu l'autorisation de rentrer sur le territoire américain. Le conflit en cours ne les privera donc pas de Coupe du Monde, conflit dont on ne voit d'ailleurs toujours pas la fin. Les États-Unis ont frappé des radars iraniens et des drones en direction du détroit d'Ormuz, tandis que l'Iran visait des bases américaines au Koweït et à Bahreïn.
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0: C'est une annonce qui pourrait nourrir en Arménie les accusations d'autoritarisme portées par l'opposition à l'encontre de Nikol Pachinian, le premier ministre sortant. À la veille d'élections législatives considérées comme cruciales pour l'avenir du pays, 6 candidats appartenant au parti Arménie Forte ont été arrêtés. Précision à Erevan de notre envoyé spécial Daniel Valo.
4: Les 6 candidats appartiennent au parti que les sondages plaçaient à quelques jours du scrutin en seconde position derrière le contrat civil de Nikol Pachinian. Selon les premières informations qui ont filtré extraits, les six hommes sont accusés de blanchiment d'argent et ils encourent plusieurs années de prison. Ces arrestations visent une formation qui se trouve depuis des mois dans le collimateur des autorités arméniennes. Son dirigeant Samvel Karapetyan est assigné à résidence pour incitation à renverser le pouvoir, des accusations qu'il rejette et qu'il estime comme étant politiquement motivées. Samvel Karapetyan est un homme d'affaires qui a bâti sa fortune en Russie et il souhaite maintenir de bonnes relations avec Moscou. Crédité de 6 à 11% des voix, son parti n'est pas en mesure de l'emporter ce dimanche, mais en cas de mauvais résultat du contrat civil de Nicole Pachinian, il pourrait s'allier avec d'autres formations favorables à la Russie. Ces arrestations interviennent à la veille d'un scrutin crucial pour l'Arménie et elles devraient conforter l'opposition dans ce qu'elle dénonce depuis des mois, une tendance de plus en plus marquée du parti au pouvoir à utiliser la justice pour l'écarter du scrutin. Daniel Valot, Yerevan, RFI.
0: En France, l'affaire Liana rime désormais avec affaire d'État. L'émotion est vive suite à la découverte du corps d'une fillette de 11 ans, alors que le principal suspect faisait l'objet de plaintes pour violences sexuelles non traitées. Le ministre de la Justice présente ses excuses au nom de l'institution judiciaire. Gérald Darmanin se dit furieux face à de graves dysfonctionnements de la justice. Il a tenu à souligner qu'il avait demandé aux magistrats de prioriser les plaintes pour des attouchements sur les enfants et les femmes. Il se dit donc prêt à sanctionner les manquements qui seraient confirmés. Écoutez la réponse de Justine Probst, magistrate secrétaire nationale du syndicat de la magistrature.
5: Aujourd'hui, on a l'impression que le garde des Sceaux découvre l'état de délabrement de la justice des mineurs comme si on n'en avait jamais parlé, ce qui est complètement faux. Et donc, nous, on s'inscrit complètement en faux avec le président de la République et le garde des Sceaux quand ils disent que ce n'est pas une question de moyens. Nous, on affirme que si on veut éviter que de nouveaux faits se produisent de la sorte, il faut repenser l'organisation de notre justice. Et ça passe, pas seulement, mais ça passe aussi par une question de moyens.
6: Pourtant, le ministre de la Justice se justifie en disant qu'il a donné des consignes très claires dans une circulaire. Il faut prioriser les dossiers concernant les mineurs.
5: Oui, ce que le ministre oublie de dire, c'est que la priorisation du ministre, elle est multiple. C'est-à-dire qu'en 2025, on a eu 64 circulaires et dépêches. Nous parlons de différentes priorités qui ne touchent pas le traitement des violences faites aux mineurs. Et en 2026, on en est déjà à 53 circulaires qui donnent tout un tas de priorités aux procureurs généraux. Et notamment, si je ne devais qu'en citer qu'une, la lutte contre les garages fictifs. Il y a une démultiplication des priorités qui sont données au parquet. Et il n'y a pas de moyens qui sont augmentés en conséquence.
0: Propos recueillis par Laurence Théo. Bernadette Chirac s'est éteinte à l'âge de 93 ans, épouse de l'ancien président Jacques Chirac. Son nom reste notamment associé à l'opération Pièce Jaune en faveur des enfants hospitalisés. Mais elle aura aussi été la seule première dame à avoir elle-même exercé un mandat politique. Conseillère générale de Corrèze, un département rural, fief du couple Chirac. Département cher également à un autre ancien chef de l'État, François Hollande, qui lui a rendu hommage sur BFM TV.
7: Bernadette Jacques est une personnalité qui nous était familière. On se souvient d'elle, de son style, de sa façon de s'exprimer, de son authenticité, parfois de sa rugosité quand elle avait des choses à dire, et aussi de l'engagement qui était le sien. C'est sûrement le mot que moi je vais retenir de Bernadette Chirac.
0: On en reparlera dans Dimanche Politique, demain à 20h-12h de Corrèze. C'est une alerte lancée par la communauté scientifique, la possible disparition d'Endat, la plus grande base de données sur les catastrophes naturelles menacées après l'annulation des financements américains. Un outil méconnu, pourtant essentiel. Explication de Simon Rosé avec Lucille Gimbert.
8: Plus de 27 000 catastrophes naturelles et technologiques recensées depuis 1900, MDAT est une base de données en accès libre. Qui a été touché, quand, où et dans quelles circonstances? Des informations utiles. Nico Spébrouck, professeur à l'université de Louvain, où est hébergée cette base de données?
9: La Banque mondiale s'en sert pour identifier les pays vulnérables, les agences des Nations unies pour leur évaluation de risque. Il y a aussi les gouvernements qui utilisent cette base de données, comme l'Indonésie par exemple, qui a créé une stratégie de combat contre le changement climatique sur base de la base de données MDAT.
8: Mais voilà, l'an dernier, les États-Unis ont annulé leur financement au projet. Il couvrait 90% de ses frais et MDAT est aujourd'hui menacé de disparition.
9: Les conséquences seraient particulièrement graves pour les pays à faible revenu, où les données nationales sont souvent fragmentaires. Et avec MDAT, ces pays auraient au moins la possibilité de faire reconnaître leurs risques et besoins.
8: 300 000 euros par an, c'est la somme manquante pour poursuivre les activités d'MDAT. C'est bien peu au regard des 150 milliards d'euros de pertes qu'ont causé les catastrophes l'an dernier.
0: Ainsi se termine ce journal. On prend soin de la planète et on parle géopolitique sur RFI.
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13: Bonjour à tous et bienvenue dans Géopolitique que vous pouvez également écouter en podcast. La 11e conférence d'examen du traité sur la non-prolifération s'est achevée il y a quelques jours à New York sans accord final pour la 3e fois consécutive après 2015 et 2022. Ce traité vieux de 50 ans n'a pourtant jamais été aussi crucial. Guerre d'Ukraine, tensions avec l'Iran, course aux armements en Asie et même les menaces de retrait de certains États comme l'Iran qui s'interroge publiquement sur son adhésion remettent en cause l'équilibre nucléaire mondial. À New York, les discussions sur le traité de non-prolifération ont non seulement pas abouti, mais elles se sont aussi déroulées dans un contexte accusatoire et conflictuel. Tout se dérègle et la menace nucléaire est revenue à la une de l'actualité mondiale. La Russie ne cesse d'agiter le chiffon rouge du nucléaire, notamment lorsqu'elle est en difficulté sur le front en Ukraine. L'Iran a franchi toutes les lignes rouges et la Corée du Nord fait d'incroyables progrès balistiques et nucléaire, s'appuyant sur son nouvel allié russe. Le désarmement est en péril, la menace nucléaire grandit aussi vite que le désir de protection nucléaire augmente. Jamais autant de pays ne s'étaient intéressés à cette arme de dissuasion massive. Le TNP est-il encore un rempart ou s'est-il transformé en château de cartes prêt à s'effondrer? C'est ce que nous allons voir avec nos invités. Emmanuel Galichet, enseignant-chercheur en sciences et technologies nucléaires au CNAM. Bonjour.
14: Bonjour.
13: En duplex depuis les studios de nos confrères d'ici Lyon, Jean-Marie Collin, directeur pour la France de la campagne internationale pour abolir les armes nucléaires, ICAN France, campagne ICAN qui a reçu le prix Nobel de la paix en 2017. Bonjour.
15: Bonjour.
13: Vu de l'extérieur, les négociations à New York ont ressemblé à un règlement de compte, chacun accusant l'autre. Chine et Russie ont vivement critiqué l'opération américaine en Iran. Les États-Unis ont, eux, pointé l'élargissement opaque et imprudent de l'arsenal nucléaire chinois, multiplié par 7 ces 10 ou 15 dernières années, et attaqué la Russie pour sa coopération avec la Corée du Nord. Quant à la République islamique d'Iran, elle a dénoncé une guerre lancée contre son pays par deux États dotés de l'arme nucléaire. On va détailler les positions de chacun des pays. Mais pour commencer, votre sentiment général sur ce qu'il s'est passé à New York et l'absence d'accord final. Jean-Marie Collin, je sais que vous étiez tout au long des négociations présent à Manhattan. Qu'est-ce que vous retenez des négociations sur le TNP et le contexte dans lequel elles se sont déroulées ?
15: Ce que je retiens, c'est que finalement le climat a été extrêmement froid à l'image de ce qu'on a vécu sur New York pendant 15 journées, puis extrêmement chaud mais de façon différente aussi, avec une température caniculaire à l'intérieur aussi, au vu des négociations. C'est-à-dire que on a bien senti à la fois des oppositions de plus en plus fortes entre les États nucléaires et les États qui n'ont pas l'arme nucléaire, et aussi entre les États nucléaires soutenus par ceux qui sont en faveur de la dissuasion nucléaire, par exemple la plupart des pays européens, et enfin cette troisième catégorie, ceux qui n'ont pas l'arme nucléaire. Et c'est là où on arrive, je pense, dans cette conférence d'examen, à un niveau d'hypocrisie assez important de la part de tous ces États, et ça va être extrêmement compliqué pour réengager un véritable dialogue. Et je voudrais rappeler que le TNP, qui, vous l'avez indiqué, a un peu plus d'une cinquantaine d'années, est entré en vigueur en 1970, a trois piliers. Le premier, qui engage les États à combattre et à essayer de mettre un terme à la non-prolifération nucléaire. Le second, ce sont tous les États qui se sont engagés à agir pour le désarmement nucléaire. C'est l'article 6, le fameux article 6 de ce traité, dans lequel il y a une notion extrêmement importante, qui est la notion de bonne foi. Et cette notion a été reconnue comme étant une obligation à réaliser le désarmement nucléaire par la Cour internationale de justice en 1996. Et enfin, le troisième pilier, qui est l'usage pacifique de l'énergie nucléaire, soit le fait de pouvoir disposer d'infrastructures nucléaires, bien évidemment à des fins civiles et sous contrôle de l'Agence internationale de l'énergie atomique. Donc, le TNP repose vraiment sur ces trois piliers et on sent bien que sur les deux premiers piliers, donc le désarmement principalement et aussi la non-prolifération, les tensions se sont largement accentuées.
13: Alors, commentaire Emmanuel Guélichet sur ce que vient de dire Jean-Marie Collin. Et finalement, absence de communiqué final, qu'est-ce que ça signifie ?
14: Ben, je rejoins effectivement Jean-Marie Collin sur son analyse. C'est vrai qu'on a aujourd'hui une situation géopolitique internationale tellement conflictuel que finalement c'était évident hein, que cette conférence allait échouer. Alors ça veut pas dire que c'est terminé, il faut pas être catastrophique non plus, puisque déjà les deux dernières n'avaient pas abouti à un texte de consensus.
13: En fait ça fait 10 ans.
14: Ça fait 10 ans effectivement, et en fait ce qu'il faut bien voir c'est que ces conférences elles sont pas là pour régler des problèmes internationaux, c'est des conférences de consensus où justement le consensus est la norme. Donc, évidemment, c'est pas là qu'on va parler, par exemple, de problématiques régionales, comme on en parle à chaque fois. Et je pense qu'il faut éviter d'avoir trop d'espoir dans ce genre de conférences. Elles sont importantes, mais elles sont pas significatives pour le règlement des conflits.
13: Alors, importantes, pourquoi, finalement ?
14: Ben parce que la communication, c'est quand même le maître mot hein, des êtres humains. Nous sommes des êtres communicants. Et si on arrête la communication, c'est là qu'il peut y avoir vraiment des escalades, parce que des incompréhensions, des doutes, des menaces qui pourraient ne pas être comprises. Donc la communication, c'est quand même le point central, et en particulier sur la dissuasion nucléaire. Depuis que les armes atomiques existent, il y a eu des canaux de communication entre les États dotés, entre les États non dotés, etc. etc. Donc ça, c'est important. Mais bien sûr, ce n'est que la base.
13: Alors, Jean-Marie Collin, Emmanuel Guélichet le disait, c'est important qu'il y ait communication. J'aimerais juste qu'on rappelle certaines choses. Le TNP, ce sont 191 États partis sur les 195 pays dans le monde. Il y a 9 États dotés d'armes nucléaires, on les rappelle, les États-Unis, la Russie, la Chine, la France, Royaume-Uni, Inde, Pakistan, Israël, Corée du Nord, avec 12 000 armes nucléaires dans le monde, dont 90% détenues par les États-Unis et la Russie, et avec la Chine qui monte en puissance, on va en parler. Mais concrètement, sur quoi la rédaction du communiqué a-t-elle bloqué, Jean-Marie Collin ?
15: Elle a bloqué sur beaucoup d'éléments, et c'est là où je reviens sur mon mot d'hypocrisie. Emmanuel Guélichet a raison, c'est un lieu où en fait on peut se parler, pas simplement entre les 5 États nucléaires, hein. Il faut bien comprendre que les 5 États nucléaires se parlent de manière extrêmement régulière à travers un processus parallèle. Ils ont des réunions, ils en ont eu une dernière par exemple début avril, donc ils se parlent déjà sur ces questions-là.
13: Alors 5 États nucléaires, on les rappelle juste parce que
15: les 5 États, bien sûr, c'est les États-Unis, la Russie, la France, le Royaume-Uni et la Chine, 5 États qui sont reconnus comme États dotés d'armes nucléaires au nom du traité de non-prolifération nucléaire, c'est-à-dire que selon ce traité, ils ont réalisé un essai nucléaire avant 1967, ils sont donc reconnus comme dotés et ont le droit de posséder des armes nucléaires, mais ce droit est collé à une obligation qui est celle de réaliser ce fameux désarmement nucléaire. Alors c'est important. Et les autres, donc Israël, Corée du Nord, Pakistan et Inde, qui ne sont pas dans le TNP, ne sont pas reconnus comme des États dotés. D'ailleurs, la France, et avec raison, se bat pour que on ne laisse pas dire que la Corée du Nord est un État doté, puisque ça lui donnerait un certain poids. Et donc ces États-là, encore une fois, Israël, Corée du Nord, Pakistan et Inde, sont des puissances nucléaires, hein, mais elles ne participent pas au TNP puisqu'elles ne l'ont pas ratifié, et elles ne souhaitent pas d'ailleurs rentrer dans ce TNP. La Corée en est même sortie. Et donc c'est bien un lieu où on se discute avec l'ensemble des États de la planète, hein, qui ont leur mot à dire, puisqu'on sait, ça a été réaffirmé ces dernières années, notamment par les Croix-Rouges, que en cas d'explosion nucléaire, de guerre nucléaire, quel que soit le lieu à travers la planète, c'est tous les États qui en subiraient les conséquences, et c'est donc pour cette raison-là que autant le Costa Rica, le Mexique, l'Afrique du Sud ou le Malaisie, pour prendre quelques exemples, s'investissent fortement pour créer une pression. Ce qui a bloqué véritablement, ce sont différentes choses, parce qu'on a quand même eu un total de 6 drafts au total, 6 possibilités de documents final. Nous avons à la fois eu les États-Unis et la Russie qui ont refusé de voir des langages sur la question de la norme du traité sur l'interdiction complète des essais nucléaires apparaître, par exemple. C'est-à-dire que les États voulaient réaffirmer l'importance de ce traité et ces deux États ne le voulaient pas. La Russie, la France et la Pologne, par exemple, souhaitaient éviter tout langage humanitaire ou tout langage sur le traité sur l'interdiction des armes nucléaires. On s'est aperçu que les 5 puissances nucléaires, donc les 5 États dotés, ne voulaient pas réaffirmer des engagements déjà réalisés ou déjà actés en 2000 et en 2010. Donc ce sont sur ces différents points que ça a vraiment bloqué. Plus, bien sûr, la question iranienne qui a été aussi bloquante, puisque d'ailleurs c'est sur ce point-là aussi que l'ambassadeur vietnamien qui présidait cette conférence a décidé que finalement il ne pourrait pas y avoir de consensus, les Américains en demandant toujours plus. Et vous l'avez, et je crois que c'est Emmanuel Galichet qui l'a indiqué, cette conférence n'est pas là pour traiter de problématiques régionales, en tout cas particulières. Elle est là pour faire avancer le désarmement au sens large. Et à chaque fois, c'est le problème depuis 2015, les États nucléaires ont tendance à déplacer le problème, non plus sur eux, mais sur les problématiques régionales. Israël en 2015, en 2022 c'était l'Ukraine, et cette année c'est l'Iran. Donc ça c'est un vrai problème, et voilà, c'est un vrai problème.
13: Alors Emmanuel Galichet, Jean-Marie Collin l'a évoqué, la question de l'Iran a généré une situation totalement bloquante. Alors moi j'aimerais revenir sur ce paradoxe et souligner que l'Iran a été élu vice-président de la conférence malgré ces violations répétées des engagements du TNP, enrichissement d'uranium à 60%, refus de coopérer pleinement avec l'AIEA, décision qui a été critiquée par les États-Unis, la France et les Émirats arabes unis. Qu'est-ce que ça vous inspire, l'Iran vice-président de la conférence?
16: Ben effectivement, c'est assez paradoxal. Vous l'avez dit tout à fait justement. Alors encore une fois, il faut pas voir ça comme un acte politique important, etc. C'est vraiment une désignation, je dirais, procédurale, qui est une obligation du fait des lobbies, des pouvoirs en fait de certaines zones et certains pays et certains groupes de pays. Évidemment, l'Iran fait partie de ce qu'on appelle les NAM, les non-alignés, hein, le groupe qui a un poids important hein, dans le TNP. Et donc, ils l'ont désigné peut-être aussi pour donner un signal aux autres en disant, bon, ça commence à bien faire cette situation où vous êtes l'hégémonie parfaite, le P5, hein, donc les 5 dotés, vous régissez l'ensemble des normes et l'ensemble des traités sur la planète, et nous, on n'est que un peu le reste du monde. C'est peut-être ça, hein, un geste de ce type-là, mais en fait, il n'y avait aucun pouvoir pour l'Iran du fait d'être vice-président, hein, évidemment. Évidemment, c'est juste, voilà, on l'a fait, mais ça n'a pas d'incidence politique sur la suite des événements, évidemment, en Iran.
13: Alors, l'Iran, Jean-Marie Collin, pour lequel il est évoqué l'idée de sortir du TNP une fois la guerre terminée, la guerre actuelle, dont évidemment, pour l'instant, on ne voit pas le bout. Qu'est-ce que cela signifierait?
15: Oui, je rejoins Emmanuel Galichet, hein, c'est vraiment une désignation procédurale pour cette nomination. C'est vrai que les États-Unis ont, je vais le dire d'une manière un peu triviale, fait monter la sauce sur la première semaine par rapport à ce sujet-là, mais là, voilà, c'est très classique. Et objectivement, j'ai du mal à imaginer que l'Iran sorte du traité de non-prolifération nucléaire, parce que si elle sort, c'est une affirmation de sa volonté de vouloir de se doter de l'arme nucléaire, et je pense qu'elle a plus jeu à jouer en restant à l'intérieur du TNP pour éviter finalement d'accumuler de potentielles nouvelles sanctions, d'accumuler le fait d'être mis au banc des nations internationales. Elle se retrouverait un peu à l'égal de la Corée du Nord, hein, qui est sortie du TNP. Ce serait aussi un coup vraiment dur pour le TNP d'avoir deux États en une vingtaine d'années qui sortent de ce traité. Et je pense que l'Iran ne sortira pas pour ces raisons-là. Elle, à la fois, ça lui permet, si jamais elle souhaite véritablement de se doter de l'arme nucléaire, et bien de continuer d'avoir finalement un visage positif à travers le TNP et de se cacher. Et puis, si jamais elle ne veut pas ou elle ne souhaite acquérir simplement finalement des moyens ou un savoir-faire qui lui permettrait, si elle le décidait, de se doter rapidement de l'arme nucléaire, donc elle n'aurait pas une arsenalisation, mais seulement les moyens, elle pourrait continuer de négocier à travers ce TNP.
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0: Nous parlons nucléaire, militaire, avec nos invités Emmanuelle Galichet, enseignante chercheure en sciences et technologies nucléaires au CNAM, et Jean-Marie Collin, directeur pour la France de la campagne internationale pour abolir les armes nucléaires, avec donc la conférence sur le traité de non-prolifération, conférence d'examen du TNP qui s'est achevée il y a quelques jours à New York, et nous l'avons dit sans accord pour la troisième fois consécutive après 2015 et 2022. L'Iran qui a été élu vice-président de la conférence à l'instar d'autres pays, il n'est pas bien sûr le seul. On va parler de l'absence de confiance entre pays dotés et non dotés. Emmanuelle Galichet, on parlait à l'instant de l'Iran. Qu'est-ce que l'on fait quand il y a un programme clandestin comme celui qui prévaut
1: en Iran? Oui, alors c'est effectivement extrêmement important d'en parler parce que c'est pas si simple. On a beaucoup de traités, on a vu le TNP, le TIS, etc., qui permettent d'avoir une espèce d'image où tout irait bien, quelque part. Mais finalement, quand effectivement un pays décide d'avoir un programme clandestin, bah, c'est pas si simple. Et ce qu'on appelle la fenêtre d'empêchement d'avoir l'arme nucléaire, elle est petite. Elle est petite parce que finalement, le seul instrument que le monde a pour vérifier et pour regarder, c'est l'AIEA et ses experts qui n'a pas de moyens coercitifs. Elle n'a elle a que des experts entre guillemets scientifiques qui vont voir, qui peuvent des fois ne pas voir parce que le pays évidemment a sa souveraineté nationale, etc. Donc en fait, quand vous avez un programme clandestin, eh bien la manœuvre, c'est l'AIEA peut détecter, elle a un doute, elle monte son doute à son organe, je dirais, à l'intérieur de ce qu'on appelle les inspecteurs de l'AIEA, et puis ce club

0: Droit de veto. Et donc, ça bloque tout. Et finalement, depuis très nombreuses années, en particulier même sur la Corée du Nord, il y a eu un veto à chaque fois d'un des cinq ou de plusieurs des cinq. Et qui fait que, un, sur la Corée du Nord, eh ben, on a été obligé de laisser la Corée se doter de l'arme nucléaire. Et puis, dans le cas de l'Iran, il y a une probabilité que l'Iran devienne le dixième pays avec une arme nucléaire parce que il y a eu des vetos au Conseil de sécurité.
1: Et on peut rappeler que les membres permanents du Conseil de sécurité à l'ONU sont précisément les pays dotés de l'arme
0: Absolument.
1: nucléaire, on les rappelle,
0: Absolument.
1: États-Unis, Russie, Chine, France, Royaume-Uni. Est-ce qu'il faut, question pour tous les deux, Emmanuel Galichet et Jean-Marie Collin, est-ce qu'il faut, vous le disiez, l'AIEA finalement manque d'outils, en tout cas elle n'a pas l'outil coercitif. Est-ce qu'il faudrait renforcer les outils de l'AIEA? Est-ce que tout cela est en discussion, Jean-Marie Collin?
2: Oui, il faut évidemment renforcer les outils de l'AIEA. Donc, pour renforcer les outils, c'est lui donner de plus de moyens budgétaires, évidemment, ce qui signifie que les États doivent payer une contribution plus importante. Et je peux vous dire qu'aujourd'hui, j'ai du mal à imaginer que les États-Unis souhaitent débourser plus d'argent, notamment pour l'AIEA. Donc ça, c'est aussi un vrai problème. Mais l'AIEA, comme l'a bien expliqué Emmanuel Galichet, doit s'accompagner d'actes de diplomatie. Or, aujourd'hui, c'est ce qui manque ou c'est ce qui a été complètement détruit. Et il faut quand même revenir à la création des accords de Vienne en 2015 qui permettaient d'engager un processus entre un bloc d'États et les Iraniens pour faire en sorte que l'Iran, on soit sûr, ne se dote pas d'armes nucléaires. Et puis peut-être avec une perspective à terme de changement de régime au bout d'une vingtaine d'années. Donc tous ces accords ont été totalement détruits par Trump en 2018. Et successivement, ces derniers deux dernières années, il y a eu des tentatives de diplomatie qui ont été mises en place et qui ont été aussi détruites, mais littéralement par les guerres menées par Trump, des guerres qui sont illégales, hein, au regard du droit international également. Donc le problème aujourd'hui, c'est comment recréer cette finalement confiance, et il me semble que vous avez commencé par cette notion-là, avec les Iraniens, avec le reste du monde, puisque évidemment nous n'avons plus aussi confiance dans les Iraniens, puisqu'on découvre certains sites plus ou moins cachés, certaines informations où on a tendance à comprendre qu'il y a peut-être un peu plus d'uranium enrichi à un taux vraiment important que ce que l'on savait. Donc c'est cette notion-là, et malheureusement il n'y a qu'un seul élément qui permette de regagner cette confiance, c'est se donner du temps. Et c'est donc toute la question: est-ce qu'on a du temps avant que l'Iran ne se dote de l'arme nucléaire, si jamais il le souhaite vraiment, et en même temps donner du temps à cette diplomatie? Donc on est dans cette problématique-là. Je pense que le pire aujourd'hui serait que l'administration américaine parvienne à un accord sans peu de regard sur la réalité des opérations nucléaires ou civilo-nucléaires iraniennes, puisque c'est aussi des choses que l'on a tendance à entendre. Voilà, il faut retrouver, recréer cette confiance, et il faut discuter de plus en plus avec potentiellement de nouveaux interlocuteurs sur ce sujet entre les différentes parties, et essayer bien sûr que ça ne revienne pas au Conseil de sécurité, puisque là aussi on a un problème de veto.
1: Emmanuel Galichet.
0: Oui, je voulais revenir juste sur la partie budget de l'AIEA, parce que justement, je suis allée voir un peu les chiffres, et on a tendance à regarder la prolifération nucléaire comme quelque chose qui nous intéresse pas, en particulier en France, dans les pays qui ont aussi une industrie nucléaire civile, en se disant, bon, c'est l'AIEA qui s'en occupe, etc. Alors, moi, je voudrais quand même appuyer sur un point extrêmement important: la prolifération, la lutte contre la prolifération nucléaire, c'est l'affaire de tous et de toutes, c'est-à-dire de tous les États. C'est un problème de sécurité internationale, et donc c'est un problème mondial. Et quand on regarde les budgets sur la prolifération, de lutte contre la prolifération, en fait l'AIEA, c'est 200 millions d'euros par an. Pour cela, c'est 40% de son budget en totalité, et vous avez les USA qui donnent 30%, l'Europe 30%, et puis en particulier l'Europe travaille beaucoup sur les normes et sur toutes les exportations d'équipements, etc., sur les listes, on appelle ça le NSG, le Nuclear Supplier Group, donc on pourra en reparler après. Bon, bref, donc c'est quand même les deux gros pourvoyeurs, c'est les USA et l'UE. Mais aux États-Unis, simplement aux États-Unis, alors bien sûr, ils ont une responsabilité un peu, je dirais, mondiale, puisqu'ils ont été les seuls qui l'ont utilisé, l'arme nucléaire, quand même, il faut le dire.
1: Hiroshima, Nagasaki.
0: Voilà, ils ressentent peut-être cette responsabilité. En tout cas, c'est 2,5 milliards d'euros par an pour la lutte contre la prolifération avec
1: mais qui se traduit par quoi concrètement?
0: Alors c'est une très bonne question. En fait, ils ont en particulier dans la NNSA

0: un département de lutte contre la prolifération, et ils ont en particulier un service qui s'occupe d'aller, alors ils ont évidemment les services secrets, l'enrenseignement, etc., mais ils ont un service qui s'occupe d'aller rechercher les matières fissiles militaires, qui s'appelle le Mobile Packaging Program, et ces gens-là sont des experts nucléaires, des vrais scientifiques, on parlera peut-être du manque de scientifiques dans la diplomatie internationale, et donc ces gens-là, ils connaissent très très bien la matière nucléaire, et ils vont dans les pays où il y a un conflit, où il y a une problématique de prolifération, et ils sont capables d'aller chercher ces stocks de matières fissiles qui, comme on le rappelle, hein, c'est la base d'une arme atomique. Si vous n'avez pas la matière fissile, vous n'avez plus la possibilité de faire l'arme. Et donc, ils sont vraiment, ils dépensent les États-Unis. Alors, je ne veux pas rentrer dans les, je suis pas là pour dire les États-Unis, etc., c'est bien, c'est mal, Trump, c'est bien, c'est mal. Mais en tout cas, dans les chiffres, ils dépensent 10 fois plus que l'AIEA pour la lutte contre la prolifération nucléaire. Donc, ça veut dire, un, que l'AIEA, effectivement, n'a pas assez de moyens. Et surtout, au niveau mondial, il y a besoin d'un consensus et d'une, je dirais peut-être même des casques bleus de la lutte contre la prolifération. Quelque chose où l'ensemble des pays nucléaires du monde se disent, c'est aussi de ma responsabilité. Et donc, je vais donner, non, bien sûr, de l'argent, mais aussi de l'expertise. Et ça, à mon avis, c'est important.
1: C'est là où oui, Jean-Marie Collin, après ça je vais...
2: Oui, je partage tout à fait. Et par exemple, il y a quelques semaines, juste avant le TNP, il me semble, les autorités américaines sont allées au Venezuela prendre des matières nucléaires hautement enrichies qui servaient dans le cadre d'un réacteur de recherche pour les sécuriser. Non pas que le Venezuela ait une volonté d'acquérir une arme nucléaire, hein, mais c'est un moyen de sécuriser, d'éviter des risques de prolifération. Il y a eu le même type d'opération réalisée, il me semble, il y a une bonne dizaine d'années du côté de la Serbie. Donc c'est vrai que les États-Unis ont ce type de programme pour éviter des axes et des actions de prolifération.
1: Alors, je voudrais revenir sur ce que vous disiez précédemment, Emmanuel Galichet, le manque de scientifiques dans la diplomatie, autour des questions nucléaires, bien sûr. Qu'est-ce que le scientifique pourrait apporter et qu'est-ce que ça pourrait changer ?
0: Alors, la diversité, c'est quelque chose d'évident, mais la diversité des profils est toujours source de nouvelles idées et d'améliorations. Et ça, on le voit aussi dans l'industrie, hein. On le sait, par exemple, juste simplement le problème, entre guillemets, des femmes dans les managements, des choses comme ça, ou dans les ingénieurs. On sait que la diversité des profils, des expériences, ça permet une amélioration des dispositifs. Donc, avoir des diplomates ayant une formation scientifique de bonne qualité permet aussi d'élargir la vision, c'est-à-dire d'être moins sur le business. Par exemple, vous savez que la diplomatie, quand même, les ambassades, etc., un des grands piliers de leur action, c'est évidemment de faire du business entre pays, et c'est la mondialisation, c'est normal, et il n'y a pas à y revenir. Mais par contre, moi j'ai toujours l'habitude de dire, un ingénieur qui connaît pas le commerce ou le droit nucléaire, par exemple, et ben c'est un ingénieur sur lequel il lui manque une patte. Et puis de la même façon, un diplomate, un commercial, un avocat du droit nucléaire, par exemple, où il lui manque la technique, bah, il lui manque une patte aussi. Parce que, par exemple, on le voit très bien avec le groupe des suppliers, par exemple, qui est un groupe d'industriels, qui va aller regarder sur, par exemple, quand vous construisez une bombe, quels sont les équipements dont vous avez besoin dedans. Et bah, vous voyez, tout de suite, vous allez penser, aujourd'hui, maintenant, on pense aux centrifugeuses. Évidemment, il y a 25 ans, avant la mise en place de tout cela, en particulier du NSG, ben on pensait pas aux centrifugeuses, on s'est rendu compte ben qu'il y a eu du marché noir sur les centrifugeuses, et donc on s'est dit, ah, il faut faire des listes d'équipements techniques, des équipements industriels, pour se dire, ah là, par exemple, ces vis, elles sont extrêmement importantes pour, je sais pas, moi, l'arme nucléaire, je donne un exemple un peu bête, mais à chaque fois, vous avez des équipements qui sont centraux pour la fabrication d'une arme, qu'elle soit chimique d'ailleurs, biologique ou nucléaire. Là, on est en train de parler, d'avoir un focus sur le nucléaire. Tout ce qu'on dit est évidemment reproductible sur des armes chimiques et biologiques. Mmh. Donc en fait, le scientifique, il va voir aussi la recherche, les activités de recherche. C'est extrêmement important. Quand on dit qu'il faut avoir un accord avec l'Iran, il va falloir qu'il soit sur l'ensemble, ce qu'on appelle le cycle de vie de l'arme nucléaire. Ce cycle de vie, il commence par exemple par la recherche. Un diplomate, il sait pas lire les articles de recherche. Un scientifique, il sait les lire. Et il sait pointer à là. Regardez ça, ça veut dire que tac, tac, tac, tac.

0: Nous sommes avec Emmanuelle Galichet, enseignante chercheure en sciences et technologies nucléaires au CNAM, et Jean-Marie Collin, directeur pour la France de la campagne internationale pour abolir les armes nucléaires. Le secrétaire général de l'ONU, Antonio Guterres, a alerté pendant cette conférence d'examen du traité sur la non-prolifération qui s'est tenue à New York il y a quelques jours. Il a alerté en disant que le monde faisait face à un retour inquiétant des menaces nucléaires sur fond d'amnésie collective. Jean-Marie Collin, est-ce que le partage nucléaire est une solution ou au contraire un risque?
1: Eh bien, c'est la solution pour les États qui possèdent des armes nucléaires, puisque c'est ce qui est mis en place depuis un certain nombre d'années, l'OTAN depuis 1946. C'est à nouveau la solution qui a été choisie par la Russie avec la Biélorussie. C'est la solution qui est mise en place officiellement depuis le 2 mars avec le président Macron, à travers son discours de l'île longue sur cette notion de dissuasion avancée, où désormais la France est engagée avec 8 autres pays dans un processus d'alliance nucléaire. Et c'est évidemment pas la solution pour l'écrasante majorité du reste du monde, hein, à peu près 150 États, qui indiquent finalement, en promouvant toujours une sécurité basée sur des armes nucléaires, c'est toujours promouvoir cette notion de dissuasion nucléaire, et c'est donc rendre impossible une sécurité sans armes nucléaires. Et ça, c'est un vrai problème, puisque aujourd'hui, là, ce qui ressort bien de ces différentes alliances, et notamment de cette dernière alliance française, et on pourrait rajouter aussi le pacte entre le Pakistan et l'Arabie Saoudite, nous avons la sensation globalement que il faut croire, hein, encore une fois, dans cette sécurité nucléaire, et que le tabou, l'idée que l'arme nucléaire ne soit plus quelque chose finalement de dangereuse, ou soit quelque chose de différent des autres systèmes d'armes, est en train de tomber. Or, si ce tabou sur le fait dont on parle de plus en plus positivement des armes nucléaires tombe, évidemment, ça entrouvre de plus en plus la porte à potentiellement utiliser l'arme nucléaire. Il faut bien voir que depuis 2 ans, notamment en Europe, on a vraiment des discours de chefs de gouvernement, de premiers ministres, qui sont en faveur de l'arme nucléaire. Et c'est donc aller à l'encontre de l'esprit du traité de non-prolifération nucléaire. C'est aussi pour ça que cette conférence d'examen a échoué. C'est qu'on n'a pas arrivé à trouver un consensus sur cette question-là. Toutes les questions liées aux alliances ont été volontairement éradiquées, effacées des différentes propositions de documents finales par les puissances nucléaires.
0: Emmanuelle Galichet.
2: Oui, bah évidemment, il y a plusieurs raisons finalement pour qu'un pays se dote de l'arme nucléaire. C'est évidemment un objet qui vous permet de sécuriser votre État, donc une souveraineté nationale de votre État. C'est aussi évidemment, on le voit de plus en plus, une manière d'avoir une image prestigieuse, parce que on voit que les grandes puissances, avec une justement par exemple, ce qui leur confère l'arme, une place permanente au Conseil de sécurité, tout cela, c'est un peu comme une cour de récréation, hein, quand vous avez les grands chefs qui ont les poings, la force, et puis les autres qui ont envie d'être comme eux, et puis d'autres qui ne veulent pas parce qu'ils sont contre la violence. Bon, bref, en fait, on voit bien que la problématique du monde aujourd'hui, c'est de revenir à quelque chose d'un peu plus rationnel dans les relations, quelque chose qui permette de partager, mais pas le mot de partage, j'aime bien le donner sur quelque chose de si

0: si un jour il y avait une réunification des deux Corées, qu'il n'y aurait jamais de troupes américaines en enfin ce qui est aujourd'hui donc la Corée du Nord. Il faut canaliser cette prolifération, c'est une évidence, mais l'exemple doit aussi venir des puissances nucléaires. La Chine a plus d'armes nucléaires aujourd'hui parce qu'il y a cette croyance qui s'est établie qu'avec plus d'armes nucléaires, on se protège plus et on est plus reconnu, on est plus puissant. Et d'ailleurs, c'est aussi pour ça que la France a décidé d'arrêter sa transparence, d'augmenter son arsenal nucléaire. Et c'est d'ailleurs ce que lui demande un certain nombre d'États en Europe, hein, cette croyance qu'avec plus d'armes, on sera meilleur, plus crédible, ce qui paraît assez étonnant. Hein. J'ai une capacité de destruction de l'entièreté de l'Europe, voire de la planète. Donc, l'exemple doit venir des puissances nucléaires. La relation doit impliquer aussi de nouveaux acteurs, notamment la communauté de la société civile. On parlait de rationalité. Emmanuel Galichet parlait qu'un ingénieur devait comprendre le droit et vice-versa. Eh bien, il y a aussi besoin que ces personnes comprennent la réalité des armes nucléaires, la réalité des conséquences de ces armes nucléaires, car cette réalité, elle est trop souvent écartée des discussions.
1: Emmanuel Galichet, vous souhaitez rajouter quelque chose?
2: Oui, bien sûr, les armes nucléaires sont absolument destructrices et elles font peur, et c'est bien qu'elles continuent à faire peur, c'est justement le principe de la dissuasion. Moi, je voudrais quand même qu'on essaye de regarder de manière un peu plus globale les menaces, encore une fois, je le répète, les menaces chimiques et biologiques sont absolument dramatiques également, et même l'IA peut avoir aussi des incidences dramatique dans les conflits. Il y a vraiment d'autres menaces qui sont tout aussi, je dirais, importantes aujourd'hui. Et effectivement, notre responsabilité en tant qu'adulte, hein, je dirais, c'est aussi d'éduquer nos enfants, la jeunesse qui viendra après nous, à la responsabilité. J'ai l'habitude de dire à mes élèves et à mes enfants, il y a trois grandes qualités, hein, évidemment, des êtres humains. C'est la bienveillance en priorité, mais ensuite c'est la responsabilité de ses actes et la moralité aussi, de la manière dont on mène notre vie et notre carrière professionnelle. Et effectivement, la menace nucléaire, c'est celle qui est apparue en premier, pas tant que ça, la menace chimique, je vous rappelle, hein, les gaz ont tué plus de 6 millions de juifs pendant la Deuxième Guerre mondiale, c'était une arme chimique. Donc il y a
1: la guerre des tranchées.
2: La guerre des tranchées, et aujourd'hui des bactéries, etc. etc. Donc en fait, mener une carrière professionnelle, faire des choix avec moralité et responsabilité, je pense que c'est ça que nos hommes politiques et nos femmes politiques, qui j'espère seront de plus en plus nombreuses à avoir des carrières internationales, c'est là-dessus qu'il faut travailler. C'est là-dessus, c'est être éduqué et de manière à ne pas essayer d'écraser les autres.
1: Alors, je voudrais revenir sur la question de l'Iran, Jean-Marie Collin. Il y a une solution à trouver pour l'Iran, d'une certaine manière, avant qu'il ne soit trop tard. Comment voyez-vous les choses ?
0: La solution à trouver, c'est aussi finalement d'impliquer le seul État qui dispose d'armes nucléaires dans cette partie du monde, c'est-à-dire Israël. Il faut aussi, enfin, mettre en avant des fameuses négociations qui ont été approuvées, justement, par ce fameux TNP en 1995, hein, qui est la création d'une zone exempte d'armes nucléaires et d'armes de destruction massive au Moyen-Orient. On sait qu'Israël possède des armes nucléaires, l'État israélien ne l'a jamais affirmé, mais on le sait, la France a largement contribué à ce programme nucléaire militaire, les États-Unis ont aidé par certains aspects, ont couvert. D'ailleurs, on remarque que ces derniers jours, il me semble qu'il y a eu une audition au Congrès hier, il y a une sorte d'ouverture plus importante pour reconnaître la possession par Israël d'armes nucléaires, ce qui est vraiment important. Donc il faut que mener cet État-là dans le cercle des négociations, sachant que les autres États du Moyen-Orient sont assez favorables, ou en tout cas ont déjà engagé un pas dans ces discussions sur la création de cette zone. Voilà, ça peut être une solution de sortie globale qui permettrait de s'assurer, puisque finalement c'est l'objectif de tous, normalement, qu'il n'y ait plus jamais d'armes nucléaires nulle part sur la planète, puisque il faut bien comprendre une chose, hein, on connaît la fin des armes nucléaires, soit elles sont utilisées, et c'est la fin de notre humanité, soit on parvient à les éliminer totalement, et nous avons toutes les solutions juridiques et techniques pour pouvoir le faire, et c'est aussi l'aspect positif à retenir.
1: Emmanuel Galichet, en guise de conclusion.
2: En guise de conclusion, c'est sûr que la problématique de l'Iran va rebalayer l'ensemble des problématiques du Moyen-Orient de manière générale. Il est clair qu'il y a deux solutions, soit elle se dote de l'arme, soit elle ne se dote pas de l'arme, et je pense que quand même la clé de la

0: solution, c'est aussi un changement de régime sur l'Iran. On en parle trop peu, une population qui est complètement sous le joug d'une république islamique. Et il est clair que la problématique de la prolifération nucléaire en Iran, si on a un changement de régime, elle sera totalement différente.
1: Jean-Marie Quellin, vous souhaitez rajouter quelque chose ?
2: On est à une petite vingtaine d'années du centenaire d'Hiroshima et Nagasaki. Il faut l'avoir en tête, il faut avoir cette perspective-là et par honnêteté, par mémoire envers les centaines de milliers de personnes qui sont décédées, il faut absolument que nos États qui sont soi-disant responsables agissent. Une des solutions pour agir, c'est au moins de participer dans le multilatéralisme du désarmement à la première conférence d'examen du traité sur l'interdiction des armes nucléaires qui a lieu en novembre, comme simplement État observateur. Voilà, ça, ce serait un pas extrêmement positif de la part de la France, par exemple.
1: Merci Jean-Marie Quellin. Je rappelle que vous êtes, d'abord que vous étiez en duplex avec nous depuis les studios de nos confrères ici, Lyon, que je remercie. Vous êtes directeur pour la France de la campagne internationale pour abolir les armes nucléaires, ICAN France, campagne ICAN qui a reçu, je le rappelle, le prix Nobel de la paix en 2017. Emmanuel Galichet, enseignante-chercheur en sciences et technologies nucléaires au CNAM. Géopolitique était signé Marie-France Chatin, Mathias Golchani à la réalisation et Cécile Lavoulo. Vous êtes bien sur RFI. L'actualité se poursuit et tout de suite le journal.
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0: bonsoir ou peut-être bonjour, tout dépend de l'endroit du monde d'où vous nous écoutez. En tout cas, ici à Paris, il est pile 20h.
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0: Des analyses, des faits, des commentaires, des reportages, c'est RFI Soir qui commence par un journal. La guerre malgré le cessez-le-feu au Moyen-Orient avec des tirs américains sur des radars iraniens et l'Iran qui frappe des bases américaines au Koweït et à Bahreïn. En France, la mort de Bernadette Chirac, la veuve du président Chirac à l'âge de 93 ans. Et puis en tennis, la russe Mira Andreeva remporte Roland-Garros, son premier tournoi du Grand Chelem. L'armée américaine a donc frappé des radars iraniens après avoir abattu des drones tirés par l'Iran en direction du détroit d'Ormuz. En face, l'Iran affirme avoir frappé, elle, des bases américaines au Koweït et à Bahreïn avec des missiles balistiques. Par ailleurs, l'équipe iranienne de foot s'est envolée pour le Mexique après un stage d'entraînement de 15 jours à Antalya en Turquie. Cela à quelques jours du coup d'envoi du mondial organisé en Amérique du Nord, dont les États-Unis. Selon l'armée du Liban, deux de ses officiers et un soldat ont été tués lors d'une frappe israélienne contre un véhicule militaire. Ça s'est passé dans le sud du pays. Avant-hier, le Hezbollah avait rejeté le cessez-le-feu annoncé par Beyrouth et Israël sous l'égide des États-Unis. Israël qui affirme de son côté qu'il ne retirera pas ses troupes du Liban. Plus au sud, dans la bande de Gaza, une frappe israélienne avec un drone a fait 7 morts, cela en dépit de la trêve conclue en octobre dernier. Et puis en Cisjordanie occupée, un nouveau drame crée l'émotion. Un bébé de 7 mois a été tué hier par l'armée israélienne à Tel Rumeida. C'est en périphérie de Hébron. Ses parents ont également été blessés. Explication d'Amira Swilem depuis Ramallah.
2: Sous les objectifs des photographes, recouvert d'un drapeau palestinien et enveloppé des bras de son père, le cadavre de l'enfant quitte l'hôpital. Le petit Sam Fahd Abou Haykel avait 7 mois. La famille Abou Haykel circulait en voiture hier quand elle a croisé la route de soldats israéliens. Dans une interview au quotidien israélien Haaretz, le père raconte s'être arrêté aussitôt et avoir posé les mains sur le volant. L'un des soldats, selon son récit, a pourtant ouvert le feu. La balle a ensuite traversé sa main avant de se loger dans la tête de son fils qui était dans les bras de sa femme. Elle aussi a été blessée. Une histoire qui crée l'émoi en Palestine et à l'étranger. L'armée israélienne a réagi de son côté. Dans un communiqué, elle a évoqué, je cite, son profond chagrin et dit avoir ordonné une enquête. Pas de quoi apaiser la douleur des Palestiniens alors que le nombre d'enfants tués en Cisjordanie occupée a dépassé les 70 depuis le début de l'année, selon les chiffres de l'ONU. Des Nations Unies qui, le mois dernier, exprimaient leurs préoccupations face à ce phénomène qu'elles ont qualifié, je cite, de la pire des violences, la violence commise contre les enfants. Amira Swilem, Ramallah, RFI.
0: L'OTAN se renforce en Finlande et en Suède. En effet, des forces terrestres ont démarré des entraînements afin de renforcer la sécurité dans le Grand Nord. Il s'agit de faire face à l'activité militaire russe et à l'intérêt de la Chine pour cette région. La Finlande a intégré l'Alliance en 2023 et la Suède l'année suivante. Des Albanais protestent contre un projet immobilier lié à Donald Trump près d'une réserve naturelle sur la côte. Louis Seyé, vous êtes à Tirana, la capitale de ce petit pays méditerranéen. En pleine manifestation, la colère aujourd'hui va bien au-delà de la construction d'une station balnéaire de luxe par l'entourage du président américain.
3: Oui, alors en effet, ça vient bien effectivement très très au-delà maintenant. Au début, les manifestants dénonçaient là, notamment l'impact environnemental du projet, mais aussi toutes les zones d'ombre qui tournent autour de ce projet. Mais depuis une semaine, les manifestations ne cessent de prendre de l'ampleur et en fait, elles expriment plutôt un ras-le-bol généralisé de la classe politique locale avec des scandales de corruption qui se sont succédés ces derniers mois. Et dans la foule, il y a énormément de colère contre des services publics que les gens estiment gangréné par le clientélisme et la corruption. Alors depuis une semaine, en fait, ces manifestations prennent de l'ampleur et on voit de plus en plus de familles qui viennent. Au début, c'était essentiellement des jeunes et des militants écologistes. Et aujourd'hui, tous demandent en fait la démission du gouvernement et du Premier ministre actuel, Edi Rama, qui est au pouvoir depuis 13 ans et qui est accusé de gouverner en faveur d'une petite élite oligarchique, comme le disent les manifestants, accusé de vendre le pays aux investisseurs.
0: Louis Seyé à Tirana pour Radio France Internationale. En Italie, une manifestation à Amendolora, qui est une commune de la Calabre. Lundi dernier, 4 immigrés, 3 Afghans, 1 Pakistanais, ont été enfermés dans un fourgon, puis brûlés vifs par 2 Pakistanais. À Rome, la correspondance d'Anne Lenir.
4: Sous le slogan « Restons humains », des milliers de personnes, dont des élus de gauche et des représentants d'associations sociales, ont participé à ce rassemblement dans un climat mêlant tristesse et colère. Main dans la main, immigrés et Italiens ont réclamé la fin de toute forme d'exploitation, de violence et d'omerta. De fait, le quadruple crime contre des ouvriers agricoles immigrés commis par d'autres immigrés faisant office d'intermédiaires est étroitement lié à un système opaque de recrutement soutenu par la criminalité organisée et à la lutte insuffisante contre le caporalato, l'esclavage dans l'agriculture. Maurizio Landini, leader du syndicat CGIL.
5: Nous, sans les travailleurs étrangers, nous ne sommes pas capables de faire les récoltes. D'une part, la loi contre le caporalato n'est pas appliquée. D'autre part, des lois ont été créées pour favoriser la sous-traitance.
4: Pour tenter de calmer la polémique, le gouvernement Meloni promet des inspections extraordinaires dans le secteur agricole à partir de la mi-juin et durant tout l'été. Anne Lenir, Rome, RFI.
0: L'assassinat de l'évêque catholique de Quelimane dans le centre du Mozambique, un meurtre par balle. La conférence des évêques catholiques indique que cet homme d'église a été retrouvé sans vie dans des circonstances mystérieuses qui restent à éclaircir. Madame Chirac, née Bernadette Chaudron de Courcelles, est décédée hier soir alors qu'elle venait d'avoir 93 ans, communiqué de sa famille. Épouse pendant plus de 60 ans de Jacques Chirac, elle a été la seule première dame à avoir elle-même exercé un mandat politique sous son nom propre. C'était celui de conseillère générale de Corrèze, département où elle a été élue sans discontinuer de 1979 à 2015. Écoutez Béatrice Guret, qui est journaliste au Monde, spécialiste des Chirac.
6: Le rôle politique de Bernadette Chirac me paraît indéniable, parce que la meilleure preuve en est l'espèce de popularité incroyable qu'elle avait auprès de la droite. C'est-à-dire que les députés, les ministres, tout le monde courait après les faveurs de Bernadette. Soit pour venir serrer des mains dans leur circonscription, les aider à se faire réélire, soit pour intercéder auprès de Jacques Chirac par le biais de Bernadette, car il savait bien que c'était le passage obligé.
0: Béatrice Guret, autrice d'un ouvrage sur les Chirac, au micro de Laurence Théo. Alors que l'assassinat de Liana, une fillette de 11 ans, par un pervers connu de la justice, tourne à l'affaire d'État, une marche blanche est en préparation pour demain. Ce n'est pas un fait divers, c'est une défaillance systémique des institutions, dénonce la Fondation des Femmes. Plusieurs associations appellent à la tenue d'un Grenelle national sur les crimes commis contre les mineurs. Il faut savoir que 73% des plaintes pour violences sexuelles sur mineurs sont classées sans suite, souvent pour manque de preuves. Tout autre chose avec la 25e édition de La Nuit Blanche. Elle fait entre autres de la musique la nuit prochaine. Le programme avec vous, Elisabeth Le Quéré.
7: 137 projets artistiques, 600 000 personnes attendues dans les rues. Ce soir, Paris est une fête. Deux ans après avoir enflammé et divisé avec la cérémonie d'ouverture des JO, la DJ et militante féministe Barbara Butch revient avec une carte blanche totale sur la ville.
8: Moi, j'ai vraiment envie que les gens découvrent Paris autrement. Créer du lien entre les gens, donc ça va être une espèce de grande boom.
7: Et pour cela, Barbara Butch a transformé le parvis de l'hôtel de ville en dance floor géant.
8: C'est important pour moi qu'il y ait un dance floor qui soit rassembleur, où il n'y a plus de barrières, on est là, on danse ensemble. Ce qui nous unit, c'est la danse et la musique. C'est un temps de lâcher prise.
7: Ailleurs, c'est un cœur gonflable de 6 mètres qui traverse la ville toute la nuit. Des sirènes habitent une piscine. L'invisible s'écoute dans une mosquée. Des camions scintillants diffusent des visages parisiens qui disent simplement « on s'aime ». C'est la plus grande boum de Paris et tout le monde est invité.
0: La Nuit Blanche, c'est donc partout en France, mais notamment à Paris. Certains vont se coucher très très tard. Pour réclamer une augmentation des salaires, des employés de Decathlon étaient, eux, en grève aujourd'hui. Ils ne veulent pas être oubliés alors que leur entreprise spécialiste d'articles de sport a enregistré un bénéfice net en hausse de 16% pour l'année dernière. L'entreprise Decathlon, donc fondée au milieu des années 70, figure régulièrement parmi les enseignes préférées des Français. Ainsi va le monde. 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Il est 18h passé de 10 minutes en temps universel, 20h10 ici à Paris. RFI Soir, venons-en au sport. Christophe Diremzian du tennis pour commencer avec Roland Garros hein, et la Russe Mira Andreeva qui remporte la finale féminine.
9: Oui, la nouvelle jeune tsarine de la terre battue, 19 ans, 8e mondiale, victorieuse haut la main, 6-3-6-2 de la Polonaise Maja Rawlińska. La belle histoire de cette joueuse issue des qualifications s'est arrêtée à cette confrontation à l'issue logique et qui récompense pour la première fois en Grand Chelem la prodige sibérienne, véritablement sur son petit nuage en arrivant devant la presse à l'issue de la rencontre. Mira Andreeva.
10: J'ai du mal à réaliser que je fais une conférence de presse avec un trophée du Grand Chelem à côté de moi. C'était l'un des plus grands rêves de ma vie et je suis vraiment très heureuse d'avoir réussi à donner le meilleur de moi-même et à remporter ce tournoi. Je dirais que la sensation réelle est évidemment bien plus forte que dans mes rêves. Oui, c'est incroyable de regarder ce trophée et de me rendre compte que c'est vrai, que tout ça est réel et que je peux désormais me considérer comme une championne en grand chelem. Mais j'ai l'impression que cette sensation est très rapidement addictive. Alors, j'ai déjà très envie de tout faire pour revivre ça une deuxième fois.
11: Do my best to experience all of this for the second time.
9: Talentueuse et ambitieuse, Mira Andreeva avec Eric Mamrut. Demain, place à la finale, messieurs, avec un ultra favori, l'Allemand Alexander Zverev face à l'inattendu Italien Flavio Cobolli.
0: Le football à 5 jours du coup d'envoi de la Coupe du Monde. Les sélections continuent de se préparer sur les terrains
9: et de se mettre en confiance dans le cas de la Belgique qui s'est baladée littéralement à Bruxelles face à la Tunisie 5-0. Le Portugal affronte en ce moment le Chili. Et dans 20 minutes, c'est l'Allemagne, déjà arrivée aux États-Unis, qui se mesure précisément aux Américains à Chicago. Une Mannschaft, elle aussi, bien lancée dans cette phase préparatoire avec un large succès sur la Finlande, 4-0 dimanche dernier. Mais ce jour-là, les Américains s'étaient également imposés sur le Sénégal, 3-2. Cela en fait donc un bon adversaire de test, estime le sélectionneur allemand Julian Nagelsmann.
12: Ça va être un match passionnant. Chicago n'accueille pas de rencontre du mondial, mais la ville a tout de même une histoire liée à cette compétition. Il devrait y avoir une très bonne ambiance. Les États-Unis pratiquent un bon football, même s'il n'est pas toujours facile à cerner, car ils sont très athlétiques et leur jeu très varié. Ils ont livré un bon match face au Sénégal. Ils se sont créés de nombreuses occasions. On sent déjà une atmosphère de Coupe du Monde ici, donc c'est un bon dernier match de préparation pour nous et nous avons vraiment hâte d'y être.
9: Julian Nagelsmann avance ce dernier match de préparation de l'Allemagne avant le début de son mondial le 14 juin à Houston contre Curaçao. Puis d'autres matchs amicaux à suivre dans les prochaines heures. Angleterre-Nouvelle-Zélande, Brésil, Égypte et Argentine-Honduras.
0: Les Françaises de Metz qualifiées pour la finale de la Ligue des Champions féminines.
9: Et grande performance des Lorraines, victorieuses des Roumaines du CSM Bucarest 32-27 lors des demi-finales du Final Four. Organisées à Budapest, elles joueront le titre demain contre les redoutables Hongroises de Győr, double tenante du titre, mais qui ont dû arracher littéralement leur qualification aux dépens de Brest, autre club français, 31-30.
0: On termine avec de la Formule 1, avec la grille de départ du mythique Grand Prix de Monaco.
9: Et encore une fois en pole position, le leader actuel du championnat du monde, l'Italien Kimi Antonelli, le pilote Mercedes, était le plus rapide des qualifications dans les rues de la Principauté, devant la Red Bull du Néerlandais Max Verstappen et la Ferrari du Britannique Lewis Hamilton. Départ de ce Grand Prix demain, 13h, temps universel.
0: Il sera 15h à Paris. Revenons au football avec un géant du foot africain, mais encore un nain au niveau mondial, c'est l'Égypte. L'Égypte qui s'apprête à disputer sa 4e Coupe du Monde. La qualification des pharaons avait donné lieu à des scènes de liesse dans les cafés du Caire en octobre dernier. Leur dernier mondial en 2018 avait pourtant été catastrophique avec 3 défaites en 3 matchs. L'idole Mohamed Salah avait été presque invisible. Et cette année, il pourrait jouer sa dernière Coupe du Monde. Le reportage de Martin Dumas-Primbault.
13: Sur les portants de ce petit magasin d'accessoires de foot au Caire, le rouge de la sélection nationale est omniprésent, comme le numéro 10 de Mohamed Salah, monstre sacré du ballon rond.
14: C'est la Coupe du Monde, un événement énorme qui n'arrive que tous les 4 ans. Donc forcément, tout le monde veut voir Mohamed Salah. C'est une icône. Il a accompli beaucoup de belles choses. Et c'est quelqu'un qui s'est construit tout seul. Toutes les générations, tous les jeunes rêvent de devenir comme lui.
13: Jour de match en ce chaud samedi de la fin avril, dans ce café populaire des ruelles de la capitale égyptienne, comme dans des centaines d'autres, on regarde jouer le héros national avec son équipe anglaise de Liverpool.
15: Aujourd'hui, Salah est la base de l'équipe nationale, le visage du groupe. Mais en tant que joueur, il ne joue pas avec l'Égypte comme il joue en Europe. Son niveau baisse, il en fait moins.
13: Attablé devant une chicha, Mohamed, la vingtaine, espère un numéro 10 au top de sa forme pour le choc qui attend l'Égypte face à la Belgique en ouverture de son tournoi.
15: Beaucoup d'Égyptiens pensent qu'avec la sélection, il ne donne pas 90% de son énergie, mais plutôt 50-60%, parce qu'il protège aussi sa carrière et ses réussites ailleurs, là où il évolue au plus haut niveau.
16: Il n'est plus aussi efficace comme il était.
13: Amr Naguib Fahmi est journaliste sportif et auteur de plusieurs livres sur le football africain et la sélection égyptienne.
16: Et c'est normal à son âge, parce que pendant la Coupe du Monde, il aura 34 ans, qu'après avoir dit au revoir à Liverpool après 8 ou 9 saisons. Peut-être cette fois-ci, sa concentration va être pleine avec l'Égypte. L'Égypte, c'est vrai qu'il a gagné la Coupe d'Afrique des Nations cette fois, mais la Coupe du Monde a été une petite complexe pour les Égyptiens. Ou toujours les Algériens, les Marocains disent aux Égyptiens que l'Égypte n'a pas gagné un match à la Coupe du Monde, mais cette fois-ci, l'espoir est là pour gagner un match et peut-être arriver en huitième de finale.
13: Quant à Mohamed Salah, il lui suffirait d'une seule réalisation pour égaliser le meilleur buteur de l'histoire égyptienne en Coupe du Monde. Martin Dumas-Primbault, Le Caire, RFI.
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0: À présent, feuilletons un livre qui est un essai qui a pour titre « Chine-Inde, la guerre des mondes », paru aux éditions du Cerf. Emmanuel Linco y analyse la rivalité plurimillénaire, mais croissante encore aujourd'hui entre la Chine et l'Inde. Chercheur à l'IRIS, spécialiste de la Chine contemporaine, il en dit plus à Titan Kachanda.
17: Bonjour Emmanuel Linco.
18: Bonjour.
17: « Chine-Inde, la guerre des mondes », c'est le titre de votre ouvrage. Comment faut-il interpréter le trait d'union qui sépare les noms des deux pays sur la couverture ?
18: Je trouve que ce trait d'union, effectivement, que vous soulignez, peut désigner à la fois des velléités sur le temps long de rapprochement

0: entre deux grandes aires de civilisation et en même temps une séparation. C'est-à-dire que, pour filer un peu la métaphore, ce trait d'union peut apparaître véritablement comme un mur, comme un barrage, celui de l'Himalaya en particulier, qui sépare ces deux énormes masses continentales. Ce titre est suffisamment vaste et vague pour aborder, bien sûr, des questions de géopolitique, mais aussi et surtout des questions liées à l'histoire culturelle, auxquelles je suis particulièrement attaché.
1: Quels ont été les moments forts de cette histoire culturelle entre la Chine et l'Inde?
0: Ça commence grosso modo avec l'émergence des routes de la soie, qui sont des points de contact, des voies de passage. Et le bouddhisme, là aussi, c'est un processus au très long cours. La disparition du Bouddha se situe au 6e, 5e siècle avant notre ère, et il faut attendre officiellement le 2e siècle de notre ère, c'est-à-dire 8 siècles plus tard, pour que le bouddhisme fasse enfin son entrée officielle dans l'espace chinois. Et puis, il va y avoir un fait géopolitique majeur qui survient au Moyen-Âge, ce sont les invasions turco-musulmanes qui vont arrêter assez brusquement ces échanges spirituels et artistiques, mais momentanément, je dirais, parce que le lieu conservatoire de ces échanges, qui va réinterpréter aussi le bouddhisme d'une manière tout à fait particulière, en insufflant une autre dimension spirituelle bouddhiste de nouveau à l'espace chinois, c'est le Tibet, précisément. Et le Tibet, on le sait géographiquement, est au point d'articulation dans la région de l'Himalaya entre le monde chinois et le monde indien, précisément. Et le Tibet, c'est l'une des thèses de ce livre, va très certainement redevenir un point majeur, sinon de confrontation, tout au moins d'échange. Au vu de l'importance de cette région reconnue par Pékin notamment, eh bien le centre de gravité de l'Asie risque très certainement de se déplacer vers cette région où les enjeux sont majeurs.
1: Outre le Tibet, quels sont les principaux contentieux qui opposent l'Inde et la Chine ?
0: Avec l'avènement du régime communiste en Chine et l'invasion par l'armée chinoise des hauts plateaux tibétains, eh bien pour la première fois de leur histoire, la Chine va devenir la voisine de l'Inde, ce qui n'était pas le cas jusqu'à présent. À partir des années 50, la partie indienne affirme évidemment sa légitimité historique sur les tracés frontaliers qui avaient été décidés d'ailleurs par les Britanniques, hein. Sauf que les Chinois n'ont jamais reconnu, justement, ce tracé frontalier. Donc, il y a un contentieux très important sur 3800 kilomètres de frontières communes, sans oublier des contentieux territoriaux. Donc, il y a un passif très important qui présage du pire pour l'avenir.
1: La guerre des mondes est le sous-titre de votre ouvrage. Autrement dit, selon vous, une cohabitation pacifique entre les deux voisins demeure improbable dans l'état actuel de leur relation?
0: Ah, elle sera très difficile. On est totalement sorti de cette vision irénique du rapprochement entre les peuples. Hélas, on peut le déplorer, mais c'est la réalité. On est plus dans un ordre bismarckien, c'est-à-dire donc le rappel de la souveraineté des États, la défense de leurs intérêts. En tout cas, on ne va pas du tout dans le sens d'un apaisement des relations. Bien au contraire, hélas.
2: Merci infiniment.
0: Au revoir.
3: Au revoir, Emmanuel Linco.
4: Emmanuel Linco qui signe donc Chine, Inde, la guerre des mondes, un livre publié par les éditions du Cerf. Les défenseurs de la liberté de la presse réclament sa libération immédiate. Le journaliste turc Ismail Ağrı est emprisonné depuis 75 jours et hier il a été jugé à Ankara. Ses enquêtes au sein du média d'opposition Birgün concernaient des irrégularités dans les affaires de la famille Erdogan, qui est au pouvoir. Il devait répondre de diffusion d'informations trompeuses, un chef d'accusation pour lequel il risque, Melissa Barra, plus de 8 années de prison.
5: Le 16 janvier dernier, c'était peut-être la transmission de trop pour Ismail Ağrı sur la chaîne d'opposition Birgün TV, une chronique dans laquelle il évoquait le rôle trouble du fils du président Recep Tayyip Erdogan dans différentes fondations. 2 mois plus tard, la police l'interpellait dans le nord du pays. Il est depuis détenu à la prison de Sinjar à Ankara. Son procès s'est ouvert vendredi.
6: En tant que journaliste, vous êtes le seul à prendre le risque pour faire vivre le journalisme indépendant. Vous prenez tous les risques du monde.
5: Erol Onderoğlu est représentant de Reporters sans frontières en Turquie. Fausses factures, détournement de fonds publics, abus de biens sociaux. Ismaël a redénoncé la corruption liée à ses fondations.
6: Il a mis en cause la famille du président Erdogan, dont les membres, son fils, sa fille, son gendre, faisaient partie des dirigeants d'une quinzaine ou d'une vingtaine de fondations caritatives. Selon Ismaël Arı, ces fondations ne font que alimenter les réseaux politiques de l'AKP, qui est le parti au pouvoir de M. Erdogan. Des fondations opaques, qui représentent un budget très important. Est-ce que ça nourrit des réseaux clientélistes? Il dénonçait cette opacité.
5: Sur lui pèse notamment l'accusation de diffusion publique d'informations trompeuses à la formulation très imprécise. Un amendement de 2022 a introduit cette infraction dans le code pénal turc. Des poursuites, il y en avait déjà, explique Onderoğlu, lui-même emprisonné il y a 10 ans. Mais il y a bel et bien eu un avant et un après.
6: Parmi les paramètres, il y avait l'obligation selon laquelle le contenu devait provoquer une certaine instabilité dans la société. Elle devait être forte, donner lieu à des troubles sociaux. Mais à partir de octobre 2022, date à laquelle donc l'amendement a eu lieu, eh bien des dizaines de journalistes, d'abord des journalistes locaux, ont été mis en accusation, inculpés. Certains ont été interpellés et incarcérés pour des durées brèves. Ces deux dernières années, on assiste à une période où les plus grands journalistes d'investigation sont inquiétés sur la base de cette accusation.
5: Des charges qui pourraient valoir à Ismaël Arı jusqu'à 8 ans et 3 mois d'emprisonnement. La Turquie a dégringolé dans le classement de RSF sur la liberté de la presse dans le monde et se situe à la 163e place sur 180 en 2026.
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4: Il y a quelques minutes, il était question de la Coupe du Monde de foot. Jennifer Lufaux, parlons maintenant d'un autre mondial.
8: Oui, et pas celle que vous croyez, parce que je parle bien de la Coupe du Monde de l'e-sport. C'est celle qui devait se dérouler à Riyad et qui finalement va s'installer à Paris. Alors pourquoi Paris? À quoi ça va ressembler? Combien de personnes répondront présents? Revenons ensemble sur le plus grand événement du jeu vidéo compétitif au monde.
4: Et l'e-sport World Cup, c'est quoi concrètement, Jennifer?
8: Eh bien, imaginez rassembler des milliers de joueurs qui viennent tous s'affronter sur une vingtaine de jeux diffusés auprès de plus de 700 millions de spectateurs. Voilà, c'est ça l'ampleur de l'événement qui, historiquement, s'était déroulé à Riyad, dans la capitale de l'Arabie Saoudite. Et si le communiqué de ses organisateurs, l'eSport Foundation, justifie le choix de Paris par la volonté d'accélérer sa stratégie de rotation internationale des villes hôtes, on sent qu'il s'agit aussi d'une décision lié à l'actualité politique. Car en effet, le conflit armé au Moyen-Orient a créé une insécurité qui ne permettrait pas à l'eSports World Cup de se dérouler dans les meilleures conditions. C'est donc en réaction à cette nouvelle, tombée il y a seulement 2 semaines, que le monde de l'eSport français s'est mis en mouvement.
4: Est-ce que la ville de Paris est prête pour accueillir cette Coupe du Monde ?
8: Eh bien, ils ont des délais d'organisation très très courts. Hein. L'événement va se dérouler du 6 juillet au 23 août. Et en même temps que la Coupe du Monde de football. Donc ça va être très sportif d'être à Paris cet été. Mais Paris a l'habitude d'accueillir de gros événements e-sport. Notamment la finale des Worlds de League of Legends en 2019. Ou encore le Rocket League Major, organisé en mai 2026. L'État français, à travers la ville de Paris, a annoncé depuis plusieurs années son ambition d'en faire une capitale de l'e-sport. Et ça se confirme avec l'accueil de cette coupe.
4: Et à quoi faut-il s'attendre le mois prochain?
8: Préparez-vous à visionner des compétitions autour de 24 jeux à travers 25 tournois, notamment sur Valorant, League of Legends, Tekken 8, Street Fighter, mais aussi Rocket League. Clé de ces tournois, des cash prizes hors normes, puisque les gagnants se verront repartir avec des prix allant au total jusqu'à 75 millions de dollars. Un record pour l'événement. Et forcément, avec ce trésor à la clé, les joueurs vont affluer. Hein. Plus de 100 pays participeront à cette coupe. Et l'on pense évidemment aux pays africains qui vont devoir batailler pour obtenir leur visa pour la France. En tout cas, si vous ne jouez pas régulièrement, ça va être compliqué de se qualifier pour cette coupe. Mais pour les plus vaillants, le rendez-vous est pris à Porte de Versailles du 6 juillet au 23 août pour une Coupe du Monde de football et d'e-sport qui promettent tous les deux d'être épiques.
4: C'est bien noté, Jennifer Lufaux.
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4: Paris, où en plein centre, devant l'église de Saint-Germain-des-Prés, se tient jusqu'à demain soir un salon du livre intitulé « Des pages avant la plage », puisque l'été approche et qu'en vacances, on a le temps de lire. Au cœur du quartier germano-pratin, qui a toujours été l'antre des écrivains, comme l'explique Carole Fernandez, qui a convié 76 auteurs.
9: On est quand même sur une place mythique, en face d'une église du 6e siècle, où tous les écrivains illustres ont foulé le sol. Par exemple, Sartre, Beauvoir, Hemingway, Duras, Breton. Et c'est aussi l'endroit où se sont créés énormément de courants littéraires. Donc on est vraiment dans l'antre, dans le poumon littéraire de Paris. Et il y a d'ailleurs des photos au Devago de Simone de Beauvoir, d'Hemingway, de Picasso aussi, qui fréquentait beaucoup, évidemment, de Sartre. Tout le courant existentialiste était au Devago. Et puis le courant des Azous avec Boris Vian, qui le fréquentait aussi.
4: Le Salon du Livre de Saint-Germain-des-Prés se tient jusqu'à demain soir devant donc cette église de Saint-Germain et devant le célèbre, non moins célèbre, café des Deux Magots. 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
4: Bonsoir Zéphirin Quadio.
14: Bonsoir Philippe Le Caplain. Bonsoir à toutes et à tous. À la une, le premier congrès national du PASTEF. Nous sommes au Sénégal. Le parti créé en 2014 se penche ce week-end sur son avenir. L'événement intervient dans un contexte marqué par des divergences entre ses deux principales figures, Bassirou Diomaye Faye et Ousmane Sonko. Échange tendu entre le Rwanda et les États-Unis sur la situation dans l'est de la République démocratique du Congo. En cause, des déclarations du secrétaire d'État américain Marco Rubio, qui reproche au Rwanda le non-respect de l'accord de paix signé à Washington concernant le conflit dans l'est de la République démocratique du Congo. Et puis cette alerte à la pollution à Kolwezi. Nous sommes dans le sud-est du pays cette fois. Des niveaux de pollution de l'air qui dépassent les recommandations de l'OMS sur l'ensemble des sites d'extraction minière de la région. Pollution à laquelle sont exposés les riverains. Au Sénégal, les cadres du PASTEF se retrouvent donc aujourd'hui pour un premier grand congrès au programme élection de leur président, avec pour seul candidat Ousmane Sonko, mais aussi discussion sur une série de textes à adopter. Bonsoir Juliette Dubois.
15: Bonsoir Zéphirin.
14: En direct de Dakar, hein, ce congrès est une épreuve de force et d'unité dans un contexte, Juliette, redéfinition des forces politiques, avec le divorce acté entre, je le disais en titre, entre Ousmane Sonko et le président Bassirou Diomaye Faye. Où en est-on de ce congrès, Juliette?
15: Alors le congrès est toujours en cours et devrait se poursuivre dans la soirée. 2000 délégués PASTEF sont réunis à Dakar depuis ce matin, venus de tout le Sénégal, mais aussi d'autres pays africains, d'Europe et même d'Amérique du Sud. C'est le premier vrai congrès de ce parti fondé il y a 12 ans. La lecture et l'adoption des textes fondateurs est toujours en cours. Le vote pour la présidence du parti doit suivre. Il y a peu de suspense sur l'issue. Ousmane Sonko est seul candidat à sa propre succession. Une fois les résultats proclamés, il prendra la parole pour fixer les grandes orientations du parti pour les années à venir. Et dès demain, un meeting d'investiture est prévu à la Dakar Arena. Des vendeurs proposent aujourd'hui casquettes et tasses signées Ousmane Sonko 2029, la prochaine présidentielle qui est donc déjà dans toutes les bouches. En revanche, le cas des cinq ministres PASTEF restés dans le nouveau gouvernement malgré l'appel au boycott d'Ousmane Sonko n'a pas été mis sur la table. Même chose pour le cas du président Bassirou Diomaye Faye, toujours président d'honneur du parti, malgré la brouille avec son ancien bras droit. Les délégués avec qui j'ai discuté sont partagés. Certains estiment que les discussions sur leur exclusion auront lieu au niveau du bureau politique. D'autres considèrent que les intéressés ont eux-mêmes de facto renoncé à leur place au PASTEF. Quelques voix laissent aussi la porte entrouverte, à condition que le président de la République revienne dans la ligne du parti.
14: Juliette Dubois en direct de Dakar. Merci Juliette. La police nigériane a annoncé ce samedi la mise en œuvre de mesures sanitaires dans le nord-est du pays où une épidémie de choléra a fait des dizaines de morts ces dernières semaines. Au moins 39 personnes sont décédées des suites de cette maladie dans l'état de Borno. Selon les derniers chiffres des autorités sanitaires locales, au moins 4204 personnes ont été infectées. La réponse du Rwanda aux déclarations de Marco Rubio sur la situation dans l'est de la République démocratique. Le secrétaire d'État américain qui s'exprimait cette semaine sur un dossier, sur ce dossier, avait reproché au Rwanda le non-respect de l'accord de paix signé à Washington. Les États-Unis, qui avaient d'ailleurs pris des sanctions contre l'armée rwandaise pour son soutien au groupe politico-militaire AFC-M23 dans le conflit dans l'est du pays, Kigali, qui aujourd'hui exige que toutes les parties au conflit soient tenues de respecter leurs engagements. Les précisions de Lucie Mouillot.
8: Kigali prend acte des déclarations du secrétaire d'État américain, y compris sa reconnaissance envers les efforts du Rwanda pour honorer ses engagements dans l'accord de paix de Washington. Auditionné devant une commission de la Chambre des représentants, Marco Rubio a affirmé cette semaine observer que les choses avancent et espérer le retrait des troupes rwandaises de l'Est de la République démocratique du Congo d'ici le milieu du mois prochain. Dans un communiqué, Kigali a réagi et affirmé que toutes les parties doivent respecter leurs engagements. Dans sa publication, le ministère rwandais des Affaires étrangères accuse Kinshasa de violations flagrantes des accords et dénonce un soutien continu de l'État congolais au groupe armé des FDLR, ainsi que des attaques de drones dans des zones civiles. Ces accords ne peuvent être appliqués de manière sélective et les obligations de chaque partie sont indissociables, affirme le Rwanda, ajoutant que la partialité ne saurait résoudre le problème. Lucie Mouillot, Kigali. RFI.
14: Et on parle à présent de cette alerte à la pollution à Kolwezi. Nous sommes dans le sud-est de la République démocratique du Congo. Des études ont relevé des niveaux de pollution de l'air qui dépassent les recommandations de l'OMS sur l'ensemble des sites d'extraction minière de la région. Pollution dont sont victimes les riverains de ces sites miniers. Et c'est par exemple le cas des 1500 élèves de l'école Galaxy où les concentrations de particules fines atteignent trois fois la limite fixée par l'Organisation mondiale de la santé. Jean-Pierre Luamba est directeur du programme des droits humains à AfriWatch, une ONG congolaise spécialisée dans le suivi des ressources naturelles.
16: On a eu des échanges, des enquêtes, des interviews qu'on a organisées avec des communautés locales qui se plaignent aujourd'hui des diverses maladies, notamment des maladies respiratoires. Il y a notamment des maladies liées à la santé gynécologique des femmes. Il y a des maladies liées à la peau. Il y a des enfants qui développent des boutons. Il y a notamment des cas, par exemple, liés aux avortements. En tout cas, des problèmes de santé que les communautés ont renseignés, notamment liés à la pollution de l'eau, mais aussi liés à la pollution de l'air. Il y a des communautés qui renseignent notamment des cas de saignements au nez, des cas des enfants qui urinent du sang, notamment des cas des hématuries. Donc, il y a tous ces problèmes de santé que les communautés ont présentés et ceux qui sont en train de vivre tous les jours suite à l'exposition aux activités minières.
14: Un propos recueilli par Patient Ligaudy. C'est l'histoire d'un engagement politique de jeunesse qui refait surface des décennies plus tard. Cette semaine, un haut cadre d'origine sud-africaine venait à peine de prendre son poste de directeur du développement durable chez Tata Steel Pays-Bas quand l'entreprise l'a immédiatement licencié. La multinationale a entre-temps découvert que Donald Pauls était militant d'un groupe d'extrême droite pro-apartheid quand il était étudiant. étudiants à Pretoria, en Afrique du Sud. Le récit de Valentin Hugues.
17: Donald Pols n'aura travaillé qu'une seule journée pour l'entreprise sidérurgique Tata Steel Pays-Bas, licenciée à cause d'informations sur ses antécédents, explique la multinationale. Le quotidien néerlandais NRC révèle que l'homme était membre d'un groupe d'extrême droite pro-apartheid lorsqu'il étudiait dans la capitale sud-africaine dans les années 90 avec le Front Afrikaner étudiant. Il aurait par exemple perturbé une conférence de Nelson Mandela à peine sorti de prison à l'université de Pretoria. Dans la presse néerlandaise, Donald Pols dit regretter cet engagement politique et le justifie par son jeune âge. Mais ses regrets, très tardifs, trois décennies plus tard, relancent aussi un débat particulièrement sensible aujourd'hui en Afrique du Sud, celui du manque de justice et de poursuite au moment de la transition démocratique. Car en 1996, déjà, son nom était cité lors de la commission Vérité et Réconciliation. Un ancien camarade affirmait que Donald Pols était le chef de file de ce groupe suprémaciste blanc et qu'à l'époque, les militants n'excluaient pas les actions violentes contre l'ANC de Nelson Mandela. Valentin Hugues, Johannesburg, RFI.
14: Et puis une frappe de drone a fait au moins un mort au Tigré, annonce faite ce samedi par les autorités dissidentes de cette région éthiopienne. Elles accusent les autorités fédérales d'en être responsables. Les matchs de préparation pour la Coupe du Monde de football se poursuivent. Parmi les dix équipes africaines qui participeront donc au tournoi, l'Égypte dispute un dernier match amical ce soir à Cleveland, aux États-Unis, dans l'Ohio, après leur succès. C'est 1-0 contre la Russie il y a 10 jours au Caire. Les Pharaons s'attaquent donc au Brésil, une affiche de gala. Ils retrouvent d'ailleurs leur star Mohamed Salah qui n'avait pas pris part au match contre les Russes. C'est un très bon test qui s'annonce donc face à la Seleção, toujours sans Neymar qui se remet d'une blessure au mollet. Carlo Ancelotti a donné des nouvelles de l'attaquant de Santos, le sélectionneur du Brésil qui compte profiter de ce match face à l'Égypte pour poursuivre ses expérimentations en vue du mondial. Écoutez.
18: Ce match amical est le dernier pour tester des choses. Après, ce sera plus difficile de le faire. Paqueta est un joueur important pour nous car il possède des caractéristiques différentes de celles des autres milieux de terrain. Alors je voudrais peut-être le tester, tout comme je veux tester Igor Thiago lors de ce match contre l'Égypte, afin de voir quelles options s'offrent à nous. Je pense que le système avec les quatre attaquants est particulièrement bien rodé. Je veux essayer d'autres alternatives lors de ce dernier match de préparation. Concernant Neymar, je pense que sa situation est assez claire. Il fait un excellent travail sur le plan individuel. À la fin de la semaine, il passera un scanner. Et si tout va bien, il s'entraînera avec le groupe la semaine prochaine.
19: Et après la résonance, si tout va bien, peut retourner avec le groupe la prochaine semaine.
14: Carlo Ancelotti, le sélectionneur du Brésil. Brésil-Égypte, coup d'envoi à 22h, temps universel. Pour l'heure, il est 20h40 à Paris.

0: Jean-François Cadet, Antonin Dulay.
1: Bonsoir. Aujourd'hui, le cinéma raconte comment les petites filles grandissent à Téhéran au XXIe siècle. Toutes mes sœurs, le film de Massoud Barchi, est sur les écrans depuis mercredi. Sur l'écran, deux jeunes filles dans leur chambre, couchées dans leur lit. C'est la nuit, il fait noir et leur visage n'est éclairé que par les lumières de leur téléphone portable. Sur l'écran, défile le message dit par la voix off, celle du réalisateur Massoud Barchi.
2: Ce film est une sélection d'images de vous que je tourne depuis 18 ans. Je vous le montre pour la première fois pour vous demander à la fois vos impressions et l'autorisation de le diffuser. Aujourd'hui, étudiante, vous êtes confrontée chaque jour à des montagnes de difficultés. Je ne veux pas que ce film vous en crée de nouvelles. Peut-être que moi aussi, comme mamie, j'ai peur. Puisque depuis vos 9 ans, dans toutes les scènes à la maison, où vous êtes en tenue d'intérieur, j'ai procédé comme les médias et la télévision en Iran. Le corps et la chevelure des actrices dans les films et séries étrangères sont couverts ou bien exclus du cadre par un zoom sur le visage. Moi aussi, je laisse hors champ vos corps et vos cheveux en zoomant sur votre visage. Ou bien je les couvre par d'autres moyens, comme par exemple ici, à l'aide du noir.
3: La question morale, c'était vraiment primordial pour moi de faire ce film et de ne pas embêter les protagonistes, de montrer ce qui est intime pour le grand public. Dès le début de ce projet, j'avais toujours cette question morale qui me revenait souvent. En fait, une thématique centrale dans le film aussi, c'est qu'est-ce qu'on peut montrer et qu'est-ce qu'on ne peut pas montrer.
1: Après cet avertissement, la mise en abîme peut commencer. Les deux étudiantes vont découvrir le film en même temps que les spectateurs devant leur écran. Parfois, le réalisateur appuiera sur la touche pause pour recueillir leur réaction. Ce film est donc leur histoire. Elle commence dès la prime enfance. Joyeux anniversaire, chante la plus grande des petites filles. Toutes deux sont assises par terre devant un énorme gâteau. Elles sont encore très jeunes, elles ont l'air heureuses, insouciantes, et s'amusent avec un poste radio-cassette. Et quand l'une d'entre elles appuie sur le bouton, c'est le président Mahmoud Ahmadinejad que l'on entend. Il explique qu'il est prêt à rencontrer le président américain Barack Obama à New York, au siège de l'ONU. Nous sommes donc en 2009. Ces deux petites filles s'appellent Maya et Zara. Ce sont les nièces du réalisateur Massoud Barchi.
3: L'idée est née très naturellement, comme les filles elles sont nées, et comme elles avaient seulement un an et demi de décalage, en fait, de différence d'âge, j'ai décidé de commencer ce film. Je voulais vraiment montrer, dans le style cinéma vérité un peu, cinéma direct, une sorte d'observation sur grandir. Rester vraiment attaché, focalisé sur les protagonistes. Et mettre tout ce qui se passe à l'extérieur, à la maison, dans la société, tout en hors champ. À la base, pour moi, c'était un film sur l'enfance, sur l'innocence et la pureté de cet âge particulier. Parce qu'il y a la poésie magnifique de cette grande poétesse iranienne, Furugh Farrokhzad, qui dit que c'est après 7 ans, en fait, tout ce qui se passe dans la vie, c'est n'importe quoi. C'est avant, c'est 7 ans de l'enfance qui est vraiment un très très bel âge. Et à la base, je voulais faire en fait 7 ans de tournage pour en fait arrêter le projet après 7 ans, qui est le début de l'éducation pour l'éducation nationale. Mais arrivé cet âge-là, et j'ai vu que c'est à partir de ce moment-là que la vie devient beaucoup plus intéressante. Tout le monde trouvait vraiment le projet comme un home movie. Petit à petit, je pensais que ça peut pas rester seulement un home movie, et j'aimerais bien le partager aussi avec le public. Et après, quand elle était adolescente, les protagonistes, elle me posait souvent cette question, que quand est-ce qu'on peut voir ce que vous avez fait? Et là, j'ai dit que je vous promets de montrer, de faire vraiment mon montage, laissez-moi finir ce projet et après je vous montre avant de le partager et je demande aussi votre permission.

0: Comme n'importe quelle petite fille, Maya et Zara regardent la télé, font du coloriage, du toboggan et du vélo, jouent ensemble, rient, s'agacent mutuellement, pleurent quand on leur démêle les cheveux ou quand tout ne marche pas exactement comme elles le veulent. Elles ne semblent pas du tout intimidées par la caméra.
1: Cette relation, en fait, est née très très naturellement. J'étais toujours un oncle avec la caméra à la main. Donc, elles ont découvert vraiment la caméra comme un jouet. Et il y a des scènes que vous voyez qu'elles jouent avec la caméra, et ces scènes, elles sont tournées en fait par elles-mêmes. Elles font partie de cette génération de la caméra, de l'image. Le fait qu'elles sont très naturelles devant la caméra, elles sentent pas la présence de caméra, ça vient de ça. C'est une autre génération.
0: Maya et Zara aiment se coiffer, s'habiller quand c'est jour de fête.
1: Pour moi, c'était très important que dans les jeux enfantins de ces filles, il y a aussi la salon de beauté. Il y a une citation de grand mystique iranien, Shams Tabrizi, au début du film, sur le rôle d'importance, en fait, de miroir, qui est quand même un élément très, très important dans la psychologie, dans le développement humain. Il y a plusieurs scènes dans le film là où les protagonistes se regardent dans le miroir. En fait, grandir, ça veut dire se connaître. Et miroir représente un peu cet élément de se connaître. C'est pour ça qu'il y a autant de scènes de miroir dans le film.
0: On voit donc les deux sœurs avec de jolies robes, des ongles vernis. Elles reçoivent des cadeaux, dont une célèbre poupée de marque américaine, Barbie, coqueluche des petites filles occidentales qui semble bien loin des codes imposés par la loi islamique.
1: Malheureusement, en fait, les éléments de la culture américaine, ils sont présents dans la société iranienne. Il y a beaucoup de Coca-Cola, en fait, parce que tout le monde boit Coca-Cola. Et Barbie, même que c'est critiqué par les dirigeants, les autorités, ça fait partie aussi des contradictions que le film essaie de montrer. D'un côté, c'est une société très traditionnelle, mais en même temps très moderne, très ouverte, avec des éléments, notamment pour les enfants, en fait, les éléments de la culture occidentale. Elles vivent pas seulement, en fait, un espace fermé. Elles sont ouvertes vers le monde et elles vivent avec toutes ces vagues de globalisation, en fait. C'est très partagé, je pense, dans n'importe quelle ville iranienne, vous pouvez trouver ce genre d'éléments.
0: Les allers-retours entre culture iranienne et culture occidentale, entre profanes et religieux, se succèdent à l'écran. Sur les murs de l'école ou leur sac à dos d'écolière, les héroïnes des dessins animés de Walt Disney, Blanche-Neige, La Petite Sirène et même High School Musical. Et parfois, le catapultage est inévitable. Par exemple, quand Maya danse et qu'elle se fait gentiment réprimander par sa mamie qui lui explique que c'est contre la religion. Danser, c'est péché, demande l'oncle à ses nièces. Toutes deux ne sont pas d'accord. Une scène qui, contrairement à ce que l'on pourrait penser, n'a pas été scénarisée.
1: Non, tout était naturel en fait. Il y a très très peu de scènes que j'ai essayé de donner une sorte de mise en scène. Je les ai pas utilisées finalement dans le montage. Notamment, il y a une longue interview que j'ai fait avec elle quand elle avait 15 ans ou 16 ans. Je l'ai pas utilisée. J'ai essayé vraiment de rester fidèle à cette observation. Et tout ce qui est dans le film, je peux dire que c'est 100% naturel et né vraiment dans le film. Après, c'est vrai qu'on, dans le montage, on réécrit, on refait le film. J'avais toujours le scénario. Parce que moi, je viens de cinéma 35 mm. Je voulais pas tourner beaucoup. Je voulais pas me perdre avec beaucoup de rushs à la fin. Donc, je tournais vraiment dans les occasions précises avec un scénario. Mais évidemment, ce scénario, c'était juste pour le tournage. Et avec le montage, tout était modifié et changé.

0: Les deux filles apprennent l'anglais. Elles reçoivent aussi quelques principes d'éducation religieuse sur le bien et le mal, le paradis et l'enfer, la création du monde, et évidemment sur Dieu et le Coran, l'histoire de l'islam chiite. À ce moment-là, on les voit jambes nues, assises par terre, en t-shirt et en short, marquées en anglais, et soudain, sans transition, sous leur hijab, signe qu'elles ont désormais 9 ans, impression qu'elles ont grandi d'un coup.
1: Oui, oui, je voulais montrer le passage du temps et le coup semble très brutal, oui. À 9 ans, en fait, c'est une sorte de puberté pour les filles, c'est l'âge qui doit porter le voile, en fait, à l'extérieur de la maison et surtout à l'école.
0: Toutes mes sœurs, le film de Massoud Barchi, ne montre pas que 2 sœurs, mais 3. La troisième apparaît bébé à la 40e minute du film, sous le regard attendri des deux grandes, qui sont maintenant ados, en témoigne l'acné sur leur front. Elle s'appelle Maleka.
1: Maleka, elle est particulière parce qu'elle est née à l'époque du Covid. Quand elle était petite, elle était très silencieuse, très timide, très réservée, beaucoup plus que ses sœurs aînées. Mais quand je voulais finir le film, en fait, les dernières scènes que j'ai tournées, j'ai découvert qu'elle-même, c'est un film vraiment à part. Parce qu'elle commençait à faire des vidéos avec le portable de sa mère, de ses sœurs, et des vidéos incroyables qu'on voyait, qu'elle est très à l'aise, qu'elle commente. En fait, elle montrait un personnage très, très différent qu'elle-même, en fait, devant la caméra. Mais je pense que ça, c'est vraiment un film à part sur elle. Dans la scène finale, en fait, c'est la chanson, et elle chante la chanson. Et la dernière parole du film, en fait, c'est un remerciement des sœurs aînées. En fait, elles disent merci, Maleka.
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0: گفتم از ظلم دفاع نکن.
1: Et toi, Maya?
2: C'était les événements de 2022. On déjeunait chez mamie un vendredi et il y a eu une dispute.
3: Je pense que c'est d'abord un conflit génération, mais c'est aussi lié au fait que les filles, malgré leur visage, leur présence, toujours timide, toujours pudique, très réservée, elles comprennent très bien ce qui se passe. Et elles ne s'accordent pas nécessairement avec les avis des parents ou des grands-parents. La maman, elle essaye d'insister vraiment avec tous ses moyens de les empêcher d'aller. Et les filles, elles ne sont pas contentes du tout. C'est une position très instinctive d'une mère. Elle peut être une mère française ou européenne même. Dans ce cas, en fait, elle essaye de protéger à tout prix ses filles. Elle dit aux filles à un moment donné que je comprends très bien. Et l'aînée, elle répond non, non, tu ne comprends pas parce qu'on ne te dit pas tout. Elle dit oui, mais d'ici ou de là, je comprends, je sais ce qui se passe. Mais je veux que vous focalisez vraiment sur vos études.
4: Mais pour Zara, c'est hors de question. En essuyant ses larmes, elle proteste.
5: Maman, écoute-moi. Même si je range mon portable et que je ne lis plus ces infos, au lycée, toutes les profs, toutes les élèves sont furieuses. Il se passe quelque chose dans ma société, dans mon pays. Comment puis-je me boucher les yeux et les oreilles pour réviser ? Les infos, c'est juste de l'énergie négative. Je te dis de te concentrer sur ton but. Plus tard, tu regretteras d'avoir gâché ces moments précieux. Peut-être pas toute ta vie, mais juste ces 6 mois. Ensuite, tu pourras te rattraper.
2: Moi, j'ai pas de concours pour la fac. Je peux aller manifester ?
4: Et c'est ce qu'elle et sa sœur vont faire la nuit en criant « Femme, vie, liberté » depuis le toit de leur immeuble.

0: Toutes mes sœurs, le film de Massoud Barchi, continue avec une scène de café. Lors de la projection du film, nouvel arrêt sur image, le réalisateur interroge Zahra.
1: Zahra, ici, à part vous deux, il y a trois autres femmes dans des tenues différentes des vôtres. Tu les as remarquées ? Et elles vous ont regardé ?
2: Non, avant que tu le dises, j'avais pas remarqué ces filles dans des tenues différentes. Elles ne nous ont pas regardées non plus.
1: Cette tolérance envers les tenues des autres, tu l'observes à la fac, dans le métro, le bus ?
2: Ça a beaucoup changé par rapport à avant. C'est rare que quelqu'un s'attire des remarques. À la fac, ça n'arrive presque plus. Depuis que je sors toute seule, j'ai jamais vu quelqu'un se faire critiquer dans la rue pour sa tenue. Surtout après les événements de 2022. C'est devenu très rare.
3: La scène de café représente vraiment ce qui se passe dans les grandes villes en Iran, surtout à Téhéran, qui a beaucoup de cafés, il y a beaucoup de jeunes. Et on voit les jeunes que malgré leur colère, malgré leur désespoir ou bien leur espoir pour un changement, elles continuent à vivre. En fait, la vie continue malgré tout. Et finalement, ils ont obtenu ce choix pour leur apparence. Malgré toute la rigidité de la tradition ou des générations passées, elles obtiennent en fait cette liberté pour choisir leur habit.
0: Toutes mes sœurs de Massoud Barchi.

0: et sur les écrans français depuis mercredi.
1: C'est un regard à la fois nostalgique sur l'enfance, parce qu'on voit cet âge magnifique qui est passé. Et puis, on voit aussi les doutes et les craintes, mais aussi beaucoup d'espoir pour l'avenir. Quand on vit dans un pays comme l'Iran, on est obligé d'avoir espoir. Qu'est-ce qu'on peut faire sans espoir? Elle essaye de trouver les moments pour vivre, pour partager la joie de la vie, avec la sœur surtout qui est plus petite, qui comprend pas exactement ce qui se passe. Je me souviens qu'au moment du bombardement, elle racontait que c'est une blague, ce qu'on entend, c'est une fête, c'est comme feu d'artifice. À chaque fois qu'il y avait une bombe, une explosion, la petite, elle pensait qu'il faut rire en fait.
0: L'art de raconter le monde, réalisé par Antonin Dulé. 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Dans un instant, l'info sur RFI, puis Bastien Lachaud, député LFI de Seine-Saint-Denis, invité de Frédéric Rivière dans l'atelier politique. Bonne soirée et à bientôt.

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0: Il est 21h à Paris, 2h de moins en temps universel. 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
1: Fanny Bay.
0: Rendez-vous dans les urnes demain pour les électeurs arméniens. Scrutin législatif qui se déroule dans un contexte de tension alors que Moscou fait pression sur le pays du Caucase en fermant son marché à certains produits arméniens. Parmi eux, les fleurs coupées, marché très dépendant de la Russie. Reportage chez un grossiste en ouverture de cette édition. 150 sites du Hezbollah pris pour cible par Israël en 2 jours, annonce de l'armée israélienne. Malgré le cessez-le-feu théoriquement en vigueur au Liban, les frappes de l'État hébreu sont quotidiennes et ce samedi encore, le sud du pays a été visé, vous l'entendrez. Du tennis également au sommaire de cette édition. À Roland-Garros, c'est la Russe Mira Andreeva qui a soulevé le trophée du côté des dames après sa victoire face à la Polonaise Maja Szwalińska en 2-7, 6-3, 6-2. Plus que quelques heures avant le début du scrutin en Arménie, dès demain matin, les électeurs et électrices ont rendez-vous dans les urnes pour renouveler leurs députés. Le Premier ministre Nicole Pachinian espère être reconduit à son poste malgré les pressions exercées par la Russie sur ce petit pays du Caucase. Signe de protestation contre le rapprochement entre Erevan et Bruxelles. Juste avant le vote, Moscou a fermé son marché à certains produits arméniens. Eaux minérales, fruits et fleurs coupées sont notamment concernés. Un coup dur pour les producteurs arméniens très dépendants du marché russe. Ce reportage de notre envoyé spécial dans la capitale arménienne, Daniel Valouf.
2: Je m'appelle Artyom et je vends des roses, toutes sortes de roses, des blanches, des jaunes, nous avons toutes les couleurs.
3: Nous sommes dans un petit marché de grossistes dans les environs de Yerevan. Les fleurs sont présentées à l'arrière des camionnettes par brassées entières. Mais pour l'heure, peu de clients, pas de quoi compenser en tout cas la perte du marché russe.
2: On vendait beaucoup à la Russie, 30% de notre production. Maintenant, on essaie de vendre ici, en Arménie. Mais il y a beaucoup de fleurs qui vont se perdre. Et bien sûr, c'est mauvais pour les affaires.
3: Officiellement, ce sont des raisons phytosanitaires qui sont avancées par la Russie pour justifier ces restrictions. À prétexte, aux yeux de ce producteur qui travaillait autrefois pour l'ambassade de France à Yerevan.
4: Monsieur Poutine, il dit « je vais couper ça, je vais couper ça ». Il fait exprès ça, pour punir l'Arménie.
3: Punir l'Arménie, en tout cas l'empêcher de s'affranchir de la tutelle russe. L'Union européenne dénonce une tentative de coercition en amont des élections et propose déjà son aide aux producteurs arméniens. Daniel Valot, Yerevan RFI.
0: Et à la veille de ce scrutin, 6 candidats d'un parti d'opposition pro-russe ont été arrêtés, parti placé en 2e position dans les sondages après celui du Premier ministre Nicole Pachinian. Le président russe a laissé passer sa chance. C'est ce que déplore le chef de la diplomatie ukrainienne après le refus de Vladimir Poutine de répondre positivement à la lettre de Volodymyr Zelensky. Le chef d'État ukrainien avait proposé à son homologue un face-à-face pour mettre fin à la guerre entre les deux pays qui dure depuis plus de 4 ans. Sur le terrain, un civil a été tué par des drones russes dans l'oblast de Mykolaïv aujourd'hui, un autre dans celui de Zaporijja, annonce des autorités locales. Sauver le Liban de votre principal ennemi, c'est la réponse du président du Parlement iranien au chef d'État libanais. Abbas Araghchi estime que Joseph Aoun devrait concentrer ses efforts contre Israël. Une réponse aux propos tenus par le président libanais hier soir dans une interview à la chaîne de télévision CNN. Ce n'est pas votre pays, c'est le nôtre, avait-il lancé à l'adresse de Téhéran. Tension diplomatique alors que la région est toujours déstabilisée par la guerre lancée par Israël et les États-Unis contre l'Iran le 28 février dernier. 150 sites du Hezbollah ont été ciblés en 2 jours par l'armée israélienne, dit-elle. Guilhem Deltay, ce samedi, l'ensemble des fronts demeure actif.
5: L'armée libanaise dénonce une frappe israélienne barbare contre un de ses véhicules qui circulait dans le sud du pays. 3 soldats, dit-elle, dont 2 officiers, un général et un capitaine, ont été tués. L'armée libanaise est pourtant pressée par Israël de renforcer sa présence dans le sud du Liban face au Hezbollah. Mais pour les forces israéliennes, le véhicule circulait dans une zone active de guerre où les déplacements nécessitent, précise-t-elle, une coordination. L'armée israélienne a également publié de nouveaux ordres d'évacuation pour plusieurs localités du sud et de l'est du Liban. Un drone du Hezbollah a lui explosé à proximité de soldats israéliens dans le sud du pays. Des affrontements ont également opposé ces dernières heures l'Iran aux États-Unis. Le commandement militaire états-unien pour le Moyen-Orient a annoncé avoir abattu 4 drones lancés en direction du détroit d'Ormuz et en réponse avoir frappé des sites de radar iraniens. Des bombardements auxquels l'Iran a répondu en visant des bases des États-Unis à Bahreïn et au Koweït. Selon les États-Unis, 7 missiles balistiques ont été tirés. Alors que le détroit d'Ormuz reste bloqué et que les affrontements se poursuivent, les différents cessez-le-feu signés depuis le mois d'avril échouent à ramener la stabilité au Proche et au Moyen-Orient.
0: En réaction à ces bombardements américains sur des sites de radars iraniens, le ministère des Affaires étrangères a dénoncé, je le cite, une violation flagrante du cessez-le-feu. Autre trêve non respectée dans la bande de Gaza, malgré un cessez-le-feu conclu en octobre dernier, l'enclave palestinienne reste soumise à des violences quotidiennes, dernière en date aujourd'hui. Aujourd'hui, 7 personnes tuées à Gaza par des frappes israéliennes selon les secours et des sources médicales. Bombardements qui, d'après la même source, ont visé un vaste campement de tentes. Mettre fin au discours qui divise la société. Voilà l'appel lancé par le pape Léon XIV à Madrid aujourd'hui au premier jour d'une visite d'une semaine en Espagne. Lors de son discours au Palais Royal, le pape a aussi remercié Madrid pour, je cite, son fidèle attachement au droit international et au multilatéralisme. Le déplacement du pontife est notamment centré sur le sujet de l'immigration et de l'accueil des migrants. On y reviendra en détail dans la prochaine édition à partir de 20h en temps universel. Du tennis, comme promis, c'est la Russe Mira Andreeva qui a remporté ce samedi la finale des internationaux de France à Roland-Garros. En finale, donc, la 8e joueuse mondiale a dominé la révélation du tournoi, la Polonaise Maja Szwalińska, sortie des qualifications sur le score de 6-3-6-2. Une consécration pour la jeune prodige arrivée sur le circuit il y a 3 ans, Eric Mamrut.
6: À 19 ans, elle obtient son premier titre en Grand Chelem, Mira Andreeva.
7: Je vous remercie pour aujourd'hui et pour 12 semaines magnifiques ici à Paris.
8: Deux semaines conclues par une finale parfaitement maîtrisée face à Maja Szwalińska. Ni les bourrasques devant, ni la patte gauche imprévisible de la Polonaise n'auront réussi à perturber Mira Andreeva, qui disputait pourtant sa toute première finale en Grand Chelem. En 1h22, la Russe de 19 ans a fait oublier l'adolescente colérique qu'elle pouvait être il y a encore pas si longtemps, l'ancienne joueuse française Camille Pin.
9: On avait des doutes sur la fragilité émotionnelle de Mira Andreeva. On se souvenait de son quart de finale l'année dernière face à Louise Boisson, elle était ultra favorite. On a été rassurés qu'en un an, elle a fait des progrès spectaculaires, je trouve, en gestion de ses émotions. Tennistiquement, on savait qu'elle avait plus de maturité que son adversaire du jour, qui avait pourtant montré un tennis très varié. Elle m'a bluffé, Szwalińska, depuis le début de ce tournoi. Mais en termes de qualité de frappe et de régularité à ce niveau-là, on savait que c'était Andreeva qui était au-dessus, si elle gérait ses émotions, chose qu'elle a faite dès le départ. Elle a quand même très bien maîtrisé ses nerfs.
8: Mira Andreeva, qui devient ainsi la plus jeune lauréate de Roland-Garros depuis Monica Seles en 1992. Éric Mamrut, Roland-Garros, RFI.
0: Et demain, la finale homme sacrera également un tout nouveau lauréat au palmarès des tournois du Grand Chelem, soit l'Allemand Alexander Zverev, soit l'Italien Flavio Cobolli, qui s'affronteront à partir de 13h, temps universel. On referme ce journal avec cette histoire insolite, celle d'un véritable miraculé. L'alpiniste népalais retrouvé après avoir passé 6 jours seul sur les pentes de l'Everest à près de 8000 mètres d'altitude commence à raconter son calvaire. Retrouvé vivant ce jeudi par hasard, l'homme de 57 ans se trouvait proche du camp de base de la plus haute montagne de la planète. À l'hôpital de Katmandou, il tente maintenant de se rétablir après près d'une semaine passée dans la zone de la mort. Nicolas Roca.
10: Aux alentours des 8000 mètres d'altitude, là où les taux d'oxygène sont extrêmement faibles et où chaque erreur peut être fatale, Dawa Sherpa a perdu la trace de son compagnon de cordée. Un Britannique qui a poursuivi sa route alors qu'il faisait une pause. Une fois l'oxygène terminé, je ne pouvais plus marcher, a confié le guide népalais de 57 ans à la version locale de la BBC depuis son lit d'hôpital à Katmandou. Seul, à des altitudes extrêmes, avec presque aucune nourriture ni eau, il a pourtant réussi à survivre grâce à quelques morceaux de chocolat et en rongeant la glace, Dawa Sherpa est parvenu à marcher ou ramper pendant 6 jours en direction du camp de base. L'homme a raconté être tombé dans une crevasse et avoir réussi à s'en extraire à l'aide d'une corde. Il a été retrouvé ce jeudi, déshydraté, une jambe fracturée et les doigts gelés par une équipe de Népalais en charge des tracés sur l'Everest. Un exploit alors que ses proches le pensaient disparu. Son compagnon britannique fait lui l'objet de critiques pour l'avoir laissé seul tout proche du toit du monde.
0: Les explications de Nicolas Roca qui viennent refermer cette édition. Merci à vous de l'avoir suivi. À suivre sur RFI, l'atelier politique.

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1: Bonsoir et bienvenue dans l'atelier politique. Dans cette émission, nous essayons de prendre le temps dont parfois le tumulte de l'actualité nous prive, le temps de la réflexion, de l'analyse, de la mise en perspective avec l'ambition de comprendre ce qui nous arrive et peut-être aussi ce qui s'annonce. Ce soir, nous sommes avec Bastien Lachaud, député de la France Insoumise de Seine-Saint-Denis, membre de la Commission de la Défense Nationale et des Forces Armées. Bonsoir Bastien Lachaud.
2: Bonsoir.
1: Cette émission, je vous le précise, est enregistrée dans les conditions du direct. Nous sommes ensemble pour à peu près 40 minutes. Vous aurez donc du temps pour développer vos idées. Et cette émission s'appelant l'atelier politique, je vais vous soumettre à la question rituelle, puisque dans un atelier, on trouve généralement des outils. Est-ce que vous avez un outil de prédilection ?
2: Un outil de prédilection ?
1: Oui, un outil.
2: Non, je n'ai pas d'outil de prédilection.
1: Pas de marteau, pas de...
2: Pas de marteau, ni d'enclume, pas de... Ni marteau,
1: cruel,
2: ni marteau, ni fossile.
1: Pas de fossile, oui, bon ben voilà, j'allais venir. Donc non, vous n'êtes vraiment pas un bricoleur.
2: Si, je suis un très bon bricoleur, en tout cas j'ose croire.
1: Ben alors.
2: Mais justement, le principe d'un
1: bricoleur...
2: Le principe d'un bricoleur, c'est justement qu'il est un petit peu touche-à-tout et que...
1: Il est multi-outil.
2: Et il vaut mieux, parce qu'on ne répare pas...
1: Et vous n'avez pas d'affect avec les outils.
2: Non, pas particulièrement.
1: Vous êtes né à Vitry-sur-Seine, Bastien Lachaud, dans le Val-de-Marne. Et alors, je crois avoir compris que vous avez grandi dans une famille très politisée. Vous êtes tombé dans la marmite. Vous êtes même né dans la marmite, en fait.
2: Oui, je suis né dans la marmite. Tant mon père que ma mère étaient des militants politiques. Pour le coup, qui ont utilisé le marteau et la fossile avant le poing et la rose. Mais oui, moi, je suis né dans un moment où l'Afghanistan les a fait quitter le Parti communiste pour rejoindre le poing et la rose et la campagne de François Mitterrand.
1: Le poing et la rose, je le précise, c'est le Parti socialiste. Hein. Alors, en 2019, dans un portrait que le quotidien Libération vous consacrait, vous évoquiez votre jeunesse et vous disiez à propos de vos parents, justement, à la maison, c'était très politisé, mais ils se situaient à l'extrême gauche. Vous ne vous sentez pas à l'extrême gauche aujourd'hui ?
2: Alors, ils m'en ont beaucoup voulu.
1: D'avoir dit ça.
2: Ah oui, d'avoir dit ça, parce qu'ils disent qu'ils n'étaient pas à l'extrême gauche. C'est vrai que le Parti communiste, puis le Parti socialiste n'étaient pas vraiment à l'extrême gauche, mais lorsque je me suis plus construit politiquement dans les années 90, ils pouvaient être chez les Verts, chez Chevènement. Et moi, je suis rentré au Parti socialiste, à leur grand désarroi qu'ils avaient quitté plusieurs années auparavant. Et donc, c'est sûr que pour moi, je ne me suis jamais situé à l'extrême gauche.
1: Aujourd'hui non plus, vous vous sentez pas à l'extrême gauche.
2: Non, parce que les idées que je défends aujourd'hui sont les mêmes que celles que je défendais lorsque j'ai rejoint le Parti socialiste en 1998. C'est plutôt la société qui s'est décalée vers la droite et qui fait penser qu'aujourd'hui, des idées, social-démocrates classiques, sont des propositions radicales qui mettent en péril le capitalisme. Voilà.
1: Moi, et alors, vos parents ont été chevènementistes pendant un temps ?
2: Oui, bien sûr, chevènementistes en 2002, entre 1995 et 2002.
1: Et ça, ça n'a pas été l'occasion de discussions animées ?
2: Ça a pu être l'occasion de discussions animées, mais ils n'ont pas suivi Chevènement lorsqu'il a dit ni gauche ni droite. Vous savez, oui. Quand il était à 12% dans les sondages et puis qu'en janvier, il a dit ni gauche ni droite et qu'il s'est effondré à 5% dans la foulée. Parce que ça ne marche pas, le ni gauche ni droite dans ce pays et encore moins lors de cette élection.
1: Dans ce même portrait, Libération vous présentait, je vais citer, comme un leader caché de la France insoumise. Vous vous reconnaissez dans cette définition ?
2: Je ne sais pas très bien ce que c'est qu'un leader caché.
1: Si on peut avoir une petite idée, une éminence grise, quelqu'un qui a beaucoup plus de pouvoir et d'influence qu'on ne pourrait le penser au premier abord.
2: Je laisse Libération.
1: Oui, mais vous, non, vous vous reconnaissez pas forcément, ou alors un leader pas caché du tout peut-être.
2: Je ne sais pas trop.
1: Ouais, vous n'êtes pas à l'aise parce que c'est une question d'ego là, en fait.
2: Non, c'est pas du tout une question d'ego. C'est pas comme ça que j'ai conçu mon et construit mon engagement. Ouais. Moi,
1: c'est une question anecdotique.
2: Oui, ouais. L'important, vous savez, c'est le collectif et comment on avance ensemble et comment à la fin on fait gagner nos idées et on prend le pouvoir en France pour changer la vie des gens. C'est ça qui compte.
1: Jean-Luc Mélenchon a-t-il vraiment dit de vous que s'il était président de la République, vous seriez ministre de la Défense ?
2: Oui, il l'a dit et il l'a même répété.
1: Ouais. C'est toujours d'actualité, donc.
2: Vous savez, on verra les choses.
1: Donc dans un an, vous pourriez, si toutefois Jean-Luc Mélenchon l'emportait, être ministre de la Défense.
2: Oui, je pourrais, comme je pourrais être plein d'autres choses. Et vous savez, moi, je...
1: Mais vous auriez un goût pour ce poste.
2: Oui, évidemment que j'aurais un goût pour ce poste, mais j'aurais aussi un goût pour le ministère des Outre-mer ou pour d'autres choses. Et vous savez, ce qui compte, c'est pas... Enfin, je vais peut-être me répéter. Ce qui compte, c'est pas tant moi et où je serai, mais c'est être à l'endroit où, pour le dispositif global, c'est le plus utile. Si Jean-Luc Mélenchon, président de la République, considère que c'est rue de Brienne que je serai le plus utile, j'irai rue de Brienne. S'il considère que c'est ailleurs, j'irai ailleurs.
1: Rue de Brienne, c'est le ministère de la Défense. Hein. Je termine avec ce portrait. Libération écrivait aussi ceci à propos de votre engagement au Parti Socialiste. J'ouvre les guillemets. Très vite, il se rapproche, il est question de vous donc, hein, très vite, il se rapproche du courant de Jean-Luc Mélenchon et participe à l'aventure du club politique PRS pour la République sociale en compagnie d'Alexis Corbière, Raquel Garrido, Charlotte Girard ou Daniel Simonet. Ils ne se quitteront plus. La bande forme toujours aujourd'hui le noyau dur autour du chef des Insoumis. Donc ça, c'était en 2019, plus aucun des quatre que j'ai cités n'est à vos côtés aujourd'hui. Vous avez, ça vous attriste ?
2: C'est pas que ça m'attriste. C'est que je n'ai pas vraiment compris le.
1: Bah eux, ils disent qu'ils ont été purgés. C'est l'expression.
2: Oui, non. Ils n'ont pas été purgés. Je pense qu'il y a eu un problème de. Je pense que certains se sont envisagés, crus, irremplaçables et. Enfin voilà. Bon, c'est. C'est comme ça.
1: C'est dommage.
2: C'est leur décision. Hein, vous savez, c'est eux qui ont fait ce choix.
1: Ils n'ont pas fait le choix de pas être investis aux législatives. Ça, c'est.
2: Non, mais c'est eux qui ont fait le choix c'est eux qui ont fait le choix de construire un courant alternatif à l'avance de la dissolution pour pouvoir organiser leur sortie après. Voilà. Bon, écoutez. Ce que je constate, c'est que depuis qu'ils ne sont plus dans le groupe Insoumis, il y a beaucoup moins de fuites dans la presse et on peut que s'en réjouir.
1: Un dernier mot sur votre parcours, parce que c'est quand même pas rien. Ça représente 10 ans de votre vie. Vous avez enseigné l'histoire-géographie pendant 10 ans dans le département du Val-de-Marne. Est-ce que vous avez aimé cette expérience ?
2: Oui, c'était très intéressant. C'était très intéressant, mais c'était déjà le moment où on voyait que les moyens manquaient à l'éducation nationale. Et là, force est de constater que maintenant que je le vois en tant que député, tous les échanges que j'ai avec la communauté éducative, qu'il s'agisse des parents, d'élèves, des enseignants, des syndicalistes, c'est dramatique ce qu'ils font de l'école publique. Et c'est vrai que quand on a été enseignant, d'une certaine manière, on le reste. On le reste toute sa vie et on est attaché à l'institution et c'est dramatique et c'est vrai que reconstruire l'école publique c'est aussi un vrai moteur parce que c'est l'avenir de notre pays, c'est l'avenir de nos enfants et on voit que tout cela est jeté comme tous les autres services publics.
1: On va en venir, Bastien Lachaud, à votre regard sur la France, et je voudrais qu'on parle justement du concept de Nouvelle France, qui est désormais assez central dans le discours de la France insoumise. Alors, pour commencer, la question est toute simple, mais quelle est votre définition de la Nouvelle France, si vous pouvez le faire en quelques mots?
2: Mais en fait, je pense que ce qui est intéressant de voir, c'est que ce concept de Nouvelle France n'a rien de... essentiellement nouveau. Il a déjà été employé auparavant. Vous savez, on considère que il n'y a pas de France éternelle, que ça n'existe pas, que l'essentialisation de la France est un racialisme. La France, c'est une construction, c'est des couches successives d'accumulation, c'est un processus en évolution. Mmh. Quel est le pays qui a connu 5 républiques, 2 empires, 3 monarchies, un régime autoritaire en 2 siècles ? Aucun. Nous sommes une construction politique, nous sommes une accumulation, nous sommes la construction, nous sommes ce qu'est la société. La Nouvelle France, c'est la France d'aujourd'hui. Et la France d'hier, c'était la Nouvelle France d'avant-hier.
1: Oui, mais alors dans ce cas-là, le mot n'a pas beaucoup de sens, en fait. C'est un concept creux, alors.
2: Non, ce n'est pas un concept creux, parce qu'il faut regarder ce qu'est la Nouvelle France aujourd'hui.
1: Bah, c'est ce que
2: la Nouvelle France. J'y viens. La Nouvelle France aujourd'hui, c'est une France qui n'a pas voté pour ses institutions. Parce que qui avait 21 ans en 1958, oui. Toutes les personnes qui sont nées avant 1937. Oui. C'est déjà une définition de la Nouvelle France. C'est une France qui est à 80% urbaine, quand en 1958 elle était à 55%. C'est une France où aujourd'hui quasiment toutes les femmes travaillent, ce qui n'était pas le cas en 1958. C'est une France qui, et oui, en effet, c'est vrai, il faut le dire, qui intègre en son sein des personnes racisées, qui sont issues de l'immigration post-coloniale, de la première, deuxième, troisième génération. Bien sûr, il faut le dire, c'est pas un problème, hein, ça ne dérange que les racistes de le dire. C'est donc une France diverse, variée, et une France d'aujourd'hui qui n'est pas la France d'auparavant. Donc, cette nouvelle France, c'est un objet social, qui se développe devant nous. Mais c'est aussi un projet. C'est aussi un projet. Parce que il faut mettre en adéquation nos institutions politiques et sociales face à cette nouvelle France. Un Français de 2026, ben, il n'a pas les mêmes aspirations qu'un Français de 1958. Donc il ne veut pas les mêmes institutions. Donc nous avons besoin d'une constituante pour pouvoir donner à cette nouvelle France les institutions qui lui vont bien. Et puis la Nouvelle France, c'est...
1: Mais la Nouvelle France, elle n'est pas nouvelle, donc en fait, puisqu'en gros, vous, d'après ce que vous dites, elle date de 58, donc...
2: Non, c'est pas ce que j'ai dit. C'est pas ce que j'ai dit. Je, par exemple,
1: elle a une soixantaine d'années, la Nouvelle France.
2: Elle a évolué depuis 60 ans.
1: Ouais.
2: La Nouvelle France, elle est nouvelle tous les ans.
1: Ouais.
2: Mais ce qui est intéressant de prendre, par exemple, la comparatif avec 58, c'est sur le plan institutionnel. Parce que nous, une des réponses que nous proposons à cette Nouvelle France,
1: République.
2: Par exemple, mais c'est d'autres choses aussi. Aujourd'hui, c'est une Nouvelle France qui est à construire. C'est une Nouvelle France productive à construire. Aujourd'hui, on voit que l'industrie, ça représente moins de 10% du PIB. Est-ce qu'on est prêt à l'accepter ? Est-ce que nous ne devons pas, aujourd'hui, dire que la Nouvelle France, elle doit être une puissance qui investit dans les nouvelles technologies de l'avenir, que ce soit le quantique, que ce soit le spatial, que ce soit les fonds marins, que ce soit la santé. Bref, les nouvelles frontières de l'humanité qui vont faire que la Nouvelle France sera à la pointe du progrès et sera, d'une certaine manière, aura une influence sur la marche du monde.
1: Quand Mathilde Panot, la présidente du groupe LFI à l'Assemblée nationale, c'était il y a quelques jours, dit, je la cite, que l'extrême droite fantasme une France qui n'existe pas et qui n'a jamais existé.
2: Bien sûr.
1: Une France blanche et chrétienne. Une France blanche et chrétienne n'a jamais existé. Vous qui avez été prof d'histoire, vous pouvez affirmer ça ?
2: Mais oui, parce que...
1: C'est-à-dire une France chrétienne, très largement et très largement catholique.
2: Très largement, c'est pas la même chose.
1: Non, mais enfin.
2: Mais oui, mais c'est pas la même chose.
1: Oui, mais enfin, quand on dit très largement, c'est très, très largement. Et blanche. D'ailleurs, le terme blanc n'a pas beaucoup de sens quand on la renvoie à l'histoire parce que ce mot n'était pas employé. Personne ne se définissait comme blanc dans les siècles passés.
2: Non, mais regardez le roi de France.
1: Oui.
2: Ou plutôt le roi des Francs.
1: Oui.
2: Sur quel territoire il régnait?
1: Oui, mais là, vous remontez... Non, mais d'accord, vous remontez...
2: Je remonte, les premiers rois des Francs, ils régnaient sur l'île de France.
1: D'accord.
2: Et ils ont construit un récit national sur la France, et la France s'est étendue.
1: D'accord, mais on prend 16e, 17e, 18e, c'était quand même une époque où la France était très majoritairement blanche, encore une fois, avec la part d'anachronisme qu'a ce mot.
2: Oui.
1: Et catholique.
2: Oui, et les Juifs... Et les Juifs étaient persécutés. Et les protestants étaient massacrés lors de la Saint-Barthélemy.
1: Non, dire que donc ça n'a pas existé, c'est un peu une aberration.
2: Non, c'est pas une aberration. Non, c'est pas une aberration. Déjà, la France est une construction politique ou républicaine ou monarchique, mais c'est aussi une construction monarchique. Hein. C'est les rois ont construit l'histoire de France. Ils ont raconté l'histoire de France, ils se sont racontés dans l'histoire de France. Et je suis désolé, mais quand on regarde les guerres de religion, on ne peut pas dire que la France était catholique et que tout le monde en était ravi. Allez demander au Qatar.
3: Oui, donc, non, mais oui. Parce que là, vous remontez beaucoup plus loin. Moi, je vous ai parlé des 16, 17,
2: une fois qu'on
3: 18,
2: avait éradiqué tous les autres. Mais non, il y avait toujours des protestants, il y avait toujours des juifs. Et d'ailleurs, heureusement que la Révolution française était là pour accorder aux juifs les mêmes droits que les autres.
3: Les protestants étaient chrétiens, puisque c'est chrétien.
2: Vous disiez catholique tout à l'heure.
3: Mathilde Panot, c'était chrétien, terme. Hein. Ils étaient chrétiens et ils étaient encore une fois blancs, encore une fois, je le dis bien, avec le côté un peu anachronique de l'expression. Mais je voudrais...
2: Et juste pour vous dire, tous ces gens-là, parler leur patois local ou leur langue locale.
3: Bien sûr.
2: Et c'est la Révolution française qui a repensé la France politique. Vous voyez, non, il n'y a que dans les manuels de la Troisième République qui construisaient un peuple pour récupérer l'Alsace et la Lorraine face aux Allemands qu'on a ce récit national. Si on regarde le travaux des historiens sérieux, on voit bien que tout ça est bien plus complexe.
3: Pour clore ce chapitre, il y a une autre expression qui pour le coup, ne revient pas régulièrement, mais qui a été employée, c'était en décembre dernier, à l'occasion d'un meeting de soutien à Bali Bagayoko, qui depuis a été élu maire de Saint-Denis.
2: Brillamment.
3: C'est votre collègue Sébastien Delogu qui s'exprimait et qui disait, à l'assistance, vous avez une occasion en or, que des racisés, qu'un maire ou des maires, puisqu'il s'agit cette devise soit des maires racisés soient élus, et de faire en sorte que le réel peuple de France reprenne le pouvoir ici. Le réel peuple de France, qu'est-ce que ça veut dire ça? S'il y a un réel peuple de France, ça veut dire qu'il y a un peuple irréel aussi alors?
2: Non, il y a...
3: Et c'est quoi ça? C'est une maladresse ou une outrance ça?
2: Ah non, c'est ni l'un ni l'autre. Ni l'un ni l'autre.
3: Il y a une troisième possibilité.
2: Mais bien sûr, et si vous me laissez... la développer.
3: Je vous y invite même.
2: Mais tout à fait. Mais le réel peuple de France, c'est ce peuple de France qui est bien souvent ignoré, relégué, et qui prend peu la parole. Quand on regarde les taux d'abstention dans nos quartiers populaires, on est sur des taux d'abstention bien plus forts que dans d'autres quartiers. Le réel peuple de France, c'est celui-là. C'est celui qui vit quotidiennement et qui... Eh bien, des fois, ne va pas voter. Et qui, des fois, va voter. Et quand il va voter, c'est la France insoumise qui est élue à Saint-Denis.
3: Mais ce peuple-là est-il plus réel qu'un autre peuple?
2: Mais parce que... Ah, mais c'est pas...
3: Si on dit le réel peuple de France...
2: mais c'est celui qui est là dans la réalité. Sauf que dans les urnes, quand il ne va pas voter, le peuple de France qui s'exprime, c'est pas le peuple de France, c'est une partie du peuple de France. Quand on a des 60, 70% d'abstention dans certains quartiers... Le peuple qui va voter, c'est le peuple. Mais c'est une partie du peuple.
3: Vous n'avez pas l'impression...
2: Je ne crois pas qu'il ait opposé deux peuples. Je pense pas qu'il ait opposé deux peuples.
3: Il parle d'un peuple réel, donc si on s'interroge, on se dit s'il y a un peuple réel, il y en a un qui l'est moins. Donc...
2: Celui qui, dans les urnes, s'exprime lorsque tout le monde ne va pas voter.
3: Et alors, Sébastien...
2: En tout cas, c'est comme ça que je
3: le comprends. Delogu parle de racisé. Vous avez employé vous-même ce terme. Mais pourquoi vous employez tout le temps le terme racisé? Quand vous voyez quelqu'un qui est noir ou qui est dont il a l'apparence d'un maghrébin, pourquoi vous dites qu'il est racisé?
2: Parce que...
3: Il peut ne pas se sentir comme racisé, mais comme pleinement français.
2: Mais c'est pas là. Alors
3: non, mais c'est pas. C'est pas à vous de le dire. C'est peut-être à lui.
2: Mais tout à fait. Mais c'est pas moi qui le dis. Mais c'est beaucoup de travaux de sociologues aussi qui le démontrent. Aujourd'hui, ces personnes sont racisées par le regard de l'autre. C'est le regard.
3: Je connais ce concept. Je connais.
2: Voilà.
3: Oui, mais vous employez le terme peut-être un peu trop.
2: Je pense que, au vu de l'état du racisme dans notre pays, je pense que nous ne l'employons pas de manière abusive.
3: C'est le moment, Bastien Lachaud, de faire un point sur l'information. On va se retrouver dans quelques minutes pour la deuxième partie de notre émission, tout simplement. À tout de suite.
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6: Il est 21h30 à Kigali et à Paris, 19h30 en temps universel.
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6: Bonsoir à toutes et à tous. Échange tendu entre le Rwanda et les États-Unis sur la situation dans l'est de la République démocratique du Congo. En cause des déclarations du secrétaire d'État américain Marco Rubio qui reproche au Rwanda le non-respect de l'accord de paix signé à Washington concernant le conflit dans l'est. Alerte à la pollution à Kolwezi. Nous sommes dans le sud-est de la République démocratique du Congo avec des niveaux de pollution de l'air qui dépassent les recommandations de l'OMS sur l'ensemble des sites d'extraction minière de la région, pollution à laquelle sont exposés les riverains. Ce samedi 6 juin marque le 60e anniversaire du président togolais Faure Gnassingbé, au pouvoir depuis 2005. Une date que le mouvement du 6 juin M66 a choisi pour lancer son action Togo en pause, pour, je cite, adresser un message puissant au pouvoir. Et on commence par la réponse du Rwanda aux déclarations de Marco Rubio sur la situation dans l'est de la République démocratique du Congo. Le secrétaire d'État américain qui s'exprimait cette semaine sur ce dossier avait reproché au Rwanda le non-respect de l'accord de paix signé à Washington. Les États-Unis, qui avaient d'ailleurs pris des sanctions contre l'armée rwandaise pour son soutien au groupe politico-militaire AFC M23 dans le conflit dans l'est de la République démocratique du Congo, Kigali, qui aujourd'hui exige donc que toutes les parties au conflit soient tenus de respecter leurs engagements. Les précisions de Lucie Mouillot.
7: Kigali prend acte des déclarations du secrétaire d'État américain, y compris sa reconnaissance envers les efforts du Rwanda pour honorer ses engagements dans l'accord de paix de Washington. Auditionné devant une commission de la Chambre des représentants, Marco Rubio a affirmé cette semaine observer que les choses avancent et espérer le retrait des troupes rwandaises de l'est de la République démocratique du Congo d'ici le milieu du mois prochain. Dans un communiqué, Kigali a réagi et affirmé que toutes les parties doivent respecter leurs engagements. Dans sa publication, le ministère rwandais des Affaires étrangères accuse Kinshasa de violations flagrantes des accords et dénonce un soutien continu de l'État congolais au groupe armé des FDLR, ainsi que des attaques de drones dans des zones civiles. Ces accords ne peuvent être appliqués de manière sélective et les obligations de chaque partie sont indissociables, affirme le Rwanda, ajoutant que la partialité ne saurait résoudre le problème. Lucie Mouillot, Kigali. RFI.
6: Retour sur cette alerte à la pollution à Kolwezi. Nous sommes dans le sud-est de la République démocratique du Congo. Des études ont relevé des niveaux de pollution de l'air qui dépassent les recommandations de l'OMS sur l'ensemble des sites d'extraction de cuivre et de cobalt. Pollution dont sont victimes les riverains de ces sites miniers. C'est par exemple le cas des 1500 élèves de l'école Galaxy où les concentrations de particules fines atteignent 3 fois la limite fixée par l'Organisation mondiale de la santé. Jean-Pierre Luamba est directeur du programme des droits humains à AfriWatch, une ONG congolaise spécialisée dans le suivi des ressources naturelles.
8: On a eu des échanges, des enquêtes, des interviews qu'on a organisées avec des communautés locales qui se plaignent aujourd'hui des diverses maladies, notamment des maladies respiratoires. Il y a notamment des maladies liées à la santé gynécologique des femmes. Il y a des maladies liées à la peau. Il y a des enfants qui développent des boutons. Il y a notamment des cas, par exemple, liés aux avortements. En tout cas, des problèmes de santé que les communautés ont renseignés, notamment liés à la pollution de l'eau, mais aussi liés à la pollution de l'air. Il y a des communautés qui renseignent notamment des cas de saignement au nez, des cas des enfants qui urinent du sang, notamment des cas des hématuries. Donc, il y a tous ces problèmes de santé que les communautés ont présentés et ceux qui sont en train de vivre tous les jours suite à leur exposition aux activités minières.
6: Un propos recueilli par Patient Ligaudy. Dans l'actualité également, le Sénégal est un mot du congrès du PASTEF toujours en cours à Diamniaf Diou. Les militants vont voter dans peu de temps pour élire leur nouveau président après avoir adopté plusieurs textes fondateurs. Peu de suspense sur l'issue de ce scrutin avec un seul candidat, Ousmane Sonko, candidat à sa propre succession. Un grand meeting populaire d'investiture est prévu demain dimanche. Ce week-end, en tout cas, se veut donc une démonstration de force et d'unité du parti alors que le président Bassirou Diomaye Faye arrive au pouvoir aux côtés d'Ousmane Sonko, l'a limogé de son poste de Premier ministre il y a 15 jours, actant ainsi le divorce des deux principales figures de ce parti. Au Togo, le mouvement du 6 juin M66, créé il y a un an, a appelé à la suspension momentanée de toute activité professionnelle pendant une journée entière pour, je cite, « adresser un message puissant au pouvoir ». Parmi ceux qui ont appelé à soutenir ce mouvement intitulé « Togo en pause », Sambiri Targon, le coordinateur du parti d'opposition DMP, dynamique pour la majorité du peuple. Écoutez.
9: Je crois que le mot d'ordre a été mitigé, le suivi a été très mitigé. Ça semblait être plus ou moins les jours ordinaires. Bon, la symbolique même de lancer ce mot d'ordre est très pertinent. C'est que le fait pour les jeunes de lancer ce ballon d'essai, parce que les jeunes ont déjà lancé des activités qui ont été sévèrement réprimées. Et la symbolique de marquer ce 60e anniversaire de Monsieur Faure Gnassingbé Yadema pour dire que eux, les jeunes, ils sont fatigués de ce régime centenaire qui ne fait encore rien pour la jeunesse. Je pense que cette symbolique déjà est très suffisante. On ne peut pas attendre grand-chose. Pour nous, nous avons appelé au soutien de ce mot d'ordre. Et nous pensons que les Togolais en ont pris conscience. Peut-être ce qui est encore dans la tête des Togolais, c'est que les Togolais se posent beaucoup de questions. Qu'est-ce que ceci peut bien faire à ce régime?
6: Propos recueillis par Soufiane Amazian. À présent, l'histoire d'un engagement politique de jeunesse qui refait surface des décennies plus tard. Cette semaine, un haut cadre d'origine sud-africaine venait à peine de prendre son poste de directeur du développement durable chez Tata Steel Pays-Bas, quand l'entreprise l'a immédiatement licencié. La multinationale a entre autres découvert que Donald Pauls était militant d'un groupe d'extrême droite pro-apartheid quand il était étudiant à Pretoria, en Afrique du Sud. Le récit de Valentin Hugues.
10: Donald Pauls n'aura travaillé qu'une seule journée pour l'entreprise sidérurgique Tata Steel Pays-Bas, licenciée à cause d'informations sur ses antécédents, explique la multinationale. Le quotidien néerlandais NRC révèle que l'homme était membre d'un groupe d'extrême droite pro-apartheid lorsqu'il étudiait dans la capitale sud-africaine dans les années 90. Avec le Front Afrikaner étudiant, il aurait par exemple perturbé une conférence de Nelson Mandela à peine sorti de prison à l'université de Pretoria. Dans la presse néerlandaise, Donald Pauls dit regretter cet engagement politique et le justifie par son jeune âge. Mais ses regrets, très tardifs, trois décennies plus tard, relancent aussi un débat particulièrement sensible aujourd'hui en Afrique du Sud, celui du manque de justice et de poursuite au moment de la transition démocratique. Car en 1996, déjà, son nom était cité lors de la commission Vérité et Réconciliation. Un ancien camarade affirmait que Donald Pauls était le chef de file de ce groupe suprémaciste blanc et qu'à l'époque, les militants n'excluaient pas les actions violentes contre l'ANC de Nelson Mandela. Valentin Hugues, Johannesburg, RFI.
6: Et puis une frappe de drone a fait au moins un mort au Tigré, annonce faite ce samedi par les autorités dissidentes de cette région éthiopienne. Elles accusent les autorités fédérales d'en être responsables. Rappelons que les tensions entre les autorités fédérales et le Front de Libération du Peuple du Tigré, puissant partie de cette région du nord de l'Éthiopie, durent depuis plusieurs mois. Les matchs de préparation pour la Coupe du Monde de football se poursuivent. Parmi les 10 équipes africaines qui participeront au tournoi, l'Égypte, qui dispute un dernier match amical ce soir à Cleveland, aux États-Unis, dans l'Ohio. Après leur succès 1-0 contre la Russie il y a 10 jours au Caire, les Pharaons s'attaquent donc au Brésil. Une affiche de gala. Ils retrouvent d'ailleurs leur star Mohamed Salah, qui n'avait pas pris part au match contre les Russes. C'est un très bon test qui s'annonce face à la Seleção, toujours sans Neymar, qui se remet d'une blessure au mollet. Carlo Ancelotti a donné des nouvelles de l'attaquant de Santos, le sélectionneur du Brésil, qui compte profiter de ce match face à l'Égypte pour poursuivre ses expérimentations en vue du mondial qui démarre donc dans 5 jours maintenant.
11: Ce match amical est le dernier pour tester des choses. Après, ce sera plus difficile de le faire. Paqueta est un joueur important pour nous car il possède des caractéristiques différentes de celles des autres milieux de terrain. Alors je voudrais peut-être le tester, tout comme je veux tester Igor Thiago lors de ce match contre l'Égypte, afin de voir quelles options s'offrent à nous. Je pense que le système avec les quatre attaquants est particulièrement bien rodé. Je veux essayer d'autres alternatives lors de ce dernier match de préparation. Concernant Neymar, je pense que sa situation est assez claire. Il fait un excellent travail sur le plan individuel. À la fin de la semaine, il passera un scanner et si tout va bien, il s'entraînera avec le groupe la semaine prochaine.
6: Carlo Ancelotti, le sélectionneur du Brésil. Brésil-Égypte, coup d'envoi 22h, temps universel. 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
1: L'atelier politique avec Bastien Lachaud, député LFI de Seine-Saint-Denis, membre de la commission de la défense nationale et des forces armées de l'Assemblée nationale. Juste avant les informations, nous parlions des racisés, du racisme. Je voudrais qu'on clôture ce chapitre d'une certaine manière avec ce conflit que vous avez aujourd'hui avec l'association du corps préfectoral et des hauts fonctionnaires du ministère de l'Intérieur qui a décidé de porter plainte contre vous pour diffamation et injure après des propos à l'encontre des préfets. C'était 8 avril dernier sur votre compte Twitter, et voici ce que vous disiez. Les préfets protestent contre Nunes, le ministre de l'Intérieur, parce qu'il leur rappelle qu'ils doivent quand même régulariser parfois quelques personnes et qu'il n'y a aucune base légale pour interdire totalement le voile. Non, mais vous vous rendez compte du niveau de dinguerie facho. Cela confirme ce que l'on savait déjà, le corps préfectoral est encore plus gangréné par l'idéologie xénophobe, islamophobe et raciste que ne l'est le gouvernement. Tout gouvernement qui arrivera au pouvoir pour appliquer une politique de transformation sociale devra reprendre en main la haute fonction publique et y restaurer des principes républicains. Nous le ferons. C'est vrai que ce sont des accusations fortes. Non. Vous considérez donc aujourd'hui que, je vais reprendre vos termes, hein, littéralement, que le niveau de fascisme des préfets en France est complètement dingue.
2: Ce que je...
1: Parlais de dinguerie facho, hein, donc j'ai traduit oui, par niveau de fascisme dingue. Je crois pas m'être beaucoup écarté de la source.
2: Non, ça va. Écoutez, c'est pas une accusation, c'est une constatation, une caractérisation politique. Aujourd'hui, on a un ministre qui dit les préfets, ça va pas, vous régularisez pas assez. Et les préfets se plaignent de leur ministre en disant on préférait le précédent. Dans quel pays on accepte que le corps préfectoral conteste les directives de son ministre et dise on préférait le ministère précédent? Le rôle d'un préfet, c'est d'appliquer la politique du gouvernement.
1: Et de fermer sa gueule?
2: Bah oui, c'est le rôle d'un fonctionnaire. Et moi, ce que je comprends pas, c'est que le préfet Nunes laisse faire, en fait. Comment peut-il accepter que des préfets contestent son autorité?
1: Depuis d'ailleurs, il a changé. Il leur a redonné des consignes dans le sens de plus de fermeté.
2: Qui commande? Les préfets ou le ministre? C'est inquiétant, quand même, pour notre République. Vous ne trouvez pas? Moi, ce que je constate dans mon département...
1: Oui, mais est-ce que forcément, si l'on se dit favorable à plus d'expulsions, à une politique plus sévère, est-ce que pour autant on est immédiatement un fasciste? Est-ce qu'il n'y a pas une inflation et un usage un peu excessif du terme, peut-être?
2: Non, parce que... On peut discuter les termes.
1: Vous savez que les mots ont un sens et qu'ils ont une valeur symbolique parfois qui est très lourde aussi.
2: Mais vous savez, moi, le symbole, c'est du concret. Pour les habitants de ma circonscription. Moi, j'ai des gens, ça fait des dizaines d'années qu'ils sont installés dans le pays, qu'ils ont leurs papiers, qu'ils ont leur titre de séjour, qu'ils renouvellent normalement régulièrement. Et là, ils sont incapables d'obtenir des rendez-vous pour renouveler leur titre. On parle pas de régulariser des gens. On parle de gens qui sont pères de famille, mères de famille, qui travaillent en France depuis 20 ans, qui veulent juste renouveler leur titre de séjour. Ils n'ont pas de rendez-vous. Et vous savez comment ça se concrétise derrière? Ils n'ont pas de rendez-vous. Leur titre de séjour tombe à échéance et à expiration. Ils perdent leur emploi. Juste parce que la préfecture n'a pas donné le rendez-vous pour renouveler le titre de séjour. Vous trouvez que c'est normal?
1: Non, mais la question, c'était le terme. C'est-à-dire que vous dénonciez une politique injuste, égoïste, manquant d'humanité.
3: Mais ce sont les termes. Vous parlez d'islamophobie, de xénophobie, oui, de racisme et de fascisme.
12: Comment l'expliquer autrement? Comment l'expliquer autrement? Pourquoi les étrangers dans ce pays n'arrivent pas à trouver de rendez-vous en préfecture pour avoir des titres de séjour?
3: Bon, de toute façon, voilà, je vous laisse évidemment totalement libre de ce que vous dites.
12: Mais voyez, mais ce qui est, mais heureusement, mais oui. Les préfets non. Et moi, je dénonce le fait qu'il y ait une judiciarisation des choses. On voit des préfets qui commandent aux ministres, on voit des préfets qui veulent censurer des députés et qui veulent les attaquer en justice. Parce que moi, j'ai été attaqué en justice. Jean-Luc Mélenchon, Aurélien Taché, Paul Vanier ont été attaqués en justice par des préfets. Depuis quand des préfets attaquent en justice des parlementaires qui font de la caractérisation politique et qui critiquent?
3: C'est pas individuellement des préfets, c'est l'association du corps préfectoral.
12: Bon, ça revient au même.
3: C'est une émanation des préfets, oui. On va passer à autre chose, Bastien Lachaud. La Nouvelle-Calédonie, c'est un sujet qui vous tient à cœur, et vous demandez la création d'une commission d'enquête parlementaire sur les violences de 2024. Alors, dites-moi si je me trompe, mais la résolution qui demande la création de cette commission d'enquête a été déposée, je crois, le 12 février. Pour l'instant, la commission n'est pas encore sur pied.
2: Non, la commission n'est pas sur pied parce que la majorité de l'Assemblée nationale s'y oppose. Les partis gouvernementaux, le Rassemblement national ne souhaitent pas de cette commission d'enquête.
3: Qu'est-ce que vous voudriez faire émerger, vous? L'évidence, vous voudriez mettre éventuellement...
2: Il faut apparaître, quoi. Les révoltes populaires de 2024 ont occasionné 15 morts, dont 12 Kanaks, 2 gendarmes, 1 Européen. 975 blessés. 2 milliards d'euros de dégâts. Une crise économique, sanitaire, sociale, telle que le territoire calédonien n'en a jamais connue. Et on ne devrait pas aller chercher les responsables? Tout le monde avait prévenu le gouvernement que s'ils avançaient sur le dégel du corps électoral, il y aurait une explosion sociale. Nous l'avions dit avant les débats, nous l'avons dit pendant les débats. Le gouvernement a avancé. Le gouvernement a organisé la gestion, comme ils disent, de l'ordre. Ils sont responsables des morts. Qu'il y avait des milices, il y avait des milices loyalistes qui patrouillaient dans les quartiers, qui ont tiré sur des Kanaks. Quels étaient leurs liens avec les policiers? Il faut qu'il y ait une enquête du Parlement, de l'Assemblée nationale.
3: Ouais, mais il faut une majorité pour la voter. Donc
2: pour l'instant, oui, que nous puissions utiliser notre droit de tirage de groupe parlementaire pour pouvoir le faire.
3: C'est la question, vous l'avez évoqué, du corps électoral, qui est l'un des points de crispation très importants. Est-ce qu'on peut légitimement exclure indéfiniment du vote aux élections provinciales des personnes qui vivent en Nouvelle-Calédonie et qui sont nées parfois depuis bien longtemps?
2: En fait, il faudrait expliquer pourquoi il y a un gel du corps électoral. Ouais, la Nouvelle-Calédonie, c'est une colonie française depuis 1953. C'est-à-dire en 1953...
3: Elle n'a plus le statut de colonie aujourd'hui. Si on s'en tient au texte, Calédonie n'est pas une colonie aujourd'hui.
2: Il y a une situation coloniale en Kanaky-Nouvelle-Calédonie depuis 1953. Depuis 1953, il y a un peuple premier qui a été pour le coup reconnu par le peuple français par référendum et lors de l'accord de Nouméa, qui a vu des colons arriver sur ses terres. Un gouvernement français qui, jusqu'en 1972... et peut-être même plus, à organiser une colonie de peuplement, c'est-à-dire à envoyer des habitants sur ce territoire pour mettre les Kanaks en minorité, pour empêcher toute velléité d'indépendance et toute possibilité d'indépendance. C'est pas moi qui le dis, c'est le droit international, parce que la Kanaky-Nouvelle-Calédonie est inscrite sur la liste des territoires non décolonisés de l'ONU. Donc, il y a une situation coloniale, et la France, pour la première fois de son histoire, avait réussi à avancer sur une voie de décolonisation d'une colonie de peuplement pacifique. C'était les accords de Matignon-Oudinot en 1988, négociés par Michel Rocard et François Mitterrand. C'était l'accord de Nouméa de 1998, négocié par Lionel Jospin, qui prévoyait qu'il y ait un cheminement vers l'émancipation. Et l'État devait accompagner la Kanaky-Nouvelle-Calédonie vers la pleine émancipation. Et pour cela, ils ont mis en place un corps électoral gelé. C'est-à-dire, ne pouvaient voter que les gens qui étaient présents sur le territoire en 1998 et qui avaient 10 ans de résidence. Voilà. Et ce corps électoral, il y a eu 3 consultations sur l'indépendance. Le non l'a emporté à 2 reprises. Le 3e référendum a été organisé dans des conditions lamentable, notamment par Sébastien Lecornu, qui était ministre des Outre-mer à l'époque.
3: Oui, le non l'a emporté une nouvelle fois. C'est-à-dire le non à l'indépendance, il faut préciser.
2: Avec un boycott
12: Oui. Du peuple, des représentants du peuple premier ouais. et des indépendantistes. Donc, ce troisième référendum n'avait aucun sens.
3: Mais il y en a quand même eu deux auparavant qui ont dit on veut rester dans le giron français.
12: Oui, et avec, à chaque fois, entre le premier et le deuxième, une diminution de l'écart entre le oui et le non, qui a fait tellement peur aux tenants de la Nouvelle-Calédonie française, qu'ils ont tout fait pour que le troisième référendum ne se tienne pas dans de bonnes conditions. Et de toute manière...
3: Mais pourquoi faudrait-il organiser éternellement des votes jusqu'à obtenir le résultat auquel vous, personnellement, manifestement, vous êtes favorable ?
12: Non, moi je suis favorable à ce que l'État respecte sa parole. Voilà. Tout simplement parce que l'État s'est engagé à accompagner la Nouvelle-Calédonie jusqu'à sa pleine émancipation. Oui. Et je vais vous dire une chose. Vous savez pourquoi le oui l'a remporté deux fois au référendum
3: oui. en Calédonie ? On va dire préciser le oui pour le maintien, oui. parce que comme on a dit une fois le non, une fois le oui pour le maintien dans la France.
12: Oui, oui parce oui. que en 1983, les représentants du peuple premier, les Kanaks, ont accepté quelque chose d'inouï. Dans le droit international et dans l'histoire de la décolonisation. Ils ont accepté de partager leur droit à l'autodétermination avec ce qu'ils ont appelé les victimes de l'histoire, c'est-à-dire les autres habitants de Calédonie qui ont été amenés là par la colonisation. Et donc, de fait, c'est ça qui a permis de lancer l'espoir d'un destin commun entre l'ensemble des populations.
3: De qui s'agit-il ?
12: Ben, il s'agit des descendants de Banyar. Parce que la Nouvelle-Calédonie a été un bagne français. Ouais. Ça a été des descendants d'Algériens indépendantistes qui ont été envoyés là-bas. Mmh. Ça a été des descendants de colons, tout simplement. Des descendants de Wallisiens, etc. Alors, bref, en gros, les Kanaks ont accepté de partager leur droit à l'autodétermination. Ouais. Et aujourd'hui, le gouvernement est en train de leur dire on va dégeler le corps électoral pour continuer à vous noyer dans le corps électoral.
3: Mmh. Mais c'est inacceptable. Ce que vous dites en fait, c'est que c'est cette grande première en 83 d'accepter de partager leur droit à l'autodétermination, c'était un geste de générosité.
12: Oui.
3: Bon, et il se trouve que ça ne leur a pas profité.
12: Oui.
3: Est-ce que pour autant ça doit remettre en cause la d'une part la valeur du geste et d'autre part le résultat.
12: En tout cas, le résultat des deux premiers référendums, personne ne le conteste. Les indépendantistes ne reconnaissent pas le résultat du troisième référendum. Mais passons. Ce qui est dit dans l'accord de Nouméa, c'est que une fois que les trois référendums se seront passés, si le non l'emporte chaque fois, les acteurs se retrouveront et analyseront la situation ainsi créée. C'est-à-dire que donc l'accord de Nouméa perdure et il est nécessaire d'avoir une nouvelle négociation et un nouvel accord de consensus. Sauf que le gouvernement ne veut pas de cet accord de consensus et il essaye vainement à chaque fois de passer en force. Et c'est ça qui ne fonctionne pas. Donc ce qu'il faut aujourd'hui, c'est en finir avec ça. Il faut que l'État retrouve un statut au minimum d'impartialité et accompagne la Nouvelle-Calédonie vers son indépendance parce qu'il n'y aura pas d'autre issue.
3: Mmh. On le disait au début de notre entretien, vous pourriez devenir ministre de la Défense si Jean-Luc Mélenchon l'emportait, puisqu'il a dit qu'il ferait de vous son ministre de la Défense. Or, le 19 mai dernier, l'Assemblée nationale a voté une rallonge pour le budget militaire de la France de 36 milliards d'euros. Les députés LFI ont voté contre. Vous considérez, vous, aujourd'hui, que la France n'a pas besoin de renforcer ses capacités militaires ?
12: Je pense qu'il faut se poser la question de ce que nous voulons faire avec tout cet argent. Quels sont les objectifs de nos armées ? Quels sont les risques que court notre pays ? Aujourd'hui, notre armée, elle est intégrée à l'OTAN et le budget militaire tel qu'il est pensé aujourd'hui vise à fournir une division, une brigade, un corps d'armée à l'OTAN en cas de conflit à l'est de l'Europe. Nous considérons que nous devrions sortir de l'OTAN parce que les intérêts de l'OTAN, ce ne sont pas les intérêts de la France.
3: L'OTAN est mal en point, de toute façon. Hein.
12: Et cela ne fait que renforcer notre opinion. Et nous devons penser notre défense pour défendre les intérêts de la France, notre territoire, notre population, et la préserver des menaces actuelles. Les menaces actuelles,

0: nous subissons des attaques. D'ailleurs, le président Macron a dit que la Russie attaquait nos hôpitaux. Que faisons-nous pour nous défendre? Quelle a été la réaction du président Macron à ces attaques russes qu'il a qualifiées sur nos hôpitaux? Vous voyez, ce n'est pas parce qu'on va construire des canons qu'on va protéger nos hôpitaux.
1: Certains vous reprochent, vous le savez, vous l'avez lu, d'avoir un discours sur cette affaire, et notamment sur la Russie, un peu proche du Kremlin.
0: Pas du tout.
1: Vous rejetez ça en bloc.
0: En bloc.
1: Et vous.
0: En bloc et en détail.
1: Alors, pour le détail, on n'a pas beaucoup de temps, donc faites le bloc si vous voulez bien, parce que l'émission est longue.
0: Mais écoutez, nous n'avons rien à voir avec le régime de Vladimir Poutine. Nous avons toujours défendu.
1: Je ne disais même pas qu'on vous reprochait d'avoir quelque chose à voir avec le régime.
0: Ah bah alors.
1: Mais d'avoir une lecture des événements et notamment de ce qui se passe en Ukraine, dont les analyses pourraient être un peu partagées avec la vision du Kremlin.
0: Dans ces cas-là, moi, ce que je veux voir, c'est quoi précisément. Nous ne sommes pas poutiniens.
1: C'est la question, par exemple, sur la responsabilité de l'OTAN dans le déclenchement de la guerre.
0: Il y a deux choses l'une là-dedans. Oui, moi, nous pensons que étendre l'OTAN aux frontières de la Russie est une provocation vis-à-vis de la Russie. Bien sûr, c'est une réalité. Mais pour autant, envahir l'Ukraine par Vladimir Poutine est totalement inacceptable. Même si l'OTAN a usé de provocation en voulant intégrer l'Ukraine à l'OTAN, cela ne justifie en rien l'invasion de l'Ukraine. Et d'ailleurs, je rappelle que Jean-Luc Mélenchon a été le premier homme politique français à dénoncer l'invasion de l'Ukraine. Ce n'est pas parce que on a une analyse qui ne dit pas toute la faute c'est Poutine que cela revient à dire que Poutine n'est pas responsable. Oui, Poutine est responsable de l'invasion. Oui, c'est une violation inacceptable du droit international. Oui, il faut aider l'Ukraine à se défendre. Évidemment. Et nous l'avons toujours dit.
1: Ouais.
0: Mais d'ailleurs, vous savez, moi c'était assez intéressant parce que j'étais en commission de la défense 5-6 jours avant l'invasion. Et nous avions la ministre de l'époque qui nous a dit les services de renseignement français voient la même chose que les services de renseignement américains, mais nous ne l'analysons pas de la même manière. Ce qui voulait dire que les services de renseignement français ne pensaient pas 5 jours avant que la Russie allait envahir l'Ukraine.
1: Est-ce que vous n'êtes pas, dans une certaine mesure, victime des mêmes excès que vous pratiquez parfois? Je vais vous expliquer. On en parlait tout à l'heure. Vous traitez volontiers de facho celui qui ne partage pas votre point de vue sur l'immigration. Mmh. Et on vous traite immédiatement de poutinophile si vous ne partagez pas l'analyse sur la situation de l'Ukraine. Est-ce qu'il n'y a pas des excès, un parallèle à faire dans ces excès?
0: Non, je ne pense pas, parce que le problème de nous traiter de poutinophiles ou autres, c'est qu'en fait, on nous traite d'ennemis de l'intérieur. Et traiter un opposant d'ennemis de l'intérieur, c'est essayer de le discréditer. C'est nier tout débat démocratique. Empêcher, en fait...
1: Donc plus grave que de traiter de facho, pour vous?
0: Oui, bien sûr, parce que c'est une caractérisation politique.
1: Ouais. Facho, c'est grave aussi, quand même. Hein.
0: Oui, mais c'est pas interdit en France.
1: De traiter de facho?
0: Non, d'être fasciste.
1: Ça, je sais pas, alors, je suis pas sûr.
0: Être raciste, oui.
1: Vous êtes sûr qu'on peut se revendiquer du fascisme librement en France? Je crois pas. Enfin, là, je voudrais rien affirmer... Je souhaite bon courage à celui qui voudrait essayer de se montrer sur un plateau de télé ou ailleurs en proclamant qu'il est fasciste. À mon avis, ça va pas être simple quand même. Quelques mots sur l'élection présidentielle. Bon, on aura l'occasion d'en reparler, c'est quand même dans 11 mois. Mais est-ce que vous pensez que précisément ce contexte international, qui d'habitude pèse peu sur une élection présidentielle en France, va être déterminant et favorable à Jean-Luc Mélenchon?
0: Écoutez, moi je ne sais pas ce que je constate. C'est dans mes échanges avec les habitants dans ma circonscription, etc. C'est que la guerre fait peur. C'est qu'il y a une vraie angoisse, une vraie peur de la guerre. Et le discours gouvernemental n'aide pas à cela, parce que c'est l'économie de guerre par-ci, c'est on va envoyer nos enfants mourir sur le front, enfin des choses qui sont totalement aberrantes. Je pense qu'un discours rationnel qui analyse le monde, qui propose une autre voie, une voie non alignée, indépendante, pacifique, telle que le fait Jean-Luc Mélenchon, oui, je pense que c'est important, et je pense que ça rencontre en tout cas un auditoire et une audience. Les sondages le montrent, et je pense que le meeting qui va avoir lieu dimanche à Saint-Denis...

0: à 15h devant l'hôtel de ville, va montrer la force du mouvement qui pousse Jean-Luc Mélenchon.
1: Merci Bastien Lachaud, merci d'être passé à l'atelier politique. Cette émission est à retrouver sur le site internet de RFI ou sur l'application Pure Radio. Mathias Golchani était à la réalisation. Tout de suite, un nouveau point sur l'actualité. Et ensuite, vous avez rendez-vous avec Laurent Salloir pour Musique du Monde. Bonne soirée, à la semaine prochaine.

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2: À Paris, 20h en temps universel. 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
0: Fanny Bay.
2: Le pape Léon XIV accueilli en grande pompe à Madrid aujourd'hui. Premier jour d'une visite d'une semaine en Espagne pour le souverain pontife, centré notamment sur la question migratoire. Mais ce déplacement ne ravit pas tous les madrilènes, vous l'entendrez. Dans cette édition, nous reviendrons aussi sur cette affaire qui secoue l'organisation de la Coupe du Monde de football. Après l'incertitude et à 6 jours du coup d'envoi, l'équipe iranienne s'envole enfin pour le Mexique pour disputer le mondial qui se joue en partie aux États-Unis. Mais l'Iran fustige des refus de visa pour une partie du staff. Nous serons également en France où le ministre de la Justice a présenté ses excuses et reconnu de graves dysfonctionnements du système judiciaire dans l'affaire Liana. Une magistrate répond à Gérald Darmanin dans ce journal. Premier jour de la visite du pape Léon XIV en Espagne. Ce samedi, le souverain pontife a été accueilli en grande pompe à Madrid où aucun pape n'avait mis les pieds depuis 2011. Dans la capitale espagnole, moyens et dispositifs sécuritaires sont déployés pour recevoir le pape Léon XIV pendant une semaine. Une visite centrée notamment sur la question migratoire, mais ce déplacement se déroule sur fond de grandes dissensions politiques entre l'exécutif de gauche et l'opposition de droite. Reportage de notre correspondant François Musso.
3: Il règne une réelle atmosphère positive alors qu'un pape a mis le pied sur le sol espagnol pour la première fois depuis 15 ans. Cette première journée a été surtout marquée par des visites dans des œuvres sociales et aussi par un discours où Léon XIV a fait une référence très directe à la très forte polarisation politique entre le gouvernement socialiste de Pedro Sanchez et l'opposition de droite.
4: Je souhaite une réconciliation et une coopération entre les différentes forces de cette nation. De fait, sa propre histoire suggère que ce n'est pas la culture de l'affrontement, mais celle de la rencontre, celle qui génère stabilité et prospérité.
3: Il fait référence à la transition démocratique depuis la mort de Franco, depuis laquelle les Espagnols et leurs représentants politiques ont réussi à s'entendre sur l'essentiel. Malgré les divisions intestines entre gauche et droite, force est de constater que sa visite fait l'objet d'un large consensus. Preuve pour la veillée et la messe de ce dimanche matin, 600 000 personnes se sont déjà inscrites. François Musso, Madrid, RFI.
2: Et lors de son discours au Palais Royal de Madrid aujourd'hui, le pape Léon XIV a remercié l'Espagne pour, je cite, son fidèle attachement au droit international et au multilatéralisme. Le souverain pontife a également appelé à mettre fin aux discours qui divisent la société. En Iran, au Liban, à Gaza, des frappes se sont abattues aujourd'hui malgré les cessez-le-feu en place. Israël dit avoir visé 150 sites liés au Hezbollah en 2 jours dans le sud du Liban. Beyrouth dénonce des attaques incessantes alors que 5 soldats libanais ont été tués aujourd'hui. C'est dans ce contexte que le chef d'état-major de l'armée libanaise se rend au Pakistan, pays médiateur dans les négociations entre Téhéran et Washington. En Iran, justement, on dénonce une violation flagrante de la trêve après des frappes américaines sur des installations radars. Et puis dans la bande de Gaza, 9 personnes tuées aujourd'hui par des frappes israéliennes selon les secours et des sources médicales. C'est l'épilogue d'une des plus graves crises de l'histoire de la Coupe du Monde. À moins d'une semaine du coup d'envoi du Mondial, les joueurs iraniens ont enfin leur visa pour les États-Unis. Après des mois d'incertitude autour de la participation de l'Iran en guerre avec l'un des pays hôtes, les 26 joueurs et une partie de l'encadrement ont reçu vendredi l'autorisation de rentrer sur le territoire américain. Des membres de l'encadrement, par contre, n'ont pas reçu leur visa. La diplomatie iranienne parle de traitement discriminatoire. Les explications de Nicolas. Abdullah Roca.
5: Après des semaines d'entraînement en Turquie, les joueurs iraniens se sont enfin envolés ce samedi pour le Mexique. Mais 15 membres de l'équipe technique se sont vus refuser leur visa, selon la télévision iranienne. Parmi eux, des entraîneurs, des analystes de l'encadrement médical ou encore le président de la fédération, Mehdi Taj. L'absence de cet ancien commandant des gardiens de la Révolution est tout sauf une surprise. Le secrétaire d'État américain Marco Rubio avait assuré que toute personne ayant un lien avec l'unité d'élite du régime se verrait refuser l'accès au territoire. Les États-Unis invoquent des raisons de sécurité nationale pour justifier une décision vivement critiquée par l'ambassade iranienne en Turquie, évoquant sur X le plus haut niveau de traitement discriminatoire intentionnel à son égard. Difficile de contester les conséquences sportives derrière la position américaine. En plus de l'absence d'une partie de son encadrement, l'équipe iranienne a dû délocaliser son camp de base de l'Arizona vers Tijuana au Mexique. Pourtant, les trois matchs de phase de poule de l'Iran auront bien lieu sur la côte ouest des États-Unis et cela impose à l'équipe des voyages systématiques deux jours avant chaque rencontre.
2: Et l'ambassadeur iranien confirme ce soir que la sélection iranienne devra entrer et sortir des États-Unis le jour du match. Près de 500 cas confirmés, dont 82 décès dus au virus d'Ebola en République démocratique du Congo. Mise à jour quotidienne de l'Organisation mondiale de la santé alors que l'inquiétude grandit face à la propagation de l'épidémie dans la région. En Ouganda voisin, 19 cas ont été confirmés, dont 2 décès. En revanche, l'Américain hospitalisé à Berlin après avoir contracté le virus en RDC a quitté l'hôpital aujourd'hui en bonne santé. Et puis au Sénégal, le président de l'Assemblée nationale, Ousmane Sonko, vient d'être largement réélu à la tête de son parti, le PASTEF. Et cela dans un contexte de brouille avec le chef de l'État, Bassirou Diomaye Faye. SpaceX et Google font des affaires. Un méga contrat signé ce vendredi entre les deux géants américains prévoit de faire de SpaceX un fournisseur de puissance de calcul pour Google. Google qui paiera 920 millions de dollars par mois pour louer des puces électroniques ultra puissantes détenues par l'entreprise d'Elon Musk. Les explications d'Alexis Bédu.
6: Ces puces électroniques GPU sont fabriquées par le géant américain Nvidia et SpaceX en détient des centaines de milliers dans ses centres de données. Ce sont des puces qui permettent d'entraîner les modèles d'intelligence artificielle comme Grok, lancé par Elon Musk, ou Gemini, développé par Google. En pleine pénurie mondiale de ces GPU Nvidia, Elon Musk peut se permettre d'en louer à certains concurrents. Olivier Lascar est journaliste et auteur du livre « Enquête sur Elon Musk, l'homme qui défie la science ».
7: Musk a sans doute eu le nez creux comme d'habitude et un temps d'avance sur ses compétiteurs. Il a fait une réserve de puces GPU Nvidia suffisante pour équiper ses propres superordinateurs de SpaceX, et il se trouve avec une puissance de calcul suffisante qui lui permet de louer un temps de travail à d'autres prestataires qu'il va choisir plutôt auprès de ses amis, entre guillemets. Bien sûr qu'il ne va pas louer ça à Bezos ou à l'OpenAI de Sam Altman, qui sont des concurrents qu'il déteste cordialement.
6: Même Google, qui possède l'une des plus grandes infrastructures numériques du monde, manque aujourd'hui de puissance de calcul. Il lui en coûtera donc 11 milliards de dollars par an. Encore un coût financier pour SpaceX à quelques jours de son entrée en bourse qui s'annonce comme la plus importante de l'histoire.
2: En bref, en France, la mort de Bernadette Chirac, l'ancienne première dame, s'est éteinte vendredi soir à l'âge de 93 ans. Elle était la veuve de l'ancien président Jacques Chirac. Elle était aussi une femme politique indépendante, une personnalité qui a inspiré Hillary Clinton, dit ce soir l'ancienne First Lady aux États-Unis. Emmanuel Macron a lui salué, je cite, une grande dame de cœur qui a marqué notre histoire et le destin de millions de malades anonymes. Bernadette Chirac était notamment à la tête de la Fondation des hôpitaux de Paris, Hôpitaux de France. L'actualité en France, ce sont aussi les excuses présentées par le garde des Sceaux au nom de la justice. Gérald Darmanin a reconnu un immense échec et de graves dysfonctionnements du système judiciaire dans l'affaire Liana. Le corps de la jeune fille de 11 ans a été retrouvé jeudi. Le suspect avait déjà été visé par des plaintes pour viol sur mineur sans jamais avoir été entendu. Le ministre de la Justice a souligné qu'il avait dit aux magistrats qu'il fallait prioriser les plaintes pour attouchement sur les enfants et les femmes, tout en proposant des sanctions contre ces magistrats en cas de manquement. Justine Props, magistrate secrétaire nationale du syndicat de la magistrature, réagit aux propos de Gérald Darmanin.
8: Aujourd'hui, on a l'impression que le garde des Sceaux découvre l'état de délabrement de la justice des mineurs, comme si on n'en avait jamais parlé, ce qui est complètement faux. Et donc, nous, on s'inscrit complètement en faux avec le président de la République et le garde des Sceaux quand ils disent que ce n'est pas une question de moyens. Nous, on affirme que si on veut éviter que de nouveaux faits se produisent de la sorte, il faut repenser l'organisation de notre justice. Et ça passe, pas seulement, mais ça passe aussi par une question de moyens.
9: Pourtant, le ministre de la Justice se justifie en disant qu'il a donné des consignes très claires dans une circulaire. Il faut prioriser les dossiers concernant les mineurs.
8: Oui, ce que le ministre oublie de dire, c'est que la priorisation du ministre, elle est multiple. C'est-à-dire qu'en 2025, on a eu 64 circulaires et dépêches. Nous parlons de différentes priorités qui ne touchent pas le traitement des violences faites aux mineurs. Et en 2026, on en est déjà à 53 circulaires qui donnent tout un tas de priorités aux procureurs généraux. Et notamment, si je ne devais qu'en citer qu'une, la lutte contre les garages fictifs. Il y a une démultiplication des priorités qui sont données au parquet. Et il n'y a pas de moyens qui sont augmentés en conséquence.
2: C'est la fin de ce journal. 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
14: Bienvenue dans ces musiques du monde avec deux sessions live aujourd'hui. Un skater barbu reconverti à la guitare. Et un reggaeman sénégalais qui ne jure que par le reggae roots. Lexen et Kepa sont nos invités. Kepa pour l'album Soul Wash Services, un instrumental guitare. Et Lexen qui sort son 7e album J'aime, qui veut dire essayer en Wolof. Il prône l'unité africaine en invitant des artistes du Togo, du Niger, de Côte d'Ivoire et bien sûr la diaspora sénégalaise du Canada.
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14: Alaykoum salam, moi c'est Cléopâtre. Bienvenue à toi, honorable homme d'Afrique. Lexen est accompagné par Laurent Penaviera à la batterie, Joanne Blanchard au clavier, Xavier Lassire à la guitare et Julien Calcado à la basse.
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14: Autant dire une vie d'ermite à l'ombre d'un figuier.
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0: Lexen avec un nouvel album, on dit j'aime ou on dit autrement?
1: J'aime.
0: J'aime, ce qui veut dire...
1: Essayer.
0: Et Lex, ça veut dire le lièvre qui s'est fait dépasser par une panthère douce en 2007 puisque vous avez été finaliste du prix Découverte RFI. Mais c'est Mounira Mitchala qui a la tchadienne, qui a le prix. C'était il y a très longtemps. Mm-hmm. C'était à l'époque du Jurassique. C'est très très loin maintenant.
1: 2007,
0: oui, ça fait quasiment 20 ans.
1: Oui, exact.
0: Vous en avez un souvenir précis ou pas du tout?
1: Ouais, j'ai des souvenirs parce que ça fait quand même, c'est grâce à ce concours qu'on a pu quand même venir en France,
0: ouais.
1: Voyager pour la première fois, pour aller à Conakry, pour défendre. Tout a commencé à partir de ça, quoi.
0: Vous êtes parti d'un groupe de rap à l'époque.
1: Ouais, à la base, je suis rappeur. Ouais. J'étais rappeur. Et à partir du concours RFI, je commence à faire une carrière solo. J'ai arrêté de rapper et de jouer de la guitare et de chanter du reggae. Voilà.
0: Donc le reggae, c'est au centre de votre vie maintenant. C'est le potomite.
1: Non, même quand j'étais rappeur, quand même, notre rap ressemblait beaucoup. C'était un mélange de musique urbaine et du reggae. Ça a toujours été la base.
0: Le reggae, vous le fréquentez depuis longtemps. Vous avez collaboré, je vous ai entendu, avec Clinton Firon, avec Kidusai, mm-hmm. avec Amadou Bagayoko, qui nous a quittés en avril 2025. Mm-hmm. Le reggae, c'est pour vous la manière la plus évidente de vous exprimer? Pour vous, ça reste une musique et un terroir pour la résistance?
1: Tout d'abord, je voulais dire, c'est une musique, quand on parle de reggae, on parle d'une musique qui revendique. S'il ne revendique pas, il est là pour nous apaiser, pour redonner le moral. Il est là pour nous poser. C'est une musique qui va avec le temps et que toutes les générations s'y trouvent. Quand tu veux, aujourd'hui, le monde est en quête d'apaisement, il est en quête de souplesse, en quête de chose naturelle. Bah, le reggae est la définition de tout ça. Donc, pour rien au monde, je lâcherai le reggae. C'est un médicament pour moi. Voilà.
0: Kassav aussi parlait de la musique en ces termes, et eux, c'était pour le zouk. Ned B, que vous venez d'interpréter avec vos musiciens, je vais donner leur nom quand même, j'ai oublié de le faire en début d'émission, c'est pas bien. Lexen, donc au chant, vous étiez accompagné à la batterie par Laurent Penavira, qui vient de nous souffler que Faya Dub allait peut-être faire son retour, j'attends. Joanne Blanchard au clavier, Xavier Lassier à la guitare et Julien Calcado à la basse. Ned B, qu'est-ce que ça évoque?
1: Sur Ned B, sur ce titre, en fait, j'évoque les dérives du net.
0: Ah, les réseaux sociaux,
1: ouais,
0: toutes les conneries qu'on y écrit, oui.
1: C'est des conneries énormes. Et puis, il y a des gens qui se suicident à cause d'un message. Il y a des gens qui sont harcelés. C'est arrivé à un niveau. J'ai vu des meurtres en direct, par exemple, sur le net. Des enfants l'ont vu. Par exemple, le monsieur qui est resté je ne sais plus quel jour, combien de jours sans manger, et le filmer jusqu'à mourir. Tout est permis maintenant. Donc sur ce morceau, je parle aux gens qui font l'apologie des meurtres, ceux qui travaillent pour la violence, ceux qui envoient des messages négatifs. Et je préviens les jeunes aussi, parce que moi, j'ai un enfant qui a
0: quel âge ?
1: 18 ans.
0: D'accord.
1: Donc du coup, je vois à quel point, en fait, le net est en train de bouffer la tête de nos enfants. Ils sont plus comme nous, ils lisent même plus, ils savent pas écrire. Ils ont des problèmes d'orthographe, ils ont des problèmes de personnalité parce qu'ils fuient. Au final, tu deviens moins sociable, tu sais pas comment on parle aux gens. Donc c'est dangereux. C'est pour ça que je fais ce morceau en tant que reggae-man parce que c'est mon rôle. De prévenir, de dire, écoutez... Il y a des choses bien, parce qu'aujourd'hui, la technologie évolue. L'IA, on l'utilise au niveau médecine, on l'utilise dans différentes... Mais malheureusement, le monde a décidé de glorifier le plus mauvais en utilisant ces technologies qui sont censées nous aider à évoluer. Mais j'ai remarqué qu'on régresse, en fait. On est en train de régresser énormément. Voilà, c'est pour ça que j'ai fait ce morceau.
0: Science sans conscience n'est que ruine de l'âme, Rabelais.
1: En tout cas, j'ai fait ma part en faisant un petit morceau qui parle de ça, parce que c'est l'actualité en fait. Le net est en train de non seulement nous bouffer la tête de nos enfants, et aujourd'hui, en tant que musicien, depuis qu'il y a par exemple toutes ces plateformes, on vit moins bien. L'avenir est moins sûr. On continue de créer, mais par exemple, les plateformes de téléchargement légal ou soi-disant, on l'appelle comme ça. Qu'est-ce combien il faut de vues pour gagner un centime?
0: Vous arrivez à gagner votre vie?
1: De toute façon, la musique, heureusement, je ne le fais pas pour gagner ma vie, en fait. Je le fais parce qu'il fait partie de ma vie. C'est une partie de ma vie. Avec ou sans argent, avec ou sans concert, je resterai le Xen. Je resterai un musicien. Parce que c'est le contenu qui m'intéresse, ce qui entoure la musique.
0: Quand j'ai pris connaissance de votre travail il y a quelques années, on vous appelait Poupa.
1: Poupa le Xen.
0: Poupa, c'est fini.
1: C'est pareil, on m'appelle Poupa jusqu'à
0: toujours.
1: Oui. Si vous voulez simplifier la chose, vous dites le Xen, c'est plus court.
0: Oui.
1: Si vous avez un peu de temps, vous dites Poupa le Xen.
0: Plus jeune, votre nom c'était plutôt Mouhamadou Mustapha Sen. Est-ce que vous avez un lien de parenté ou quelque chose avec Yandé Kodou Sen qui était là?
1: Elle est CRR, je suis CRR. On fait la même famille.
0: Okay.
1: Mais sauf qu'elle est du côté griot et moi je ne suis pas un griot. Je fais partie d'une famille de royale. Notre grand-père était Salmane Faye. Et qu'il y a deux types de CRR, en fait, ceux qui sont du côté griot, Yandé Kodou en fait partie, Yusundour. Mais moi, je suis le contraire. Je suis même pas censé chanter, en fait. C'est mal vu.
0: Oui, mais enfin, les mentalités ont évolué.
1: Oh, de toute façon, si ça les arrange ou ça les arrange pas, je chante quand même.
0: Oui. Ouais, donc, il y a un écho du Sen dont on parlait, qui était la griotte, en fait, de Senghor. Je vous propose d'écouter un titre extrait de ce nouvel album qui s'appelle « J'aime ». On a essayé en langue wolof et vous avez choisi le titre « Natiflai ».
1: Yama.

0: Natty Fly, c'est extrait du nouvel album de Lexen qui s'appelle J'aime. Natty Fly, petite explication de texte.
1: Allez. Natty Fly, le titre de ce morceau, il explique quasiment tout. En fait.
0: Bah oui.
1: Ça veut dire que Natty est entre la terre et le rainbow, l'arc-en-ciel. Entre là et là. C'est-à-dire, ça revient à notre discussion tout à l'heure sur le fait que si je gagne ma vie ou pas, ou si ce que le Rastaman développe en quelque chose de très puissant au fur des années, avec notre croyance. C'est-à-dire que tu es de l'argent, que tu n'as pas d'argent. Si on t'aime, on ne t'aime pas. Ça marche pas. Tu prends tout ça, tu mets dans un sac, tu attaches et tu donnes au créateur. C'est-à-dire tu vis libre. Tout ce qui arrive doit arriver. Et on se contente des petites choses. Il n'y a pas grand-chose qui peut nous froisser. À part, c'est de ça que je parle. On est là.
0: Faites de la musique pour la tête, moins pour l'esprit.
1: Exactement. On ne fait pas ça pour plaire. On ne fait pas ce qui marche, mais on fait marcher ce que l'on fait. Exact.
0: Sur cet album, il y a un titre qui s'appelle Tiosan. Là, pour le coup, on pourrait appeler ça presque un retour aux sources.
1: C'est
0: pour presque, rendre hommage.
1: C'est presque ça. En fait, aux enfants du peuple, aux enfants du Sénégal qui sont dans le monde. Parce que c'est un morceau que j'ai créé la dernière fois, j'étais au Canada. Avec mon ami artiste Ilham, il m'a invité chez lui un matin, il faisait moins 40, il faisait froid. Et là, on a une discussion. Entre autres, notre discussion, c'était quand même notre vie est honorable, mais c'est pas facile. T'as vu tout ce qu'il faut traverser pour pouvoir être heureux. Il me dit, ouais, c'est vrai. Hein? Même quand t'es posé chez toi, quand tu te lèves le matin, en fait, il y a un truc qui te rappelle que t'es pas chez toi. En fait, même si t'es chez toi, en fait, et qui te rappelle le voyage que tu as fait, les efforts que t'as traversés. Et sur ce morceau, c'est ce que je dis. Après, dans le morceau, on faisait des échanges, genre, t'as été brave là. Et rappelle-toi de ces messages à chaque fois que tu as mal. Rappelle-toi que tu as traversé le désert sans eau. Rappelle-toi de notre éducation, comment on nous a éduqués. C'est-à-dire, un moment c'est dur, mais c'est un trésor en fait. Parce que ça te forge. Ça fait de toi un quelqu'un qui peut vivre n'importe où. Mais avec le sourire surtout. Voilà.
0: En termes de signature vocale, est-ce que Peter Tosh était un modèle pour vous?
1: Yeah, definitely. Comme je suis rebelle, il est rebelle. Déjà, il m'a donné envie de chanter. Parce qu'il chantait de façon tellement fluide. Le plus important pour lui, c'était le message. Il n'essayait pas de faire comme les autres aujourd'hui. Mettre trop de miel dans la voix, parce que sa vie n'était pas...
0: C'était pas du miel.
1: Voilà. Donc il a chanté comme quelqu'un qui avait une pression sociale, quelqu'un qui voulait libérer son peuple. Et nous, on a la même démarche aujourd'hui. On veut juste participer. On veut être une partie de cette évolution. Donc pour revenir à votre question, oui, Peter Tosh, yeah.
0: À quoi va ressembler 2026 pour Lexen?
1: Tout ce que je sais, c'est que on a un projet qui est J'aime.
0: Cet album, oui.
1: Et on a commencé pas mal. La promotion a très, très, très bien démarré. Le management, les gens autour ont très bien bossé. La preuve, je suis devant vous, invité sur RFI. Et on était sur TV5. Et voilà, on continue le travail. Et que, encore une fois de plus, on aime juste la musique. Et quoi qu'il en soit, on va continuer à le faire avec love et le partage.
0: La dernière fois que vous vous êtes rendu au Sénégal, c'était quand?
1: Il y a 3 ans, je pense.
0: Ah, 3 ans quand même.
1: Ouais.
0: C'est bien.
1: C'est chez moi. Je ne peux pas parler mal de chez moi. C'est toujours... il y a des problèmes politiques, mais comme on disait, on évolue avec le temps. On évolue avec... parce que chaque pays... à des politiciens qui méritent, plus ou moins. Et, au fur et à mesure, en fait, ça évolue chez nous. On essaie de changer certaines choses. Les routes se construisent. L'aéroport est là. Les gens peuvent voyager. Il y a une justice qui est là, quand même. Donc, on a de l'espoir. Mais tout n'est pas rose, hein. Parce que les enfants continuent de prendre des pirogues et se noyer dans l'océan pour essayer de trouver. Mais... ça fait partie des inconvénients des choses, mais c'est beau, le pays est magnifique, on continue d'évoluer.
0: Votre village natal, Ngor, a beaucoup changé?
1: Ngor, ouais, ce qui m'a un peu frappé, ce qui me désole, c'est la montée des eaux. On n'en parle pas beaucoup. Mais Ngor, ouais, ne prennent pas ça forcément au sérieux.
0: Nous, on fait des cartes en France, on voit déjà qui va être englouti d'ici les 30 prochaines années, c'est bien.
1: C'est très bien, parce que ça permet de prévenir, et si on peut faire quelque chose, déménager surtout, ou faire quelque chose pour que ça... Parce qu'il y a des solutions, il y a des barrages, il y a des trucs qu'on peut installer, qui sont écologiques, qui ne défendent pas, mais en même temps ça... Mais c'est à nous aussi, justement, de prendre conscience de tout ça, arrêter de prendre le sable qui est à la mer, les cailloux, tout ça. Chaque grain de sable que tu retires, tu fais avancer la mer. On n'a pas besoin de faire des études de ouf pour comprendre qu'on ne peut pas prendre le sable de la mer pour construire sa maison. Si tout le monde fait ça, on n'aura plus de maison. Donc ça fait partie du travail qu'on fait. On fait un peu de sensibilisation auprès des gens. Et ça évolue, parce qu'il y a plein de gens qui ont compris que c'était mal.
0: Soulshine, c'est le titre que vous allez interpréter avec vos musiciens. Je redonne leurs noms. Laurent Penaviera à la batterie, Johan Blanchard au clavier, Xavier Lassir à la guitare et Julien Calcado à la basse. Ah yeah, à chaque fois. Merci Lexen.
1: Merci à vous. Roots and Culture.

0: La première session live était consacrée à l'artiste sénégalais Lexen pour la sortie de son nouvel album J'aime. Il sera en concert à Paris le 13 juin au Pan Piper. Le prochain invité est également habité par la lettre K. Il s'agit de Kepa.
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0: Kepa était un illustre skater, il a eu des soucis de santé et il a retrouvé la foi et la joie avec une guitare. L'homme du sud-ouest de la France sort un nouvel album, Soul Wash Services, un album planant où il est seul face à sa guitare. Un instrument dont il a commencé à jouer à l'âge de 16 ans, alors c'est pas tard, mais c'est pas tôt non plus.
2: C'est abusé.
0: Autodidacte, Kepa avoue volontiers ne rien piger aux théories de la musique, donc solfège bye bye. En revanche, dit-il, cette ignorance lui a offert quelque chose de plus rare. L'innocence.
2: Ouais, bah si, c'est pas mal.
0: Si les accords sont des couleurs ou des images, Kepa va pouvoir se faire un film dans le grand studio. Une idée de lieu, un seul acteur, une seule guitare, baptisée 1905, budget validé. Kepa sur RFI, c'est dans la session live.

0: Kepa sur RFI pour la sortie de son nouvel album Soul Wash Services. Il vient d'interpréter le titre Stéréophonique Car Taker. Je l'ai prononcé à la française parce que c'est compliqué pour les jeunes filles comme moi. Bonsoir.
1: Bonsoir.
0: Comment ça va?
1: Je crois que ça va bien.
0: Ça va, casquette, blazer avec marqué Kepa. Et j'ai commencé à lire le livret de votre nouvel album. Vous dites, monsieur Kepa, que la Soul Wash Services, c'est une entreprise révolutionnaire de dépannage spécialisée dans les âmes. Kepa Soul Wash Services se définit comme une petite entreprise familiale, imaginaire, interdépartementale, avec les 753 versions de moi-même. Je vais m'arrêter là.
1: je crois que je commence un peu à assumer. Ça y est, j'ai 37 ans, je sais pas si ça fait quelque chose l'âge, mais... Ouais, ça fait un moment que je rêve, je crois que je suis un professionnel du rêve et c'est quelque chose d'assez intime que j'ai jamais vraiment verbalisé, je crois. Et là, j'ai décidé de m'inspirer plus de cette partie-là de ma vie, qui est la moitié de ma vie, comme tout le monde, et de le mettre à profit dans mes activités.
0: C'est-à-dire garder ses rêves de gosse ou un esprit enfantin, insouciant. Insouciant, c'est difficile, mais enfin...
1: C'est un mix de tout. J'ai aussi mon petit Léon qui a 9 ans maintenant. Et ça a été une grande source d'inspiration aussi.
0: C'est le shérif de l'entreprise.
1: Exactement, c'est le shérif de l'entreprise. En fait, j'ai fait cet album et j'ai un peu, pour la première fois, essayé de recouper un peu toutes les choses que je faisais et surtout recouper mes rêves, en fait, pour la première fois. Donc cet album, il a été mûrement réfléchi et... Vu qu'à chaque fois, la musique m'inspire toujours des images, j'ai décidé d'aller un peu jusqu'au bout et de faire un long métrage.
0: Ce film, c'est l'ensemble des clips que vous avez fait pour cet album qui forment le film ou c'est autre chose?
1: Ouais, c'est un mix de tout. C'est l'ensemble des clips que j'ai fait pour cet album où j'ai commencé en fait. Et puis j'ai essayé de comprendre pourquoi j'avais ce besoin de faire toujours, de mettre une image ou de raconter quelque chose à travers les images.
0: Mieux que ça soit raconté par les images et par votre instrument, parce que cet album, vous ne chantez pas, il n'y a pas de texte, donc il va falloir imaginer.
1: Ouais, il n'y a pas de texte parce qu'il y a trop de textes. Il y a trop de textes, j'en peux plus.
0: Ouais, d'accord.
1: Ça fait longtemps que pareil, c'est encore des choses assez personnelles que finalement j'ai décidé de... entre guillemets, d'assumer, mais des plaisirs en fait. Ça fait maintenant un moment que je fais de la musique et on m'avait bien fait comprendre, ou alors je me suis fait comprendre tout seul que c'était pas possible. Juste de la guitare, mais c'est pas possible. Ça marchera jamais. Ça...
0: Marc Ribot s'en sort très bien.
1: Ouais. Mais voilà, donc là j'ai décidé de revenir. Je crois que je suis arrivé quelque part où je me sens. Où je me sens moi-même.
0: Vous êtes un ancien skateur de haut niveau. Une maladie a mis fin à cette ambition-là. Vous avez une maladie qui vous bouffe les os. Vous avez mal tout le temps, c'est ça?
1: Ouais, c'est ça. Mais maintenant, ça y est, ça aussi, ça fait partie des choses que j'ai appris à...
0: Intégrer.
1: Apprivoiser. Intégrer, c'est... Je crois que je... Apprivoiser, plus le mot. Et vivre avec, quoi. Et arrêter de la pleurniche. Ça y est, je l'ai fait. Et j'ai plus envie de... d'autodérision, de bon voilà, c'est puis aussi j'ai baigné quand même dans ce milieu corporatif finalement du skateboard et c'était des sponsors, c'était le privé, c'était la pression, c'était quand même toutes ces choses-là au-delà du skate bien sûr, mais c'était régi par tout ce qui nous vient des États-Unis finalement et du capitalisme, ça a été quand même avec le recul, une forme de pression, franchement.
0: Vous avez monté une petite cellule trotskiste à Bayonne?
1: Et non, mais j'ai plutôt... Non, l'inverse, c'est que je ne suis pas en train de cracher dans la soupe alors que je l'ai bu pendant pas mal d'années. Mais juste, j'avais plus envie de réfléchir à tout ça et d'essayer aussi de montrer l'absurdité. C'est de la critique douce et c'est surtout et avant tout de l'autocritique. Voilà.
0: Je vous propose d'écouter d'un extrait de votre nouvel album Soul Wash Services avec le titre Dream Enhancer.

0: Serait-ce du blizzard, monsieur Kepa? Qu'est-ce qui se passe sur ce morceau qui a fait l'objet d'un clip somptueux?
1: Ah, merci.
0: Oui, mais à un moment, je me demandais si c'était des vraies images, parce que maintenant, on est toujours un petit peu attentif, savoir si c'est de l'intelligence artificielle ou pas. En tout cas, vous êtes en haut d'une montagne, sur une partie plate de la montagne, à 4000 mètres d'altitude. C'était dans les Alpes ou les Pyrénées?
1: Dans les Alpes.
0: C'est un endroit qui est inaccessible. Je me suis dit, on a dû le déposer en hélicoptère, et finalement pas. Vous avez grimpé?
1: J'ai pris mes petites jambes, mes petits crampons. Enfin, on m'a cramponné, parce que j'avais jamais fait ça de ma vie. Et puis, oui, j'avais un ami, Thomas Guérin, qui m'a invité à faire ça.
0: Alors, c'est un réalisateur qui travaille avec Yuka Film,
1: ouais,
0: qui fait beaucoup de films de montagne.
1: Et du coup, j'avais envie d'aller jouer un morceau au paradis, et je lui ai demandé si c'était faisable. Et finalement, on s'est retrouvé dans une benne à 5h du mat avec des guitares. C'était vraiment une expérience inoubliable.
0: Dans une benne?
1: Ouais, dans une benne. C'est ce qu'ils disent, une benne, c'est le téléphérique.
0: Ah, vous êtes monté quand même en téléphérique.
1: Ah oui.
0: Mais moi, je croyais que vous étiez parti avec des cordes et tout.
1: Oui, c'est
0: quoi.
1: Vrai. Ouais. J'aurais pas dû le dire, j'aurais dû laisser planer.
0: Ah ouais, moi, je vous voyais avec le sac à dos et tout, et la guitare dans le dos.
1: Oui. Ben, on a pris le téléphérique, on a marché 4 heures.
0: Ah, quand même.
1: Quand même, ouais. Ben, chaque pas, j'ai appris qu'il fallait faire très attention. Effectivement, il faut. Ben, fais confiance quand j'y pense.
0: Ouais. Donc vous avez tourné une journée, ça s'est bien passé à 4000 mètres d'altitude, vous avez respiré convenablement, vous n'avez pas fait de malaise.
1: Tout allait très bien. Très bien. C'était j'ai bu chaque seconde de ce moment. Et puis il y avait cette dualité entre moi qui connais rien à cet environnement et eux où c'est leur maison où parfois il y a le téléphone qui sonne et puis ils devaient ramener trois tomates et deux concombres en rentrant. C'était vraiment intéressant en tout point cette expérience. Je crois que ça a inspiré le ton du morceau aussi, quoi, les arrangements. J'essayais de trouver un décalage hyper apaisant et essayer de déplacer un peu les symboles et de jouer avec tout ça, rajouter une un lap steel derrière qui est plutôt qui a plus des consonances hawaïennes, les mettre ailleurs, alors quelque part il y a quelque chose de réconfortant et de paradisiaque dans les deux. Voilà, ça m'intéresse.
0: Qui sont les musiciens dont vous vous sentez proche
1: en ce moment? C'est quelqu'un qui s'appelle Branko Mataja. Je vous invite à aller voir, chers auditeurs et auditrices. C'est un Serbe ou un Croate qui a migré dans les années 70 aux États-Unis et qui a pris les instruments de là-bas et qui a rejoué son répertoire de Croate ou de Serbe. Enfin voilà, c'est un peu un alchimiste, un chimiste du son où à l'époque, il a créé des machines. Enfin bref, il a un son très très particulier. Voilà, en ce moment, je me nourris de cette personne.
0: Kepa, on va vous laisser avec votre guitare. C'est une Dobro, j'ai pas bien vu de
1: l'eau. Non.
0: Non.
1: Guitare en bois.
0: Guitare en bois. Bon, ouais. Le métal sera pour la prochaine fois, c'est pas grave. Avec le titre Emotional Survival System, vous voulez dire un mot sur ce morceau? Dans quelles conditions vous l'avez composé? Ça n'est pas nécessaire.
1: J'ai pas de choses à dire précises sur ce morceau. C'est plus, je vois cet album un peu plus comme un tout et comme une ambiance, plus que comme un raga.
0: Et donc cet album, ça s'écoute plutôt le matin, le midi, l'après-midi, le début de soirée?
1: Alors c'est un album qui a été conçu pour être écouté à tout moment de la journée.
0: Voilà, d'accord.
1: C'est un album, normalement, ça devrait être agréable, je l'espère.
0: C'est un raga open bar.
1: J'espère juste que ce sera...

0: Kepa a été l'invité de la session live pour la sortie du nouvel album Soul Wash Services. Au son, pour les deux sessions live, parce qu'il y a eu l'Exen juste avant, c'était Mathias Taylor et Benoît Le Tyran. Réalisation, Donatien Cahut. Je rappelle pour les Parisiens que l'artiste sénégalais l'Exen sera en concert au Panpipeur le 13 juin. Voilà, je crois que je vous ai tout dit. Ah non, oui, c'est vrai, si vous voulez réécouter l'émission, bravo. Cliquez, ça m'arrange. L'appli RFI Pure Radio, voilà, vous appuyez sur le bouton et... C'est reparti pour un tour avec la dame qui va dire « Bienvenue dans les musiques du monde aujourd'hui, etc. etc. » On connaît la chanson, salut. Hop.
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4: Fanny Baye.
3: À la une, c'est un drame qui suscite l'émotion. Un bébé de 7 mois a été tué hier par l'armée israélienne en Cisjordanie occupée. Le récit de cette affaire avec notre correspondante à Ramallah en ouverture de cette édition. Au Sénégal, Ousmane Sonko, réélu ce soir président du parti majoritaire, le président de l'Assemblée nationale, prend la tête du PASTEF dans un contexte de brouille avec le chef de l'État, Bassirou Diomaye Faye. Une grande dame de cœur qui a marqué notre histoire, le président français Emmanuel Macron a salué Bernadette Chirac après l'annonce de la mort de l'ancienne première dame, Bernadette Chirac qui était aussi une femme politique indépendante, vous l'entendrez. Nous sommes donc en Cisjordanie occupée pour commencer cette édition où la mort d'un nourrisson provoque l'émotion. Un bébé de 7 mois a été tué hier par l'armée israélienne à Tel Roumeïda en périphérie de Hébron. Ses parents ont aussi été blessés. Un drame qui intervient alors que les morts d'enfants se multiplient dans le territoire palestinien. Ramallah, les explications d'Amira Souilem.
5: Sous les objectifs des photographes, recouvert d'un drapeau palestinien et enveloppé des bras de son père, le cadavre de l'enfant quitte l'hôpital. Le petit Sam Fahd Abou Haykel avait 7 mois. La famille Abou Haykel circulait en voiture hier quand elle a croisé la route de soldats israéliens. Dans une interview au quotidien israélien Haaretz, le père raconte s'être arrêté aussitôt et avoir posé les mains sur le volant. L'un des soldats, selon son récit, a pourtant ouvert le feu. La balle a ensuite traversé sa main avant de se loger dans la tête de son fils qui était dans les bras de sa femme. Elle aussi a été blessée. Une histoire qui crée l'émoi en Palestine et à l'étranger. L'armée israélienne a réagi de son côté. Dans un communiqué, elle a évoqué, je cite, son profond chagrin et dit avoir ordonné une enquête. Pas de quoi apaiser la douleur des Palestiniens alors que le nombre d'enfants tués en Cisjordanie occupée a dépassé les 70 depuis le début de l'année, selon les chiffres de l'ONU. Des Nations Unies qui, le mois dernier, exprimaient leurs préoccupations face à ce phénomène qu'elles ont qualifié, je cite, de la pire des violences, la violence commises contre les enfants. Amira Souilem, Ramallah, RFI.
3: À Gaza aussi, l'armée israélienne poursuit ses violences. Au moins 9 personnes ont été tuées aujourd'hui après des bombardements sur l'enclave palestinienne. L'armée israélienne dit avoir tué un commandant de cellule de la branche militaire du Hamas. Malgré la trêve conclue en octobre dernier, la bande de Gaza est sujette à des violences quotidiennes. Troisième élection législative en seulement 18 mois. C'est demain. Au Kosovo, les partis politiques ne parviennent pas à trouver un compromis pour désigner un nouveau chef de l'État. Le premier ministre sortant, Albin Kurti, pourrait bien perdre sa majorité absolue. Le Kosovo, dont l'indépendance n'est pas reconnue par la Serbie, et cette question a d'ailleurs ressurgi pendant la campagne. Plusieurs membres de la communauté serbe ont notamment été arrêtés, Laurent Rouy.
6: Depuis l'arrestation de 7 directeurs d'écoles et d'hôpitaux serbes du Kosovo le 20 mai, les employés de ces institutions manifestent quotidiennement. Les fonctionnaires sont accusés d'avoir organisé une fraude électorale. Un médecin protestataire explique.
7: La population a peur. Ce dont nous avons besoin, c'est de l'intervention de la communauté internationale, qui dans le passé a joué un rôle d'arbitre. Aujourd'hui, les Serbes ne disposent même pas de droits élémentaires.
6: Pour les Serbes du Kosovo, le Premier ministre Albin Kurti applique une politique de poigne de fer à des fins électoralistes. Marko Trajković travaille au centre pour la paix et la tolérance.
8: Malheureusement, dans les Balkans, plus un parti maltraite la communauté opposée, plus il gagne des voix. C'est pourquoi le Premier ministre mène une campagne négative envers les Serbes.
6: Les relations entre Serbes et Albanais du Kosovo étaient paradoxalement meilleures lorsque le pays était dirigé par les anciens chefs de la guérilla albanophone. Drenuša Canoli Italie et directrice à l'Institut Mussine Cocalari.
9: Sous l'ancien Premier ministre Hachim Tachi, le dialogue intracommunautaire et les relations entre les Serbes et le gouvernement étaient corrects. Mais cela n'est plus le cas avec le gouvernement d'Albin Kurti.
6: La politique de fermeté du gouvernement Kurti envers les Serbes est très populaire au Kosovo, mais elle a valu des sanctions européennes au pays. Pas sûr que les tensions ne baissent si le gouvernement sortant est reconduit. Laurent Ruy Pristina, RFI.
3: En Arménie aussi, les électeurs ont rendez-vous dans les urnes demain. La population est appelée à renouveler ses députés. Le Premier ministre Nikol Pachinian espère être reconduit à son poste malgré les pressions exercées par la Russie. En signe de protestation contre le rapprochement entre Erevan et Bruxelles, Moscou a fermé son marché à certains produits arméniens juste avant le scrutin législatif. Ousmane Sonko réélu à l'unanimité à la tête du PASTEF lors du premier congrès de son parti. Le président de l'Assemblée nationale à la tête officiellement ce soir du parti majoritaire dans un contexte de tension avec le chef de l'État Bassirou Diomaye Faye, son ancien compagnon de route politique. Le pays traverse une période de crise depuis le limogeage par le président d'Ousmane Sonko au poste de premier ministre. C'est un chiffre à faire pâlir d'envie de nombreux pays. L'Inde a enregistré une croissance officielle de 7,8% lors du premier trimestre de cette année. Sur le papier, l'économie indienne résiste malgré la crise énergétique mondiale provoquée par le blocage du détroit d'Ormuz. Mais à y regarder de plus près, Jeanne Bartoli, de nombreux indicateurs montrent des fragilités structurelles.
10: L'Inde championne de la croissance au premier trimestre 2026, loin devant la Chine et ses 5%. Un chiffre à prendre avec précaution pour Jean-Joseph Boileau, conseiller économique à l'IRIS.
11: L'appareil statistique est depuis quelques années en nette détérioration. Le FMI l'a noté dans sa dernière revue. On a parlé d'une révision à la baisse, tenez-vous bien, de 25% en réalité du PIB indien.
10: Pour l'économiste, l'Inde est l'un des pays les plus affectés par la crise énergétique mondiale. New Delhi, fortement dépendante du pétrole transitant par Hormuz et qui fait face à la flambée des prix des engrais. L'économie indienne sous tension, comme le révèlent plusieurs indicateurs.
11: Toutes les données dont on dispose, mais qui reposent sur des données micro-observées, la tenue de la roupie, le niveau des prix à la consommation, les sorties ou rentrées de capitaux. Toutes ces données-là montrent une nette détérioration de la situation économique indienne.
10: Pour maintenir le cap, l'Inde doit relever des défis majeurs, défis climatiques avec des épisodes de chaleur qui affectent la production agricole, défis d'attractivité. Le montant des investissements étrangers a reculé de 20 milliards de dollars depuis le 1er janvier, d'où l'empressement de l'Inde de conclure rapidement un accord de libre-échange qui tarde à être annoncé avec les États-Unis.
3: Et en France, les hommages se multiplient après la mort de Bernadette Chirac. Emmanuel Macron a salué, je cite, « une grande dame de cœur qui a marqué le destin de millions de malades anonymes ». Hillary Clinton, ancienne First Lady aux États-Unis, elle dit avoir été inspirée par l'ancienne première dame française. Béatrice Guret, journaliste et autrice du clan Chirac chez Robert Laffont, nous rappelle qu'outre la veuve de Jacques Chirac, Bernadette Chirac était aussi une femme politique indépendante. Écoutez.
12: Le rôle politique de Bernadette Chirac me paraît indéniable parce que la meilleure preuve en est l'espèce de popularité incroyable qu'elle avait auprès de la droite. C'est-à-dire que les députés, les ministres, tout le monde courait après les faveurs de Bernadette. Soit pour venir serrer des mains dans leur circonscription, les aider à se faire réélire, soit pour intercéder auprès de Jacques Chirac par le biais de Bernadette, car elle savait bien que c'était le passage obligé.
3: Béatrice Guret au micro de Laurence Théo. Et puis ce soir, Paris ne dort pas pour sa 25e édition. La Nuit Blanche confie ses clés à Barbara Butch, DJ militante de l'amour, figure de la cérémonie des JO 2024. Une nuit gratuite dans toute la ville où l'art se danse autant qu'il se contemple, Elisabeth Le Carré.
13: 137 projets artistiques, 600 000 personnes attendues dans les rues. Ce soir, Paris est une fête. Deux ans après avoir enflammé et divisé avec la cérémonie d'ouverture des JO, la DJ et militante féministe Barbara Butch revient avec une carte blanche totale sur la ville.
14: Moi, j'ai vraiment envie que les gens découvrent Paris autrement. Créer du lien entre les gens, donc ça va être une espèce de grande boom.
13: Et pour cela, Barbara Butch a transformé le parvis de l'hôtel de ville en dance floor géant.
14: C'est important pour moi qu'il y ait un dance floor qui soit rassembleur, où il n'y a plus de barrières, on est là, on danse ensemble, ce qui nous unit c'est la danse et la musique, c'est un temps de lâcher prise.
13: À Ailleurs, c'est un cœur gonflable de 6 mètres qui traverse la ville toute la nuit. Des sirènes habitent une piscine. L'invisible s'écoute dans une mosquée. Des camions scintillants diffusent des visages parisiens qui disent simplement « on s'aime ». C'est la plus grande boum de Paris et tout le monde est invité.
3: Et un mot de tennis avant de vous quitter à Roland-Garros. C'est la Russe Mira Andreeva qui a soulevé le trophée du côté dame. À seulement 19 ans, la 8e mondiale a décroché son premier titre après sa victoire face à la Polonaise Maja Szwalińska en 2-7, 6-3, 6-2. Chez les hommes, la finale opposera demain l'Allemand Alexander Zverev, 3e joueur mondial, à l'Italien Flavio Cobolli. Rendez-vous à 13h, temps universel. C'est la fin de ce journal. 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
16: Bonjour à tous et merci de nous rejoindre pour Ici l'Europe sur Radio France Internationale et France 24. Alors l'été européen sera chaud et nous parlons non seulement des températures mais aussi des relations internationales. On perçoit déjà cette chaleur. Nous en parlons tout de suite avec le chef de la diplomatie d'un pays méditerranéen, l'Espagne et ses 50 millions d'habitants. Bonjour José Manuel Álvarez. Vous êtes Bonjour. Le ministre des Affaires étrangères du gouvernement socialiste de Pedro Sanchez. Merci d'être avec nous. Alors si vous le voulez bien, on commence par un sujet qui vous préoccupe beaucoup d'ailleurs en Espagne, le conflit au Moyen-Orient. L'Union européenne intensifie sa pression sur Israël en préparant des sanctions à l'encontre des ministres accusés d'inciter à encourager les violations de droits de l'homme, dont le ministre de la Sécurité nationale en exercice d'extrême droite. Donc, est-ce que c'est nécessaire ? Est-ce que c'est suffisant ?
17: Je pense que c'est nécessaire, certainement. On doit envoyer un message fort à l'Israël et dire à l'Israël que, bien évidemment, nous soutenons l'existence de l'État d'Israël, qu'Israël a les droits à un État en paix et en sécurité, mais qu'exactement les mêmes droits un État en paix en sécurité à les peuples palestiniens et les peuples libanais, et que lorsqu'on est en démocratie, et c'est pour cela que nous avons cet accord d'association qui se base, comme dit l'article AD, sur le respect des droits de l'homme, les démocraties respectent les droits de l'homme, les démocraties respectent les droits internationaux, et que tant que cette violence perpétuelle sans fin continuera, en disregard complet du droit international et des droits de l'homme va continuer, l'Europe ne peut pas avoir la même relation avec l'Israël.
16: L'accord d'association avec Israël de l'Union européenne, vous êtes pour le suspendre. Vous l'avez demandé en avril dernier avec la Slovénie et l'Irlande, mais parmi les 27, il y a des États, notamment l'Allemagne, qui s'y opposent fermement.
17: L'accord d'association, c'est base, l'article AD l'a dit, je le rappelle, sur le respect du droit de l'homme. Et par conséquent, si un article tellement important n'est pas respecté, nous ne pouvons pas continuer comme cela. On doit aussi dire à l'Israël qu'on ne va pas se résoudre à accepter qu'il n'y a que la guerre comme façon d'avoir une relation entre l'Israël et les autres peuples du Moyen-Orient. Il doit avoir une coexistence pacifique qui garantit la sécurité de tout le monde. Et deuxièmement, nous devons donner une réponse aussi à nos opinions publiques qui nous demandent de faire tout ce qui est dans notre pouvoir. Il y a une partie de l'accord qui peut être suspendu par l'unanimité, mais une autre par la majorité qualifiée. Alors je dis, allons vers les votes, vérifions s'il y a une majorité qualifiée, par exemple pour la partie commerciale.
16: Alors Monsieur le Ministre, comme toutes les semaines, nous vous proposons tout de suite un condensé de l'actualité européenne. C'est l'Europe en bref avec Aline Botin.
18: L'Europe veut reprendre le contrôle de son avenir technologique. Face à sa forte dépendance aux fournisseurs étrangers, Bruxelles dévoile un nouveau paquet législatif dans les domaines des semi-conducteurs, de l'intelligence artificielle, de l'informatique en nuage ou cloud et de logiciels libres. L'objectif, devenir un continent de l'IA tout en garantissant sa souveraineté face aux géants de la tech. Une préférence dans les achats publics basés sur son sol est au programme, ce qui pourrait toutefois raviver les tensions avec Washington. Après des mois de négociations à la suite d'élections serrées, la première ministre danoise Mette Frederiksen a enfin présenté son nouveau gouvernement avec une particularité. Pour la première fois dans l'histoire du Danemark, il y a désormais plus de femmes que d'hommes dans le gouvernement. Promettant plus de pouvoir d'achat aux familles, le gouvernement, pourtant dirigé par une socialiste, veut une politique migratoire des plus strictes. Le Premier ministre hongrois veut tourner la page Orban. Peter Modiar était à Paris après des visites à Varsovie, Berlin ou encore Bruxelles, où il a obtenu le dégel de 16,4 milliards d'euros de fonds européens en échange d'efforts pour restaurer l'état de droit. Le dirigeant s'est aussi dit prêt à rencontrer Volodymyr Zelensky afin de trouver un accord sur la minorité hongroise d'Ukraine et ne plus s'opposer à l'adhésion du pays à l'Union européenne.
16: Alors, José Manuel Álvarez, chef de la diplomatie espagnole, l'Ukraine, au lendemain de tirs de missiles et de drones qui ont fait 23 morts, les drones ukrainiens ont, eux, touché la ville de Saint-Pétersbourg, où se tenait le Davos, en quelque sorte, pour les Russes et leurs alliés. Comment est en train de tourner cette guerre ?
17: Pour le moment, une guerre qui, d'après Vladimir Poutine, aurait dû prendre un week-end, tout au plus 72 heures, cela fait 5 ans que ça dure. On peut dire que la Russie est en train de perdre cette guerre. Ça devait être une guerre facile. En tout cas, peu importe la situation militaire, ce qu'on ne peut pas accepter en Europe, c'est qu'une guerre d'agression est une prime pour l'agresseur. On doit défendre l'indépendance, la démocratie et l'intégrité territoriale de l'Ukraine. Et par conséquent, nous, comme tous les autres Européens, nous sommes décidés à soutenir l'Ukraine pour qu'elle gagne non seulement la guerre, mais surtout qu'elle gagne la paix.
16: Ouvrir un canal de discussion avec la Russie, comme le suggèrent d'ailleurs les Français, c'est une bonne idée ?
17: La vraie question, c'est pour parler de quoi exactement ? J'aimerais bien qu'il y ait une table de négociation. J'aimerais bien qu'il y ait un cessez-le-feu. Mais il y a la Russie, qui ne veut pas entendre parler. Le président Zelensky a mis sur la table un plan de paix à plusieurs reprises. Plusieurs médiateurs ont essayé de ramener les Russes à la table, d'obtenir que ce soit un petit cessez-le-feu. Ils n'ont pas abouti. S'il y avait un vrai change pour avoir des pourparlers de paix, bien sûr, pourquoi pas. Cette guerre, ni les Ukrainiens, ni les Européens, ni les institutions européennes l'ont voulu. C'est la guerre d'un seul homme. Alors pour moi, la vraie question, ce n'est pas autant parler ou pas à la Russie, parler de quoi. C'est ça qui est important.
16: Parlons de l'OTAN avec cette visite surprise du secrétaire général Mark Rutte le 3 juin à Kiev. Un drone russe est tombé sur l'un des États membres, en l'occurrence la Roumanie. Est-ce qu'on peut encore compter sur l'OTAN ? Est-ce que ses membres sont protégés ? Est-ce qu'ils vont être des victimes collatérales ?
17: Vous connaissez bien ma position là-dessus. Je crois fermement à la relation transatlantique d'un point de vue commercial, d'un point de vue de la sécurité. Elle est fondamentale. Nous voulons une OTAN forte, mais en même temps, je suis complètement en faveur que de plus en plus, comme nos amis américains nous invitent depuis longtemps, les Européens nous prenons la détente, la dissuasion et notre propre sécurité dans nos mains de plus en plus. C'est pour ça que j'appelle à une armée européenne qui ne substituera pas les armées nationales, mais qui pourrait garantir les menaces de l'Europe, la sécurité face aux menaces à l'échelle européenne.
16: D'autant que les États-Unis de Trump, en effet, retirent 5000 hommes d'Allemagne. Ils réduisent les forces conventionnelles, mais veulent renforcer la dissuasion nucléaire de l'OTAN, sur laquelle reposent les bombes nucléaires tactiques B-61 qui sont stockées dans des dépôts en Europe. Et d'ailleurs, des Européens qui achètent toujours, pour cette raison même, des bombardiers américains. On n'est pas du tout indépendant ni dans cette démarche d'indépendance.
17: Nous sommes favorables à la préférence européenne graduelle. Nous pensons que autant que l'armée européenne, l'intégration de l'industrie de défense européenne est importante. Ça suppose une nouvelle régulation des programmes et des fonds européens. Et ça ne veut pas dire qu'on va être isolé ou renfermé. L'Espagne est favorable à la préférence graduelle européenne. Mais ce n'est pas pour autant qu'on n'a pas des relations au niveau de l'industrie de la défense avec le Royaume-Uni, la Norvège ou même avec les États-Unis. Mais certainement, pour moi, il y a des choses qui sont fondamentales pour avoir même un pilier fort de l'OTAN européen, un pilier européen très très fort au sein de l'OTAN, une forme d'armée européenne qui ne substituera pas les armées nationales et une intégration de l'industrie de défense européenne.
16: Alors parlons un peu de votre pays, l'Espagne. L'ancien ministre des Transports, homme de confiance du Premier ministre Pedro Sanchez, est jugé pour corruption sur les marchés publics pendant la pandémie. Depuis mi-mai, le prédécesseur socialiste de justement Pedro Sanchez, José Luis Rodríguez Zapatero, est inculpé pour trafic d'influence. Ce Premier ministre espagnol, il semble touché par des procès dans son entourage, dans son parti. Est-ce qu'il est affaibli à l'intérieur de ce pays, où il dispose d'ailleurs d'une majorité assez faible au Parlement?
17: Absolument pas. La preuve, c'est que nous avons un mécanisme qui est dans notre Constitution, qui est la motion de censure. Le président Sanchez l'a utilisé justement pour arriver au pouvoir contre la corruption du Parti populaire, et il n'y a pas une majorité pour alternatif à celle qui existe aujourd'hui. Et je pense que parmi beaucoup de raisons, c'est déjà il n'y a pas un seul membre du gouvernement qui est affecté par aucun cas. Et deuxièmement, le président Sanchez réagit très différemment à comme c'était fait dans le passé par les partis populaires. Il agit vite, il permet aucune tolérance pour la corruption et on laisse travailler tranquillement la justice.
16: Alors, l'Union européenne a adopté une législation des plus fermes en matière d'immigration sous l'effet du durcissement des États membres, mais aussi d'une majorité alternative entre la droite du Parti populaire européen et l'extrême droite au Parlement européen. Eh bien, désormais, il y a des sanctions plus strictes mises en œuvre contre les sans-papiers qui refuseraient de quitter le territoire de l'Union européenne. Le texte autorise aussi la création de centres de rétention à l'étranger pour y renvoyer les migrants en situation irrégulière. Les détails tout de suite avec Alexandra Quarini.
19: Durcir la politique migratoire européenne et renvoyer dans des centres hors de l'Union les migrants illégaux, voilà les grandes lignes du compromis trouvé par les eurodéputés. Une nouvelle dont se réjouit le républicain François-Xavier Bellamy.
20: Ce sera le changement de la définition des pays de retour. Nous pourrons expulser des individus, y compris vers des pays dont ils ne viennent pas. C'est la fin de l'impuissance, c'est la fin du chantage des pays qui refusaient d'accepter tout simplement de reprendre leurs ressortissants. C'est une vraie révolution aussi dans la politique européenne.
19: Une révolution détaillée sur le site de l'Union européenne qui évoque une politique efficace, ferme et équitable.
21: La proposition introduit la possibilité légale de renvoyer vers un pays tiers sur la base d'un accord ou d'un dispositif de retour les personnes n'ayant pas le droit de séjourner dans l'UE et ayant fait l'objet d'une décision de retour définitive.
19: Certains pays européens comme le Danemark, l'Autriche ou l'Allemagne envisagent déjà d'installer des centres au Rwanda, en Ouganda ou encore en Ouzbékistan. Marchons ainsi sur les pas de l'Italie qui expérimente le procédé en Albanie depuis un accord scellé entre les deux pays en 2023, et ce, malgré les condamnations des organisations de défense des droits humains. L'argument pour justifier ces pratiques, le faible taux d'aboutissement des décisions d'expulsion, qui est de 20%, une statistique très critiquée par les partisans d'une ligne migratoire plus ferme, au moment où la droite et l'extrême droite effectuent une poussée au Parlement européen.
16: José Manuel Álvarez, des centres de retour pour des migrants dans des pays tiers. L'Union européenne est en train d'ouvrir la voie d'un durcissement inédit. Plusieurs États membres, l'Allemagne, le Danemark, les Pays-Bas, l'Autriche et la Grèce, songent déjà à des partenariats avec Kazakhstan, Ouzbékistan, Rwanda. La France procrastine, mais vous vous y opposez en Espagne.
17: Nous sommes fermement opposés parce que déjà nous considérons que ce n'est pas digne pour la dignité des migrants, et toute politique migratoire doit avoir au centre le respect des droits de l'homme et de la dignité de chacun. Deuxièmement, je trouve que c'est très gênant pour nos partenaires, on les met dans des situations très très difficiles. Et troisièmement, ce n'est pas efficace. C'est une idée qui est revenue plusieurs fois sur la table. Qu'est-ce qui est efficace? Ce qui est efficace, c'est ce qui fait l'Espagne. Les chiffres de Frontex, chiffres officiels de l'Union européenne de Frontex, montrent qui est la route migratoire dans laquelle il y a les plus grosses chutes des migrants irréguliers, c'est celle qui passe par l'Espagne, soit à travers l'Andalousie et la Méditerranée, soit à travers les îles Canaries. On chute jusqu'à 60%. Et nous, nous avons une politique migratoire qui se base sur trois volets. Un dialogue à très haut niveau avec nos partenaires, au lieu de les gêner avec des centres de rétention et de les obliger à avoir des centres comme ça. Deuxièmement, une coopération policière pour lutter avec acharnement contre les mafias qui trafiquent avec les êtres humains. Et un triplement, comme on a fait l'Espagne avec l'Afrique occidentale, de notre aide au développement pour offrir des voies à la jeunesse africaine, par exemple dans le cas de nos voisins.
1: Et ça augmente votre population d'ailleurs, qui est ça maintenant à 50 millions d'habitants.
17: Nous avons la croissance la plus forte de l'Europe, qui double à celle de la France, par exemple, en ce moment, et qui nous permet aussi d'augmenter nos salaires, d'avoir un niveau d'emploi record de plus de 22 millions de personnes et d'avoir réduit de 40% les dernières années notre chiffre de chômage qui se trouve au-dessus de 10%. Alors, il est possible d'avoir une politique migratoire conforme avec les droits de l'homme et la dignité de chacun, de réduire les chiffres d'entrée des migrations illégales, d'avoir la plus forte croissance de l'Europe et de continuer à faire croître notre population et notre économie.
1: Parlons de notre voisinage justement avec un sommet Union européenne-Balkans qui se tenait le 5 juin à Tivat au Monténégro, prochain sur la liste des futurs pays candidats destinés à l'adhésion. Est-ce qu'il est urgent d'intégrer des pays qui ont des problèmes de corruption, voire de népotisme dans un club européen déjà très difficile à manœuvrer à 27, on le ressent bien.
17: Il y a trois choses. L'horizon de l'élargissement doit être là, nous sommes favorables. Nous pensons que le destin final de tous ces pays, c'est d'être un jour dans l'Union européenne. Ça doit continuer à être basé sur les mérites, mais nous pouvons les aider avec des projets d'infrastructure, par exemple. Et troisièmement, une leçon que nous avons appris de l'élargissement précédent, nous passons beaucoup de temps à discuter sur les technicités, la politique agricole commune ou les déficits que chaque pays doit en avoir. Nous devons faire autant sur nos valeurs et sur la démocratie. Et de la même façon que nous avons des mécanismes pour être sûr qu'une fois que quelqu'un est à l'intérieur du club, il ne peut pas violer les règles techniques, soit de la politique agricole, soit sur les déficits à l'intérieur de l'Union européenne, nous devons faire la même chose avec les valeurs et avec la démocratie.
1: Fin de mai, Paris a appelé Bruxelles à renforcer ses défenses commerciales contre la Chine pour créer un nouvel outil luttant contre les distorsions de marché. L'Espagne figurait d'abord parmi les signataires avec l'Italie, les Pays-Bas et la Lituanie. Vous avez rétro-pédalé, monsieur le ministre. Vous êtes très réceptif, semble-t-il, à l'Espagne aux investissements chinois, notamment dans le solaire, l'automobile. Les États-Unis eux-mêmes vous ont mis en garde en vous invitant à tenir la Chine à l'écart des secteurs critiques, les données, la défense, les télécommunications.
17: Écoutez, nous sommes très clairs, la Chine doit s'ouvrir si elle ne veut pas que l'Europe se referme. Et nous devons avoir une relation commerciale, nous voulons avoir une relation commerciale, mais équilibrée. Que les mêmes règles s'appliquent d'un côté et de l'autre. Sur ça, nous sommes très clairs. Nous avons un dialogue avec la Chine qui n'est pas très différent de ce qu'ont d'autres pays de l'Union européenne, la France,
1: Pedro Sanchez
17: l'Allemagne.
1: Est très souvent en Chine. Il est allé quatre fois.
17: Comme beaucoup d'autres présidents, les présidents de la République française, les chanceliers allemands, la première ministre italienne ou les premiers ministres britanniques ou canadiennes, même les présidents des États-Unis s'est rendu très récemment. Alors, on ne fait pas quelque chose de différent que d'autres. Et nous avons ce dialogue avec la Chine pour des raisons. Un pourcentage immense de notre déficit commercial et avec la Chine, il faut régler ces problèmes. Et deuxièmement, nous avons une politique étrangère globale et pour avoir une politique étrangère globale, pour lutter contre le changement climatique, pour vouloir la paix au Moyen-Orient, en Iran, nous devons parler avec les grandes puissances, y compris la Chine.
1: On va les convaincre de rentrer plutôt dans le jeu des démocraties ?
17: Ça, c'est à chaque peuple de décider, mais certainement, on essaye de les ramener vers tout ce qui est paix mondiale, lutte contre les changements climatiques et les grands accords multilatéraux.
1: Justement, l'Union européenne se prépare à une saison des incendies en forêt en prépositionnant 800 pompiers dans des zones à risque. Et ça concerne votre pays, l'Espagne, mais aussi la Grèce et l'Italie. L'an dernier, ce mécanisme de solidarité avait été activé 18 fois par les États membres. C'est un record. Beaucoup nient en Europe désormais le changement climatique, alors qu'on vient de vivre une canicule particulièrement pesante. Est-ce que l'Europe est suffisamment adaptée et résiliente
17: ni le changement climatique, c'est ni une évidence scientifique, est vraiment allé à l'encontre de quelque chose qui est existentiel pour l'humanité. Dans la Méditerranée, nous avons de plus en plus de faits, mais on retrouve aujourd'hui en Europe des faits dans des pays où c'était vraiment, vraiment quelque chose d'inconnu. Nous avons un mécanisme de protection civile européen pour pouvoir faire face tous ensemble. Et nous voulons les faire de plus en plus robustes, de plus en plus performants. L'Espagne y participe. Parce que malheureusement, est quelque chose auquel nous sommes tous confrontés, nous devons tous faire face.
1: En tant que chef de la diplomatie, pour terminer, de l'Espagne, est-ce que vous avez un sentiment que l'Union européenne est entourée de pays de plus en plus autocratiques ?
17: La démocratie est certainement menacée. Non seulement à l'extérieur de l'Europe, c'est pour ça qu'autant à l'extérieur voudrait voir un projet européen affaibli, parce que ça voudrait dire des États européens affaiblis et divisés, mais aussi la menace est interne. Les forces d'extrême droite menacent directement nos démocraties. Et là, nous, chacun d'entre nous, chaque citoyen, a son mot à dire pour être sûr que l'Europe reste un projet de démocratie, de paix et de prospérité.
1: Merci, Monsieur le Ministre. Merci, José Emmanuel Albares, de cet entretien. Merci à vous de nous avoir suivis sur France 24 et Radio France Internationale. Restez avec nous, l'actualité continue.
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0: Bonjour, bienvenue, vous écoutez RFI, c'est le goût du monde. Nous sommes aujourd'hui au musée d'art moderne à Paris. Nous avons passé cette gigantesque porte habillée en ce moment par le portrait de Lee Miller, en géant, Elizabeth Miller, Lee Miller pour un prénom qu'elle préférait plus androgyne, fascinante et énigmatique Lee Miller, mannequin, photographe, une des premières femmes reporters de guerre, autrice, cuisinière épatante, elle crée et vit mille vies qui ont failli être oubliées parce qu'elle était si belle. La beauté inspire, certes, mais elle fige aussi et emprisonne, catalogue. Or, Lee Miller est une artiste libre, rebelle et d'une curiosité insatiable. Bonjour Fanny Schulman.
1: Bonjour.
0: Merci de nous accueillir ici. Vous êtes conservatrice en chef du musée d'art moderne et co-commissaire avec Hilary Flow de l'exposition Lee Miller, donc l'exposition qui lui est consacrée. Merci beaucoup de nous permettre de la découvrir et de la rencontrer, en fait, cette femme qu'on a longtemps, en fait, méconnue. Sa voix, ici, j'ai envie de dire, elle prend vraiment tout son souffle. D'abord, une question que pose l'exposition dans son ensemble. Comment est-ce que l'histoire a-t-elle fini par oublier Lee Miller, alors même que son travail avait été publié? Est-ce que on peut disparaître parce qu'on est une femme?
1: Oui, on peut disparaître parce qu'on est une femme, et je pense que l'histoire et toutes les études le prouvent. La façon dont les femmes sont assignées à des rôles, souvent elles disparaissent. Ces 20 dernières années, une nouvelle génération d'historiens, d'historiennes de l'art, de commissaires d'exposition a permis de revisiter l'apport de toutes ces femmes. On peut le voir au Musée d'Art Moderne de Paris, on le voit aussi en ce moment au Musée du Luxembourg avec l'exposition Léonore Nora Carrington. Ces personnes étaient avant tout perçues comme des compagnes qui faisaient une espèce d'ersatz de ce que leur grand compagnon génie pouvait faire par ailleurs. Et aujourd'hui, on a enfin la possibilité de considérer l'apport considérable qui a été le leur.
0: Là, en l'occurrence, pour Lee Miller, ce sera parce qu'elle a longtemps été retenue comme muse de Man Ray, le photographe surréaliste. Cependant, sa carrière s'est détachée assez rapidement de Man Ray. Elle est devenue photographe et ses années de photographe de guerre sont uniques en leur genre. Elle est pionnière, elle est accréditée, ce qui n'arrivait jamais pour une femme d'être accréditée auprès de l'armée américaine. Elle entre dans les camps à la libération des camps dans la foulée des troupes de Patton. Ça, on ne va pas retenir, alors qu'on va retenir les photos d'autres.
1: Alors, il y a plusieurs explications à cela. Effectivement, il y a celle d'une manière de faire l'histoire avant tout du point de vue des hommes, et je viens d'en parler. Mais il faut considérer aussi toute l'ambivalence qui a été celle de Lee Miller par rapport à son travail. Et je pense qu'il y a davantage de complexité uniquement l'aborder sous l'angle de la misogynie. Alors, certes, voilà, elle a avant tout été vue comme la compagne et la muse de Man Ray, et certes, elle n'a eu qu'une seule exposition personnelle de son vivant en 1932, donc très tôt dans sa vie et sa trajectoire. Elle a tous ses accomplissements qui, de son vivant, sont tout à fait reconnus, et notamment toute cette période de reportage de guerre où, enfin, au début de la guerre, elle n'est pas du tout identifiée comme une femme reporter. Et à la fin, il y a ce quand même un moment assez célébratif où elle est vraiment identifiée comme l'une des femmes reporters, puisqu'elle n'est pas la seule, hein, l'une des femmes reporters qui a accompli un travail tout à fait remarquable. Mais elle sort tellement marquée par ces années-là qu'elle-même a du mal à se lancer dans une promotion de son travail. Et par ailleurs, il faut le dire, et ça, j'en parlais aussi avec la petite fille de Lee Miller qui s'occupe avec son père Anthony des archives Lee Miller, elle était elle-même dans une difficulté à revendiquer une forme de gloire pour ces photos qui racontent quand même des horreurs, des choses extrêmement dures. Et elle avait aussi une ambivalence vis-à-vis de ça, au-delà de ces traumatismes. Et ce rapport très ambivalent explique aussi peut-être que son entourage, qui était un entourage très puissant dans le champ de la culture,
0: dans la presse,
1: oui, également. Roland Penrose était quand même une personnalité centrale du monde culturel britannique. Elle continue à être proche de Man Ray, et c'est vrai que ces deux hommes qui ont été essentiels dans sa vie n'ont pas mis en avant son travail comme ils auraient peut-être pu le faire. Est-ce que c'est parce qu'ils avaient conscience de la fragilité de l'Emileur vis-à-vis de ça, ou est-ce que il y a vraiment une cécité patriarcale? Mais en tout cas, effectivement, c'est vrai que ce travail-là, il a été beaucoup accompli par le fils de Roland Penrose, Élie Miller, au moment où il a découvert en fait l'ampleur de la production de sa mère après sa mort, en allant dans le grenier de sa ferme dans le Sussex.
0: Je vous propose d'aller très brièvement aux États-Unis. Elle a en fait une tournée après la guerre avec son mari Roland Penrose, en démonstration, on va dire, avec Ona, c'est Condé Nast, le créateur de Vogue, qui a organisé cette tournée, et on entend rarement sa voix. Je vous propose de l'écouter.
2: Tout d'abord, je voudrais me concentrer sur Lee Miller. Tous ceux qui ont déjà vu une photo ou un article de Lee Miller dans Vogue veulent en savoir davantage sur vous, Lee.
3: Well, fire away, Ona. I'll try real hard to sound like a fabulous character.
4: Allez-y, Ona. Je tâcherai d'avoir l'air de quelqu'un de fabuleux.
0: Je vais tâcher d'avoir l'air fabuleuse. Et on sent toute l'ambivalence que vous venez d'évoquer justement dans ce choix, où elle sent bien qu'une page se tourne, en tout cas pour sa carrière de photographe, et que ça va être compliqué, extrêmement délicat dans un contexte tel qu'il a. Faut pas l'oublier. On est en 1945, juste après la guerre 46. C'est une chef, figurez-vous, une chef cuisinière qui s'appelle Manon Fleury. C'est la chef du restaurant d'Atil qui est allée visiter cette exposition et elle l'a partagée sur son compte Instagram. Une photo de Lee Miller qui est dans la toute dernière section de l'exposition, où Lee Miller au fourneau. Elle est prise par Roland Penrose, justement, cette photo. On a l'impression de ne pas trop comprendre. On se dit, mais comment Lee Miller, cette reporter de guerre, artiste, égérie, cuisinière? On découvre ensuite dans les vitrines cette toute autre vie dans Vogue, avec son brushing impeccable, un tablier blanc, tout sourire, derrière son mari, où elle parle du blender comme étant l'ustensile le plus formidable, celui qu'elle préfère, parce que même en robe de soirée, elle peut faire une mousse au chocolat en attendant le taxi, une mousse au chocolat pour 10 personnes. Et là, on se dit, être cuisinière, c'est une forme de créativité. Est-ce pour cela que cette section existe ?
1: Oui, alors bien sûr, cela nous semblait tout à fait important de rappeler en fin d'exposition toute cette partie de sa vie. C'est malheureusement compliqué de pouvoir déployer davantage de choses que quelques vitrines dans l'exposition autour de cette activité, puisque la cuisine, ça ne reste pas, c'est assez éphémère comme art. Je pense aussi que c'est ce qui amusait Lee Miller dans cette pratique, un petit peu comme toute sa vie. Cela permet de se réinventer en permanence, d'une part, de tester des choses, et par ailleurs, autre aspect, je pense, qui l'intéressait énormément, ça lui permettait d'être en lien avec énormément de personnes. C'est quelqu'un qui est extrêmement sociable, qui toute sa vie a évolué dans des cercles, en mettant des personnes très différentes en relation. Elle appréciait avoir une diversité dans ses amitiés, dans ses liens. Ça lui permet aussi d'avoir, du côté de la photographie, ce corpus de portraits tout à fait remarquable. Et oui, dernier point, Lee Miller étant aussi une passionnée de bricolage, de mécanique, elle est absolument fascinée par tous les objets, tout le petit électroménager qui est inventé dans les années 60. Oui, tout à fait, son père est ingénieur et il lui a appris très tôt à apprécier toute la mécanique. Et donc tout cet aspect-là de gadget va la fasciner également. Tout ça fait qu'il y a quelque chose de très ludique chez elle, dans son rapport à la cuisine, qui vient aussi raconter quelque chose peut-être de plus sombre. C'est à travers la cuisine qu'elle parvient aussi à se sortir de l'état dépressif dans lequel elle était depuis la fin de la guerre. Ça a vraiment fonctionné, et elle-même le dit, comme une sorte de thérapie.
0: Alors, ce qui est intéressant aussi, c'est qu'elle n'est pas n'importe où, Lee Miller, quand elle est prise en photo dans sa cuisine. Elle est dans un endroit, je pense, qui sera son refuge et aussi le lieu de l'oubli et en même temps de la reconstruction et de la réinvention. C'est une ferme qui se trouve dans le sud de l'Angleterre, dans le Sussex, qui s'appelle Farley's Farm, où elle déménage juste après la naissance de son fils avec son mari Roland Penrose. Et une ferme dans une époque où on est juste après la guerre, où il n'y a rien à manger, où c'est très compliqué de trouver des ingrédients et pour se nourrir, c'est l'occasion pour elle aussi de nourrir d'une autre manière. Et du coup, comme vous l'évoquiez, Fanny Schulman, elle recevait, bien sûr. Écoutons Anthony Penrose, son fils, raconter ses moments avec sa mère en cuisine et surtout comment se passaient ses moments avec Lee Miller à Farney's Farm.
5: What would happen is that people would come
6: tous les week-ends,
5: for the weekend.
6: On recevait des gens. L'air était tellement enfumé qu'on voyait à peine l'autre bout de la pièce. Et ils se mettaient à parler, ils se mettaient à rire, et c'était le chaos du début à la fin. Il y avait là des gens de Paris, de New York, de partout. On partageait les potins de Londres et du monde de l'art, et tout ça bouillonnait comme dans une grande marmite sur la cuisinière. On s'échangeait des idées, on s'échangeait des ragots. C'était un événement social incroyable. C'était vraiment formidable. D'un point de vue social, il était donc terriblement important pour Lee de créer des plats extraordinaires qui amusaient et réjouissaient la galerie. Ça lui donnait quelque chose à quoi se raccrocher, parce que c'était une femme brillante qui avait besoin de se fixer des objectifs. Elle avait un appétit incroyable d'invention et de découverte.
0: Anthony Penrose dans le passionnant documentaire de La Grande Traversée signé Judith Pérignon sur France Culture. On sent bien que cette maison a été aussi le refuge pour ses amis.
1: Cette maison, je pense qu'ils l'ont rêvé comme un lieu d'accueil, un peu de réunion de toute la communauté artistique qui était la leur, ce plaisir de se réunir. Il était important dans l'immédiat après-guerre où beaucoup d'entre eux avaient été séparés et dans l'impossibilité de se voir ou même de prendre des nouvelles. Donc, vous avez tout à fait raison de dire que Farley Farm a été ce lieu permettant d'imaginer d'avoir une autonomie alimentaire. Après, je pense qu'il faut aussi le remettre dans une histoire un peu plus large. Et si on prend celle de Roland Penrose, qui vient d'une famille de la noblesse anglaise, c'est tout à fait dans l'ordre des choses de posséder des terres, de les faire fructifier. Donc on peut aussi le voir à cette échelle plus large et peut-être plus classique, mais ils en ont fait quelque chose qui leur appartenait complètement. Et ce qui est intéressant de savoir, c'est qu'aujourd'hui encore, Farley's Farm fonctionne comme le lieu de conservation des archives Lee Miller. On peut visiter la maison, mais fonctionne encore aujourd'hui comme une ferme qui fait de l'élevage. Et donc, économiquement, c'est une structure qui repose aussi bien sur tout ce qui est fait autour de Lee Miller et de Roland Penrose, d'une part, et sur les revenus générés par l'exploitation.

0: Kermosou de Moulatou Asatke, le père de l'Ethio Jazz sur RFI. Bienvenue si vous nous rejoignez. Vous écoutez Le Goût du Monde avec Fanny Schulman, commissaire de l'exposition Lee Miller au Musée d'Art Moderne à Paris. Lee Miller disait qu'elle aimait mieux prendre des photos qu'en être une. Elle était tellement plus que la muse que l'histoire a voulu retenir d'elle jusqu'à ce que son fils, lui aussi, découvre sa mère. Lee Miller avait enfermé toutes ses archives, les négatives, tout. Ce qu'elle écrit aussi, parce que c'était une autrice incroyable, pleine de malice, drôle, très réaliste. Tout était dans le grenier. Anthony Penrose a découvert à la mort de sa mère, avec laquelle il avait une relation distante. Elle n'était pas maternelle, pas avec la vie qu'elle avait eue. Et là, il découvre, après sa mort, toute une vie, toute
1: alors,
0: sa vie.
1: Oui, pas complètement toute sa vie. Il découvre surtout ses reportages de guerre. C'était vraiment ces reportages de guerre que Lee Miller avait beaucoup mis de côté. Le reste de sa vie, je pense qu'il en avait quand même, même s'il n'en saisissait pas totalement l'ampleur, très probablement parce qu'elle ne s'étendait pas là-dessus. C'était encore quelque chose qui était présent dans son quotidien, puisque les liens avec les surréalistes étaient quand même nombreux. Donc, je pense que même sans comprendre à quel point sa mère avait été importante dans cette histoire et importante dans l'histoire de la photographie en général, je pense qu'il percevait qu'elle avait été d'une certaine manière dans ses courants, dans ses mouvements, avec un certain rôle. Mais effectivement, son accomplissement en tant que photographe de guerre, qui est quand même là où pour Lee Miller tout s'aligne, en fait, en tant que dans son engagement personnel, dans son engagement politique, dans la façon dont elle pratique sa photographie, dans tout cet aspect d'écriture de ses reportages qui est inédit pour elle, et dans la reconnaissance dont elle bénéficie, il y a une espèce d'alignement qui effectivement est un peu le climax de sa trajectoire en tant que photographe, et ça, il le découvre à ce moment-là.
0: Vous avez parlé de, évidemment, ses amis surréalistes. Et ce qui est amusant, c'est quand on découvre Farley's Farm, on s'approche de la cuisinière et là, il y a un petit carreau en céramique avec un personnage, c'est une tête qui sourit avec des joues et des lèvres bien rouges. Un dessin presque enfantin, sauf qu'il est signé Picasso. Au-dessus de la cheminée, je crois, il y a une sorte de fresque, je ne sais pas de qui elle est. Mais on est dans le jardin, il y a des sculptures. L'art est partout, y compris dans sa cuisine. L'art est partout. C'est comme si elle recréait un nouveau monde où la création pouvait se faire aussi.
1: Ça, je pense que Farley Farm, il faut le voir comme un projet commun de Lee Miller et Roland Penrose, de faire de cet endroit un lieu de créativité. Et c'est vrai que c'est important, je pense, pour elle, dans son lien à la cuisine, que l'art soit comme ça tellement intégré au quotidien, que il se prolonge aussi dans ce qu'on mange et dans ce qu'on partage dans la nourriture. Je pense que ce qui les intéressait particulièrement, c'était cette idée de partager des expériences esthétiques, sensorielles.
0: Ninette Lyon, qui travaille pour Le Vogue, vient la voir en 1972, je crois, et lui pose la question « Comment et quand avez-vous commencé la cuisine ?» Elle répond « Pendant la guerre, par nostalgie, parce que cuisinier français me rappelait mes amis. Alors j'ai commencé à essayer de reproduire des plats que j'avais mangés dans les restaurants à Paris. Ensuite, j'ai pris des cours au Cordon Bleu, à Londres et à Paris. J'ai aussi beaucoup appris en parlant avec les chefs. J'ai un faible pour les chefs, des hommes qui sont particulièrement gros, surtout ceux tellement gros qui font exploser les boutons de leur veste. » Malheureusement, ils sont au régime maintenant, on est dans la nouvelle cuisine. Effectivement, ils sont tous au régime. J'ai l'impression que Lee Miller, c'est ça aussi, elle sait prendre une distance et en même temps, elle sait s'amuser des choses tellement.
1: Oui, tout à fait. Toute la généalogie qu'elle raconte là, concernant son goût pour la cuisine, et il est intéressant. Moi, en y réfléchissant, je pense que je le ferai remonter un petit peu plus haut. Je le ferai remonter à son séjour en Égypte, qui est un moment de découverte culinaire pour elle, puisqu'elle découvre la cuisine orientale, la cuisine avec des épices, qui va la passionner. Elle va essayer de comprendre comment cette cuisine se fait, même si, bon, à cette époque, elle est mariée avec cet homme d'affaires, Aziz El Ouibé, donc elle est servie par les gens qui travaillent pour elle, mais elle découvre à ce moment-là ce rapport aux épices. Et donc, il y a cet épisode assez drôle au déclenchement de la Seconde Guerre mondiale, où elle va dans je ne sais plus quel grand magasin, peut-être Harrods ou à Londres, et elle demande la plus grande corbeille d'épices en disant, voilà, si on s'oriente, on se dirige vers le fait qu'on va finir par manger des rats pendant la guerre, au moins je veux qu'ils aient un goût relevé. La guerre va être un catalyseur parce qu'elle est avant tout extrêmement choquée par sa traversée de l'Europe, par les privations, par les contrastes saisissants entre les pays, la population d'Allemagne qui, à la fin de la guerre, est toujours très bien nourrie, et la famine, les privations qu'elle voit dans les pays alentours. Elle reste longtemps dans ses reportages, puisque ses reportages de guerre s'échelonnent entre juillet 44 et février 46, et ses derniers reportages sont en Roumanie et en Hongrie, où la famine sévit vraiment de façon très difficile. Et pour elle, elle perçoit dans ce manque de nourriture et dans ses privations les germes des guerres à venir et des conflits à venir. Et donc, à ce moment-là, on sent à quel point la nourriture a aussi ce rôle de réparation, de pacification.
2: Peut-être que aussi dans la cuisine transparaît l'œil de la photographe qu'elle a été, qu'elle sera toujours. Elle a une attention aux détails et une attention aussi aux légendes. Il y a des photos incroyables avec des légendes formidables, notamment des plieuses de parachutes à Londres. On a l'impression qu'elles sont en train d'étendre des pattes. On a un poteau électrique dont les fils débordent et ses communications directes avec Dieu. C'est cet esprit-là, cet œil, cette attention au quotidien qu'on va retrouver dans la cuisine et dans ce don. Et dans cette nourriture que l'on donne.
1: Oui, tout à fait, mais il y a aussi ce côté humour féroce, de façon assez étonnante et ironique. Peut-être que son premier indice, en fait, de rapport à la nourriture, au fait de se nourrir, c'est, je ne sais pas si vous l'avez vu dans l'exposition, puisque c'est un petit diptyque de petite dimension, c'est ce sein mastectomisé qu'elle récupère, en fait, d'une mastectomie au moment où elle fait des photographies pour l'école de médecine.
2: Elle est sidérante, cette photo. Alors, mastectomisé, ouais. Je ne sais pas si... Il y a deux assiettes dressées, avec un couvert, à gauche la fourchette, à droite le couteau. Dans l'assiette, il y a un sein coupé.
1: C'est une photographie qu'elle n'a jamais montrée de son vivant, qui n'a jamais été publiée, parce qu'elle fait cette photographie très tôt. On est dans le tout début des années 30, elle est à Paris à ce moment-là. Et on sent à travers cette photographie toute la férocité, toute la critique qu'elle peut porter sur le regard qu'on pose sur le corps féminin. On sent en fait la conscience qu'elle a d'être une image, d'être un corps qu'on regarde, qu'on consomme d'une certaine manière, dont on se repaît. Et il y a cette interrogation. Il y a évidemment une citation de Sainte Cécile, la Sainte Martyre qui porte ses seins et qu'on voit parfois sur certains tableaux du début de la Renaissance. On a l'impression d'être devant un travail d'une artiste féministe des années 60, dans la férocité du regard, dans la critique sous-jacente, dans cette image choc. On est vraiment dans un langage qui est extrêmement en avance sur son temps. Et sans doute que déjà il y a en germe cette question de ce qu'on ingère quand on mange quelque chose qui va réapparaître sous d'autres formes plus tard.
2: Et elle dit aussi, je préfère prendre des photos qu'être prise en photo. C'est aussi le fil conducteur, le corps, la réappropriation du corps, être maître de soi, maître de son corps. C'est un fil conducteur de sa vie, qu'elle soit photographe et cuisinière, justement en donnant à manger, comme vous venez de le dire. Je note en 1953 un autre article qui paraît dans Vogue. Elle a travaillé pour Vogue, Vogue qui lui a été fidèle et qui a eu aussi l'audace de publier certains clichés que d'autres n'auraient pas publiés. C'était vraiment un magazine de société à l'époque, peut-être plus qu'il ne l'est aujourd'hui. Ils ont osé publier des clichés qui étaient extrêmement difficiles. Dans cet article de 1953, « Working Guests », c'est-à-dire ces invités qui sont appelés et amenés au travail. C'est un essai satirique dans lequel elle montre des amis, donc ses amis s'activant à la ferme. On voit Marx Ernst qui plante des fleurs, Henri Moore le sculpteur,

0: fait des reportages sur la guerre, bien sûr, mais sur les femmes, oui, déjà des photos de mode, et puis des reportages sur les femmes impliquées dans la guerre, donc vraiment toujours utiliser l'angle féminin. L'ampleur des reportages de Lee Miller, la singularité de son regard va pousser Vogue à créer un espace vraiment pour elle, qui fait que tout au long de la fin de la guerre, le lectorat de Vogue va avoir accès à une espèce presque de journal de Lee Miller, son journal de guerre, où elle raconte toute sa traversée de l'Europe en compagnie de différents régiments de l'armée américaine. C'est un espace assez inouï qui se referme très rapidement à la fin de la guerre, puisque Vogue lui signifie très rapidement qu'il ne va pas poursuivre sur cette ligne éditoriale, qu'il va plutôt lui commander à nouveau des photos de mode, des reportages plutôt côté culturel. Donc elle va faire un article sur les traces de James Joyce, et puis ce dernier article qui est effectivement très drôle, qui est autobiographique, où on sent à quel point c'est devenu un personnage en fait de la galaxie Vogue, hein, puisque elle met en scène sa vie à Farley Farm avec ses amis, avec une manière de traiter complètement à rebours l'image de la ménagère, c'est-à-dire ne travaillez pas et faites plutôt travailler vos invités aux travaux ménagers pendant qu'elle se repose. Donc c'est assez drôle, mais de façon un peu triste, c'est son dernier article pour Vogue, puisque Roland Penrose écrit à Vogue à l'issue de cet article, sans que Lee Miller soit informé, hein, pour demander à Vogue de ne plus commander d'articles, puisqu'il trouve que ça la met dans un état d'anxiété, de souffrance trop fort, et qu'il cherche à la protéger. Alors c'est vrai que Lee Miller, à ce moment-là, Elle se bat toujours avec des problèmes d'addiction qui se sont démultipliés pendant la guerre, qu'elle a besoin en fait de boire pour écrire et qu'elle ne s'en sort pas. Lee Miller, à partir de 53, ne recevra plus de commandes de Vogue.
1: Quand elle cuisinait, c'était de l'art, de la performance, explique son fils. Je me souviens de ses spaghettis bleus, de son poulet vert et de cette paire de seins faite de chou-fleur nappée de mayonnaise rose avec des tomates cerises en guise de téton. Elle adorait inventer, chercher, une collectionneuse aussi, 2000 livres de cuisine dans sa bibliothèque. Elle s'est investie totalement dans cette nouvelle partie de sa vie.
0: Absolument.
1: Dans tous ses aspects.
0: Et ça, c'est vraiment à partir des années 50, et c'est vraiment concomitant à son détachement de la photographie. Progressivement, dans les années 60, elle commence à prendre de moins en moins de photos, et sa passion pour la cuisine gastronomique vient le remplacer. D'après les souvenirs d'Anthony Penrose, quand même, ses expériences, c'était très expérimental. Elle adorait sortir des traditions, comme toujours pour Lee Miller, il faut s'éloigner des conventions. Et c'est vrai que dans cette expérimentation-là, elle a gagné de nombreux concours de cuisine dans plusieurs pays européens. Donc elle a vraiment eu cette reconnaissance au-delà de son cercle amical et familial.
1: Elle aimait la technique. Alors dans cet article, il y a normalement également la manière de faire un roux, c'est-à-dire cette base de sauce qu'on fait cuire au four, comme ça on la garde pour plus tard. Une soupe au camembert et au champagne. On sent que dans la cuisine, elle se reconstruit, elle trouve une nouvelle sphère de création,
0: ouais,
1: et que c'est ce qui va être aussi son moyen d'expression,
0: ouais,
1: sans aucun dédain, parce qu'elle sait toute la valeur qu'a la cuisine. Merci Fanny, merci beaucoup Fanny Schulman.
0: Merci à vous.
1: Lee Miller est au Musée d'Art Moderne à Paris jusqu'à la fin du mois de juillet 2026, partira ensuite à Chicago aux États-Unis, le pays natal de Lee. Dire que je vous recommande d'aller la voir est un euphémisme. Dans la librairie du musée se trouve bien sûr le livre de sa petite fille, Amy Boissane, Lee Miller, A Life with Food and Friends, le catalogue de l'exposition aussi. Quant à la voix d'Anthony Miller, elle provient du podcast La Grande Traversée sur France Culture par Judith Pérignon. Merci beaucoup à Maud Oana d'avoir porté notre invitation qui aurait pu sembler farfelue, à Manon pour la photo postée, à Guillaume Munier pour la réalisation et la mise en onde de cette émission. À vous tous de votre fidélité. Bonne semaine à tous, ou à tout de suite si vous nous écoutez en podcast.

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0: Bonsoir à toutes et à tous, il est minuit ici à Paris, 2h à Erevan, 4h à New Delhi, l'heure d'un nouveau journal tout de suite.
1: Lisa Vili.
0: Avec à la une des élections législatives cruciales ce dimanche en Arménie, en l'absence de 6 candidats d'un parti pro-russe arrêtés ce samedi. Une annonce donc à la veille du scrutin qui pourrait alimenter les accusations d'autoritarisme contre Nicole Pachignan, le Premier ministre sortant. On vous explique cela dans quelques instants. Des jeunes masqués avec des masques de cafards sur le visage ont défilé ce samedi à New Delhi, rassemblés pour la première fois. Leur mouvement est né il y a seulement 3 semaines sur les réseaux sociaux, après qu'un juge de la Cour suprême ait qualifié les jeunes sans emploi de cafards, justement. Ils demandent donc la démission du ministre de l'Éducation. Elle a utilisé sa position de première dame pour soutenir la pédiatrie en lançant l'opération Pièce jaune, bien connue en France, des centimes récoltés en faveur des enfants hospitalisés. Bernadette Chirac est décédée ce samedi. On revient donc sur son combat, celui de sa vie. Et pour finir, la jeune Mira Andreeva remporte Roland-Garros, une première victoire en Grand Chelem, et elle n'espère pas la dernière.
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0: Jour d'élection ce dimanche pour les Arméniens appelés à élire leurs députés. C'est notamment l'ancrage du pays du côté des Russes ou des Occidentaux qui se joue. L'actuel Premier ministre Nicole Pachignan défend la voie européenne. Et ce samedi, à la veille du scrutin, 6 candidats d'un parti pro-russe de l'opposition ont été arrêtés. De quoi nourrir donc les accusations d'autoritarisme contre le sortant? Explication depuis Erevan de notre envoyé spécial Daniel Valo.
2: Les 6 candidats appartiennent au parti que les sondages plaçaient à quelques jours du scrutin en seconde position derrière le contrat civil de Nicole Pachignan. Selon les premières informations qui ont filtré, les 6 hommes sont accusés de blanchiment d'argent et ils encourent plusieurs années de prison. Ces arrestations visent une formation qui se trouve depuis des mois dans le collimateur des autorités arméniennes. Son dirigeant Samvel Karapetyan est assigné à résidence pour incitation à renverser le pouvoir, des accusations qu'il rejette et qu'il estime comme étant politiquement motivées. Samvel Karapetyan est un homme d'affaires qui a bâti sa fortune en Russie et il souhaite maintenir de bonnes relations avec Moscou. Crédité de 6 à 11% des voix, son parti n'est pas en mesure de l'emporter ce dimanche, mais en cas de mauvais résultat du contrat civil de Nicole Pachignan, il pourrait s'allier avec d'autres formations favorables à la Russie. Ces arrestations interviennent à la veille d'un scrutin crucial pour l'Arménie et elles devraient conforter l'opposition dans ce qu'elle dénonce depuis des mois, une tendance de plus en plus marquée du parti au pouvoir à utiliser la justice pour l'écarter du scrutin. Daniel Valo, Yerevan, RFI.
0: 2,4 millions d'Arméniens sont appelés aux urnes. Eux réclament un nouveau scrutin. En Corée du Sud, une nouvelle manifestation s'est tenue ce samedi après les élections locales du 3 juin remportées par le parti du président de centre-gauche, Lee Mae-jung, élu il y a un an. Mais le parti de son prédécesseur a demandé une nouvelle élection. La raison, la pénurie de bulletins de vote dans 50 bureaux à travers le pays. Le président de la commission électorale a démissionné vendredi. Et puis passons à présent à la capitale indienne, New Delhi, où le parti des cafards a défilé ce samedi. Un mouvement satirique créé il y a 3 semaines en réaction aux propos controversés d'un juge de la Cour suprême qui qualifie les jeunes chômeurs de cafards. Le mouvement a pris beaucoup plus d'ampleur sur Internet et pour la première fois, il s'est rassemblé dans la rue ce samedi à New Delhi avec une première revendication, la démission du ministre de l'Éducation. Abdullah Erali a rencontré les manifestants.
3: Des centaines de jeunes ont répondu à l'appel. Beaucoup portent des masques de cafards. Ajay, 33 ans, travaille dans l'informatique.
4: C'est un grand moment de rassemblement. Le parti des cafards gagne du terrain chez la génération Z et les millennials. Et c'est spontané.
3: Leur première revendication, la démission du ministre de l'Éducation, après une série de fraudes et de fuites d'examens. Pour beaucoup, ici, l'éducation reste la principale voie d'avenir. Samia étudie la philosophie à l'université de Delhi.
5: Si je suis là, c'est parce que la jeunesse indienne assiste à l'effondrement du système éducatif. En tant que jeune, c'est à nous d'agir.
3: Dans la foule aussi, le docteur Rajendra Prasad, psychiatre.
6: There are so many young people, talented people I met today.
7: J'ai vu beaucoup de talents aujourd'hui. Ils perdent confiance dans ce pays. C'est pour cela qu'ils sont là. Mais j'ai peur que le mouvement s'essouffle sans direction claire.
8: if there is no clear leadership.
3: Le fondateur du Parti des Cafards, étudiant aux États-Unis, a fait le déplacement pour ce premier rassemblement qui s'est déroulé sans incident, sous très haute surveillance policière. Abdullah Erali, New Delhi, RFI.
0: La veuve de l'ancien président français Jacques Chirac, Bernadette Chirac, est décédée ce samedi à 93 ans. D'abord restée dans l'ombre de son président de mari, la popularité de la première dame auprès des Français l'a ensuite bien aidée à se faire réélire en 2002. Dotée d'un sens politique reconnu, c'est d'ailleurs la seule première dame à avoir été élue conseillère générale de Corrèze pendant plus de 35 ans. Mais les Français s'en souviennent aussi comme celle qui a créé l'opération Pièce Jaune.
9: Il faut rappeler que Bernadette Chirac prend la tête d'Hôpitaux de Paris, Hôpitaux de France, quelques mois avant la cession de son mari à l'Élysée. Grâce à cette fondation qui améliore la vie des enfants hospitalisés, la nouvelle première dame gagne en notoriété. Elle devient, dans le cœur des Français, Madame Pièce Jaune, celle qui se déplace partout en France pour demander à ses compatriotes de déposer leurs pièces dans une petite tirelire cartonnée afin de financer des projets, des services pédiatriques du pays. Pour faire connaître les fameuses pièces jaunes, Bernadette Chirac ne ménage pas sa peine. Elle utilise sa position de première dame, médiatise l'événement et fait appel à des parrains célèbres tels que le judoka David Douillet. Ce qu'elle qualifie de combat de sa vie est à la fois une bataille collective et personnelle. Les pièces jaunes permettent de financer la maison de Solène, qui vient notamment en aide aux jeunes atteints d'anorexie. Ce combat, Bernadette Chirac le mène également pour sa fille aînée, Laurence, qui souffre de cette maladie mentale très grave. C'est finalement en 2019, à l'âge de 86 ans, que Madame Chirac passe la main à une autre épouse de président, en la personne de Brigitte Macron.
0: Laurence Théo, Brigitte Macron qui a fait part de son immense respect pour son action. Le meurtre d'une jeune fille de 11 ans continue de faire réagir le monde politique français. Le principal suspect est passé entre les mailles de la justice, pourtant plusieurs fois signalé par des plaintes. Le gouvernement a dénoncé des dysfonctionnements et les candidats à la présidentielle de l'an prochain y vont de leur proposition. Ce dimanche, 5000 personnes sont attendues dans le village de la jeune Liana pour lui rendre hommage. Les funérailles d'un bébé palestinien de 7 mois ont eu lieu ce samedi à Hébron, tué par balle vendredi par un soldat israélien sous les yeux de ses parents blessés. Un meurtre qui suscite la colère à l'étranger. Face aux violences contre les Palestiniens en Cisjordanie, la France cherche à mettre la pression avec d'autres pays volontaires, faute de réussir à se mettre d'accord à l'échelle de l'Union européenne sur des mesures contre Israël. Ils réfléchissent donc à des sanctions coordonnées contre les responsables de ces violences, gel d'avoir, interdiction de voyager notamment. Le président libanais Joseph Aoun dénonce, lui, des attaques israéliennes incessantes qui restent impunies malgré le cessez-le-feu censé être en vigueur. 3 militaires libanais ont été tués. Et puis Roland-Garros, c'est terminé pour les femmes. Ira Andreeva a remporté le tournoi ce samedi à seulement 19 ans. La Russe, sous bannière neutre, 8e joueuse mondiale, a battu en finale la révélation du tournoi, la Polonaise Maja Ralinska. Une consécration donc pour la jeune prodige arrivée sur le circuit il y a 3 ans, Eric Mamrut.
10: À 19 ans, elle obtient son premier titre en Grand Chelem, Mira Andreeva.
11: Merci pour aujourd'hui et pour 12 semaines magnifiques ici à Paris.
12: Deux semaines conclues par une finale parfaitement maîtrisée face à Maja Szwalinska. Ni les bourrasques devant, ni la patte gauche imprévisible de la Polonaise n'auront réussi à perturber une Mira Andreeva qui disputait pourtant sa toute première finale en Grand Chelem. En 1h22, la Russe de 19 ans a fait oublier l'adolescente colérique qu'elle pouvait être il y a encore pas si longtemps, l'ancienne joueuse française Camille Pain.
13: On avait des doutes sur la fragilité émotionnelle de Mira Andreeva. On se souvenait de son quart de finale l'année dernière face à la Louise Boisson, elle était ultra favorite. On a été rassurés qu'en un an, elle a fait des progrès spectaculaires, je trouve, en gestion de ses émotions. Tennistiquement, on savait qu'elle avait plus de maturité que son adversaire du jour, qui avait pourtant montré un tennis très varié. Elle m'a bluffé, Ralinska, depuis le début de ce tournoi. Mais en termes de qualité de frappe et de régularité à ce niveau-là, on savait que c'était Andreeva qui était au-dessus. Si elle gérait ses émotions, chose qu'elle a faite dès le départ, elle a quand même très bien maîtrisé ses nerfs.
12: Mira Andreeva, qui devient ainsi la plus jeune lauréate de Roland-Garros depuis Monica Seles en 1992. Éric Mamrut, Roland-Garros, RFI.
0: Et demain, la finale homme sacrera aussi un tout nouveau lauréat au palmarès des tournois du Grand Chelem, soit l'Allemand Alexander Zverev, soit l'Italien Flavio Cobolli, qui s'affronteront à partir de 13h, temps universel.
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17: Bonjour à tous et merci d'être avec nous dans ce nouveau numéro du débat africain sur RFI, une émission consacrée au regard des journalistes et éditorialistes africains. Comment ont-ils perçu l'actualité en Afrique et dans le monde, de Dakar à Conakry en passant par Cotonou? Nos consoeurs et confrères nous livrent leur point de vue. Dans la deuxième partie de ce débat africain, le cessez-le-feu au Liban qui vole en éclats.
18: J'ai trouvé ma voiture complètement détruite. Ma maison au village avait déjà été détruite lors de frappes précédentes. Et maintenant, ma maison à tir a disparu, elle aussi. Jusqu'à quand cela va-t-il durer? Combien de temps allons-nous rester dans cette situation?
17: Quelle solution pour la population libanaise face aux attaques israéliennes? Cette guerre a-t-elle vraiment une sortie de crise? Nous en parlerons dans la deuxième partie de l'émission. Mais tout de suite, l'actualité en Afrique. Au Sénégal, la rupture entre Bassirou Diomaye Faye et Ousmane Sonko est consommée. L'ancien Premier ministre brandit la menace d'une motion de censure et parle même de cohabitation. Mais qui gouverne vraiment au pays de la Teranga? Enfin, le nouveau président du Bénin, Romualdo Ouadani, s'est rendu cette semaine à Niamey et à Ouagadougou pour tendre la main aux dirigeants de l'AES. Pragmatisme ou réconciliation, le Bénin peut-il devenir un pont entre la CDAO et l'Alliance des États du Sahel? On en débat avec nos quatre invités du jour. En studio à mes côtés, Ousmane Diaye, journaliste et auteur de L'Afrique contre la démocratie, mythe, dénil et péril. Face à lui, Fatoumata Diallo, journaliste au sein de la rédaction de Jeune Afrique, responsable des enquêtes et des confidentiels en économie. À ses côtés, Jean-Marie Kassamba, directeur général de la chaîne télévision Télé 50 en République démocratique du Congo. Enfin en ligne, Marcel Zoumenou, directeur de publication du quotidien béninois Le Patriote. Bonjour à tous les quatre et merci d'être avec nous.
19: Bonjour Namori.
20: Nous avons échangé et il a exprimé son souhait de mettre un terme à la collaboration puisqu'il considérait qu'un certain nombre de mes positions que j'avais prises ces derniers temps l'incommodaient, posaient problème. Et on ne peut pas former un gouvernement, gérer un exécutif sans une assise politique sérieuse. Un pays, c'est sérieux. Un gouvernement, c'est sérieux. J'ai l'impression que le président Bassirou Diomaye Faye ne sait pas ce que c'est un gouvernement. Nous sommes qu'il le veuille
21: ou pas dans une situation de cohabitation. Il n'a pas un seul député à l'Assemblée nationale sur 165. Parce qu'il a 130 députés sur 165. Ça, si ça n'impose pas la cohabitation, ce serait quoi la cohabitation?
17: Ousmane Sonko, le président de l'Assemblée nationale au Sénégal. Ses déclarations ne sont pas passées inaperçues. Ousmane Sonko s'est exprimé cette semaine dans ses nouveaux habits de président de l'Assemblée, quelques jours après son limogeage de la primature. Sonko a donc parlé, ses mots ont claqué. Le président du PASTEF juge le nouveau gouvernement d'Alamine Lo illégitime, sans assise populaire, déconnecté de la réalité politique du pays. Il rappelle que le PASTEF dispose d'une majorité parlementaire suffisante pour déclencher une motion de censure. Il a également prononcé le mot que Dakar n'avait pas entendu depuis un certain temps, cohabitation. De son côté, Bassirou Diomaye Faye avance, nomme, préside. Mais gouverne-t-il vraiment? Est-on encore dans le prolongement d'une alternance historique ou déjà dans une bataille de pouvoir entre deux hommes qui se sont construits ensemble et qui pourraient se détruire mutuellement? On en parle avec nos invités. Ousmane Diaye. Ousmane Sonko dit que ce gouvernement n'a aucune assise politique. Est-ce une réalité ou une posture de la part du nouveau président de l'Assemblée?
22: Il a raison en partie, mais il a tort aussi en partie. Il y a deux choses. La situation est compliquée. Et compliquée pourquoi? Parce que Ousmane Sonko parle comme si Bassirou Diomaye Faye était en dehors du PASTEF. Or, jusqu'à présent, il n'y a eu aucune décision officielle qui exclut Bassirou Diomaye Faye du PASTEF. Donc, quand il dit que le PASTEF n'est pas membre de ce gouvernement, c'est pas tout à fait vrai, parce que c'est le PASTEF qui gouverne. Après, c'est l'aile dissidente du PASTEF qui gouverne. Je rappelle qu'il y a, je crois, 5 ou 6 ministres PASTEF qui ont même décidé de rester. Ousmane Sonko a proclamé qu'ils font partie du PASTEF, mais tout ça, c'est de la joute verbale, c'est de l'oral, Mais politiquement, la donne reste ce qu'elle est, c'est que c'est le PASTEF qui gouverne dans une dualité.
17: Fatoumata Diallo, lorsque vous avez entendu les mots prononcés cette semaine par l'ancien Premier ministre sénégalais, quelle a été votre première réaction? Est-ce que vous avez perçu cela, comme certains des observateurs africains, comme une déclaration de guerre vis-à-vis du président Bassirou Diomaye Faye?
2: C'est clairement une déclaration ouverte de guerre parce que il y a encore 10 jours, il appartenait à cette majorité présidentielle. Aujourd'hui, en tant que président de l'Assemblée nationale, Ousmane Sonko se place clairement comme l'opposant numéro un au président de la République. Et tout à l'heure, Ousmane disait que c'est le PASTEF qui gouverne. Oui, mais c'est une titelle du PASTEF, en fait, qui gouverne. Parce qu'on l'a vu, quand Sonko a quitté la primature, le lendemain, il va à l'Assemblée nationale. Il y avait quand même un plébiscite de l'ancien Premier ministre dans l'hémicycle.
17: D'où ma question, qui gouverne le pays aujourd'hui?
2: Aujourd'hui, le pays est en totale cohabitation, on peut dire ça. Il faut attendre les prochaines semaines, notamment les lois qu'ils voudront faire passer pour voir comment à l'Assemblée nationale ça va se jouer, si le président Diomaye Faye ne dissout pas d'ici l'Assemblée nationale.
17: Jean-Marie Kassamba de Kinshasa, comment est-ce qu'on perçoit cette situation au Sénégal, Dakar, où la démocratie est sacrée, contrairement à certains pays dans nos continents? Comment est-ce que vous avez analysé dans les médias congolais cette rupture au sommet de l'État sénégalais?
4: Écoutez, depuis Kinshasa, ce n'était pas une surprise pour nous parce que le Sénégal nous avait déjà habitués à ces genres de ruptures. Rappelez-vous à l'époque de Senghor avec Mamadou Dia. Rappelez-vous à l'époque de le père de Karim.
17: Abdoulaye Wade avec, qui fêtait ses 100 ans il y a quelques jours.
4: Avec Idrissa Seck. Et donc, on s'attendait que ça allait arriver. Entre Sonko et Bassirou, c'était prévisible. Aujourd'hui, d'ailleurs, on dit qu'il n'y avait pas de deal. Vous savez, en Afrique, très souvent, quand les gens s'entendent, après, ils disent qu'il n'y avait pas de deal. Le goût du pouvoir pousse souvent les gens à renier les engagements. Dans les cas d'espèce, je pense que Bassirou est en train de jouir de l'influence, comme a dit Sonko, de l'extérieur. C'est-à-dire, le Sénégal était un enjeu majeur. On ne peut pas laisser ce Sénégal aller dans les sens de pays du Sahel, par exemple.
17: Alors j'aimerais qu'on donne quand même la parole à notre confrère béninois qui est en ligne avec nous, Marcel Zoumenou, directeur de publication du quotidien béninois Le Patriote. Marcel, peut-on parler d'une certaine manière d'illégitimité du gouvernement sénégalais, comme l'a affirmé ces derniers jours Ousmane Sonko?
5: Non, je crois pas, parce que c'est pas un régime parlementaire. Au Sénégal, c'est pas un régime parlementaire. Donc, on peut pas dire que le gouvernement tire sa légitimité du Parlement. Je crois que on a un président qui est issu du PASTEF, et tout le monde le sait, et qui continue de diriger. Dans le cas d'espèce, c'est une cohabitation particulière parce que, et le président et le président de l'Assemblée viennent du même parti, mais avec des divergences qui sont intervenues ces derniers jours aussi entre les deuxièmes fois. Et pour bien comprendre ce qui se passe, il faut déjà aller à la dernière élection présidentielle qui a porté Bassirou Diomaye Faye au pouvoir. On sait que c'est très difficile de partager le pouvoir, surtout dans un contexte africain, entre le leader charismatique qui n'est pas le président et celui qui l'a désigné comme président. Et ce qui se passe actuellement au Sango et au Sénégal, c'est exactement cela. Et j'espère que le Sénégal, qui a une vieille tradition démocratique, je crois que c'est le seul pays en Afrique francophone qui n'a jamais connu de système autocratique, de dictature militaire, puisse tirer les leçons, la force de son histoire pour traverser cette crise et pour que les Sénégalais qui attendent beaucoup de ce régime puissent être satisfaits.
17: Alors Marcel, vous avez notamment prononcé le mot cohabitation. Ousmane Diagne, je me tourne vers vous. Le PASTEF détient la majorité à l'Assemblée nationale à Dakar. Or, gouverner signifie avoir une majorité derrière soi. Si PASTEF, dans les prochains jours, prochaines semaines, refuse de soutenir ce gouvernement à l'Assemblée, quelles sont les marges de manœuvre du président Bassirou Diomaye Faye?
22: Alors il y a deux choses. Je suis pas d'accord avec le terme cohabitation. Je pense que c'est pas une cohabitation.
17: C'est pourtant ce que nous assure Ousmane Sonko cette semaine.
22: Oui, mais c'est pas parce que Ousmane Sonko le dit que c'est ça en fait. Ça c'est l'interprétation et l'analyse de Ousmane Sonko. Mais factuellement, encore une fois, Bassirou Diomaye Faye est membre du PASTEF. Donc là, nous sommes dans une situation de dissidence. Pour moi, il y a un dissident. Certes, il est minoritaire, Fatoumata a raison, mais il est encore dans le parti. Et que ses plus proches collaborateurs, même si le parti a lancé un processus de contestation, sont des membres du parti. Alors, pour répondre à ta question, il faut aussi se rappeler d'une chose. C'est le cadre. Le Sénégal, c'est un régime ultra-présidentiel. Jean-Marie a parlé des événements de 62, Mamadou Dia Senghor. La conséquence a été la réforme du régime sénégalais. Le président de la République a tous les pouvoirs. tous les pouvoirs quasiment, et que jusqu'ici, l'Assemblée au Sénégal n'a été qu'une caisse de résonance. Sur le papier, il a une fonction de contrôle très vague, mais on sait que c'était ce qu'on appelait les majorités automatiques. Ousmane Sonko veut, et il l'a dit lors de sa conférence de presse, donner une certaine légitimité à l'Assemblée, une Assemblée forte, mais du point de vue purement des outils, Bassirou Diomaye Faye peut passer par-dessus l'Assemblée et gouverner, un peu comme Macron
2: justement,
22: l'a fait en gouvernant
2: avec des articles. Il va passer par décret, quand même.
17: Fatoumata Diallo.
22: Au Sénégal, ça a été fait.
2: Et dans le contexte actuel.
22: Oui, il peut le faire.
2: Oui, mais ça me paraît un peu plus compliqué, étant donné qu'il tire sa légitimité, entre guillemets, de Sonko, pour qu'il puisse représenter le PASTEF et devenir président de la République, et que Sonko reste quand même...
22: Je ne suis pas d'accord, il y a une nuance. Vous dites qu'il tire sa légitimité du PASTEF. Non, je pense qu'il tire sa légitimité aujourd'hui du suffrage universel. C'est-à-dire, à partir du moment où les Sénégalais l'ont élu, la bataille du PASTEF, de la légitimité politique du PASTEF, on est au-delà. Bassirou Diomaye Faye est président de la République du Sénégal. En fait, la question, c'est une question de politique interne à PASTEF, qu'on veut transformer en une sorte de remise en cause du statut même du président de la République. Et d'ailleurs, faut observer une chose. Le PASTEF fidèle à Ousmane Sonko, les ministres sont sortis du gouvernement, mais tous les alliés qui ont accompagné le PASTEF sont restés, en utilisant l'argument que c'est un conflit interne au parti, ce qu'il est, et ne saurait engager la fonction présidentielle.
17: Ousmane Diallo, pour être tout à fait clair à la lumière de ce que vous nous dites, on a entendu l'ancien Premier ministre Ousmane Sonko clairement prononcer ces mots de cohabitation, etc. cette semaine. Est-ce à dire, après ce que vous venez de nous dire, est-ce à dire qu'Ousmane Sonko n'a pas les moyens de ses ambitions quand il parle de cohabitation, de motion de censure, ou quand il dit que le président devrait redescendre de son piédestal?
22: Il y a les déclarations politiques et il y a la réalité, la configuration du régime sénégalais. Ousmane Sonko peut bloquer, il a une majorité de blocage, mais il est limité dans cet espace de blocage.
17: Jean-Marie Kassamba, au fond, dans tout ça, où se situe le peuple sénégalais? Ceux qui ont voté PASTEF en 2024, votaient-ils pour Faye ou pour Sonko? Est-ce que cette distinction a une importance pour vous aujourd'hui?
4: Écoutez, au Sénégal, c'est le peuple qui voulait sa révolution. Sonko représentait la révolution. Aujourd'hui, il dit, Bassirou est devenu modéré, il est influencé par l'entourage, il est influencé par l'extérieur, qui ne veut pas que le Sénégal verse dans une révolution comme l'AS. Et donc, ce que moi je pressens et qu'on va peut-être diluer le PASTEF, pas dissoudre l'Assemblée nationale, peut-être on le sent que si Sonko établit un rapport de force avec son président, à un moment donné, on va donner les moyens à Bassirou, et Bassirou va peut-être dissoudre l'Assemblée, va peut-être créer un parti parallèle au PASTEF. Ça va permettre à ce que Bassirou puisse gouverner.
22: Après, pour gouverner, il faut avoir la majorité.
4: Mais bien évidemment, mais s'il a une nouvelle Assemblée nationale et qu'il a une nouvelle majorité,
22: il n'a pas de parti.
4: L'assise, ça se forme lorsque vous avez la signature, vous pouvez faire une nouvelle configuration. On l'a vu en Guinée, chez on l'a vu, comment ça s'est passé. Et donc, on ne peut pas dire aujourd'hui que Sonko a encore toutes les cartes. Parce que s'il dit, je vais faire tomber l'eau, etc. Oui, ça c'est politiquement ce qu'il dit, mais géostratégiquement, l'enjeu est que le Sénégal doit rester le Sénégal.
17: L'actualité sénégalaise, on continue d'en parler sur Radio France Internationale, notamment à travers la revue de presse Afrique, chaque matin à partir de 6h45, temps universel.
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6: Sur le plan sécuritaire, les deux présidents ont évoqué la menace terroriste au Sahel et en Afrique de l'Ouest. Ils ont réaffirmé leur engagement à unir leurs forces pour combattre le fléau du terrorisme et du banditisme qui sévit depuis plusieurs années dans la sous-région et qui compromet la mise en œuvre effective de tous les programmes de développement initiés par le gouvernement de leur pays.
17: Nous venons d'entendre Bakary Yaou Sangari, le ministre nigérien des Affaires étrangères. Le président du Bénin vient de conclure sa première tournée régionale et ce mardi, Romuald Ouadani a fait deux escales en une journée. Niamey d'abord, où il a rencontré le général Abdourahmane Tiani, suivi de Ouagadougou, où il était face au capitaine Ibrahim Traoré, deux dirigeants que Porto Novo avait longtemps tenus à distance, deux pays membres de l'Alliance des États du Sahel qui ont tourné le dos à la CEDEAO. Ce voyage est perçu comme un signal, mais quel signal? Celui du pragmatisme assumé ou le signe d'un véritable réalignement diplomatique du Bénin qui choisit de s'inscrire dans une dynamique panafricaine rénovée? Fatoumata Diallo, le Bénin peut-il devenir un pont entre ces différents pays, ceux de l'AES et ceux de la CEDEAO?
2: De par sa position géographique, le Bénin est déjà un pont entre les pays de l'AES parce que c'est une façade maritime pour notamment les pays de l'AES. Le Bénin, historiquement, échange beaucoup avec le Niger, et ils ont l'oléduc aussi qu'ils ont en commun. Maintenant, en arrivant au pouvoir, je pense que le fait de partir directement au Niger est un geste fort. C'est une manière pour Ouadani de changer de cap, de montrer à ce pouvoir, aux militaires de l'AES, qui sont ouverts à un dialogue et peut-être qui sera sans doute choisi par la CDAO comme étant un nouveau médiateur dans les relations entre ces pays-là et le reste de l'Afrique de l'Ouest.
17: Marcel Zoumenou en ligne avec nous. Le président Ouadani a-t-il les moyens de rétablir cette connexion territoriale entre le Niger et le Bénin?
5: Je crois qu'il se donne leur main pour le faire et il a posé plusieurs actes qui confirment qu'il est en train de faire une rupture par rapport à son prédécesseur. Et donc pour moi, c'est des actions fortes qui marquent le renouvellement des relations diplomatiques entre les deux pays. Et je dois ajouter à cela que le ministre de la Défense et l'ancien ambassadeur nommé Patrick Talon, ambassadeur du Bénin près de Niamey, qui a été rappelé parce qu'il a simplement présenté des excuses au nom du peuple béninois et au Nigérien. Et donc, pour moi, il a posé des actes forts qui prouvent qu'il veut gérer autrement.
17: Ousmane, au-delà du symbole que vient de rappeler notamment Marcel, quels sont les vrais enjeux pour le Bénin dans ce rapprochement? Est-ce la sécurité aux frontières? Est-ce le corridor économique? Est-ce l'énergie? Qu'est-ce que le président Ouadani a-t-il à gagner en se rapprochant de ses dirigeants de l'AES?
22: En fait, j'ai écouté Ouadani pendant la campagne. Il a une vision de la diplomatie qui est très pragmatique, qui est liée à sa trajectoire. Il a été ministre de l'économie et des finances du Bénin pendant 10 ans. Dans l'approche de Ouadani, l'économie est le cœur de la géopolitique et la politique diplomatique n'est que la conséquence des enjeux économiques. Et vous prenez le Bénin ne peut pas se développer, ne peut pas vivre sans le Nigeria, son premier partenaire économique, et du temps de Talon, c'était compliqué, ça a été fermé, réouvert. Le Bénin ne peut pas économiquement se développer et vivre sans le Niger, sans le Togo, sans le Burkina. Et jusqu'ici, quand même, Talon laisse, même si son bilan économique a été salué sur beaucoup d'aspects, son bilan diplomatique est catastrophique parce qu'il laisse un pays qui a le premier problème diplomatique, en diplomatie c'est le premier problème, c'est que le Bénin avait des problèmes avec tous ses voisins. Le Bénin était en situation à la fois d'isolement diplomatique du point de vue sous-régional, entre les voisins, et la conséquence était aussi économiquement, c'était une perte immense. Et je pense que l'approche de Ouadani met l'économie au cœur et ne priorise pas forcément les questions de divergence géopolitique sur quelle option plutôt pro-française ou pro-russe, etc.
17: Alors, comme vous le dites, il y a l'aspect économique, mais il y a également l'aspect sécuritaire. Le nord du Bénin est sous pression djihadiste depuis plusieurs années. Des attaques dans le parc de la Pendjari, des incursions depuis le Burkina Faso, des populations déplacées. Jean-Marie Kassamba, dans ce contexte, parler sécurité avec Traoré et Tiani, n'est-ce pas une nécessité vitale et sécuritaire, stratégique pour le Bénin?
4: Absolument, parce que le Bénin était considéré à un moment donné comme le prolongement du prix carré français restant dans cette zone où il y avait tout le monde qui était en divorce avec la France, etc. Mais les gens se sont trompés que Ouadani était le prolongement des Talons. Ce qui n'est pas vrai. Aujourd'hui, on le sait, et le collègue l'a dit tout à l'heure, que économiquement, le Bénin était isolé, et avec le Niger, et avec le Nigeria, même avec le Togo. À un moment donné, on se disait, mais comment ils vont faire? Des suspicions de bases d'entraînement au Bénin, pro-français, etc. Tout ceci doit être, comment dire, apaisé, notamment avec le pays de l'AES, parce que si économiquement le Bénin continue à être en difficulté avec le Niger, avec le Nigeria, ça n'allait pas tenir. Ensuite, vous savez que sur le plan sécuritaire, ils sont très attaqués par les djihadistes. Et donc, s'il n'y a pas une coopération sous-régionale, ils allaient avoir encore beaucoup plus de problèmes. Il vient d'arriver, il devait maintenant installer son leadership, et c'est très bien d'avoir fait ce qu'il vient de faire.
17: Enfin, pour conclure, Fatoumata Diallo.
2: Sur le plan sécuritaire, je doute un peu de... comment dire,
17: la faisabilité...
2: Exactement, parce que, bien avant, c'était pas une intégration sécuritaire...
17: optimale.
2: Ouais. Déjà, le Mali, le Niger et le Burkina ont aussi leurs problèmes au niveau de la zone des trois frontières qui n'arrivent pas à régler. Je ne crois pas que le Bénin sera dans leur agenda sur ce plan-là.
17: L'avenir nous dira si cette main tendue de Romualdo Adani à destination des pays de l'AES portera ses fruits, hein, que ce soit en matière économique ou sécuritaire. C'est le moment de faire une courte pause dans le débat africain. Restez avec nous. Juste après le journal, nous parlerons de l'actualité internationale avec le Hezbollah qui a rejeté le cessez-le-feu au Liban. Nous parlerons également de la Coupe du monde de football qui débute maintenant dans 5 jours aux États-Unis, au Canada et au Mexique.
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3: Bonsoir à toutes et à tous. Au Sénégal, sans surprise, Ousmane Sonko réélu à la tête du PASTEF. Le président de l'Assemblée nationale était le seul candidat du scrutin organisé ce samedi à l'occasion du premier congrès national du parti majoritaire. Congrès sur fond de divergence à la tête du parti. Ce samedi 6 juin marquait le 60e anniversaire du président togolais, Faure Gnassingbé, au pouvoir depuis 2005. Une date que le mouvement du 6 juin, M66, a choisi pour lancer son action Togo en pause. Une action pour, je cite, adresser un message puissant au pouvoir. Échange tendu entre le Rwanda et les États-Unis sur la situation dans l'est de la République démocratique du Congo, en cause des déclarations du secrétaire d'État américain Marco Rubio, qui reproche au Rwanda le non-respect de l'accord de paix signé à Washington concernant le conflit dans l'est. Oui, au Sénégal, Ousmane Sonko, réélu donc sans surprise, hein, président du PASTEF ce samedi lors du premier congrès national du parti. L'ancien premier ministre, limogé par le président Bassirou Diomaye Faye, fin mai, il prend les rênes du parti majoritaire dans l'institution parlementaire. Après son élection, il a dans son discours déroulé à la fois les accomplissements de ces deux années à la primature et un cap clair pour les prochaines années, la souveraineté. Ousmane Sonko, en crise ouverte avec le président Bassirou Diomaye Faye, a aussi acté sa scission avec le camp présidentiel. Écoutez.
7: Je vous parlais de ces dignes ministres qui ont préféré garder la ligne du parti plutôt que de se compromettre. Et de tout autre qui aura été démis dans les jours, mois à venir, simplement parce qu'il a refusé de dire oui à la trahison de son peuple. Refusé de dire oui à la trahison des idéaux de sa formation politique. Lorsque nous nous ramions vers une direction, d'autres ramaient à contre-courant. C'est ce combat que nos vaillants députés mènent tous les jours également à l'Assemblée nationale et c'est le lieu de leur rendre hommage pour le travail qu'ils font. Certains pourraient penser et se réjouir que dès lors que Sonko n'est plus à primature, les jeux sont ouverts, qu'ils se détrompent. Nous pouvons mieux contrôler aujourd'hui ce qui se fait avec plus d'indépendance. En étant à l'Assemblée nationale et puis vous assurer que les intérêts du peuple seront saufs et sauvegardés.
3: Un propos recueilli par Juliette Dubois. Et puis au Togo, le mouvement du 6 juin M66, créé il y a un an, a appelé ce samedi à la suspension momentanée de toute activité professionnelle pendant la journée pour, je cite, adresser un message puissant au pouvoir. Parmi ceux qui ont appelé à soutenir ce mouvement intitulé Togo en pause, Sambiri Targone, le coordinateur du parti d'opposition, DMP, dynamique pour la majorité du peuple. Écoutez.
8: Je crois que le mot d'ordre a été mitigé, le suivi a été très mitigé. Ça semblait être plus ou moins les jours ordinaires. Bon, la symbolique même de lancer ce mot d'ordre est très pertinent. C'est que le fait pour les jeunes de lancer ce ballon d'essai, parce que les jeunes ont déjà lancé des activités qui ont été sévèrement réprimées, et la symbolique de marquer ce 60e anniversaire de M. Faure Gnassingbé Yadema, pour dire que eux, les jeunes, ils sont fatigués de ce régime centenaire qui ne fait encore rien pour la jeunesse. Je pense que cette symbolique déjà est très suffisante. On ne peut pas attendre grand-chose. Pour nous, nous avons appelé au soutien de ce mot d'ordre et nous pensons que les Togolais en ont pris conscience. Peut-être ce qui est encore dans la tête des Togolais, c'est que les Togolais se posent beaucoup de questions. Qu'est-ce que ceci peut bien faire à ce régime ?
3: Propos recueillis par Sofiane Amazian. La police nigériane a annoncé ce samedi la mise en œuvre de mesures sanitaires dans le nord-est du pays où une épidémie de choléra a fait des dizaines de morts. Ces dernières semaines, au moins 39 personnes sont décédées des suites de cette maladie dans l'état de Borno. Selon les derniers chiffres des autorités sanitaires locales, au moins 4204 personnes ont été infectées. La réponse du Rwanda aux déclarations de Marco Rubio sur la situation dans l'est de la République démocratique du Congo. Le secrétaire d'État américain qui s'exprimait cette semaine sur ce dossier avait reproché au Rwanda le non-respect de l'accord de paix signé à Washington. Les États-Unis, qui avaient d'ailleurs pris des sanctions contre l'armée rwandaise pour son soutien au groupe politico-militaire AFC M23 dans le conflit dans l'est de la République démocratique du Congo. Kigali, qui a aujourd'hui exigé donc que toutes les parties au conflit soient tenues de respecter leurs engagements. Les précisions de Lucie Mouillot.
9: Kigali prend acte des déclarations du secrétaire d'État américain, y compris sa reconnaissance envers les efforts du Rwanda pour honorer ses engagements dans l'accord de paix de Washington. Auditionné devant une commission de la Chambre des représentants, Marco Rubio a affirmé cette semaine observer que les choses avancent et espérer le retrait des troupes rwandaises de l'est de la République démocratique du Congo d'ici le milieu du mois prochain. Dans un communiqué, Kigali a réagi et affirmé que toutes les parties doivent respecter leurs engagements. Dans sa publication, le ministère rwandais des Affaires étrangères accuse Kinshasa de violation flagrante des accords et dénonce un soutien continu de l'État congolais au groupe armé des FDLR ainsi que des attaques de drones dans des zones civiles. Ces accords ne peuvent être appliqués de manière sélective et les obligations de chaque partie sont indissociables, affirme le Rwanda, ajoutant que la partialité ne saurait résoudre le problème. Lucie Mouillot, Kigali. RFI.
3: L'évêque catholique de la ville de Kélimane au Mozambique, retrouvé mort ce samedi. Osorio Sitora Afonso a été tué par balle selon la police. La mort de cet évêque de 54 ans a bouleversé bien au-delà des frontières mozambicaines. Le récit de Sofiane Amazian.
10: Il s'agit bien d'un meurtre par balle, a rapporté le porte-parole du service national d'enquête criminelle Maximino Amilcar. Selon des informations recueillies sur place par RFI, le crime a été perpétré par des hommes non identifiés à l'aide d'une arme dite de type AKM de la famille des fusils d'assaut. Une seule balle en plein cœur aurait touché l'évêque de 54 ans, retrouvé mort au petit matin. Une enquête a été ouverte par la police, bien que pour l'instant très peu de détails sur le déroulé des événements sont disponibles sur ce que les autorités décrivent comme un meurtre aggravé, mais les réactions n'ont pas tardé à se multiplier. Le président mozambicain Daniel Chapo a qualifié ce drame de perte irréparable pour la société mozambicaine en général et pour la communauté chrétienne en particulier. Le pape Léon XIV a appris avec une profonde tristesse le grave acte de violence qui a entraîné la mort de Monseigneur Sitora Afonso, déclare de son côté le Vatican. Osorio Sitora Afonso, évêque de Kélimane depuis août 2025, avait été nommé en avril dernier par le pape Léon XIV, administrateur apostolique intérimaire de l'archidiocèse de Beira.
3: Pretoria ne tolérera plus les spectacles médiatiques de rapatriement organisés par le Ghana en réponse aux tensions xénophobes parfois meurtrières en Afrique du Sud. Déclaration ce samedi du ministre sud-africain des Affaires étrangères. Le Ghana, pour rappel, a affrété ce samedi un nouveau vol de rapatriement de près de 350 de ses ressortissants. Une vidéo montrant des élus agitant des drapeaux ghanéens dans la cabine de l'avion a été diffusée par l'ambassade du Ghana en Afrique du Sud ce samedi pour annoncer le décollage de l'appareil. Des images vraisemblablement pas très appréciées à Pretoria, et la semaine dernière, Accra avait déjà rapatrié 300 de ses ressortissants. Une frappe de drone a fait au moins un mort au Tigré, annonce faite ce samedi par les autorités dissidentes de cette région éthiopienne. Elles accusent les autorités fédérales d'en être responsables. Et puis en football, à un peu plus d'une semaine de son premier match du Mondial 2026, la Tunisie ne s'est pas montrée très rassurante, en tout cas pour ses supporters. Les Aigles de Carthage ont été battus 5-0 en Belgique pour leur deuxième et dernier match de préparation, dominé dans tous les secteurs du jeu, réduit à 10 après l'expulsion d'Ismaël Garbi. Ils subissent une nouvelle défaite après celle concédée lundi en Autriche 1-0. Réaction du sélectionneur tunisien Sabri Lamouchi.
11: Ce match amical est le dernier pour tester des choses. Après, ce sera plus difficile de le faire. Paqueta est un joueur important pour nous car il possède des caractéristiques différentes de celles des autres milieux de terrain. Alors je voudrais peut-être le tester, tout comme je veux tester Igor Thiago lors de ce match contre l'Égypte, afin de voir quelles options s'offrent à nous. Je pense que le système avec les quatre attaquants est particulièrement bien rodé. Je veux essayer d'autres alternatives lors de ce dernier match de préparation. Concernant Neymar, je pense que sa situation est assez claire. Il fait un excellent travail sur le plan individuel. À la fin de la semaine, il passera un scanner et si tout va bien, il s'entraînera avec le groupe la semaine prochaine.
3: Sabri Lamouchi, le sélectionneur de la sélection tunisienne, de l'équipe tunisienne, la Tunisie, qui entamera son mondial contre la Suède à Monterrey dans la nuit du dimanche 14 au lundi 15 juin. 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
17: Merci d'être avec nous dans la seconde partie du débat africain sur RFI. Ce samedi, place au regard des journalistes et éditorialistes du continent sur ce monde en perpétuel mouvement. En studio avec nous, Ousmane Diaye, journaliste et auteur de L'Afrique contre la démocratie, mythe, déni et péril. Fatoumata Diallo, journaliste au sein de la rédaction de Jeune Afrique, responsable des enquêtes et des confidentiels en économie. Jean-Marie Kassamba, directeur général de la chaîne télévisée Télé 50 en République démocratique du Congo. Et en ligne avec nous, Marcel Zoumenou, le directeur de publication du quotidien béninois, Le Patriote.
13: À la suite de négociations menées par les États-Unis, Israël et le Liban ont convenu de la mise en œuvre d'un cessez-le-feu. Ce cessez-le-feu est conditionné à une cessation complète des tirs du Hezbollah et à l'évacuation de tous les combattants du Hezbollah du secteur au sud du fleuve Litani.
23: Je pense qu'il comprend que le Liban est pris en otage par le Hezbollah. Ce dernier a pratiquement pris le contrôle du pays. C'est un mandataire de l'Iran qui tient tous les citoyens libanais en otage et utilise le Liban comme base pour lancer des missiles terroristes sur nos villes.
24: Est-il possible d'aboutir à un accord avec l'Iran, que ce soit pour intervenir le faire ou pour ouvrir le détroit d'Ormuz sans obtenir au préalable un arrêt des hostilités d'Israël au Liban?
25: Je pense que oui, nous essayons de séparer les deux. Je veux dire, vous savez, c'est quelque chose de très différent. Nous avons parlé avec le Hezbollah pour la toute première fois. Nous ne savions pas qu'ils parlaient et ils ont accepté hier. Ils ne vont pas tirer. Israël ne va pas tirer. Nous allons simplement voir, mais je voudrais les séparer. J'aimerais que ce soit à part, parce que ça l'est, c'est distinct.
17: Les dernières déclarations du Premier ministre israélien Benjamin Netanyahu suivies des réactions de Donald Trump, le président américain. Au Liban, le cessez-le-feu annoncé par Washington est rejeté par le Hezbollah, violé dans les faits par Israël et au cœur de ce chaos. Une scène inédite, Donald Trump qui s'emporte au téléphone contre son propre allié Benjamin Netanyahu, l'accusant d'être complètement fou et de mettre en péril ses négociations avec l'Iran. Alors qui tient réellement les rênes de cette guerre? Pour rappel, les combats sont quasi quotidiens dans le sud du pays, plus de 3400 morts libanais depuis le 2 mars dernier et plus d'un million de déplacés. Ousmane Diaye, commençons par l'image de la semaine. Trump qui crie sur Netanyahou au téléphone et qui d'une certaine manière lui dit que s'il n'était pas intervenu, il serait déjà en prison. Est-ce qu'on assiste à une véritable brouille entre Washington et Tel Aviv ou est-ce simplement des mots, des discussions entre alliés qui savent pertinemment qu'ils ne peuvent pas se passer l'un de l'autre?
22: Non, je pense que c'est plus profond. On voit qu'il y a des divergences stratégiques. Trump misait sur une sorte d'alliance quasi aveugle, quasi systématique avec Israël. On voit que les intérêts d'Israël ne sont pas forcément les intérêts des États-Unis. Mais sur le Liban, il y a quelque chose aussi qui est terrible, que cette séquence montre. Il s'agit du Liban, mais dans cette histoire, il n'y a aucune voix libanaise. Dans cette négociation, ça c'est un paradoxe.
17: Ça ressemble un peu à ce qu'on voit sur le continent africain, avec non, des nations plus... qui s'affrontent dans un pays sans forcément avoir droit aux voix au chapitre. Je fais référence notamment à ce qui se passe au Soudan actuellement.
22: Non, moi je pense que c'est le Liban c'est encore plus spécifique, parce que on négocie le destin d'un pays sans le pays, en fait. Le drame du Liban, c'est d'être le prolongement de tous les conflits des grandes puissances, en fait. Les victimes sont libanaises, mais les enjeux ne le sont pas, finalement. Parce que pour régler la question du Sud-Liban, Trump négocie avec l'Iran. On ne peut pas régler la question du Sud-Liban pas plus que du reste du Liban sans les Libanais. Et je pense que cette forme de négociation est vouée à l'échec.
0: Jean-Marie Kassamba, on a l'impression que Washington a beaucoup de mal à imposer quoi que ce soit à son allié israélien dans cette guerre.
4: Écoutez, je vais vous choquer en vous disant que la grande puissance, la toute puissance américaine reste un peu dans la légende maintenant. Quand on voit les fiascos face à l'Iran, aujourd'hui Trump est prêt à rencontrer le guide suprême iranien. Aujourd'hui, Trump est en train de gueuler des tonnes sur Netanyahu, qu'il a piégé pour entrer dans cette guerre avec l'Iran. On le voit que l'Israël a tellement détruit la bande de Gaza. Aujourd'hui, c'est les sud du Liban, mais ça fait très longtemps. Le collègue l'a dit, plus de 3000 morts. Et ça continue à bombarder. Non, moi je pense que la question est ailleurs. C'est l'enjeu. Le grand Israël dont on parle, pour aller au-delà des frontières, élargir au
0: maximum.
4: Qui est
0: porté par certains dirigeants israéliens, notamment les plus extrémistes.
4: Netanyahou ne va pas reculer. Il est soutenu par, notamment, ceux qui soutiennent Trump aux États-Unis. Une grande cause, pour ne pas dire les lobbies pro-israéliens aux États-Unis, continuent à pousser pour que Israël continue à bombarder. Il va y avoir encore beaucoup de victimes. Si les Américains ne s'y prennent pas, les deux trois dormos, il restera fermé, la crise mondiale va continuer, et les Iraniens, qui sont soutenus par et les Russes et les Chinois, eh ben, vont toujours maintenir la pression. Ce n'est pas demain la veille.
0: Fatoumata Diallo, est-ce que, d'une certaine manière, Washington a encore les clés ou encore le poids pour peser dans cette guerre au Liban et contraindre le gouvernement de Benjamin Netanyahou de cesser les bombardements au Liban ?
2: Trump s'est fait avoir dans son propre piège en intervenant en Iran en février. Il s'attendait à une guerre éclair assez rapide et il voulait capitaliser en fait sur cette victoire. Sauf que en fait, c'est Israël qui tient les rênes de cette guerre en réalité. Mon collègue parlait tout à l'heure du lobbying pro-Israël aux États-Unis qui est très puissant et qui aussi fait pression à l'administration Trump. Et Trump aujourd'hui se retrouve à la fin de l'année, il y a les midterms. Et sa base, les MAGA, normalement, ils sont pas pour une politique interventionniste. Et ça, il l'a fait. Et cette guerre s'éternise. Et il tombe, en fait, dans son propre piège. On voit, bon, le coup de téléphone qu'il y a eu cette semaine et tout. Enfin, il est dans cette dramatisation. Il masque, en fait,
0: son impuissance.
2: Son impuissance. Par rapport à la situation aujourd'hui.
0: Et au cœur de ce conflit, de ces bombardements dans le sud du Liban, il y a le Hezbollah qui rejette l'accord de Washington et dit pas de cessez-le-feu tant qu'un seul soldat israélien reste sur le sol libanais. Ousmane Diaye, c'est une position de principe ou une position de force, ou est-ce que le Hezbollah n'a tout simplement aucun intérêt à ce que la paix s'installe au Liban ?
22: C'est une vieille position de principe même du Hezbollah. Une des finalités du Hezbollah, c'est, je cite, de libérer le territoire libanais de l'occupation d'Israël. Par contre, dans le scénario de départ d'attaque de l'Iran, c'était pas prévu que l'Hezbollah entre dans la guerre. Donc je pense que, au fond, en face, il n'y a pas de stratégie et de réponse face à la menace qu'est l'Hezbollah pour Israël. Par contre, ce qui est très intéressant, c'est qu'Israël profite de cette configuration, et je pense qu'Israël, pour moi, a une lecture stratégique très claire. Un des vieux objectifs d'Israël, c'est d'éliminer les Hezbollah, et je pense que l'occasion fait le larron avec cette situation de jeu de cartes où Trump a lancé une sorte d'opération stratégique sans point de vue ni sortie militaire ni politique, et qui permet à Israël de prendre le leadership par défaut.
0: Marcel Zoumenou, l'Iran conditionne tout accord avec les États-Unis à un cessez-le-feu au Liban. Le Hezbollah conditionne tout cessez-le-feu au retrait israélien. Et Israël conditionne son retrait à l'arrêt total et à la disparition du Hezbollah. Nous sommes face donc à une forme de spirale infernale de conditions. Est-ce qu'il existe encore aujourd'hui une solution, une équation qui pourrait permettre aux Libanais de sortir de cette guerre ?
5: La crise, que ce soit celle au Liban, que ce soit celle en Iran, sont des crises qui se ressemblent. Il est toujours dit qu'on ne peut pas régler le problème de l'Iran sans le Liban, on ne peut pas régler le problème de Hezbollah sans l'Iran. Et donc, pour moi, c'est une crise systémique, une crise de civilisation. Et tant que les racines du problème restent en Iran, on ne peut pas trouver une solution avec le Hezbollah. Et donc, pour moi, il faut le régler de façon holistique, pour le dire ainsi, et voir en comment on peut s'entendre avec d'abord l'Iran, qui est le nœud du problème. Et quand on aura réglé le problème de l'Iran, on peut voir ce qu'on peut faire avec le Hezbollah. C'est une vieille crise. Mais j'ai l'impression que l'approche Trump n'a pas été si impactante que ça. Pour moi, on n'est pas en train de aller vers une issue favorable. Bien au contraire, chaque camp radicalise sa position
1: et les interventions de Trump ne donnent pas l'impression que il a écouté, ne donne pas l'impression qu'il a une logique claire pour la résolution de cette crise. Il sera très difficile de venir à une paix dans la sous-région et je crains que ça ne soit pas favorable beaucoup plus à l'Israël qui a les moyens de faire une guerre dans la longue durée et que le Liban, par exemple, avec le Hezbollah et l'Iran aussi qui est en guerre contre l'Israël.
0: Alors, Marcel l'a rappelé, hein, derrière le Liban, il y a l'Iran. Jean-Marie Kassamba, est-ce que la guerre au Liban est encore une guerre libanaise ou est-elle devenue un simple levier dans un bras de fer irano-américain dont les Libanais sont les victimes collatérales?
4: Mais écoutez, comme nous, les Congolais, nous sommes victimes de la géopolitique mondiale. Mais il faut se poser la question, qui finance les Hamas? Qui a créé les Hamas? Est-ce que ce sont les Palestiniens? Hezbollah, qui a financé à un moment donné Hezbollah? Tout le monde le sait, mais ce sont des prétextes. Dans les cas d'espèce, le collègue l'a dit, ça va continuer aussi longtemps que aux États-Unis, il y a beaucoup de lobbies pro-israéliens. Ça va continuer parce que aujourd'hui, la géopolitique, c'est qui va contrôler cette partie du monde? Les Chinois, qui sont en guerre contre les États-Unis, que les Américains veulent affaiblir à tout prix, les Russes qui pensent prendre leur revanche maintenant par rapport à ce qui se passe en Ukraine, et donc les Iraniens seront renforcés suffisamment en technologie, et c'est pas demain la veille, je l'ai dit tout à l'heure, ça va être encore plus compliqué parce que on a montré la fragilité de la toute-puissance américaine, et cette guerre au Liban, ce n'est que sont les effets collatéraux de ce qui se passe réellement entre Israël et tous ces petits pays aux alentours, enfin les pays arabes, qui n'arrivent pas à tenir face à Israël.
0: Fatoumata Diallo, au fond, cette guerre hein, où Trump crie, où Netanyahou refuse d'obéir et où le Hezbollah rejette tous les accords, est-ce qu'il existe encore un acteur qui veut sincèrement la paix?
2: Non, je pense pas. En fait, ils ont tous un agenda et des objectifs différents. Donc à partir de ce moment-là, ils peuvent pas se mettre autour d'une table et trouver un consensus. Aujourd'hui, c'est très compliqué. Israël demande la disparition du Hezbollah, c'est pas possible. Et par ailleurs, la médiation que fait les États-Unis actuellement à Washington, le Hezbollah n'est pas autour de la table. Donc on parle du Hezbollah sans un représentant du Hezbollah autour de la table. Donc on est dans une situation où en fait chacun donne son agenda, chacun donne ses envies, mais en réalité le consensus aujourd'hui est impossible. Et j'ai l'impression que, en tout cas pour Israël, pour l'Iran et pour le Hezbollah, cette situation de chaos, c'est ce qui les arrange. Pour Trump, ce n'est pas ce qui l'arrange parce qu'il s'est engagé dans une guerre dont il n'a pas toutes les clés.
0: Les guerres au Moyen-Orient, que ce soit en Iran ou encore au Liban, on continue de vous en parler sur Radio France Internationale. Rendez-vous notamment chaque matin dans la revue de presse internationale du lundi au vendredi à 7h15 temps universel et le samedi à 7h12 temps universel. Pendant que la guerre au Liban continue malheureusement de l'autre côté de l'Atlantique, dans quelques jours, un tout autre scénario va se mettre en place. Des pelouses, des stades et 10 drapeaux africains au vent du 11 au 19 juillet. 48 équipes, 3 pays hôtes, États-Unis, Canada, Mexique et pour la première fois de l'histoire, 10 sélections africaines au départ. Le Maroc, le Sénégal, l'Égypte, la Côte d'Ivoire, l'Algérie, le Ghana, la Tunisie, la RDC. Sans oublier le Cap-Vert et l'Afrique du Sud. Un contingent africain historique, mais le tirage n'a pas épargné l'Afrique. Alors, cette Coupe du Monde, comment est-ce que nos éditorialistes l'envisagent? Ousmane Diaye, je précise que le 15 juin, le Sénégal entre en lice face à la France, première équipe au classement FIFA. Selon vous, est-ce que les Sénégalais ont des chances de l'emporter et de faire un parcours qui pourrait peut-être les mener en finale de ce mondial?
22: Oui, le Sénégal a une très bonne équipe. Sur le papier, c'est sans doute l'une des meilleures équipes sénégalaises à une Coupe du Monde. Le seul bémol, j'espère que ça ne va pas se ressentir l'équipe, c'est que l'environnement n'est pas stable. On est à quelques jours de la compétition à cause des remous politiques dont on a parlé. Le Sénégal a changé de ministre des Sports, premier problème. Le sélectionneur national Pape Thiaw est parti sans contrat. C'est pas encore si c'est réglé ou pas. Donc j'ai peur que cet environnement autour handicape l'équipe sénégalaise qui est très bonne du point de vue footballistique et ça rejoint un vieux problème de toutes les équipes africaines à la Coupe du Monde, c'est qu'on gère pas la question de la gouvernance footballistique autour. L'autre équipe qui à mon avis très bonne, il peut faire de belles choses, c'est le Maroc. Faut pas oublier que
0: qui avait déjà fait un beau parcours lors du dernier mondial.
22: Oui, c'est ça, ils ont cassé le plafond de verre des quarts de finale. Jusqu'ici les équipes africaines ça s'arrêtait en quart de finale. Pour la première fois, une équipe africaine était en demi-finale et je pense qu'ils restent dans cette logique. Ils peuvent être en finale. Et mon coup de cœur, parce qu'on en parle peu, c'est le Cap-Vert. Le Cap-Vert est
0: première participation des requins bleus à la Coupe du Monde.
22: Non seulement première sélection exceptionnelle, et ça c'est la magie du foot. Le Cap-Vert, un pays de 500 000 habitants, qui envoie son équipe à la Coupe du Monde d'une belle manière, parce que le Cap-Vert s'est qualifié avec les barrages intercontinentaux. Donc moi j'ai un faible pour le Cap-Vert.
0: Fatoumata Diallo, malheureusement la Guinée ne s'est pas qualifiée pour ce mondial, hein, malheureusement vous allez nous manquer. Néanmoins, quels sont vos pronostics? Quelles équipes africaines ont selon vous le plus de chances d'accéder au dernier carré?
2: Bon, on a naturellement le Sénégal qui je pense est l'équipe favorite, mais pour revenir sur le Maroc ne part pas aussi dans des meilleures conditions.
0: On se rappelle de la défaite en finale de la Coupe d'Afrique des Nations.
2: Voilà, il y a le dossier qui traîne toujours, donc ça peut peser sur le moral des joueurs, et aussi ils ont changé d'entraîneur. Et ils doivent d'entrée de jeu être dans le match et tenter en tout cas de passer la phase des poules pour pouvoir capitaliser sur les demi-finales qu'ils ont fait lors de la dernière Coupe du Monde.
0: Jean-Marie Kassamba, la RDC, s'est qualifié pour le mondial. Il sera donc aux États-Unis, au Canada et au Mexique. Les Congolais qui débuteront face aux Portugais, ça sera au lendemain du match, hein, France-Sénégal. Selon vous, est-ce que la RDC a les moyens de ses

0: pense que les Portugais doivent bien se tenir.
1: Eh bien, nous verrons ça. Rendez-vous donc le 16 juin. Ousmane Diaye, 10 équipes africaines sont donc qualifiées pour ce mondial, mais quelles ambitions pour les pays africains? Est-ce que 2026 peut être l'année où l'Afrique brise d'une certaine manière le plafond de verre du dernier carré mondial?
2: Oui, carrément, parce que en fait, jusqu'ici, et on n'est plus à cette époque, moi je me souviens d'une époque où les équipes africaines venaient pour participer. Et là, on a fait cette forme de bascule. On a des joueurs qui, sur le plan individuel, font partie des meilleurs joueurs du monde. Et puis, il y a aussi une sorte de montée en puissance du point de vue technique qui était le point faible. C'est-à-dire, on va avec le Maroc à un entraîneur, un coach marocain, le Sénégal, même chose. Donc, je pense que, hormis les pays comme le Cap-Vert ou qui sont des primo participants, je pense que les pays africains jouent maintenant la gagne. Et on a fini avec, c'était légio, mais il y avait un peu la fameuse phrase de Coubertin, ouais, on y va pour participer et que la fête soit belle. Aujourd'hui, pour que la fête soit belle, il faut que les Africains gagnent.
1: J'aimerais qu'on entende Marcel Zoumenou, notre confrère béninois, dont le pays, malheureusement, lui aussi, ne s'est pas qualifié pour ce mondial. Marcel, une équipe africaine peut-elle aller en finale de cette Coupe du Monde 2026?
2: Ou même gagner.
1: Et peut même, pourquoi pas gagner? Pourquoi pas gagner? Et c'est oui, Marcel, laquelle selon vous?
3: Je ne crois pas que, au regard de la liste que j'ai, qui est une équipe qui peut aller en finale. Mais je crois qu'on, j'ai la certitude qu'on peut avoir des équipes en quart de finale. Le Maroc nous a donné le bon exemple de cela il y a 4 ans. Et aujourd'hui, on peut compter sur des équipes comme le Maroc, qui est en très bonne forme, le Sénégal, avec des joueurs qui jouent dans les plus grands clubs en Angleterre et en France. Mais également, à côté de ces deux pays, on peut s'attendre à des surprises venant soit de l'Égypte, soit du Ghana, parfois quand le Ghana est bien inspiré, il joue bien, ou parfois même de la Côte d'Ivoire, que j'ai vu jouer face à la France, et ici,
1: Oui, rappelons au passage que la Côte d'Ivoire s'est imposée face à la France ce jeudi. Absolument. À la Beaujoire, à Nantes. On va conclure avec vous, Fatoumata Diallo. Une équipe africaine, au-delà des résultats sportifs, qu'est-ce qu'une Coupe du Monde réussie pour les pays africains? Qu'est-ce que cela représenterait pour le continent africain?
4: De la fierté pour l'ensemble du continent, et moi, ce que je perçois pour cette Coupe du Monde, c'est que habituellement les équipes africaines arrivaient avec quelques joueurs stars, il y avait beaucoup d'individualisme, mais là j'ai l'impression qu'il y a un collectif dans chacune des équipes qui commence à se créer, et même les petites équipes, on a parlé du Cap-Vert, en fait ils participent à la Coupe du Monde, pas pour dire on a participé à la Coupe du Monde, mais pour aller le plus loin possible. Et donc ce collectif-là, je pense, peut en tout cas amener pas mal d'équipes, en tout cas sortir de la phase des poules, et pourquoi pas partir en demi-finale, comme l'a fait le Maroc à la dernière édition.
1: Eh bien, les ambitions africaines lors de ce mondial, donc, qui débute dans quelques jours, nous vous les ferons vivre et suivre sur Radio France Internationale. De nombreux matchs seront diffusés sur la radio du monde, soyez donc au rendez-vous. Merci à tous les quatre d'avoir apporté vos regards et vos analyses sur l'actualité internationale. 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Un grand merci à Delphine Michaud à la coordination et Taguim Fatraoré à la réalisation. De Tunis au Cap en passant par Dakar et Mogadiscio, merci de votre fidélité. Rendez-vous la semaine prochaine pour de nouveaux points de vue africains sur ce monde en perpétuel mouvement.

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2: 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Il est minuit à Tirana, 1h à Madrid et Paris, 4h45 à Katmandou. Le journal tout de suite.
1: Lisa Vili.
2: À la une, l'Espagne qui reçoit le pape pour une semaine. Léon XIV qui a fait allusion ce samedi aux dissensions entre l'exécutif de gauche et l'opposition de droite. Explication à suivre. En Italie, des milliers de personnes ont manifesté dans un village de Calabre ce samedi réclamant la fin de l'esclavage moderne d'ouvriers agricoles immigrés après le meurtre.

0: meurtre de 4 personnes victimes de la criminalité organisée dans le pays. Manifestation aussi à Tirana, capitale de l'Albanie, ce samedi pour le 6e jour consécutif. Au départ, la colère venait d'un projet immobilier dans une réserve naturelle. Maintenant, c'est une contestation beaucoup plus large, comme nous le racontera notre correspondant sur place. Et puis lui a passé 6 jours sur l'Everest, la plus haute montagne du monde. Seul, ses proches le croyaient disparu. Il a survécu. Comment ? Il nous le racontera.
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0: À Madrid, le pape a appelé à mettre fin au discours qui divise la société. Au premier jour de sa visite d'une semaine en Espagne, la première depuis 2011 dans ce grand pays catholique, visite centrée notamment sur un sujet très clivant dans le pays, l'immigration et l'accueil des migrants, sur fond de dissension entre l'exécutif de gauche et l'opposition de droite, François Musso.
2: Il règne une réelle atmosphère positive alors qu'un pape a mis le pied sur le sol espagnol pour la première fois depuis 15 ans. Cette première journée a été surtout marquée par des visites dans des œuvres sociales et aussi par un discours où Léon XIV a fait une référence très directe à la très forte polarisation politique entre le gouvernement socialiste de Pedro Sanchez et l'opposition de droite.
3: Je souhaite une réconciliation et une coopération entre les différentes forces de cette nation. De fait, sa propre histoire suggère que ce n'est pas la culture de l'affrontement, mais celle de la rencontre, celle qui génère stabilité et prospérité.
2: Il fait référence à la transition démocratique depuis la mort de Franco, depuis laquelle les Espagnols et leurs représentants politiques ont réussi à s'entendre sur l'essentiel. Malgré les divisions intestines entre gauche et droite, force est de constater que sa visite fait l'objet d'un large consensus. Preuve pour la veillée et la messe de ce dimanche matin, 600 000 personnes se sont déjà inscrites. François Musso, Madrid, RFI.
0: Et après Madrid, où il séjournera jusque mardi, le pape est attendu jeudi dans les îles Canaries, où il rencontrera des migrants et les organisations qui leur viennent en aide. Après le meurtre de 4 jeunes ouvriers agricoles immigrés en Italie, une grande mobilisation était organisée ce samedi dans le village rural d'Amendolora en Calabre, où lundi dernier, 3 Afghans et un Pakistanais ont été enfermés dans un fourgon brûlé vif par 2 ressortissants pakistanais. Ces hommes, leurs contremaîtres ont été identifiés et incarcérés. Après ce crime d'une cruauté inouïe, pour faire taire la rébellion des victimes qui réclamaient leur salaire et de meilleures conditions de vie. Récit donc de cette mobilisation, Anne Lenir.
4: Sous le slogan « Restons humains », des milliers de personnes, dont des élus de gauche et des représentants d'associations sociales, ont participé à ce rassemblement dans un climat mêlant tristesse et colère. Main dans la main, immigrés et Italiens ont réclamé la fin de toute forme d'exploitation, de violence et d'omerta. De fait, le quadruple crime contre des ouvriers agricoles immigrés commis par d'autres immigrés faisant office d'intermédiaires est étroitement lié à un système opaque de recrutement soutenu par la criminalité organisée et à la lutte insuffisante contre le caporalato, l'esclavage dans l'agriculture. Maurizio Landini, leader du syndicat CGIL.
5: Nous, sans les travailleurs étrangers, nous ne sommes pas capables de faire les récoltes. D'une part, la loi contre le caporalato n'est pas appliquée. D'autre part, des lois ont été créées pour favoriser la sous-traitance.
4: Pour tenter de calmer la polémique, le gouvernement Meloni promet des inspections extraordinaires dans le secteur agricole à partir de la mi-juin et durant tout l'été. Anne Lenir, Rome, RFI.
0: Et puis ces mots du secrétaire américain de la Défense ce samedi au sujet des personnes migrantes pendant une visite en France. Sur les plages d'Espagne, d'Italie, de Grèce, de Bulgarie, des bateaux et des hommes débarquent. Référence au débarquement de juin 44 qu'il est venu commémorer ce samedi sur les plages de Normandie. Pitexet a parlé d'une invasion d'immigrés présentant selon lui une menace pour la civilisation occidentale. Il a appelé les pays d'Europe à s'inspirer des États-Unis. Un projet immobilier lié à Donald Trump à l'origine d'un mouvement de protestation en Albanie. Au départ, les manifestants protestaient donc contre les conséquences environnementales de cette station balnéaire de luxe qui doit être construite dans une réserve naturelle. Mais la colère va désormais bien au-delà. Des milliers de personnes ont défilé ce samedi à Tirana, la capitale de ce petit pays méditerranéen. Notre correspondant Louis Cellier y était.
1: Au début, les manifestants dénonçaient notamment l'impact environnemental du projet, mais aussi toutes les zones d'ombre qui l'entourent. Mais depuis une semaine, ces manifestations ne cessent de prendre de l'ampleur et elles expriment plutôt un ras-le-bol généralisé de la classe politique locale, avec des scandales de corruption qui se sont succédés ces derniers mois. Dans la foule, il y a énormément de colère contre des services publics que les gens estiment gangrénés par le clientélisme. Pour ce 7e jour de manifestation, on voit de plus en plus de familles qui viennent. Au début, c'était essentiellement des jeunes et des militants écologistes. Aujourd'hui, tous demande la démission du gouvernement et du Premier ministre actuel, Edi Rama, qui est au pouvoir depuis 13 ans et qui est accusé de gouverner en faveur d'une petite élite oligarchique, comme le crient les manifestants. Il l'accuse de vendre le pays aux investisseurs.
0: Le président d'honneur du plus grand conglomérat de Turquie fait l'objet d'une enquête après une plaisanterie sur une femme kurde largement dénoncée comme sexiste et raciste. Le parti d'opposition pro-kurde DEM a porté plainte contre le milliardaire de 95 ans, Rami Koch. Au Liban, les affrontements se poursuivent malgré les pourparlers à Washington. Une des frappes israéliennes dans le sud du pays ce samedi a tué 3 soldats libanais. Le président Joseph Aoun a dénoncé une violation flagrante de la souveraineté libanaise et du droit international qui compromet les efforts déployés par Beyrouth à Washington pour mettre fin aux attaques israéliennes incessantes qui restent impunies. Ce sont ces mots. L'armée israélienne a de son côté annoncé la mort de 2 de ses soldats au Liban et dit avoir visé 150 positions du Hezbollah vendredi et samedi. Des frappes israéliennes aussi sur Gaza qui ont tué 10 personnes selon les services de secours gazaouis. L'armée israélienne dit avoir tué un commandant de la branche militaire du Hamas. Entre l'Iran et les États-Unis, les négociations ont été davantage mises à mal par les frappes américaines la nuit dernière et des répliques iraniennes, ce qui bloque notamment dans les discussions la question des avoirs gelés et du nucléaire iranien. Le programme d'armement nucléaire de la Corée du Nord est, lui, absolument non négociable. C'est ce qu'a affirmé la sœur du dirigeant Kim Jong-un, Kim Yo-hong, selon l'agence de presse sud-coréenne, à la veille d'une visite à Séoul du président chinois Xi Jinping. Et puis, à quelques jours du début de la Coupe du Monde de football, l'Iran dénonce un traitement discriminatoire après le refus par les États-Unis de délivrer des visas à certains membres de l'encadrement. L'équipe iranienne de football s'est envolée samedi pour le Mexique. Et puis, pour refermer ce journal, l'histoire d'un alpiniste miraculé retrouvé par hasard jeudi après avoir passé 6 jours seul sur les pentes de l'Everest à près de 8000 mètres d'altitude. L'homme népalais de 57 ans se trouvait proche du camp de base de la plus haute montagne de la planète. Depuis l'hôpital de Katmandou où il tente de se rétablir après près d'une semaine passée dans la zone de la mort, il a commencé à raconter son calvaire, Nicolas Roca.
6: Aux alentours des 8000 mètres d'altitude, là où les taux d'oxygène sont extrêmement faibles et où chaque erreur peut être fatale, Dawa Sherpa a perdu la trace de son compagnon de cordée. Un Britannique qui a poursuivi sa route alors qu'il faisait une pause. Une fois l'oxygène terminé, je ne pouvais plus marcher, a confié le guide népalais de 57 ans à la version locale de la BBC depuis son lit d'hôpital à Katmandou. Seul, à des altitudes extrêmes, avec presque aucune nourriture ni eau, il a pourtant réussi à survivre grâce à quelques morceaux de chocolat et en rongeant la glace, Dawa Sherpa est parvenu à marcher ou ramper pendant 6 jours en direction du camp de base. L'homme a raconté être tombé dans une crevasse et avoir réussi à s'en extraire à l'aide d'une corde. Il a été retrouvé ce jeudi, déshydraté, une jambe fracturée et les doigts gelés par une équipe de Népalais en charge des tracés sur l'Everest. Un exploit alors que ses proches le pensaient disparu. Son compagnon britannique fait lui l'objet de critiques pour l'avoir laissé seul, tout proche du toit du monde.
0: Nicolas Roca qui referme ce journal. Merci à vous de l'avoir suivi. Il est 1h10 ici à Paris, 2h de moins en temps universel à suivre sur la radio du Monde. 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
11: Bonjour, bonjour à tous, bienvenue dans Écho d'ici, Écho d'ailleurs. Nous allons parler d'un pays endetté qui voit son taux de chômage progressivement augmenter, notamment chez les jeunes, et qui est plus que jamais sous la surveillance des agences de notation. Nous ne sommes pas dans un pays en développement, ni dans un pays émergent. Loin de là, non, c'est encore une puissance économique qui compte sur la planète, surtout lorsqu'elle sait faire alliance avec ses voisins européens. Ce pays, vous l'avez peut-être reconnu, il a même été il y a quelques siècles la première puissance économique de la planète, c'est la France. Eh bien oui, la France, l'hexagone, en plein marasme budgétaire, en tout cas l'un des mauvais élèves de la zone euro, une dette publique à plus de 115% du PIB, on bat des records, des sites internet calculent même seconde par seconde le montant des intérêts supplémentaires à rembourser. La situation est-elle aussi catastrophique que le disent les opposants au gouvernement, comme ici Bruno Retailleau?
12: Il n'y a plus de sous dans les caisses. On est ruiné. On est au bord de la banqueroute. Voilà. Donc, il n'y a plus d'argent. Donc, quand on a une situation de ce type-là, quand on augmente l'endettement, cette année encore, vous regardez la sécurité sociale. Pour la première année depuis longtemps, toutes les branches, famille, maladie, chômage, retraite, toutes les branches sont dans le rouge. Voilà. Bravo.
11: Et rappelons que dans quelques mois, en 2027, nous aurons une présidentielle suivie traditionnellement de législatives. Un débat qui s'enflamme, lié forcément aussi à la conjoncture mondiale, aux fluctuations des prix du pétrole et à leur impact sur les rentrées fiscales. La France est loin d'être la seule d'ailleurs dans le monde, mais c'est un cas plutôt intéressant.
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11: Et nous allons l'examiner avec nos deux invités à mes côtés en studio. Dorothée Rouzet, d'abord, bonjour.
13: Bonjour.
11: Chef économiste à la Direction Générale du Trésor. C'est un service rattaché au ministère de l'Économie qui élabore des prévisions économiques et qui prodigue aussi des conseils sur les politiques économiques, sur les politiques publiques. Bonjour également à Philippine Robert.
14: Bonjour.
11: Vous êtes journaliste à l'hebdomadaire Le Point, spécialisé en économie, et vous avez récemment publié un ouvrage au titre éloquent « Faut-il avoir peur de la dette ? Enquête sur un débat qui déchaîne les passions ». C'est aux éditions du Rocher. Pourquoi est-ce que ça déchaîne les passions ? Pas qu'en France, on voit par exemple qu'au Sénégal, dans un tout autre contexte, c'est même peut-être encore plus violent. Mais pourquoi cette passion en France ?
14: Alors en France, je pense que déjà on peut revenir, ça déchaîne des passions un peu partout. C'est une question morale qui se pose derrière la question de la dette publique. On va avoir tendance à avoir une vision, parfois on va attribuer ce point de vue moral par rapport aux créanciers, parfois ça va peut-être par rapport aux débiteurs, parfois les deux.
11: Et puis il y a forcément un coupable, si on a laissé filer la dette.
14: Voilà, il y a aussi un fond d'héritage judéo-chrétien qui définit la dette comme quelque chose de fondamentalement mauvais. Après, économiquement, la dette, par contre, ce n'est pas mauvais. On va pas dire que c'est mauvais de s'endetter. C'est un outil économique qui peut être utile. On entend souvent les économistes dire, par exemple, on peut s'endetter pour investir dans l'avenir, dans la transition écologique, par exemple, c'est une très bonne idée. Ça devient problématique, en fait, quand on s'endette pour financer son train de vie. Et c'est un petit peu le problème de la France, c'est qu'on ne s'est pas vraiment endetté pour investir, mais plutôt pour financer des dépenses de fonctionnement, des dépenses de sécurité sociale.
11: Et puis voilà, il y a un problème générationnel, c'est-à-dire que les plus jeunes accusent les plus anciens d'avoir justement un peu laissé filer
14: guerre,
11: la dette.
14: Voilà, exactement, entre les boomers qui auraient profité, entre guillemets, c'est un peu plus compliqué que ça, mais c'est vrai que c'est repris politiquement, ça devient une espèce de guerre, voilà, on accuse les boomers d'avoir profité. Est-ce que certains disent que c'est les plus riches qui en profitent parce qu'ils payent plein d'impôts, d'autres accusent les personnes qui recevraient des prestations sociales, d'être entre guillemets assistées. On entend ces mots-là dans le débat public. Donc en fait, c'est instrumentalisé aussi cette question de la dette publique. Et donc c'est pour ça que ça déchaîne autant de passions. Économiquement, c'est un fait. Après, on peut bien l'utiliser ou mal l'utiliser, l'endettement. Mais aujourd'hui, en France, c'est vrai que c'est très instrumentalisé politiquement.
11: Oui, Dorothée Rouzet, c'est un sujet compliqué quand on était économiste. Sujet pollué par la politique et aussi par des aspects sociétaux, psychologiques même.
13: Oui, bien sûr. Du point de vue économique, effectivement, enfin, la dette n'est pas mauvaise en soi. La question, c'est qu'est-ce qu'on en fait et combien et quand. Qu'est-ce qu'on en fait, ce que disait Philippine, c'est-à-dire qu'on peut s'endetter pour investir, pour financer des investissements qui vont eux-mêmes générer de l'activité. Pourquoi ? Parce que au niveau d'un État, la différence entre la dette d'un État et la dette d'un ménage, c'est que l'État peut générer sa propre capacité à rembourser. Un ménage qui s'endette, c'est pas parce qu'il s'endette qu'il va forcément financer quelque chose qui va augmenter son salaire futur. La capacité de l'État à rembourser sa dette, quelque part, c'est la croissance, c'est l'activité, c'est l'ensemble de l'activité du pays, puisque, en gros, c'est l'assiette des impôts. Donc, un État qui investit, on peut se dire, on s'endette aujourd'hui, on va laisser potentiellement à la prochaine génération le remboursement de la dette, mais on lui laissera aussi un plus gros gâteau pour le rembourser. Donc, ça se justifie.
15: Donc, vous voulez dire que c'est un sujet qui est peut-être mal compris, c'est parce que c'est mal compris et qu'on ne connaît pas le sujet dans sa globalité.
13: Non, c'est parce qu'on ne fait pas de la dette que pour ça. L'autre raison de s'endetter à plus court terme, c'est en cas de crise ou en cas de trou d'air économique, d'amortir le choc. Et puis ensuite, quand ça va mieux, on réduit le déficit et donc ça permet de lisser le choc. Donc là aussi, c'est une bonne raison, mais forcément, ça ne dure que le temps de la crise. La difficulté aujourd'hui, c'est qu'une partie de la dette, justement, n'est pas pour l'investissement, mais pour financer des dépenses courantes et notamment sociales. Or, notamment sur les dépenses sociales, quand on raisonne en termes d'équité entre générations, il n'y a pas vraiment de raison de s'endetter au-delà de ces effets lissage de cycle, de s'endetter systématiquement pour financer le modèle social. Pourquoi les jeunes de demain paieraient ma santé, paieraient les retraites actuelles, etc. Il n'y a pas de raison particulière. Donc normalement, notamment sur les dépenses sociales, ça doit être à l'équilibre, au moins sur un cycle économique, et aujourd'hui, c'est pas le cas.
15: D'où les débats qu'on observe. Pour expliquer, hein, pour faire preuve de pédagogie, on va, comme souvent, remonter un peu dans le temps. On va écouter un extrait du débat d'entre-deux-tours de la présidentielle 2012, donc il y a une quinzaine d'années. François Hollande, qui sera élu quelques jours plus tard, attaque frontalement Nicolas Sarkozy, le chef de l'État sortant.
16: Parlons de la dette publique. Elle a augmenté de 600 milliards d'euros depuis le début du quinquennat de Nicolas Sarkozy. Voilà la responsabilité d'une équipe sortante depuis 10 ans, la dette. À part le budget de l'éducation, que je mets de côté, le premier budget du pays, c'est celui des intérêts de la dette. Et donc, nous avons presque autant d'intérêts à payer chaque année que nous recouvrons d'impôts sur le revenu. C'est considérable. Bien sûr qu'il faut arrêter ce processus. Il ne tient pas d'ailleurs qu'à la crise. Vous, Nicolas Sarkozy, vous avez été, dès que les Français vous ont choisi en 2007, le premier à vous rendre, je me rappelle, sommet de l'Eurogroupe pour demander de ne pas respecter le pacte de stabilité. Parce que vous vouliez faire des avantages fiscaux pour des catégories auxquelles vous aviez beaucoup promis dans la campagne présidentielle de 2007. Ce que vous avez fait, le vote du paquet fiscal, qui a dégradé les comptes publics.
17: Vous dites que vous allez faire des économies. Ah bon ? Vous commencez par promettre au syndicat de l'éducation nationale, avant la moindre discussion, 61 000 postes de fonctionnaires en plus, alors même qu'avec François Fillon, nous avons supprimé 160 000 postes de fonctionnaires. Vous qui êtes tellement attaché à la réduction de la dette et des dépenses, comment se fait-il que vous ne soyez pas d'accord avec la réduction du nombre de fonctionnaires qui pèse pour la moitié du budget de la nation ? Et que seul dans l'Europe, vous allez proposer, comme si on n'en avait pas assez, d'en créer 61 000 de plus.
15: C'est pas moi, c'est toi, Philippine Robert. Toujours ces questions de culpabilité. Et puis aussi, voilà, c'est vous favorisez les riches ou alors vous dilapidez les finances en embauchant des fonctionnaires.
14: Tout à fait. Bah, après, ce qu'on peut dire en regardant le temps long, c'est qu'il y a très peu de gouvernements français qui ont eu une bonne gestion des finances publiques. Alors, on trouve parfois de bonnes ou de mauvaises raisons. Certains vont dire oui, mais il y a eu telle crise ou autre. Quand on regarde dans les années récentes, il y a juste au début du quinquennat d'Emmanuel Macron où on est repassé sous les 3%. Alors, un petit peu avec la politique qui a été menée par François Hollande, qui, c'est vrai, a essayé un petit peu d'avoir une meilleure gestion des finances publiques. Mais on n'a pas non plus changé fondamentalement les problèmes de la France. On n'a pas fait les réformes structurelles qui permettent d'améliorer vraiment nos finances publiques. Et surtout, on a profité pendant quasiment une décennie de taux d'intérêt qui étaient très bas, d'une fenêtre qui était favorable, avec aussi, il y avait un prix du pétrole qui était très bas. Enfin, il y avait beaucoup de circonstances qui ont fait qu'à partir de 2015, c'était facile. Mais structurellement, ce qu'on peut voir sur 50 ans, c'est que les réformes structurelles qui auraient permis à la France de ne pas être dans cette situation-là aujourd'hui n'ont jamais été faites par aucun gouvernement. Donc, ils trouvent toujours à s'accuser les uns les autres, mais aucun n'a vraiment eu le courage de faire ce qu'il fallait faire.
15: Oui, si on remonte encore un peu plus, Dorothée Rouzet, on a une bascule en 1974 avec le choc pétrolier déjà, une hausse des prix du pétrole qui avait mis la dette vraiment sur le devant de la scène.
13: Moi, je mettrais plutôt le point de bascule au moment de la crise de 2008. Alors, on dit souvent, effectivement, 1974, dernière fois que la France a présenté un budget à l'équilibre. Mais comme je disais tout à l'heure, pour un État, le déficit zéro, c'est pas forcément optimal parce que justement, il y a cette notion d'investissement et un État peut être avec un déficit à condition qu'il soit modéré et garder sa dette stable. Et ça suffit, entre guillemets. À condition qu'on puisse, justement, chaque fois que ça se dégrade, remonter la pente. Pourquoi je mets le point d'inflexion à la crise de 2008? Parce que si on se compare notamment à l'Allemagne, puisqu'on a tendance à souvent le faire, si on regarde la trajectoire de dette française et allemande, elles sont quasiment indissociables en part du PIB, donc en part de la richesse nationale jusqu'à ce point-là. En gros, on était à 60% et les deux suivaient la même trajectoire. Qu'est-ce qui se passe depuis? En fait, chaque fois qu'il y a une crise, à commencer par la crise de 2008, ensuite il y a eu la crise des dettes souveraines européennes, puis le Covid, etc. Dans les deux pays, quand il y a une crise, on augmente les dépenses et les recettes d'impôts baissent. C'est un peu naturel, on fait face à la crise. La différence, c'est qu'en France, ensuite, on reste au même niveau en dépenses. On ne les rebaisse pas. Et en Allemagne, on les rebaisse à peu près au point d'où on était parti. Donc en fait, on a cette espèce d'effet marge d'escalier qui fait que depuis 2009, les trajectoires de dette françaises et allemandes divergent complètement. Alors qu'avant, quelque part, on savait rester à peu près au même niveau. Et pour moi, c'est plus ça la question. C'est pas dépenser plus en temps de crise, c'est très bien. Ça permet d'amortir le choc. La question, c'est ensuite savoir refermer les vannes ensuite, et c'est ça qu'on a du mal à faire pour des raisons qui sont politiques, parce que il y a toujours une bonne raison de faire telle ou telle dépense, et c'est très difficile ensuite de dire la crise est finie, maintenant il faut reconstituer nos marges de manœuvre parce qu'il y aura une prochaine crise et qu'on a envie de pouvoir y faire face.
15: Philippine Robert, faut dire aussi que entre-temps, entre ce choc pétrolier de 74 et la crise de 2008, on a eu toute une liste d'alertes qui ont été lancées. On a eu le rapport Pébro, notamment en 2006, mais il n'a pas été le seul. Il y a une forme d'amnésie un peu collective dont vous parlez dans votre livre.
14: Oui, en fait, on a oublié, comme je le disais tout à l'heure, en fait, il y a une période un peu particulière qui s'est ouverte dans les années 2010. En fait, il y a eu cette alerte, effectivement, sur la dette française en 2006 avec le rapport Pébro, où on a dit, regardez, il commence à y avoir un problème. Puis il y a eu
15: avec Thierry Breton qui aujourd'hui encore continue d'alerter sur le sujet d'ailleurs.
14: On a eu la crise des subprimes, la crise de la zone euro, l'endettement a gonflé. Mais c'est ouvert derrière une ère de taux bas, parce qu'en fait la Banque Centrale a mis en place une politique monétaire pour soutenir les États européens qui étaient très endettés, pour éviter qu'ils ne rentrent dans une crise encore plus durable, et pour qu'ils puissent mettre en place, pour que voilà la Grèce, l'Espagne, etc. puissent mettre en place les réformes qu'il fallait faire pour améliorer leurs finances publiques. Donc c'était une aide. La France en a également bénéficié. Et à l'époque, je me souviens, il y avait beaucoup d'économistes qui disaient, vu que ça ne coûte plus rien, endettons-nous, mais pour investir, comme on disait tout à l'heure, s'endetter pour investir. Effectivement, ça pouvait être une bonne opération parce que voilà, les taux étaient bas, donc on pouvait se dire, on va investir dans l'avenir, dans des infrastructures, dans la transition écologique, etc. C'est pas vraiment ce qu'on a fait. En fait, on a continué à s'endetter. D'autres crises sont venues s'ajouter par-dessus. On a eu la pandémie qui est arrivée. Ensuite, l'inflation a fait son retour. Donc, les taux d'intérêt ont commencé à grimper à nouveau. Donc, c'est un peu cette... En fait, il y a eu une période un peu bénie où on avait oublié qu'il y avait un danger à s'endetter. Il y avait une petite alerte. Ensuite, on a oublié et la question est revenue très brûlante depuis que l'inflation a fait son retour, que la politique centrale ne mène plus une politique accommodante. Et c'est pour ça qu'aujourd'hui, c'est devenu aussi problématique. C'est pour ça qu'on en parle autant, c'est parce qu'on a changé d'air. Et effectivement, malheureusement, on n'a pas profité de cette période pour peut-être effectivement faire les réformes structurelles un peu difficiles, investir pour l'avenir. On a continué en fait dans nos travers et on a loupé la fenêtre d'opportunité.
15: C'est l'histoire de la cigale et de la fourmi d'une certaine manière. Dorothée Rouzet, les taux d'intérêt, cette période des taux bas est révolue. Aujourd'hui, le taux d'emprunt de la France à 10 ans a dépassé ceux de l'Espagne et du Portugal, par exemple. La France n'est plus favorisée de ce point de vue-là.
13: Peut-être il faut dire déjà qu'il y a eu effectivement cette longue période qui s'est ouverte vers le milieu des années 2010 jusqu'à la remontée de l'inflation avec la guerre en Ukraine, qui était une période de taux extrêmement bas à la fois à court terme mais aussi sur les taux à 10 ans, mais qui est en fait plutôt une anomalie historique. C'est-à-dire que avoir des taux à 3-4% à 10 ans, c'est pas du tout étonnant si on a une perspective historique plus large. Mais c'est vrai que du coup ça a permis d'avoir des niveaux de dette qui ne coûtaient pas trop en charge d'intérêt. Aujourd'hui, ce qui se passe, c'est que l'inflation est en revenu, même si elle n'est pas à des niveaux extrêmement élevés par rapport à ce qu'on a pu connaître. Les taux d'intérêt sont remontés. Et puis ensuite, une fois que les taux d'intérêt sont remontés, ça a un effet qui persiste de toute façon. C'est-à-dire qu'une fois qu'on a émis de la dette à 10 ans à des taux plus élevés, évidemment, la charge d'intérêt, on l'a pour les 10 prochaines années. Quand de la dette qui a été émise à taux zéro arrive aujourd'hui à échéance et qu'on doit réémettre de la dette pour rembourser celle qui arrive à échéance, on réémet à 3,5% de la dette qui était peut-être proche de zéro avant. Donc en fait, on a cet effet qui, quelque part, monte en charge sur plusieurs années. Et cet effet de taux d'intérêt qui sont remontés, aujourd'hui on le voit dans la charge d'intérêt, mais ça va continuer à augmenter un peu mécaniquement pour les prochaines années, jusqu'à la fin de la décennie au moins.

0: Et puis, il y a la question de la confiance que peuvent porter les investisseurs en la France, sachant que les agences de notation financière surveillent de façon assez permanente la France. Et on a eu quelques signaux négatifs ces derniers mois.
1: Une mauvaise nouvelle pour les finances publiques. L'une des plus grosses agences de notation, Standard & Poor's, a baissé la note de la France de A à moins à A+, en clair de qualité élevée à qualité supérieure moyenne.
2: L'annonce était attendue hier soir dans les couloirs de Bercy et le couperet est tombé.
3: La dégradation a été décidée dans les bureaux de Fitch. L'agence a décidé d'abaisser la note souveraine de la France, jusqu'ici notée A moins. Le pays baisse d'un cran et atteint A+.
0: Oui, là aussi, Philippine Robert, on a quelque chose d'assez émotionnel hein, quand une agence de notation décrète un vendredi soir que la note de la France peut être abaissée.
4: Oui, après, il y a quelque chose qui a un petit peu changé. C'est qu'aujourd'hui, les agences de notation, elles sont vraiment très prudentes sur le cas de la France. C'est qu'on est plutôt bien noté par rapport à nos performances. Beaucoup d'économistes disent qu'on devrait peut-être être quelques crans en dessous. Donc, on continue à être bien noté parce qu'on bénéficie de... quand même, la France continue à avoir une bonne image, à être un bon pays. C'est difficile aussi politiquement d'abaisser la note de la France. Donc pour l'instant, ce qu'on a vu, c'est effectivement il y a eu quelques dégradations, mais qui étaient plutôt attendues. C'était plutôt logique vu l'état des finances publiques, ça aurait été compliqué pour les agences de notation de maintenir une note plus haute. Après, ce qui est compliqué, c'est si on n'arrête pas cette dégringolade. Mais aujourd'hui, c'est quasiment presque que le reflet de la situation, donc c'est une sorte d'évaluation, évidemment c'est un symbole, c'est attendu, c'est quelque chose qui va être utilisé politiquement aussi. Si on descend trop bas, ça aurait évidemment des conséquences, mais aujourd'hui c'est logique en fait. Donc on est sous la surveillance des agences de notation parce qu'on est dans une situation difficile, mais on continue à bénéficier quand même d'une certaine mansuétude de la part de ces agences de notation.
0: Dorothée Rouzel, et les agences sévères ou indulgentes?
5: Je pense pas qu'il y a une mansuétude particulière par rapport à la France. Moi, j'ai une lecture un petit peu différente. Alors d'abord, les extraits, ils sont pas tout récents, hein, ils datent de l'année dernière. Et pourquoi c'est important? Parce que quand on regarde ce qui a aussi motivé les décisions des agences de notation l'année dernière, c'était beaucoup aussi l'instabilité politique et gouvernementale, et donc le fait que on ne voyait pas trop comment on allait avoir un budget, s'il allait vraiment pouvoir réduire le déficit. Les dernières décisions ont été stables, aussi parce que le gouvernement est resté en place, que le déficit a baissé significativement l'année dernière, il reste élevé, mais ce qui compte, c'est quand même la trajectoire. Tant qu'on maintient une trajectoire vers la baisse, ça rassure. Alors après, ensuite, évidemment, toute décision de ce type, hein, il y a aussi un côté psychologique, on a tous été à l'école, on se dit « Ah, ma note a baissé ». Ça reste une très très bonne notation, qui est d'ailleurs supérieure à celle de l'Espagne ou du Portugal dont on parlait tout à l'heure. Donc le lien entre la notation et les évolutions des taux, c'est absolument pas immédiat. Mais peut-être plus fondamentalement, quel est le rôle d'une agence de notation? C'est pas de noter le budget de cette année. Le rôle d'une agence de notation, c'est d'évaluer la capacité et la volonté d'un État à rembourser sa dette. C'est ça son métier. Donc, quelle est la capacité et la volonté d'un État à rembourser sa dette? Donc, dans la partie volonté, il y a ce côté, est-ce qu'on a au moins des signes qu'il va y avoir des économies, que le déficit va baisser? Mais dans la partie capacité, il y a tout un ensemble d'autres facteurs, et ça rejoint un peu ce qu'on disait tout à l'heure sur l'économie. Pourquoi la France est bien notée par les agences de notation? Aussi parce que on a une économie diversifiée, une croissance plutôt résiliente à travers les crises, une démographie moins défavorable que nos voisins, et donc la démographie, dans 10 ans, dans 20 ans, c'est aussi la croissance. Donc aussi des facteurs très fondamentaux qui font que l'économie française est plutôt solide, une capacité à lever l'impôt qui est importante, il n'y a pas beaucoup de fraude, même si on en parle beaucoup, il n'y a pas beaucoup de fraude fiscale, etc. Le consentement à l'impôt est plutôt élevé en France, donc en fait l'État a des ressources un peu assurées. Donc il y a tous ces facteurs fondamentaux de long terme, bien au-delà du budget de cette année ou de l'année dernière, qui rentrent en compte dans ces décisions et qui donnent une image plutôt favorable de la France.
0: Éco d'ici, Éco d'ailleurs, ausculte l'économie française cette semaine. Comment réduire les déficits, continuer d'investir dans ce contexte politique et géopolitique assez compliqué? On continue d'en parler avec nos invités juste après Annie Lalalove et cette chanson Donne-moi.

0: Donne-moi, c'était Annie Lalalove sur RFI. Nous sommes avec Dorothée Rouzet, chef économiste à la direction du Trésor français, et Philippine Robert, auteur de cet ouvrage « Faut-il avoir peur de la dette ?» aux éditions du Rocher.
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0: La France, elle est aussi sous la surveillance de l'Europe, de la Commission européenne qui, historiquement, a fixé des objectifs de déficit avec donc des conséquences sur le niveau de dette. Comment évolue cette surveillance qui, elle aussi, est conditionnée à la conjoncture internationale, Philippine Robert?
2: Je pense que la surveillance européenne est presque plus importante que la surveillance des marchés, parce qu'on a décidé de construire une monnaie commune avec les autres pays européens. Et en effet, on a décidé de règles communes notamment sur nos finances publiques. Et c'est vrai que le cas français a eu tendance à agacer un petit peu ces dernières années. La France qui ne respecte jamais vraiment ses engagements. Donc on a une tendance à être vraiment sous la surveillance de nos voisins européens qui, eux, se disent « nous, on a fait des efforts, on présente des finances publiques un peu plus stables. » Voilà, même les pays du Sud se disent « nous, on a fait des efforts et la France n'en fait jamais. » Donc ça agace un petit peu. Et ce qui agace un petit peu aussi, c'est qu'en France, on entend beaucoup dans le débat, beaucoup de politiques qui répètent « oui, mais c'est pas un problème la dette parce que la Banque Centrale Européenne sera toujours là pour nous sauver. » Et donc ça a tendance à agacer un petit peu aussi parce que la Banque Centrale est indépendante, elle n'a pas vocation à venir sauver un pays. Donc on va dire que notre cas commence à être un petit irritant, et certains, les plus pessimistes, certains économistes disent « oui, mais un jour, les autres vont en avoir marre, ils vont dire on fait sans la France ». Donc en fait, c'est presque ça le plus gros risque lié à la dette, c'est que finalement il y a une explosion de la zone euro parce que on ne supporte plus que la France s'affranchisse des règles que les autres essayent un peu plus de respecter. En tout cas, il y a un agacement. Je ne sais pas si ce scénario extrême est possible, mais il est évoqué par certains économistes qui disent que c'est un risque.
0: Les Français, encore donneurs de leçons, Dorothée Rouzet.
3: Alors, je pense qu'il faut dire que les règles européennes, elles ont été réformées il y a 2 ans, notamment pour remédier à 2 problèmes des règles d'avant, au-delà du fait qu'elles n'étaient pas très respectées, pas seulement par la France. L'un qui était qu'il n'y avait pas d'incitation à l'investissement. Or, quand on cherche à couper son déficit vite, le plus facile à couper, c'est l'investissement, mais c'est le plus idiot aussi. Et le deuxième problème qui était qu'elle ne tenait pas compte du fait que, comme on le disait tout à l'heure, il y a des moments où l'économie va bien et des moments où l'économie va mal, et elles incitaient un peu trop, en fait, à devoir resserrer les vannes quand l'économie va mal, et donc, quelque part, aggraver la situation. Je vais pas rentrer dans le détail des réformes, mais la réforme du pacte de stabilité, donc des règles européennes, elle a visé à changer un petit peu la manière dont les règles sont faites pour avoir plus une approche de moyen terme, de soutenabilité de la dette à long terme, et encourager les réformes et les investissements.
0: Alors, justement, les aspects conjoncturels, les assouplissements décidés par Bruxelles et par la Commission européenne, on a en ce moment un contexte militaire, donc des dépenses de défense. On a aussi une crise énergétique. Écoutez à ce propos le commissaire européen à l'économie, Valdis Dombrovskis, qui a annoncé cet assouplissement des règles budgétaires pour renforcer une souveraineté énergétique.
4: Member states will be able to apply for extending the scope of the national escape clause from defense also to energy.
5: Les États membres pourront demander l'extension du champ d'application de la clause de dérogation nationale, initialement prévue pour la défense, au secteur de l'énergie. Les dépenses énergétiques seront plafonnées à 0,3% par an pour la période 2026-2028, avec un plafond cumulé de 0,6% sur 3 ans. Cette flexibilité s'appliquera aux mesures prises à compter de février 2026, soit depuis le début de la guerre en Iran. Elle vise à réduire notre dépendance et notre demande en énergie fossile.
4: Covers measures which helps us a way to reduce our dependency on fossil fuels.
0: La France et ses partenaires européens, Dorothée Rouzet, qui subissent ces crises, la guerre en Ukraine et la crise au Moyen-Orient, Bruxelles en tient compte.
3: Oui, alors là, il s'agit en fait d'un aménagement d'une flexibilité dans l'application des règles qui avait été introduite pour permettre aux États européens d'augmenter rapidement leurs dépenses d'armement. dont le but était de dire, de manière optionnelle, pas tous les États en ont fait la demande et la France avait choisi de ne pas activer cette clause et de financer ses dépenses de défense tout en restant dans sa trajectoire de déficit. Pourquoi ? Parce que justement, on juge que notre déficit est suffisamment élevé et que de toute façon, il faut pas l'augmenter, et donc, y compris pour la défense, qu'on doit financer autrement. Mais beaucoup d'États européens avaient déjà utilisé cette clause pour les dépenses de défense, et là, ce qui a été annoncé, c'est que, en plus, on peut compter non seulement la défense, mais une partie des dépenses qui seraient mises en place face à la crise au Moyen-Orient, pas pour soutenir les dépenses de carburant, mais bien pour soutenir l'électrification, donc pour soutenir des mesures qui vont nous désensibiliser de ce genre de crise pour l'avenir et qui donc préparent l'avenir aussi, dans une certaine limite. Du coup, ça ne comptera pas pour l'application des règles européennes pour les pays qui en font la demande. Et encore une fois, aujourd'hui, la France ne fait pas partie des pays qui ont activé cette clause.
0: Philippine Robert, c'est là qu'on arrive jusqu'au consommateur, hein, cette question des prix des carburants et des taxes sur les carburants. Beaucoup de consommateurs voudraient qu'on les élimine ou en tout cas qu'on les diminue, et ça a un impact sur la dette. Et tout ça est lié à la situation géopolitique internationale.
2: Oui, c'est vrai qu'aujourd'hui, il y a des fortes demandes de venir soutenir le pouvoir d'achat des Français, qui est impacté par cette hausse du prix du pétrole. Mais pour l'instant, ce que le gouvernement Le Cornu a choisi de faire, c'est plutôt des aides ciblées, temporaires, justement parce qu'on est dans une situation de finances publiques où on ne peut pas se permettre de dire, bon, allez, on ouvre grand les vannes et on dépense, parce que ça coûterait, voilà, baisser la TVA sur les produits énergétiques, ça coûterait cher. Donc là, ce que le gouvernement choisit de faire, c'est de cibler, voilà, on va aider les gros rouleurs, on va aider certains secteurs qui sont vraiment touchés, parce qu'on est dans une situation où on doit aujourd'hui faire attention, on a des objectifs à atteindre, on doit rassurer les marchés, nos partenaires européens, etc. Donc en fait, on a un petit peu, avec cette, ça montre pourquoi c'est problématique en fait de laisser les finances publiques dériver, pourquoi c'est problématique de ne pas avoir rétabli la situation à chaque fois après les crises, parce que là on se retrouve à nouveau devant une crise. Effectivement, on peut pas faire grand chose, donc c'est déjà quelque chose, ça va déjà aider des gens, mais est-ce que ça répond effectivement totalement à la situation? Pas forcément. Donc c'est ça qui est dommage entre guillemets, c'est qu'en n'ayant pas résolu le problème les fois d'avant, on se retrouve aujourd'hui un petit peu avec les mains liées et on peut pas faire, le politique surtout ne peut pas faire tout ce qu'il pourrait faire.
0: Alors, on va le voir, ce débat, il est très vif aussi chez les voisins de la France, comme l'Italie, où le gouvernement de Giorgia Meloni a baissé les taxes sur les carburants pour aider les consommateurs. Elle pourrait même annoncer d'autres mesures, mais pour ça, il lui faut l'accord de Bruxelles, et le FMI surveille aussi, hein, les marchés financiers et les grandes institutions surveillent l'Italie. Qu'en pensent les Italiens eux-mêmes? Reportage à Bari, dans le sud du pays, de Muriel Paradon.
6: Dans le centre de Bari, à deux pas de la mer, la vie semble douce. Mais les Italiens souffrent, comme tout le monde, de la hausse des prix de l'énergie. Le gouvernement a certes baissé les taxes sur les carburants, mais personne ici n'a vu la différence sur les prix à la pompe, comme le raconte Vittorio.
7: La baisse du prix du carburant, on ne la ressent pas. C'est juste quelques centimes. Moi, personnellement, j'évite de prendre ma voiture ou ma moto. Je préfère le vélo ou le bus.
6: Le FMI a conseillé au gouvernement italien d'abandonner cette réduction des taxes sur les carburants qui aggrave la dette du pays et de réorienter ses aides vers les plus vulnérables. Pour Cecilia, une retraitée de 70 ans, une telle mesure serait la bienvenue.
8: S'il donnait aux pauvres, moi je serais très heureuse parce que j'ai une toute petite retraite. Je dois me restreindre sur l'électricité, le gaz, surtout.
6: Gianni, lui, est entrepreneur. Comme beaucoup, il est très sceptique sur toute mesure que pourrait prendre le gouvernement.
7: En Italie, on parle, mais on ne fait jamais rien. Et en attendant, l'économie italienne est catastrophique.
6: En Italie, la croissance économique est faible et la dette parmi les plus élevées de l'Union européenne. La crise énergétique n'a rien arrangé. Muriel Paradon, Bari, RFI.
0: On le voit, Philippine Robert, la passion autour de ces sujets, elle ramène directement à chaque fois à la politique, hein, chez les électeurs.
2: Oui, puis en Italie, enfin l'Italie, c'est vrai, un gros problème de finances publiques aussi. Et risque de devenir le pays le plus endetté de la zone euro dans quelques temps, de passer devant la Grèce. Il y avait eu une sensation d'amélioration ces dernières années, mais qui était due à des facteurs. Il y a eu le plan de relance qui a aidé les Italiens. Il y a eu le gouvernement Meloni a retiré certaines aides qui avaient été mises en place, donc il y a eu un semblant d'amélioration, mais structurellement l'économie italienne reste toujours toujours en difficulté. Effectivement, la passion, enfin les questions autour de la dette dépassent les frontières. C'est pas seulement un débat français. D'ailleurs, il y a beaucoup de pays qui se confrontent aujourd'hui à la question de la dette, parce qu'il y a des facteurs structurels qui expliquent ça aussi. On est dans un monde qui a vieilli. Les Italiens sont très touchés par le vieillissement. C'est un pays qui vieillit beaucoup. On a une croissance qui s'est quand même affaiblie dans les pays développés. Enfin, il y a beaucoup de choses qui favorisent l'endettement aujourd'hui. C'est pour ça que c'est pas seulement une question franco-française, même si c'est un peu exacerbé chez nous. Enfin, il y a d'autres pays qui sont confrontés à ce souci, et l'Italie en fait partie.
0: Il y a des signaux d'alerte de Routé Rousé, c'est vrai. Hein. Là, on a l'Italie, mais on a par exemple l'Irlande qui annonce en ce moment de très mauvais chiffres de croissance.
3: Oui, alors on a un effet de la crise au Moyen-Orient qui est un peu différent aussi selon les pays. Certains sont, l'Italie est un des plus exposés aussi parce que elle a beaucoup plus, elle s'est beaucoup plus reposée sur le gaz pour son mix énergétique. La France l'est moins grâce à l'énergie nucléaire qui nous permet d'avoir en gros une électricité qui est à 95% décarbonée et qui dépend très rarement du gaz. Donc il y a aussi ces facteurs qui rentrent en compte dans l'impact de la crise sur les différents pays et qui font que la France est plutôt un peu plus protégée que d'autres, même si évidemment sur le carburant, le choc est le même pour tout le monde.
0: Mais il y a un ralentissement européen.
3: Donc ensuite, au niveau européen, oui, on est dans un ralentissement. Alors je pense qu'il ne faut pas non plus céder au catastrophisme. Hein. On a un ralentissement, on a une croissance qui est un peu en panne, mais on n'est pas dans une récession ou une crise profonde. On parle d'une croissance qui perd quelques dixièmes de points par rapport à ce qu'on aurait pensé, d'une inflation qui remonte vers 2%. Bon, si on se compare ne serait-ce qu'à 2022, c'est pas du tout la même ampleur de crise aujourd'hui. Donc il faut aussi adapter la réponse, et y compris jusqu'où on utilise les finances publiques pour amortir le choc, à l'ampleur de la crise. Et ça aussi, ça va plutôt dans le sens de se dire... Il y a des ménages, des travailleurs, des entreprises qui sont très exposés et très touchés. Et donc là, il faut vraiment les soutenir. Mais c'est beaucoup moins gros, ne serait-ce que parce que sur les prix du gaz, c'est moins gros, et sur les prix de l'électricité, c'est quasiment rien aujourd'hui par rapport à ce qu'on a pu connaître au moment de la guerre en Ukraine.
0: Cette question de la dette, on le voit bien, elle est liée à bien d'autres paramètres de l'économie, à la croissance, à la fiscalité aussi. Illustration avec cette prise de position récente de Jordan Bardella, député européen et président du Rassemblement National.
9: Mon objectif, c'est de permettre à la France de retrouver le chemin de l'âge d'or économique. Cet âge d'or économique, il passe par trois leviers. Le premier levier, je le crois, je vous en ai parlé, c'est la baisse de la dépense publique. Nous avons proposé un rétablissement d'une trajectoire budgétaire qui vise à économiser 100 milliards d'euros d'ici à 5 ans. Deuxièmement, je pense qu'on n'affrontera pas le mur de la dette si on ne permet pas à nos industriels, à nos chefs d'entreprise, petits, moyens et gros, de recréer de la croissance, et si on ne fait pas souffler sur l'économie française un vent de liberté qui doit permettre aux gens de recréer de la richesse, parce que je pense que la création de richesse, c'est un préalable à toute forme de redistribution. Troisièmement, je pense que pour sortir de la trappe à dette, nous avons besoin de retrouver des taux d'intérêt qui permettent à l'économie française de retrouver de la compétitivité.
0: Ce débat, Philippine Robert, entre l'austérité, l'investissement et puis la fiscalité, y compris la fiscalité des entreprises, qu'on entend dans les propos de Jordan Bardella.
2: La fiscalité, c'est un peu un autre objet de passion. Ce qu'on voit un petit peu en France, c'est qu'on a tendance à osciller entre on va augmenter les impôts, on va les baisser, on va augmenter, etc. On veut toujours que ce soit les autres qui payent et pas nous. On a vu tous les mouvements, voilà, le Nicolas, et on se souvient aussi des Gilets jaunes qui étaient une réaction à la hausse de la fiscalité. En fait, il y a un sentiment aujourd'hui chez les Français qu'ils payent beaucoup d'impôts et qu'ils n'ont pas de retour sur investissement, que les services publics, selon eux, ne sont pas à la hauteur. Enfin, dans les chiffres, on voit que beaucoup de Français en fait reçoivent plus qu'ils ne donnent. Ça, c'est plus une sensation qu'une réalité. Mais on peut pas faire fi non plus de ce que ressentent les Français. Donc voilà, on a eu des tentatives d'allègement de la fiscalité qui ont existé au début du quinquennat d'Emmanuel Macron. On a par exemple eu la suppression de la taxe d'habitation. Le problème, c'est qu'on ne compense pas toujours et on se dit ça va créer des recettes fiscales plus tard qui permettront de compenser cette baisse de la fiscalité, ce qui n'arrive pas toujours parce qu'il y a des crises, parce que c'est quand même difficile à mesurer, ça peut arriver plus tard. Est-ce que les impôts sont toujours ceux qui vraiment vont derrière créer plus de croissance? Il y a une question sur, par exemple, la taxe d'habitation, c'était pas forcément un bon impôt à supprimer, alors que les impôts de production à baisser, c'était peut-être une meilleure idée, parce qu'au niveau, effectivement, si on se compare par rapport aux autres Européens, on avait des taux un peu plus élevés. Donc c'est vrai que c'est très passionnel, la question de la fiscalité.
0: Il y a Et sûrement, donc exploité par les politiques.
2: Voilà, évidemment. On a sûrement des petites marges de baisse de fiscalité, parce qu'on globalement, on a une fiscalité qui, il est vrai, assez élevée, donc elle existe, mais on ne peut pas non plus le faire de... Enfin, il faut que de l'autre côté, on soit certain que, effectivement, ça va dégager des recettes supplémentaires qui permettront de compenser le manque à gagner, ou alors qu'il y ait en face des baisses de dépenses pour que ça se fasse à coup nul.
0: Et le résultat de Dorothée Rouzet, c'est une consommation des ménages qui est plutôt prudente, avec un taux d'épargne qui, lui, est plutôt fort. Est-ce qu'on a un problème de demande ?
3: Oui, alors le taux d'épargne, il a beaucoup augmenté pendant la pandémie. Il a un peu baissé depuis, mais assez peu. Donc aujourd'hui, les Français épargnent nettement plus que, en gros, ce qu'ils faisaient pendant les quelques décennies avant le Covid. Donc il y a effectivement ce changement. Alors quand on regarde en détail, on l'explique d'abord.
0: Quand il y a une période de crise,
3: il y a une suite de crises et d'incertitudes nationales, internationales qui n'incitent pas forcément. Alors, non seulement à consommer au quotidien, mais surtout à réaliser un projet immobilier, à changer de voiture, etc. Donc, les gros achats sont sans doute un peu reportés par l'incertitude.
0: Surtout quand les taux augmentent.
3: Après, on a eu l'effet de l'inflation qui paralyse un peu les comportements, parce que quand on a eu une inflation aussi forte que ce qu'on a connu en 2022-2023, déjà, ça brouille un peu les repères de quel est le juste prix des choses. On se sent moins riche, et parfois, le résultat, c'est de se dire, bon, je vais mettre de côté et limiter la consommation. Et ça a un effet qui perdure ensuite, même si l'inflation est pas mal redescendue depuis. Et puis, on a eu d'autres effets presque plus techniques. Hein. Les revenus des Français moyens, ils ont été plus tirés dans les dernières années par des revenus du patrimoine. Or, les intérêts que vous recevez ou les dividendes, d'abord, c'est plus concentré chez des ménages plus aisés qui consomment moins de leurs revenus. Oui. Et puis, spontanément, c'est des revenus qu'on consomme moins que les prestations sociales ou les salaires.
0: Oui, précisément, Philippine Robert, on a cette anxiété sociale dont on a parlé, alimentée aussi par une crainte du chômage qui, peu à peu, augmente. On n'est pas à des niveaux d'alerte aujourd'hui, mais le chômage augmente petit à petit. On a des entreprises qui ferment. L'hebdomadaire Le Point, je pense, le relate à peu près chaque semaine.
2: Oui, il y a une petite détérioration sur le front de l'emploi. Après, il faut aussi mettre ça en balance avec le fait que l'emploi s'était très bien tenu ces dernières années. Il y a déjà la conjoncture est un peu moins bonne aujourd'hui.
0: Il y a des secteurs qui souffrent plus que d'autres. Hein. Bon, voilà. On a vu le textile, par exemple, la distribution.
2: Voilà. Tout à fait. On a aussi retiré des aides qui pouvaient exister, par exemple, sur l'apprentissage. Il y a eu aussi ce qu'on appelait les entreprises zombies qui ont peut-être été maintenues en vie un peu trop longtemps et puis qui aujourd'hui ferment. Parce que, on a aidé tout le monde. Donc peut-être que ça a aidé certaines entreprises à survivre un peu plus longtemps. Mais aujourd'hui, c'est plus suffisant. Donc il y a une petite dégradation. Après, on n'est pas sur une explosion du chômage. Mais oui, ça importe l'emploi, c'est important, et d'augmenter, ce qui est important en France, c'est d'augmenter le taux d'emploi aux deux extrêmes, en fait, c'est les plus jeunes et les plus âgés. C'est là qu'il y a un petit peu des poches, on va dire, pour augmenter le taux d'emploi. Et c'est très important aussi dans une perspective démographique, parce que donc on est un pays qui vieillit, effectivement, il y a des problèmes, on a déjà aujourd'hui quelques problèmes de main-d'œuvre, et ça va peut-être se poser à l'avenir. Donc la question du taux d'emploi est centrale à la fois pour les finances publiques, pour le marché du travail, pour que les entreprises puissent recruter suffisamment de bras. Donc il y a effectivement un gros enjeu, et ça sera sans doute un débat important pendant la présidentielle aussi, l'emploi en plus des finances publiques.
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0: Pour créer de l'emploi, pour créer de la croissance, quand on n'a pas forcément d'énormes ressources budgétaires, eh bien, il faut faire appel aux investisseurs étrangers. C'est l'objectif du gouvernement et du président Macron qui a naturellement commenté les résultats de l'événement Choose France, comme chaque année au début du mois de juin.
11: Ce sont 71 nouveaux investissements qui sont annoncés. Et cette édition de Choose France à elle seule va permettre de cristalliser un montant record de 93 milliards d'euros d'investissements confirmés pour plus de 15 000 emplois. C'est évidemment de très loin une édition record et c'est historique. Ce sont 93 milliards d'euros d'investissements dans les data centers et dans l'IA, bien sûr, mais aussi des projets stratégiques pour notre indépendance, dans les semi-conducteurs, dans les minerais critiques, dans l'électrification des tracteurs ou des camions, dans l'acier, dans la santé.
0: Dorothée Rouzet, comment va l'attractivité de la France ? En vrai, hein, pas juste dans les propos du président Macron, est-ce que c'est une attractivité en trompe-l'œil ?
3: Non, je pense qu'il ne faut pas non plus bouder notre plaisir quand il y a des bonnes nouvelles. Donc ce que traduit Choose France, c'est aussi une attractivité française qui se maintient, qui se confirme. L'attractivité des différents pays par les projets d'investissement, elle est aussi mesurée par un baromètre EY qui n'est pas piloté par le gouvernement, qui est parfaitement indépendant et qui depuis 7 ans met la France en tête des investissements étrangers en Europe. Pourquoi ? Alors, que viennent chercher les investisseurs en France ? Beaucoup de choses, là aussi, qui sont dans les fondamentaux de la France. On est un pays avec des talents, une main-d'œuvre qualifiée, un marché important, bien placé pour l'accès à l'Europe, une énergie stable, décarbonée et relativement peu chère, c'est de plus en plus valorisé, des infrastructures de qualité, une économie diversifiée. Et en fait, tout ça, ça fonde une attractivité de la France qui est importante. Et ça se confirme vraiment année après année. Pourquoi c'est important pour la France ? Bon, effectivement, les entreprises étrangères, elles investissent, elles amènent des capitaux, parfois des technologies et de l'emploi. Aujourd'hui, il y a à peu près 1 emploi sur 8 en France qui est dans une entreprise à capitaux étrangers. Dans l'industrie, c'est plutôt 1 emploi sur 3. Mmh. C'est aussi des entreprises qui vont plus exporter que les autres, qui vont donc nous apporter aussi ces revenus d'exportation. Plus spécifiquement sur certains secteurs, ça nourrit un écosystème. Donc cette année, il y a beaucoup d'investissements dans les data centers, par exemple. Les data centers, c'est une brique essentielle à la fois dans la souveraineté technologique et dans l'écosystème de l'IA. On veut pas juste les data centers pour avoir les data centers. On les veut parce que autour, il y a tout un écosystème tech, start-up, recherche et développement qui va se greffer et qui fait de la France un pays phare pour la tech et l'IA en Europe. Et puis, à côté, il y a d'autres domaines dans lesquels on a besoin à la fois de capitaux, mais aussi de technologies qui apportent ces entreprises qui sont, donc c'était cité dans les propos du président, sur l'électrification, sur les minerais critiques, qui sont des domaines dans lesquels, notamment sur les minerais critiques, on a besoin de réduire nos dépendances à l'étranger. Et en faisant ces projets conjoints avec des capitaux étrangers, des capitaux français, on est plus fort.
0: C'est quelque chose qu'on va observer, hein, Philippine Robert, dans les prochains mois, les résultats, hein, de ces annonces d'investissement, la réalité de ces annonces d'investissement. Y aura-t-il un attentisme des investisseurs, sachant qu'on a une présidentielle en 2027 avec une potentielle instabilité politique encore?
2: Oui, ça, bah sûrement, c'est ce qu'on voit un petit peu déjà dans le baromètre EY que vous citiez. On est toujours premier, effectivement, mais on recule un petit peu plus que les autres. Et on voit la part des réponses, effectivement, des chefs d'entreprise interrogés, qu'il y a un certain attentisme. Mais ça, c'est logique en période préélectorale. Il y a quand même un gros flou sur quel programme sera. Enfin, là, c'est difficile de savoir où en sera la France dans un an. Donc, c'est un prêt, effectivement, pendant un an, et on risque d'être dans une logique d'attentisme qui est, c'est récurrent en période électorale, et d'autant plus aujourd'hui où la France est dans une situation politique très instable, on n'a pas de majorité. Qu'est-ce qui va se dégager après

0: disponible. C'est évidemment, on le voit depuis quelques années, une majorité relative, c'est plus compliqué qu'une majorité absolue. Donc après, est-ce qu'on ne fait rien pour autant? Pas forcément. Mais je dirais, il faut se focaliser sur des objets qui peuvent être plus consensuels, sans l'être complètement d'ailleurs. On l'a vu récemment sur la loi de simplification de la vie économique. La simplification, c'est important pour les investissements. C'est souvent une politique de petits pas. On ne fait pas forcément le grand soir de la simplification, mais on le fait étape après étape. Donc, c'est des choses qu'on peut faire. On continue à déployer notre stratégie énergétique, d'autant plus important dans la période actuelle. La programmation pluriannuelle de l'énergie, la troisième, a été donc dévoilée il y a quelques temps. Donc, ça donne aussi de la visibilité sur la trajectoire énergétique. Et on en a besoin aussi pour l'attractivité à long terme. Donc, voilà, il y a des choses qu'on peut faire. Est-ce qu'on peut faire le grand soir de toutes les réformes à quelques mois d'une présidentielle en majorité relative? Non. Mais ça ne veut absolument pas dire qu'on est condamné à l'inaction.
1: Merci. Merci à vous deux, Dorothée Rouzet, Philippine Robert, vos articles dans l'hebdomadaire Le Point et votre ouvrage « Faut-il avoir peur de la dette ?» aux éditions du Rocher. En avoir peur? Peut-être pas. En tout cas, payer ses dettes, c'est nécessaire. C'était le message de Charles Trenet en 1955. Pour le clin d'œil, on va se quitter avec lui.
2: Il était couvert de dettes, de la tête aux pieds. Chez lui venait faire la quête tous ses créanciers.

0: ça n'ira pas.
1: La dette des particuliers, c'est encore autre chose, un autre sujet potentiel pour notre émission. Charles Trenet en 1955. Dans une toute petite seconde, ce seront les dernières nouvelles du monde entier sur Radio France Internationale.
2: Paye tes dettes, disait. Paye tes dettes, l'oiseau. Paye tes dettes, oh, assez, ou je vais te fracasser.
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1: RFI, il est tout juste minuit en temps universel, 2h ici à Paris, l'heure donc d'un nouveau journal.
2: Lisa Villy.
1: Avec à la une de cette édition le second tour de l'élection présidentielle au Pérou, c'est ce dimanche auquel la fille d'un ancien dictateur Keiko Fujimori accède pour la 4e fois. Face à cette représentante de la droite, un candidat on ne peut plus opposer et le scrutin s'annonce serré. On en parle au début de ce journal. 920 millions de dollars par mois, c'est ce que va payer Google chaque mois, donc à SpaceX, pour utiliser sa puissance de calcul afin de développer son intelligence artificielle. Un contrat juteux pour l'entreprise d'Elon Musk, sur lequel on revient. Le rhinocéros noir de retour au Zimbabwe, espèce emblématique du pays. Plus de risques de braconnage, ils ont donc pu être réintroduits. Et puis pour finir du tennis, fin de l'aventure de l'outsider polonaise Maya Ralinska, la russe Mira Andreeva remporte Roland-Garros chez les femmes. Première victoire en grand chelem pour la joueuse de 19 ans et elle espère pas la dernière, c'est ce qu'elle nous dira à la fin de ce journal. Au Pérou, on vote ce